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3: Bonjour, les Nuits des Forêts font leur grand retour jusqu'au 21 juin partout en France. Pour cette 7e édition, plus de 48 sites participent en Île-de-France avec de nombreuses animations pour découvrir la forêt autrement. Dans le Val-d'Oise, le domaine de Villarceau propose jusqu'au 21 juin un programme varié mêlant cuisson et construction de fours à bois, ateliers de céramique, balades crépusculaires, visites guidées en forêt et découvertes d'œuvres refuges installées dans les bois. Le 13 juin, la réserve naturelle régionale du Marais de Stors à l'Isle-Adam invite le public à partir à la rencontre des papillons de jour. Une balade nature permettra d'observer ces insectes fascinants et d'en apprendre davantage sur leur rôle dans l'écosystème. Le 14 juin, direction l'espace naturel régional d'Écouen et de la vallée du Petit Rhône pour une animation familiale consacrée aux plantes sauvages. Les enfants accompagnés d'un adulte pourront observer, sentir, toucher et même goûter certaines espèces végétales avant de confectionner un herbier souvenir. Au fil de cette journée, il y aura également des jeux sensoriels, de la découverte du chant musical des plantes et même un petit goûter bio et sauvage. Voici autant de rendez-vous gratuits ou à tarif réduit qui invitent petits et grands à découvrir la richesse du patrimoine naturel francilien. Belle journée à tous.
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1: Bienvenue sur la radio locale de Persan. Chaque mercredi, je reçois les enfants du plan mercredi pour une session radio. Aujourd'hui, j'ai un nouveau groupe. On va faire un petit tour de table et on va tous se présenter.
2: Je m'appelle Naïla, j'ai 6 ans.
1: Et tu as des frères et sœurs ?
2: Oui.
1: Combien ?
2: 2.
1: Qu'est-ce que tu aimes faire le week-end ?
2: J'aime jouer, faire les devoirs.
1: Tu joues à quoi ? Aux jeux vidéo ou au vélo ou à la poupée ?
2: Au vélo.
1: Et au plan mercredi, qu'est-ce que tu fais un peu ?
2: Des activités.
1: Tu fais de la peinture ?
2: Oui.
1: Vous faites du sport aussi ?
2: Oui.
1: Tu joues au foot ?
2: Oui.
1: Tu joues bien au foot ?
2: Oui.
1: Ensuite, nous avons ton camarade à côté. Comment vas-tu ?
3: Je m'appelle Payette. J'ai 6 ans.
1: Tu es en quelle classe ?
3: Bah, c'est toujours chez les grandes sections.
1: C'est bien ça, dans quelle école ?
3: École Paul-et-Loire.
1: Tu aimes bien ton école ?
3: Oui.
1: Ok.
3: Mon toto et tata, ils sont venus chez moi. Et on a regardé la télé ensemble, on a un petit peu mangé, et après, c'était l'heure de dormir, moi j'ai dormi, et après, tata et toto sont partis.
1: Tu leur as fait un gros bisou ?
3: Oui.
1: Ensuite, nous avons qui ? Comment t'appelles-tu ?
4: Mezou.
1: Et quel âge as-tu ? Est-ce que tu as des frères et sœurs ? Qu'est-ce que tu fais comme activité pendant ton temps libre ?
4: J'ai 5 ans et demi.
1: Bah, qu'est-ce que tu fais à la sortie de l'école ?
4: Bah, je fais des activités, je fais un truc.
1: Quel truc tu aimes faire ?
4: Des petits puzzles, Disney.
1: Ah, c'est bien ça. Est-ce que tu arrives à bien les assembler, les puzzles, ou des fois tu prends des puzzles difficiles ?
4: Bon, mais des fois je prends des puzzles un peu difficiles, pour aussi des petits puzzles comme ça, des tout petits puzzles et après je les remplace.
1: Est-ce que tu as déjà essayé les grands puzzles ?
4: Oui, j'ai déjà essayé à la psychomotricienne.
1: Et c'est facile, c'est bien ?
4: Oui.
1: Est-ce que tu es content d'être à la radio ?
4: Oui.
1: Ensuite, nous avons la jeune fille. Bonjour.
5: Bonjour.
1: Comment vas-tu ?
5: Je vais bien.
1: Comment tu t'appelles ?
5: Lexi.
1: Est-ce que tu as des frères et sœurs ? Qu'est-ce que tu fais pendant ton temps libre ?
5: J'ai un petit frère de 4 ans et demi. Et pendant le week-end, je fais souvent du vélo et je suis souvent invitée le soir. Chez mes cousins. Et je regarde la télé, je dessine. Je joue dans le trampoline avec mon petit frère.
1: Qui saute le plus haut ?
5: Moi.
1: Ton petit frère te prend comme exemple souvent. Il aime bien faire ce que tu fais ?
5: Oui.
1: Il prend tes jouets aussi ?
5: Pas souvent, plutôt le slime, il prend tout le temps et les squishy.
1: Ensuite.
6: Bonjour.
1: Comment vas-tu ? Comment t'appelles-tu ? Quel âge as-tu ?
6: Bien, je m'appelle Belkis. J'ai 5 ans. J'ai 2 frères. J'ai un frère plus grand que moi et j'ai un petit frère. Je fais de la trottinette.
1: La trottinette électrique ?
6: Non.
1: La trottinette normale ?
6: Oui.
1: Ah, c'est bien ça, ça fait les muscles. Et est-ce que tu vas un peu au cinéma de Beaumont-sur-Oise des fois avec ta maman ?
6: Je vais au cinéma de Chambly.
1: Ah, tu vas au cinéma de Chambly ?
6: Oui.
1: Le dernier dessin animé que tu as vu, c'était quoi ?
6: Mario Galaxy.
1: Mario Galaxy ? C'était bien ?
6: Oui.
1: Tu nous racontes un petit peu ? Est-ce que c'est comme le jeu ?
6: Non, il y a presque tous les personnages.
1: Donc il y a le méchant, Mario c'est le gentil.
6: Ok.
1: Donc il y a une quête, c'est quoi l'histoire ? Il est en danger ? Il doit sauver quelqu'un ?
6: En fait...
1: Tu t'en rappelles plus ?
6: Oui.
1: Suivante. Bonjour.
7: Bonjour.
1: Comment vas-tu ?
7: Ça va.
1: Comment tu t'appelles ?
7: Kathleya.
1: Tu as quel âge ?
7: 5 ans.
1: Alors, qu'est-ce que tu fais comme activité au plan mercredi ? Et puis, quand tu es à la maison ?
7: Je fais des activités avec mon frère.
1: Il est grand ?
7: Il est la même taille que moi, mais il est avant moi. Il est né avant moi.
1: Ah, mais c'est bien. Vous faites plein d'activités ensemble ?
7: Oui.
1: Vous vous entendez bien ?
7: Oui.
1: Est-ce que tu veux lui passer un bonjour à la radio, lui dire salut ?
7: Salut.
1: Comment il s'appelle ?
7: Kinsley.
1: Bon, on va faire un coucou à Kinsley. Très bien. Alors, ton camarade.
8: Bonjour.
1: Comment vas-tu ?
8: Eladji.
1: Et quel âge as-tu ?
8: 6 ans.
1: Qu'est-ce que tu aimerais faire plus tard quand tu seras grand comme métier ?
8: Être police.
1: Ah, tu veux travailler dans la police. Tu veux arrêter les méchants ?
8: Oui.
1: Quand tu veux t'amuser, qu'est-ce que tu fais ? Tu vas jouer dehors ou tu joues plutôt à la maison ? Dans ta chambre ?
8: Je vais à la piscine un peu et je joue dans ma chambre.
1: Tu joues à quoi ?
8: Je joue avec des jeux de vidéo.
1: Ah, tu joues à des jeux vidéo ? Lesquels ? Tu t'en rappelles plus? Ok, très bien. Alors, les enfants, ce qui serait bien, c'est qu'on puisse faire un spot publicitaire pour l'exposition, votre exposition, qu'on pourra aller voir à la salle Marcel Cachin à Persan. On va donner la parole à votre animatrice, et si vous voulez lui poser une question, si vous voulez faire partie de l'interview, vous pourrez. Tasnim, bonjour.
9: Bonjour.
1: Tu es animatrice au plan mercredi.
9: C'est ça.
1: Tu accompagnes les enfants aujourd'hui. J'aimerais bien qu'on informe les auditeurs sur l'exposition qui aura lieu bientôt à la salle Marcel Cachin. C'est une exposition réalisée par les enfants.
9: L'exposition, elle a lieu le 17 juin à la salle Marcel Cachin. Cette exposition, elle regroupera toutes les activités qu'on a faites avec les enfants durant toute l'année, de septembre à juin, jusqu'à dans 3 semaines. Et les parents auront l'occasion de découvrir les photos des enfants de leur activité, de pouvoir voir ce qu'on a créé avec les enfants.
1: Dans cette exposition, je pense qu'il y aura de la peinture, il y aura peut-être des dessins aussi, non ?
9: On regroupe les activités que les enfants ont fait durant l'année. Et à cette exposition-là, les enfants auront l'occasion avec leurs parents de pouvoir faire des activités qu'on a fait du coup durant les sessions.
1: Il y aura des stands ?
9: C'est ça, oui.
1: Ah, dans la salle Marcel Cachin ?
9: Exactement, c'est un aéroport. On transforme la salle Marcel Cachin en aéroport.
1: Parce que le thème, c'est le voyage.
9: Le voyage autour du monde, exactement.
1: C'est presque fini l'année. Comment ça s'est passé ? Chaque groupe a pris un pays ?
9: On a des enfants de la petite section à la CM2. On est 4 animatrices. Chacune est référente de 2 groupes. Moi, par exemple, je vous donne mon exemple. Je suis référente du groupe des grandes sections et des CP. Et durant toute l'année, à chaque session, on découvrait un continent. Et parmi ce continent-là, on découvrait un pays avec les enfants. Chaque groupe avait un pays différent.
1: Bah, le dernier pays que vous avez fait ?
9: Là, actuellement, on travaille sur les îles Fidji en Océanie. Nous, les grandes sections et les CP.
1: Et comment ça se fait ? Vous faites des recherches ensemble ?
9: Oui, on est une équipe de 4 animatrices avec notre directrice. On prépare les activités en amont et on les fait justement découvrir aux enfants durant les mercredis de l'année.
1: Je pense qu'il y a des endroits que les enfants ne connaissaient pas. Encore,
9: non, pas du tout, justement. Ça leur permet de découvrir des choses et de voir, de voyager entre guillemets autour du monde avec nous.
1: Les familles pourront participer à des activités avec leurs enfants, découvrir tout ce que leurs enfants ont fait pendant l'année.
9: Exactement.
1: C'est une belle valorisation, une belle mise en avant hein, de votre travail, des animateurs, animatrices et des enfants aussi.
9: Oui.
1: Alors, les enfants, est-ce que vous voulez lui poser une question ? Qui veut faire le petit journaliste, la petite journaliste ?
10: Est-ce que tout le monde pourra venir vous voir ?
9: L'exposition, elle est faite pour les enfants du centre qui ont participé avec nous aux activités durant toute l'année.
1: Est-ce qu'il y a une autre question ?
11: Alors, est-ce qu'il va y avoir de la nourriture ?
9: Oui, durant l'exposition, on fera découvrir aux familles et aux enfants, on fera une dégustation culinaire de ce qu'on a pu faire du coup à l'année avec les enfants.
1: Est-ce que tu pourrais nous donner un avant-goût, le menu ?
9: Je vous donne 2-3 petits plats. On aura des pizzas, des mini-pizzas qui seront faites. On aura des mini-flans portugais. Et un petit troisième, des baklava, de la Turquie.
1: Maintenant, on va passer au spot publicitaire. L'exposition, c'est sur le thème du voyage. Qui a une idée de publicité, de phrase, pour donner envie aux personnes de venir voir votre travail ? Je vous donne une idée. Ce qu'on peut essayer de faire, par exemple, c'est dire si vous avez envie de vous amuser, découvrir de nouveaux continents, venez à l'exposition Le voyage autour du monde. Je vous laisse faire. Qui veut commencer ? On articule bien. Vous faites comme vous voulez. D'accord ? Vous faites à votre façon, à vous. Il faut sourire pour qu'on ait envie de venir voir l'exposition. Donc, l'exposition s'appelle Voyage autour du monde.
12: Voyage autour du monde. Une exposition à ne pas manquer.
13: Le 17 juin à la salle Marcel Cachin.
1: Est-ce que tu peux nous donner une phrase qui pourrait donner envie aux parents de venir. Sur le ton publicitaire, tu vois, c'est une annonce que tu fais.
14: Ça va être super. Venez nombreux de 17h30 à 20h.
15: Venez faire le tour du monde avec nous.
1: Est-ce que tu veux le faire en chantant ? Vas-y.
15: Venez, on va faire le tour du monde avec nous.
16: On va faire le tour du monde avec nous. Ce sera pas difficile. Et après, on va le faire. Ce sera pas difficile. Je vais le faire à ma façon. Super, je vais avoir tout le monde qui sera avec moi. Super, je vais avoir. Pourquoi il y a tout le monde qui m'enfonce? Aujourd'hui, on va y aller dans des pays super. Et depuis que j'avais 5 ans, hein, c'est une chanson.
1: Waouh! On peut l'applaudir, on va l'applaudir. Oui. C'est génial, c'est super. Ensuite,
17: venez nombreux
18: à la salle Marcel Cachin.
17: À la salle Marcel.
18: Tu dis venez nombreux avec nous, ok?
17: Venez nombreux avec nous.
19: Ça sera cool.
17: Oh oui, c'est super. C'est super d'y aller dans un autre pays comme ça, quand j'adorais.
20: Venez nombreux avec notre exposition. Vous allez trop aimer.
1: Les enfants, l'atelier touche à sa fin pour aujourd'hui. J'ai été ravie de vous recevoir et c'était très plaisant de t'entendre chanter. Et j'espère que les auditeurs vont apprécier. Et qu'ils seront présents également le jour de l'exposition. En tout cas, la radio locale sera présente. Donc avant de partir, les enfants, je vous propose la chanson de Maître Gims, La Parisienne. Ça vous va?
17: Oui.
1: Salut. Arrêtez. Salut les enfants.
17: Parisienne.

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3: La traditionnelle fête de la musique est une grande manifestation populaire et gratuite, ouverte à tous les musiciens, amateurs comme professionnels, et a pour objectif de promouvoir la diversité des genres musicaux et de rendre la musique accessible au plus grand nombre. Chaque année, elle rassemble des milliers de spectateurs dans une ambiance festive et conviviale. Si l'événement est célébré dans toute la France, chaque commune propose sa propre programmation. Direction Persan, les festivités débuteront le 20 juin de 14h à 18h avec de nombreuses animations destinées aux petits comme aux grands. Structures gonflables, ateliers de fabrication d'instruments de musique et même un escape game. À partir de 19h jusqu'à 1h du matin, place à la soirée moule frites, organisée par le comité des fêtes. Vers 20h45, les élèves du conservatoire de Persan offriront une prestation musicale au public. Enfin, la soirée s'achèvera en beauté avec un feu d'artifice tiré au parc Colette Besson entre 22h45 et 23h15. Que vous soyez mélomane, curieux ou simplement en quête d'une sortie conviviale, la fête de la musique promet cette année encore de beaux moments de partage et de découverte. À Beaumont-sur-Oise, Monsieur Eric Commence est un agent de programmation et d'animation du pôle de la vie culturelle de la mairie depuis une dizaine d'années et accorde un point d'honneur à célébrer cette fête.
4: Alors cette fête de la musique, donc j'ai repris un peu cette organisation depuis une dizaine d'années à peu près pour réorganiser et continuer à maintenir cet événement qui est populaire et très important pour la ville. Et en ce qui concerne les préparatifs, oui, là on est dans les dernières lignes droites, donc ça s'approche le 20 juin. Mmh. Donc là on est vraiment dans les tout derniers préparatifs.
3: L'année dernière, différents artistes se sont succédés. On peut parler du groupe de chansons entiers The Keystone ou encore le groupe Dix Versions de pop, rock français et international. Et cette année, quels seront les groupes présentés? Quel type de musique interpréteront-ils?
4: On essaye chaque année de renouveler un petit peu la programmation, tout en restant dans un esprit un petit peu festif, puisque bon, la fête de la musique, ça annonce un petit peu la période estivale, donc c'est quelque chose de très, très ensoleillé, très, très festif. Et là, cette année, on aura deux artistes qui vont se produire donc sur la scène dans le parc, à savoir Mélissa Otero, donc, qui est une auteure, compositrice et interprète d'origine portoricaine. Mmh. Donc, il va venir faire une prestation en live avec son groupe en première partie de soirée. Et ensuite, on va apporter une petite nouveauté à notre fête de la musique, à savoir qu'on va terminer notre fête par un DJ set avec la DJ Astrid. Donc on va essayer de donner un peu une ambiance qu'on pourrait retrouver dans des festivals électro, enfin des choses comme ça, puisque en plus le parc se prête très bien à ce type de programmation. Donc on aura quelque chose de très très festif, très très relevé et très novateur par rapport à ce qu'on a pu programmer auparavant. Mais avant cela, avant cette partie musicale dans le parc, on aura une autre partie musicale, mais cette fois la Maison du Patrimoine, donc qui est située rue Basse de la Vallée, où là, de par le bâtiment, donc c'est un bâtiment historique, là on va programmer quelque chose de complètement différent. On va essayer de recréer un petit peu une ambiance guinguette, donc ça n'a rien à voir du tout avec notre programmation au parc, mais ça a toujours un côté festif et populaire, donc avec des artistes qui vont reprendre les grands classiques qu'on peut retrouver sur les différentes guinguettes que l'on voit en région parisienne. Donc il y aura un côté également festif et populaire à la Maison du Patrimoine. Donc ça va un petit peu lancer la manifestation à partir de 17h. Ensuite, à partir de 20h, il y aura les concerts dans le parc.
3: Que ce soit une ambiance plus ensoleillée ou même historique, ça attire donc un large public, adultes, adolescents, enfants. Est-ce que vous prévoyez des activités en parallèle pour divertir les plus jeunes, comme un chamboultou, une pêche au canard?
4: Alors, ce type d'animation, non, on ne l'a pas programmé, mais par contre, on n'a pas oublié les familles et les enfants, dans la mesure où, à partir de 15h, donc dans le parc, de 15h à 19h, on aura des installations avec ce qu'on appelle les instruments géants. Ce sont en fait des instruments en bois de grande taille qui seront répartis, il y aura une dizaine dans le parc. Et en fait, le public pourra déambuler un petit peu entre ces instruments et pourra les manipuler, créer des sons, des musiques. En fait, ça sera un petit peu un principe d'un jardin d'éveil musical. Au cours de l'après-midi, les familles pourront déambuler dans ce jardin musical et après poursuivre avec la programmation des concerts à partir de 20h.
3: Oui, donc ils ne sont pas seulement spectateurs, c'est aussi interactif finalement.
4: Voilà, tout à fait. Ils sont aussi acteurs de cette fête de la musique, parce que bon, tout à chacun n'est pas forcément musicien, mais ça sera l'occasion pour eux de créer des sons, de créer leurs sons, donc ce qui est toujours intéressant, et puis de découvrir un petit peu, d'appréhender la musique d'une manière différente, d'une manière tactile, qui pourra, j'espère, peut-être ouvrir des vocations.
3: Ah oui, on espère, hein, c'est très intéressant. Donc la mairie a tendance à renouveler des événements, comme on a pu le voir avec Emma Story.
4: On essaye de renouveler un peu la programmation. Donc là, on a des artistes complètement différents par rapport à l'année dernière. On a amené un côté un petit peu novateur avec la venue de cette DJ, donc Astrid. C'est quelque chose qu'on n'a jamais fait et qu'on a voulu essayer de mettre en place pour voir un petit peu. Comme c'est un public qui est très familial et l'ambiance est très conviviale, donc on pense que ce type de prestation d'un DJ set peut très bien s'intégrer dans cette fête et peut rencontrer son public dans le parc, en espérant bien sûr qu'il fasse beau et chaud, quoi.
3: Oui, on espère, oui. Sur la programmation, il y a aussi mentionné donc la mise en place de food truck.
4: Ouais.
3: Est-ce que donc la mairie prend-elle tout en charge? Est-ce qu'il y a des prestataires qui...
4: Alors, en termes de prise en charge, tout ce qui est food truck, en fait, nous, on met à disposition les accès électriques. Et ensuite, les food trucks font leur propre vente auprès du public. Nous, on met à disposition en fait le lieu, le site et les accès techniques, on va dire, à l'eau, l'électricité, en fonction des besoins des uns et des autres. Et là, pour l'instant, on a déjà deux food trucks et un stand qui est plus spécialisé dans la vente de boissons.
3: D'accord.
4: Donc avec des cocktails, toujours pour garder cet esprit un petit peu festif et estival. Et on aura des food truck donc de crêpes salées, sucrées, un food truck de burgers. Donc on aura une offre alimentaire, on va dire, qui sera très, très riche et variée, ce qui permettra au public présent dans le parc tout au long de l'après-midi de pouvoir se restaurer avec des glaces dans la journée, des crêpes, et ensuite de dîner dans le parc en attendant les concerts à partir de 20h.
3: Vous me proposez un menu très intéressant. Donc les Beaumontois peuvent se renseigner bien sûr sur le site de la mairie s'ils ont encore des questions.
4: Ouais.
3: Mais s'il y a toujours des interrogations qui se maintiennent, est-ce que vous pourrez donner un numéro de téléphone?
4: Ils peuvent tout simplement m'appeler directement en mairie, donc soit sur ma ligne directe au 01 30 28 79 75 ou passer par le standard au 01 30 28 79 79 et ils me demandent, donc Eric commence et je répondrai avec grand plaisir à toutes leurs questions.
3: Voilà, à présent vous n'avez plus d'excuses. Il y aura de quoi faire le 20 juin à Beaumont et à Persan. On vous y attend pour découvrir les animations et les artistes locaux. Passez une belle journée et un très bel été.
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1: Ça va ta journée?
2: Bonjour, bonjour, vous êtes sur le journal de la MJC.
3: C'est l'heure du dernier atelier des jeunes de la MJC. Aujourd'hui, on termine en beauté, les filles. Qu'est-ce que vous en pensez?
1: On a parcouru une bonne aventure.
3: Léna, ça fait plusieurs années que tu fais de la radio.
1: C'est ma deuxième année.
3: Tu as fait une année avec Panzani.
1: Non, j'aurais pas dû un an parce que je suis venue après.
3: C'est ta deuxième année.
1: Ouais.
3: Lina, toi, c'est ta première année que tu fais la radio.
4: Et je suis plus à l'aise que Léna.
3: Tu es plus à l'aise que Léna? Ok. Bon, bah, on va voir ça dans un instant. Hein. Alors, on va parler aujourd'hui, on va parler aujourd'hui de mensonges et de jalousie. C'est un sentiment très difficile à gérer, n'est-ce pas?
4: Moi, je suis pas jalouse, moi.
3: Tu es pas jalouse, Léna? Ce sentiment de jalousie, tu l'as déjà ressenti?
1: Ouais.
3: Répondez et faites des phrases, argumentez.
1: D'accord.
4: En fait, moi, j'ai pas de jalousie envers des personnes que je connais, vu que je sais. Dans tous les cas, même s'ils parlent avec d'autres personnes, ça va jamais changer entre moi et la personne. Donc moi, je fais confiance.
3: Imaginons que ton amie, ta grande amie, a une note meilleure que toi, meilleure que la tienne. Est-ce que tu vas être jalouse ou tu vas être contente pour elle?
4: Bah, je suis contente pour elle. Mais dans tout cas, j'ai toujours des mauvaises notes et tout le monde sont plus que moi. J'ai eu 1,5 sur 10.
3: Et pourquoi les gens mentent, selon vous? Pourquoi les gens mentent?
1: Pour s'en sortir.
4: Quand on parle trop, je dis ouais, je dois partir, ma mère m'a appelé et je pars.
3: Quel est le pire? Mentir ou cacher?
4: Cacher. Non, mentir. Non, c'est pas cacher.
1: Cacher, je trouve que c'est mieux cacher. Cacher.
3: Okay.
4: Non, c'est mieux qu'on me ment pas, c'est mieux qu'on me le cache.
3: Si on te cache, pour toi, c'est pas mentir.
1: Bah, imaginons, il y a une guaze.
4: Il me cache quelque chose, il me ment pas, il m'a pas dit quelque chose.
1: Bah si,
3: Est-ce qu'on voit facilement quand quelqu'un ment?
1: Ouais. Ça dépend, les traits. Par exemple, si elle sourit quand elle ment, tout le temps, on va savoir qu'elle ment.
4: Si la personne, c'est une vraie comédienne, on y croit.
3: Est-ce que nous, les adultes, on ment plus que vous?
4: Oui, clairement.
3: Est-ce que tu as des preuves?
4: Ah, ma mère, elle me fait quoi? Elle me dit ouais, bah j'ai du pain, j'ai pas de pain. Je vois quoi dans le frigo? Je vois un gros espace où il y a que du pain.
3: Est-ce qu'on peut être jaloux ou jalouse de son meilleur ami ou de sa meilleure amie?
4: Moi, ma copine, on se dit, moi c'est Toto, c'est moi. Hein.
3: Moi c'est Toto? C'est quoi ça?
4: Moi c'est toi, toi c'est moi.
3: Donc toi, tu es loyale et fidèle?
4: Bah oui.
3: Vous pouvez transformer la jalousie en motivation?
4: Ouais. Quelle motivation?
3: Bah, dis-moi!
4: Faire de la chirurgie, non merci. Hein.
3: Faire de la chirurgie?
4: Il y a vraiment des gens qui pensent. Hein.
3: Mais attends, qu'est-ce que la chirurgie vient faire là-dedans, dans la jalousie?
4: Écoute-moi, il y en a qui veulent devenir comme Maëva Gaynam, donc ils font de la chirurgie. Donc il y a des gens qui disent, ouais, moi, ils sont jaloux. Ils font quoi? Ils font des chirurgies. Et okay. C'est vrai. Hein.
3: Oui, c'est, ouais. Et l'argent, ça rend jaloux?
4: Moi et ma copine, elle me fait quoi? Si t'as pas d'argent, c'est moi qui paye. Si t'as de l'argent, c'est toi qui paye. Et si on a de l'argent, on paye ensemble.
3: Bravo. Est-ce que vous pouvez me donner une phrase typique de quelqu'un qui ment?
4: J'ai pas d'argent.
3: Donne-moi une phrase typique de quelqu'un de jaloux.
4: Ouais, mais pourquoi tu t'approches de lui?
3: On fait une phrase et on devine si c'est vrai ou si c'est une histoire qui a été inventée. Allez, raconte-nous l'histoire.
4: On était à la plage. Et on m'a dit dans mon portefeuille, le billet, il est tombé. On l'a pu retrouver.
3: Un billet de combien?
4: 200.
3: Et ta maman, elle a réagi comment?
1: Ataniata.
4: Elle sait toujours pas.
3: Elle sait pas que tu as perdu son argent?
4: Ouais.
3: Ok, bon ben madame, écoutez...
1: Mais ça date de quand?
4: Ah mais elle est pas là, hein. elle écoute jamais madame.
3: Ah bon?
4: Ma mère, elle écoute pas.
3: On sait jamais madame. Au cas où, si vous écoutez la radio, sachez que c'est Lina qui a perdu vos 400 euros. Ça fait longtemps?
4: Non.
3: Non, ça fait pas longtemps. Oh là là.
4: C'était les vacances dernières.
3: Ah les vacances dernières.
4: Mais tu t'as même pas dit mon vrai prénom. Ah
3: ah. Ouais, je pense qu'elle va peut-être reconnaître ta voix. Étant donné que c'est votre dernier atelier, on va faire un petit bilan. Comment ça s'est passé?
4: Mon atelier?
3: L'atelier radio.
4: Mais il s'est passé quoi dans l'atelier radio? Qu'est-ce qui s'est passé?
3: Comment ça s'est passé ton atelier radio? Est-ce que t'as apprécié, t'as aimé?
4: J'ai kiffé.
3: C'est tout?
4: C'était hella drôle. T'es incroyable. Oh là là là là, beautiful girl.
3: C'est pas ce que je demande. Je voudrais que vous argumentez.
4: Bah, c'est
3: ce que
4: bah,
3: vous avez aimé, ce que vous avez pas aimé, ce que vous auriez
4: on
3: aimé.
4: On a vraiment kiffé. Hein. Hey, best life. On venait tous les vendredis, j'attendais tous les vendredis à venir ici.
3: Vous comprenez pas les questions que je viens de vous poser.
1: Mais genre, c'est dur à répondre.
4: Les questions, elles ont pas du peps, elles ont pas du.
1: Genre du croustillant.
4: Voilà.
3: Alors, vous voulez quel genre de questions?
4: Je sais pas. Questions pimentées.
3: C'est-à-dire?
4: Ça m'a vraiment.
3: C'est quoi? Non, mais.
1: Ça pimente, ça veut dire la même chose.
3: Maintenant, à vous de mener l'atelier, c'est votre atelier radio. Parlez, faites un débat, posez-vous des questions entre vous, racontez votre vie, dites ce que vous voulez. Je vous écoute.
4: Je me suis dit, on va dire deux vérités, un mensonge, mais les trois vérités doivent être vraiment un truc, vraiment un secret qu'on a gardé derrière nos parents.
3: Ok, vas-y.
4: Des bêtises qu'on a fait vraiment hard.
3: Allez-y.
4: Madame, je veux vous.
3: Quoi?
4: Savoir qu'est-ce que vous avez fait derrière vos parents, madame.
3: Alors, qu'est-ce que j'ai fait de très très grave que je pourrais vous dévoiler? À votre âge?
4: Vers 15 ans, vers notre âge lycée, collège et tout.
5: Je me suis fait virer au collège.
1: Eh? Mais c'est rien, ça.
5: 3 jours.
4: Pourquoi? Moi, je veux savoir la cause, ça.
1: Vous avez fait des bêtises?
3: Oui, j'ai fait une grosse bêtise.
4: Oui, mais c'est quoi la bêtise? Au collège?
3: J'ai
5: appelé une de mes sœurs qui s'est passée pour ma maman.
3: Et
5: pour que je puisse m'en sortir.
3: Donc, à vous maintenant.
4: À moi?
3: Oui. Okay, bon, c'est vrai que les 400 euros, c'est beaucoup. Hein. En fait, t'as pas fait exprès.
1: Bah, moi aussi, j'ai pas fait exprès.
3: Vous avez pas fait exprès de perdre l'argent de vos mamans.
1: Bah, non.
3: Toi, tu as perdu combien?
1: 350.
3: 350 et toi, tu as perdu 400 euros. Mais qu'est-ce que vous avez fait avec cette somme?
1: En fait, je vous explique.
3: Oui.
1: J'étais partie faire les courses avec ma mère. Il y avait mon petit frère et ma petite sœur. Et vu que ma mère m'avait demandé de regarder un œil sur mon petit frère, moi j'étais petite, je, comme tous les enfants, vont aller voir les jouets. Et j'ai pas fait attention à mon petit frère. Et je vois, il est plus dans le magasin. Moi je suis, Aka. Ma mère va me tuer. Je voulais le dire à ma mère, elle dit,
3: tu as perdu ton petit frère?
1: Oui.
3: Pendant combien de temps?
1: Bah, 10 minutes.
3: Mais tu as dû avoir peur.
4: Oh, mais j'ai une bête d'histoire.
1: Après, attends, je finis.
4: Attends.
1: Après, on est parti chercher. Elle a comme ça me crie. Toi, t'es bête ou quoi? Tu laisses ton petit frère tout seul. À tout moment, il y a un voyou qui va venir, il va le prendre. Bref.
4: Alors moi, je vous raconte, c'est une histoire très, très, très intéressante comme toi, mais c'est encore pire. Qu'est-ce qui s'est passé? J'ai perdu aussi mon petit frère. Il avait 2 ans. Tout le 14 a cherché mon petit frère. Il était où? Juste au petit parc. Qui jouait tout seul là. Il y avait Ibrahim, il y avait plein de gens. Et là, on a couru dans partout. On est parti à la poste, au 14. On est parti partout. On l'a retrouvé quoi? En train de jouer au toboggan et une dame qui commence à demander des bonbons.
3: Vous l'avez cherché pendant combien de temps?
4: 1 heure.

0: du tout.
1: T'aimes bien celui-là?
0: C'est pas mal. C'est pas mal.
1: C'est un truc d'été.
0: L'atelier touche à sa fin. C'était le dernier atelier de l'année.
1: Quoi? Vous n'êtes pas là l'année prochaine?
0: L'année prochaine, il n'y en aura plus pour vous, en tout cas.
1: Pourquoi?
0: Ce sera pour d'autres jeunes.
1: Bah non, j'ai vécu une année, hein, là, fait deux années.
2: Mais ça se fait pas pour... Mais, ah, ça... Waouh.
1: Eh, madame.
0: Quoi?
2: Non, mais ça se fait pas.
0: Qu'est-ce qui se fait pas? Qu'est-ce qui se fait pas?
1: Il y en a qui voulaient jamais faire, moi j'ai fait. Hein. Je me suis dit oui, je
2: mais
1: fais
2: genre,
1: ça.
2: Mais genre, ils vont venir parce qu'on a mis du truc, mais c'est bon.
1: Sans nous, il y aura même pas d'ambiance ici. Hein.
0: Ah, sans vous, il y a pas d'ambiance?
2: Oui.
1: Non, sans nous, personne n'aurait connu la radio.
2: De fou.
0: D'accord, donc ça veut dire que l'année prochaine, vous allez vous réinscrire?
2: Bah oui, et
1: bah, oui, bien sûr.
0: Mais moi, je pensais que l'atelier, aujourd'hui, ne vous avait pas plu. Donc, je me dis, peut-être qu'elles vont partir, elles ne reviendront plus.
2: Bah, qui a dit ça?
1: Ah oui, madame, vous voulez plus nous voir?
0: Ah, j'ai pas dit ça. Moi, j'ai pas dit ça.
2: Vous avez pensé?
0: Non, plus. Non plus.
1: Non plus, non plus.
0: Non plus. Mais je me disais, peut-être que ça fait un moment que vous venez et vous avez envie de changer d'activité.
1: Pas du tout.
0: Peut-être. Merci à tous de nous avoir suivis. Ah. C'était le dernier atelier de l'année. Vous allez me manquer, les filles.
1: Ouais.
0: On va faire un petit coucou à Queen aussi, qui n'est pas là aujourd'hui, à Caïs. Salut tout le monde.
2: Au revoir.
0: Restez à l'écoute de la radio locale de Persan. Et on se retrouve...
2: L'année prochaine.
0: À la rentrée. Les filles, passez un bel été.
2: Merci.
1: Moi, je pars pas, moi, je reste ici. Hein.
2: Ok.
0: Salut à tous.
2: Ça va ta journée?
3: Bonjour, bonjour. 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

0: Ceux qui nous écoutent, vous êtes peut-être frères, grands frères, petites sœurs, petits frères. En fait, pensez à vos petits frères. Imaginons, est-ce que ça vous plairait que votre petit frère, demain matin, il vient, il fasse une descente et il meurt?
1: Les rixes entre jeunes sont devenus ces dernières années une réalité inquiétante dans de nombreuses villes. Derrière les affrontements, il y a des blessures, des peurs, des familles inquiètes et des vies parfois brisées. Pourtant, il y a aussi des jeunes qui aspirent à autre chose, qui souhaitent être entendus et compris. Quand deux villes ne se rencontrent qu'à travers les réseaux sociaux, les rumeurs ou les affrontements, le dialogue devient souvent impossible. Pourtant, derrière les rivalités et les rixes qui opposent parfois les jeunes de quelques kilomètres à peine, il y a des histoires, des ressentis, des incompréhensions et des blessures que l'on entend rarement. Pour cette émission, nous avons fait le pari de réunir dans le studio de la radio locale des jeunes âgés de 11 à 16 ans, issus de la MJC de Persan et du service jeunesse de la ville de Beaumont-sur-Oise. Un pari audacieux, presque inconfortable, mais nécessaire. Pendant une heure, ils ont accepté d'échanger, tenter de sensibiliser les auditeurs. Ils ont également raconté leurs peurs, leurs colères, leurs déceptions, mais aussi leurs questionnements sur un phénomène qui les concerne directement. Cette rencontre n'avait pas pour objectif de désigner des coupables ou de donner des leçons. Elle avait pour ambition de comprendre, d'échanger et peut-être d'imaginer ensemble d'autres chemins que celui de la violence. Voici le témoignage d'une jeunesse souvent montrée du doigt, mais trop rarement invitée à prendre la parole. Bonjour à tous et bienvenue dans notre émission Parlons-en. Aujourd'hui, on va parler d'un sujet important, les embrouilles, les disputes, les rixes, mais surtout, comment éviter que ça aille trop loin. On est avec les jeunes de la MJC de Persan et du service jeunesse de Beaumont-sur-Oise. Le but aujourd'hui, c'est juste de parler ensemble, comprendre certaines choses et voir comment on peut éviter que des conflits dégénèrent.
2: Bonjour Marie, merci de nous accueillir aujourd'hui dans cette émission. Donc moi, je me présente, c'est Anissa, donc je suis stagiaire au sein de la MJC. Le projet que je porte dans le cadre de ma formation au sein de la MJC s'intitule des projets jeunesse en commun, donc qui est mené en partenariat avec le CAJ de Beaumont-sur-Oise, comme tu l'as si bien dit, qui est présent aussi aujourd'hui avec nous. Donc ce projet, il est né d'un constat préoccupant sur nos territoires. Donc on a observé en fait des tensions récurrentes entre certains groupes de jeunes, donc souvent liées à des rivalités de quartier ou de communes. Ces tensions peuvent être sous différentes formes, violence verbale, physique, des conflits sur les réseaux sociaux. Donc ça amène un sentiment d'insécurité auprès de nos jeunes. L'objectif du projet est simple, en fait, c'est de pouvoir créer du lien social entre les deux communes, entre nos deux jeunesses, créer des espaces de rencontre entre les jeunes, donc pour favoriser du coup le dialogue, la coopération et aussi le vivre ensemble, tout en étant dans un respect mutuel. Ce projet-là, il répond principalement en fait aux jeunes de 11-14 ans. Donc on va travailler autour de trois axes. On va renforcer le lien social, sensibiliser, prévenir aux violences et au harcèlement, et aussi valoriser l'expression citoyenne.
3: En fait, le projet a démarré en février. On a déjà mené plusieurs actions, un repas convivial autour du monde, une après-midi jeux de société, un ciné-débat autour des thématiques des violences. Ces temps de rencontre peut permettre aux jeunes de mieux se connaître, de partager des expériences communes et de construire progressivement des relations plus positives. Notre ambition, c'est surtout de transformer cette rivalité en coopération et de montrer que les jeunes peuvent être de véritables acteurs du vivre ensemble sur les deux territoires.
4: Moi, je m'appelle Maher, j'ai 14 ans.
5: Bonjour, je m'appelle Mohamed, j'ai 14 ans.
6: Bonjour, je m'appelle Kevin et j'ai 13 ans.
7: Bonjour, je m'appelle Joshua et j'ai 13 ans.
8: Bonjour, je m'appelle Ben Hamza et j'ai 12 ans.
9: Bonjour, je m'appelle Ibrahim et j'ai 11 ans.
10: Bonjour, je m'appelle Hamza et j'ai 14 ans.
11: Bonjour, je m'appelle Rachida et j'ai 12 ans.
1: Dans le studio, est-ce qu'il y en a qui se sont déjà embrouillés avec d'autres jeunes, que ce soit Persan, Beaumont, peu importe. Est-ce que vous avez déjà vécu une embrouille? Vous avez déjà vu une embrouille dans votre collège?
4: Oui.
1: Ou dans votre quartier?
4: Oui.
1: Ça a commencé comment et ça s'est terminé comment? Comment ça s'est passé?
4: En fait, c'est toujours des histoires de vengeance. Ça veut dire à chaque fois, ils vont revenir et ça se finit pas. Du coup, il y a pas longtemps, il y a une bagarre entre des gens de Persan et de Beaumont. Et je sais pas trop comment elle a commencé parce que j'étais pas là, mais on m'a raconté que c'était des gens de Persan qui ont couru vers des gens de Beaumont à cause d'une autre histoire et des répétitions d'histoires encore. Ils se sont battus et il y en a un qui a fini en sang malheureusement. Et il y a eu une ambulance qui est arrivée et tout. Je connais pas vraiment l'origine.
7: D'après moi, c'est une vieille histoire que mon père m'avait racontée. C'était ceux de Persan qui descendaient à Beaumont pour récupérer les poules, qui est, dans un vieux jargon que certains m'ont expliqué. En fait, les poules, c'était les frères et sœurs de ceux de Beaumont. Et en gros, c'est continué. Ceux de Persan sont allés à Beaumont récupérer. Ceux de Beaumont, ils étaient pas contents, ils sont allés ceux de Persan, et ainsi de suite. Et à la fin, il n'y avait plus de logique.
2: Je peux confirmer parce que du coup, j'ai fréquenté le lycée Varis Galois, je suis originaire de Beaumont. Et du coup, je valide un peu la raison de ton père, parce que je pense qu'on est de la même génération avec ton père. Et effectivement, c'était la raison qu'on avait à l'époque, que les Persanais n'appréciaient pas que les Beaumontois sortaient avec les filles de Persan.
1: Et jusqu'à aujourd'hui, c'est toujours...
2: Et inversement, donc du coup, ça crée des rivalités, des conflits devant les établissements scolaires. Et aujourd'hui, on est encore dans cette boucle et aujourd'hui on ne sait même pas maintenant vraiment la raison réelle de tous ces conflits.
1: Les filles, est-ce que vous avez déjà entendu une histoire comme ça
11: Oui.
1: Entre vous, qu'est-ce qui se dit un peu à l'école, dans la cour de récré, devant le collège, entre vous quand vous vous retrouvez, vous racontez quoi sur les embrouilles?
12: Ce que j'ai vu, c'est plutôt quand, exemple, on va dire, il y a le petit frère ou grand frère de quelqu'un, il s'est fait frapper. Et du coup, l'autre, il va vouloir prendre sa vengeance et ça continue.
1: Est-ce qu'il y a une sorte de pression ou pas? Est-ce qu'on met la pression sur quelqu'un pour dire que si tu le fais pas, si t'es pas un mec?
12: Oui, ça dépend.
1: Est-ce que vous allez à Beaumont, les jeunes de Persan? Et est-ce que les jeunes de Beaumont viennent à Persan?
11: Oui, bah oui. Bah parce que j'ai des activités et j'ai l'école arabe.
1: Et ça se passe bien quand tu viens à Persan?
11: Bah personne ne me remarque.
1: Ouais, tu as des copines?
11: Oui.
1: Et vous les garçons, est-ce que vous venez à Persan? Est-ce que vous allez à Beaumont?
13: Oui.
1: Vice versa. Est-ce que vous, les garçons, vous êtes de Beaumont?
13: Ouais.
1: Oui. Est-ce que vous venez à Persan quelquefois? Vous avez des amis ici ou de la famille?
8: Bah quand je vais à Persan, c'est pour aller chez mes cousins ou pour aller à l'école arabe.
1: T'as pas dormi à Persan? Est-ce que tu te bagarres à Persan?
8: Non.
7: La plupart de mes tontons ou de ma famille, ils habitent à Persan. Et moi, en l'occurrence, j'habite à Beaumont. Mon père, c'est un coach de foot à Persan. Et du coup, quand il a des matchs, des entraînements, et ben, on est souvent à Persan.
1: Et vous avez pas d'ennui avec les Persanais?
7: Non, on n'a pas d'ennui.
11: Des fois, quand je vais à Persan, je vois des gens qui se battent. Mais en fait, comme je sais pas vraiment c'est pourquoi... Bah du coup, je m'incruste pas. Et aussi, une fois, mon frère, il est parti à une descente de Beaumont-Persan. Et du coup,
1: Ton grand frère, oui. Il a quel âge?
11: Il a 13 ans. En fait, il s'est pas battu, mais il y a des potes à lui qui lui ont dit se battre.
1: Qui lui ont dit de se battre?
11: Oui.
1: C'est une forme de pression, oui ou non?
11: Oui.
1: Ouais. Il te l'a dit, il t'a dit quoi, son sentiment? Qu'est-ce qu'il a ressenti, lui, après? De partir et après?
11: Avant de partir, il était excité. Quand il est parti, il avait peur.
1: Et quand il est revenu, il t'a raconté ou pas?
11: Oui, quelques jours après. Il a dit que en fait, ça lui a fait peur, mais qu'il comprenait pas. Du coup, il a pas vu la fin parce qu'il est parti avant. Il comprenait pas vraiment pourquoi il s'était battu.
1: Voilà, donc il savait même pas pourquoi il est allé se battre. Qu'est-ce qu'il faudrait faire pour calmer les choses?
4: C'est un peu difficile de calmer les choses si, surtout, elles durent depuis longtemps. Moi, je vois pas vraiment de moyen de sensibiliser les gens qui sont déjà ça dans leur idée, dans leur idéologie.
1: Ce que je comprends, c'est que ça concerne les plus grands. Je pense que peut-être il y a des plus grands qui vous écoutent à la radio aujourd'hui. Qu'est-ce que vous aimeriez leur dire pour calmer les choses?
7: C'est ceux qui nous écoutent, vous êtes peut-être frère, grand frère, petite sœur, petit frère. En fait, pensez à vos petits frères. Imaginons, est-ce que ça vous plairait que votre petit frère, demain matin, il vient, il fasse une descente et il meurt?
2: Le CAG et l'ESPAG, donc on essaye de porter ce projet pour vraiment créer du lien, déjà, entre eux, parce qu'ils ne se connaissent pas vraiment. Et je trouve ça dommage dans le sens où ils sont pareils, en fait. Ils viennent des mêmes quartiers, ils ont peut-être les mêmes difficultés. Et du coup, l'objectif, en fait, c'est vraiment de leur proposer des actions et des activités dans la coopération et pas dans la compétition pour éviter toute tension, pour pouvoir avancer doucement mais sûrement et leur montrer en fait qu'en se connaissant, on peut déconstruire en fait ces représentations négatives qu'ils peuvent avoir les uns les autres. Moi, je dis qu'il faut vraiment essayer d'apprendre à connaître l'autre et être dans le respect, si c'est possible.
4: À chaque génération, il y a toujours des nouveaux problèmes et ça recommence et c'est une boucle.
1: Donc en auparavant, fait. C'était les filles. Donc tu veux dire que pour vous, ça pourrait...
4: Les raisons changent au fur et à mesure des années.
1: Ah bon?
4: Et ça se bat plus pour les mêmes raisons maintenant. Ça, ça se bat juste par héritage. Ça
1: mais veut vous, dire, vous êtes amis entre Persan. Vous avez des amis à Beaumont. Vous avez des amis à Persan.
4: Après, c'est compliqué d'avoir des amis à Beaumont, sachant qu'on est un peu séparés par un pont. Mais comment on peut être amis avec des gens qui sont loin de nous? Par exemple, ils sont pas dans notre classe ou dans...
1: Tu es au lycée de Beaumont?
4: Ouais.
1: Tu es avec des Beaumont, toi?
4: Ouais.
1: Tu t'entends bien avec eux?
4: Ouais, je m'entends bien avec eux. Mais je pars pour ceux qui sont plus petits, du coup, les gens qui sont au collège. Ça va être difficile, par exemple, pour eux, de quand ils vont rentrer au lycée, ils ont une mauvaise image déjà de Beaumont. Je me rappelle, moi, quand je suis rentré la première fois dans ma classe, la première chose que j'avais entendue, c'est « J'espère qu'il n'y avait pas des gens de Persan dans notre classe. »
1: Et ça s'est bien passé, ensuite.
4: Bah ouais, après...
1: L'image s'est déconstruite.
4: Ouais, on peut dire ça, mais bon, il y a encore certaines personnes de Persan qui, encore à ce moment-là, ou des gens de Beaumont, ça peut être les deux qui voient encore... Mais ça dépend des personnes. Par exemple, c'est les personnes impliquées qui verront mal, c'est les gens de Beaumont ou de Persan.
1: Mm-hmm.
4: Alors que les gens qui sont pas du tout dedans, ils auront pas de difficulté à faire des nouveaux liens.
11: J'ai plein d'amis qui habitent à Persan, mais qui sont dans mon école à Beaumont, du coup.
1: Et ça se passe comment?
11: On est encore petits, on n'a pas... On n'est pas trop dans ça, mais je sais que dans mon école, souvent les troisièmes, ils essaient de pas trop parler aux persanais, parce que ils s'aiment pas trop. Des fois, il y a des bagarres pour ça.
1: Ignorer, par exemple, est-ce que vous pensez que ça peut aider ou pas? Oublier ce pont, ce fameux pont. Oublier que c'est Persan, Beaumont, mais c'est que juste, c'est juste des êtres humains. Vous vous côtoyez, tout simplement.
4: Ce serait bien de penser comme ça, mais il faudrait trouver un truc où ça nous rapprocherait encore plus. Que juste des rencontres avec des jeunes de Beaumont, tout ça.
1: Vous avez mené un très beau projet, vous avez fait des rencontres, vous avez fait de la cuisine ensemble, vous avez regardé des films.
4: C'est un bon projet, mais moi je dis que si ça veut impacter genre vraiment toutes les deux villes, on va dire, ce serait bien de faire un truc qui fait que les deux villes soient en partage, on va dire.
1: Par exemple, vous imaginez peut-être une giga-fête? Voilà, une soirée, une fête avec les jeunes de Persan et les jeunes de Beaumont. Ça irait pour vous, vous pensez?
8: En vrai, on pourrait faire une activité que les jeunes de Beaumont et les jeunes de Persan aiment faire, comme un match de foot ou un truc du genre. Comme ça, il y aurait plus de personnes qui seront attirées par ça.
9: On pourrait faire un barbecue.
2: L'idée, ça serait, d'ignorer ce pont, d'aller de l'avant. Mais pour ça, il faut que tout le monde s'y mette la main à la pâte.
1: Ouais.
2: Donc, que ce soit les professionnels, les jeunes... ça permettrait en fait d'avancer sur le même chemin et d'essayer de déconstruire en fait un peu ces idées qu'ils ont des uns des autres. C'est faisable, c'est possible même, mais il faut que les professionnels et les communes collaborent et travaillent tous ensemble pour vraiment créer un projet de grande envergure pour pouvoir essayer de toucher un maximum de jeunes. Et là, on peut voir qu'aujourd'hui, sur les violences, ça touche aussi les plus jeunes. Donc les 11-12 ans s'y mettent aussi. Donc là, ça devrait alerter.
11: Moi, je pense qu'il faudrait faire avec surtout les écoles, parce qu'on parle de la MJC, du CAJ, mais il n'y a pas tout Beaumont et tout Persan qui sont inscrits là-bas. Je pense qu'il faudrait faire aussi dans les écoles et un peu partout, dans la rue, faire des petites fêtes sur le pont, je sais pas, des trucs comme ça.
9: Je voudrais aussi rajouter un truc.
1: Oui.
9: On peut faire aussi un projet. On avait fait une semaine avec des personnes handicapées pour voir comment eux travaillent là.
1: Ça serait bien de faire une activité avec les jeunes de Persan, les jeunes de Beaumont, avec des personnes pour venir en aide aux personnes en situation de handicap. Ça pourrait vous rapprocher, vous dites?
2: Oui.
1: Oui, oui, à plus grande ampleur. Il faudrait toucher encore plus de jeunes.
4: Oui.
1: Et je disais, est-ce que c'est facile pour un jeune de demander de l'aide?
4: Oui, c'est difficile.
1: C'est difficile?
4: Oui, c'est difficile.
11: Oui.
4: Parce que déjà, quand tu demandes de l'aide en cas de bagarre, ça va toujours te réduire à quelqu'un de faible qui n'a pas de courage de venir se battre par lui-même.
3: Je vais prendre l'exemple qui s'est passé il y a quelques semaines. Je pense que c'est de ça que tu me parlais, ce qui s'est passé devant le McDo, là. Je trouve ça inadmissible. Un jeune qui vient, qui se fait prendre à part par 20 autres jeunes, qui finit en sang, qui finit aux urgences. Moi, je vais parler en tant que papa, mais j'ai du mal à l'accepter. Je me suis mis 10 secondes à la place des parents de cet enfant-là. Comment tu réagis quand tu te dis, tu laisses ton enfant aller s'amuser, il fait sa vie, hein, y a pas de problème. Et au final, même s'il n'est pas dans les embrouilles, il se retrouve à se faire agresser juste parce qu'il était avec ses potes. Et peut-être que ses potes sont des embrouilles aussi, hein. J'en sais rien. Mais je pense que si ce jeune-là en avait parlé avec d'autres personnes, avec ses parents ou avec d'autres adultes, par exemple des jeunes, des adultes de la MJC ou de la boussole, peut-être qu'on aurait aidé à trouver des solutions différentes de ce qui s'est passé. Après, ce n'est que mon avis, comme je dis. Hein.
4: Après, moi, je trouve aussi que c'est lâche de venir à 20 contre une seule personne. Si tu étais vraiment courageux, ce serait mieux d'aller à une seule personne contre une seule personne. Et voilà, même si, bon, encore ça, c'est quand même pas bien. Mais si on veut être raisonnable, voilà, équitable, bah, c'est mieux de faire un V1 que 20 V1.
1: Alors, comment est-ce qu'on peut aider sans créer encore plus de problèmes?
4: Déjà, pas s'interposer dans les bagarres, parce que ça va juste te mettre toi dans les problèmes. Mais du coup, d'aller voir plus des adultes et d'en parler et aussi de renforcer un peu, par exemple dans les lycées, renforcer un peu plus la sécurité. Et... Après, ce sera toujours pas assez, mais ce serait déjà bien de commencer par ça que de rien faire.
1: Ça manque de sécurité dans les lycées, dans vos lycées, il y a des bagarres à l'intérieur?
4: Non, pas à l'intérieur. Mais du coup, les gens, ils font quoi? Et bah, ils profitent à la fin des cours, de sortir du lycée, d'aller au McDo. Donc le McDo, c'est juste en bas. Et du coup, de régler les comptes au McDo. Et c'est tout le temps comme ça au McDo. Au moins une fois par mois, quoi.
11: Dans la rue, maintenant, c'est moins sécurisé. Parce que comme on sort et qu'on sait jamais qui y a dehors, ma mère, elle est un peu au courant de ce qui se passe, du coup. J'en ai pas vraiment parlé.
1: D'accord, tu oses pas?
11: Non. En ce moment, je sors un peu moins vu ce qui se passe. Mais... Avant, je me sentais en sécurité. Maintenant, je me sens moins.
1: En pleine journée, tu te sens pas en sécurité?
11: Ouais.
6: Moi, je pense que c'est compliqué de arrêter ça. Parce que tout... par exemple, les troisièmes, quand ils vont quitter le collège, bah, ils vont tous aller dans le lycée du secteur. Et comme le lycée du secteur, bah, c'est le bon mot, ils n'auront pas trop le choix d'aller. À part s'ils veulent vraiment aller loin et prendre le transport tous les jours.
4: Ça aurait été mieux de faire, par exemple, un lycée ici à Persan, ce serait plus facile que d'essayer de réunir Persan-Beaumont. Parce que c'est super difficile déjà de réunir deux villes qui se disputent depuis bien longtemps. Et qu'en plus, ils savent même pas c'est quoi la raison des bagarres. Parce qu'au final, tu vas leur demander, ils disent « Ouais, je me bats juste parce que des trucs qui se répètent, des vengeances, tout ça. » Si on voulait vraiment limiter les vraies bagarres, parce que la plupart des bagarres se passent à Beaumont, ça aurait été mieux. Mais après, nous, on veut que Beaumont et Persan soient genre unifiés. En soi, c'est une bonne idée, mais à la fois une mauvaise idée, ce que je propose. Donc,
13: tu penses qu'en faisant ça, construire un lycée à Persan, ça résoudrait le problème? Ça peut être une solution, mais est-ce que c'est la bonne solution? Je pense pas.
4: C'est pas vraiment la meilleure des solutions.
13: Parce que vous pouvez vous rencontrer à l'extérieur, ou à Leclerc, ou au McDo, et le problème, il est toujours là. En fait, l'idée, ce serait de trouver vraiment un projet avec toutes les communes, pour essayer de sensibiliser tout le monde et d'aller dans le même sens, et d'aller que ce soit au collège ou au lycée, de faire des temps de sensibilisation avec des moments très forts, avec des témoignages de personnes qui ont vécu ça, qui ont vécu des mamans qui ont vécu le décès de leur enfant dans une violence ou dans une rixe. Et là, ça peut être du coup une prise de conscience pour tout le monde, et ça peut désamorcer en fait tout ça. Le but aussi de ce projet, c'est vraiment créer du lien. Donc le fait que tu connaisses une personne de Beaumont et que tu es dans une violence, dans une bagarre, et que tu connais la personne qui est en face, tu peux aussi dire à tes potes que non, je le connais, c'est quelqu'un de bien, il est droit, je le connais très bien, c'est un copain à moi. Et du coup là, ça peut aussi désamorcer du coup cette tension qu'il y a entre les deux communes, quoi. Il y aura toujours, on n'est pas obligé de s'aimer, mais au moins on est dans le respect.
14: Tu disais tout à l'heure, Maher, que comment être ami avec des gens qui sont loin, il y a un pont qui nous sépare, etc. Ensuite, tu nous dis, on est obligé de se retrouver une fois au lycée, parce que c'est le lycée de secteur. Donc comment faire en sorte pour que cette rencontre ne soit pas explosive? Comment est-ce qu'on la prépare en amont? Mais est-ce que vous vous bagarrez entre vous? Est-ce qu'il y a des vraies embrouilles entre vous, jusqu'à avoir des gros clashs avec des gros événements qui sont marquants? Après, malheureusement, est-ce que ça arrive entre potes? ce genre de choses.
4: Oui, ça arrive. Mais en fait, ce que je veux dire, c'est que si on veut vraiment éviter aussi, il faut sensibiliser déjà dès le collège et arrêter cette vision de se dire que ouais, Beaumont, c'est des gens mal et tout, alors que en vérité, c'est faux. Ils sont comme nous, comme tu as dit, Anissa. Ouais,
14: là, sur ce projet-là, vous l'avez vu, vous avez rencontré lors d'un repas partagé, une après-midi jeu de société. On a été la dernière fois à faire un ciné-débat pour ceux qui étaient là, ponctuellement, etc. Mais est-ce que là, vous pensez que quand vous allez vous rencontrer au lycée, finalement, vous allez vous battre entre vous? Est-ce que vous allez laisser vos potes se battre contre ceux que vous connaissez? Donc même juste des connaissances où là, ce projet-là peut créer aussi des amitiés. Est-ce que ça, c'est des choses que vous allez laisser faire potentiellement, sachant que vous connaissez les gens en face parce que vous aurez rencontré Rachida, vous aurez rencontré Joshua, vous aurez rencontré Ben Hamza, je pense à Kélis. On a rencontré du monde sur ce projet, des gens qui sont sur Beaumont. Et vice-versa, vous, jeunes de Beaumont, vous avez rencontré des jeunes de Persan. Est-ce que vous pensez que vous laisserez potentiellement faire ce genre de choses au lycée?
4: C'est difficile de raisonner des gens qui ont la tête dure. C'est pas impossible, mais ça reste difficile. C'est ça qu'il faut se dire. En fait, c'est qu'on aura déjà essayé. Des gens auront déjà essayé de raisonner leurs amis en disant « Évitez de faire ci, évitez de faire ça ». Je connais quelqu'un qui était dans ces bagarres. Du jour au lendemain, il a réfléchi, il s'est dit que ça devenait trop dangereux déjà, et qu'en final ça servait un peu à rien quoi, de se battre, juste pour se battre quoi. Et du coup, il a décidé d'arrêter de se battre contre les autres villes. Il essaie de dire aux autres aussi, ouais, évitez de faire ça, sauf que ça reste difficile de les raisonner. Genre, ils vont quand même se dire, ouais, faut se battre pour notre honneur, un truc comme ça et tout. Donc,
13: Moi, je suis d'accord avec toi, mais si tout le monde s'y met, je pense qu'il y a la possibilité de raisonner. Si tout le monde agit pour cette cause, que ce soit les copains, les professionnels, les encadrants, il y a toujours possibilité de désamorcer tout ça, en fait.
11: Je vais revenir sur ton idée du lycée à Persan. En fait, c'est une bonne idée et en même temps, c'est une mauvaise idée. Parce que la bonne idée, c'est que ça va empêcher les bagarres, mais ça va pas renforcer les liens, ce qui va rien arranger parce que dans tous les cas, en dehors du lycée, ils vont se revoir. Le mieux, c'est de faire une sorte de lycée, mais sur l'Oise, en fait. Je pense que... Oui, désolé, mais... Bon. Un lycée flottant, voilà.
7: On se jette à l'eau, allez.
11: Je sais pas, hein. Mais, enfin, je sais pas, faire un truc un peu... construire une sorte d'endroit qui peut les rapprocher.
13: Est-ce que vous connaissez les conséquences de ces violences ou de ces... Oui. De ces rixes? Est-ce que tout le monde a conscience de ce qui peut se passer pour vous ou pour votre famille si vous êtes dans une rixe et s'il y a décès ou pas, si la personne décède ou pas?
4: Oui, il y a des conséquences, forcément.
13: Mais tout le monde en est conscient ou pas? Parce qu'en fait, il y en a qui se bagarrent, mais en fait, ils savent pas que derrière...
4: C'est ça le problème, c'est que ceux qui se battent, ils ont cette conscience, mais ils ont toujours l'autre... dans leur tête, ils diront toujours « ouais, c'est pas grave ». Et ils diront « c'est la vie, c'est... »
13: Pour toi, ils sont conscients, mais s'ils en arrivent avec une arme blanche, par exemple, à tuer quelqu'un...
4: Certains vont le regretter. Certains, qui sont encore humains, on va dire, ils vont le regretter et ça va être quand même difficile de se repentir. Mais ils le regretteront quand même et ils resteront humains. Mais il y en a certains, pour eux, c'est comme ça. C'est la vie, c'est... Ouais, voilà, une raison de vivre, de faire ça.
15: Ah, une raison de vivre.
13: Une raison de vivre. Oula. De se battre et de...
15: Qui a dit ça? Alors, qui a dit ça?
4: Pas pour moi.
13: Une raison de vivre ou une raison de se faire remarquer?
4: Une raison de se faire remarquer. Ah. C'est plus une façon de parler quand on dit raison de vivre. Mais du coup, ouais, même s'ils feront des choses qui sont inhumaines, ils s'en foutront un peu. Enfin, ils vont avoir des conséquences, je dis pas le contraire, mais... Pour eux, ça leur fait pas vraiment quelque chose. Ils continuent et franchement, moi, je trouve ces personnes...
13: Dommage d'en arriver à là, quand même.
15: On sent beaucoup de colère, quand même. Hein.
4: Je pense pas qu'on soit en colère contre l'un ou l'autre, mais ici, je pense pas. Mais avec ceux qui sont dans ces problèmes, sûrement. Mm-hmm. Et ils ont une haine un peu pour rien, quoi. C'est parce que c'est Beaumont, faut pas les aimer. Ou parce que ces personnes, faut pas les aimer.
15: Est-ce que vous avez parlé un petit peu autour de vous, à vos camarades, aux plus grands, aux jeunes de vos quartiers, du projet que vous menez en ce moment?
4: Oui, au collège avec Kevin, on a accroché l'affiche.
15: C'est écrit quoi sur l'affiche? Et est-ce que vous en avez parlé face à face avec d'autres jeunes qui ne participent pas au projet?
2: On a fait de la communication sur Instagram de la MJC et les garçons se sont proposés aussi d'afficher le flyer au collège avec validation des surveillants et on en a communiqué autour de nous.
15: Voilà, le service jeunesse a communiqué, la MJC a communiqué, mais vous, les jeunes, est-ce que vous avez communiqué autour de vous avec des jeunes de votre âge qui n'ont pas participé à ce projet ou des jeunes plus âgés?
11: Bah moi, mon frère, je lui ai dit d'arrêter d'aller. En fait, il se bat pas, mais il cherche. Du coup, moi, je lui ai dit d'arrêter de chercher parce que... Parce que dans tous les cas,
2: parce qu'il a quel âge? Il a 13 ans.
11: Oui.
2: Donc il pourrait participer à ces temps de rencontres, à ces temps de sensibilisation. Ça pourrait lui apporter énormément.
11: Bah.
3: Je vais me permettre de répondre à la place de Rachida parce que j'en ai parlé moi du projet et j'en ai parlé à d'autres jeunes justement qui sont sur Beaumont et qui potentiellement peuvent être dans ce genre d'embrouille plus tard. Et ça ne les intéresse pas. Et c'est ça le souci. C'est que quand tu leur dis oui, venez, on va rencontrer des jeunes de Persan, on va essayer de créer du lien social, vous vous inquiétez pas, c'est des jeunes comme vous, ils ont les mêmes craintes, ils ont les mêmes attentes, ils ont les mêmes aspirations que vous. Non, ça m'intéresse pas. Ils préfèrent aller jouer au foot au quartier, finir par se taper dessus avec d'autres jeunes, plutôt que de venir essayer de créer ce genre d'opportunité pour éviter que ça se finisse mal. Et c'est là où je trouve que c'est dommage, parce que la porte, on l'a fait, comme on dit toujours, on fait la porte de notre structure, et je pense que la MJC, c'est pareil, on ne la ferme jamais. Au contraire, on attend justement que ces jeunes-là viennent et participent à ce genre d'événement. Mais quand eux d'eux-mêmes, tu leur dis, viens, on va essayer. Que ça fonctionne, que ça fonctionne pas. Mais au moins, essaye. Non. Ces personnes, j'ai pas envie. Après, je vais pas dire que peut-être que par des jeunes de personnes, certains ont réagi pareil, mais je n'en ai pas la preuve. Mais moi, pour l'avoir vécu, et je trouve ça vraiment regrettable.
15: L'approche avec les adultes, c'est pas évident avec les jeunes, mais entre vous, ça peut être plus facile de parler de ce projet, de sensibiliser d'autres jeunes de votre âge.
4: Alors, moi je pense pas. Ces personnes, comme j'avais dit, elles ont la tête dure. Comme il a dit aussi, ça les intéresse pas du tout de faire des trucs comme ça. Ils considèrent ça comme une perte de temps. Même si c'est pas vraiment une perte de temps. C'est quelque chose qui permet de nous sociabiliser avec des gens de l'autre ville. C'est difficile de raisonner ces personnes. Et je voulais aussi revenir sur un truc. Quand Rachida avait dit que elle avait peur de sortir dans la rue parce qu'elle avait peur que des gens viennent lui parler et tout. Ça dépend un peu de qui tu es. Parce que en fait, déjà pour les filles, je vous assure qu'il n'y aura aucun garçon qui va venir vous voir pour tout ce qui est question de règlement de compte, un truc comme ça. Si t'es habillé comme eux, t'auras plus de chances qu'ils viennent te voir et qu'ils te demandent d'où tu viens et tout. Pour éviter ces genres de trucs, c'est que si t'as vraiment peur, c'est de pas vraiment aller à Persan tout seul ou à Beaumont tout seul. Faudrait toujours être accompagné au cas où. Et je parle plus pour des gens comme nous, les garçons. Faut pas être tout seul parce que on sait jamais, il peut y avoir un truc. Et c'est ça le problème, c'est qu'on vit sous la peur de si jamais il y a un truc qui va arriver ou un truc comme ça. Et on en vient à ça aujourd'hui. C'est ça le problème.
3: Tu nous as dit que tu avais des potes à Persan comme des potes à Beaumont parce que tu es au lycée à Beaumont. En prenant tes potes de Beaumont que tu vas venir et tout, tu penses qu'ils seraient susceptibles de venir et de t'accueillir pour t'empêcher d'avoir ce genre de soucis?
4: Genre c'est eux qui m'invitent à Beaumont pour...
3: Non mais même pas qu'ils t'invitent, que tu les vous donnez rendez-vous à X ou Y endroit, tu vas sur Beaumont avec eux, je pense que ça se passera bien si t'avais accompagné des... Maintenant, Si à l'inverse tu fais la même chose, mais tu viens avec des collègues à toi de Persan, est-ce que tu penses que ça se passera aussi bien ou pas?
4: Si ça se passe bien à Beaumont, ça se passera bien à Persan. C'est ça en fait. Parce que après, faut se dire qu'on est les mêmes, on n'est pas vraiment aussi différents que ça. Comme j'ai dit, ça dépend aussi de la façon dont tu es habillé, si t'es connu par eux, si toi t'étais dans ça et que t'as décidé d'arrêter mais que eux ils ont toujours ton visage, ils ont toujours cette idée que toi t'es t'es dans ça. Et du coup, ils vont forcément venir.
13: Donc pour toi, marcher en binôme, ça te rassure ?
4: Oui.
13: Ok.
4: Que de marcher tout seul à Beaumont pour aller faire des trucs, je sais pas, mais...
13: Tu te sens en insécurité.
4: C'est moins sûr que d'être à deux.
13: Bah c'est vraiment triste d'en arriver à là, en fait. Donc il faut vraiment qu'on essaye de créer vraiment ce pont. Même s'il y en a un, il faut vraiment qu'on le crée au niveau lien social, quoi. C'est vraiment important. Parce que là...
7: Ce qui est simple, c'est par exemple, on pourrait... ceux qui sont de Beaumont, tu pourrais venir à Persan, y rester souvent. Et en fait, tu tisseras des liens avec des personnes. J'ai un ami, il est à l'école de Beaumont, il se balade avec tous ceux de Beaumont. Pourtant, il habite à Persan et il nous l'a jamais dit. Je citerai pas son nom, mais en gros, le truc, c'est il vient au collège, il reste avec nous et tout, tranquille. Sauf qu'en fait, il veut pas dire où il nous a jamais dit où il habitait, des trucs comme ça. Et il nous dit, ouais, j'ai pas trop envie de dire, j'ai peur de certaines personnes qui me... Parce que la dernière fois, ils m'ont dit, ouais, ce Persan, je l'ai... Des trucs comme ça.
15: Tu as un ami qui est persané, il est au collège de Beaumont. Et il ne veut pas dire qu'il est de Persan. S'il dit qu'il est de Persan, il pourrait avoir des ennuis.
7: D'après moi, je pense qu'il n'en aura pas. Parce qu'en vrai, il est souvent avec nous. Mais par contre, je suis pas sûr à 100%. Je suis pas comme certains diraient, devin ou un truc comme ça. Mmh.
15: Mais souvent, ça part de malentendus, hein. Non, les bagarres, hein, qui se passent entre Persan et Beaumont. Il y a beaucoup de malentendus.
13: Il y a beaucoup de provocations, surtout.
15: Beaucoup de
13: sur les réseaux sociaux, notamment.
15: Vous vous retrouvez sur les réseaux ? Souvent, les jeunes de Persan et de Beaumont ?
16: En vrai, oui. Hein. Ah. Tout se passe sur les réseaux, en vrai. C'est pour ça que tout se passe comme ça devait se passer.
11: En fait, je pensais que faire un match, une journée sportive avec les écoles, les MJC et tout ça, et là même à Beaumont, et on fait un match, on les mélange, ils font un match de foot, et ils seront obligés de venir, mais ils ne seront pas obligés de jouer.
4: Alors, c'est une très bonne idée. Je trouve qu'il faudrait aller petit à petit. Parce que direct aller sur le fait d'aller faire un match avec Persan Beaumont, ça peut juste ramener des embrouilles avec ceux qui s'entendent pas déjà très bien. Et après, ça peut finir très mal. Du coup, c'est mieux de commencer petit à petit, ramener des gens de Persan, ramener des gens de Beaumont. Ils parlent ensemble, mais sous surveillance. Parce que, encore une fois, on sait jamais. Et après, bah, petit à petit, on en arrive sur le truc du match. Ce qui est aussi malheureux, c'est que comme on l'avait dit tout à l'heure, il y en a qui n'ont juste pas envie de faire ces activités. Et c'est encore une fois difficile.
8: Comme le dirait Rachida, on pourrait faire une journée sportive où on ferait comme des équipes. Dans une équipe, il y a une partie Beaumont, une partie Persan. Pour qu'ils soient ensemble, pour qu'il y ait plus de personnes qui viennent, on pourrait mettre des trucs en jeu comme récompense, des maillots.
4: Faudrait ramener quelque chose qui les intéresse vraiment. Mais du coup, le foot, c'était une bonne idée.
13: Moi, je pense qu'il faut vraiment qu'on travaille en collaboration avec les établissements scolaires dans un premier temps pour faire des temps de sensibilisation et faire des rencontres avec les deux communes ou les communes qui sont intéressées par cette problématique pour pouvoir déjà créer, tisser des liens. Mais être conscient avec ce temps de sensibilisation des conséquences qu'ils peuvent avoir et ensuite petit à petit continuer à tisser ce lien sur d'autres activités un peu plus fun et pourquoi pas finir sur une grande journée avec des lots ou avec un barbecue autour d'un temps très convivial pour pouvoir concrétiser en fait tout le travail qui a été fait en amont par les professionnels et les jeunes aussi des différents établissements des différentes communes. Ça, je pense que ça serait un début.
11: Moi j'aimerais bien juste remonter sur le fait que vaut mieux prendre tous les collèges, toutes les écoles, même à Persan, pour que vraiment tout le monde se réunisse, même parce que il y a peut-être les embrouilles Persan Beaumont, mais il y en a aussi dans les deux collèges de Beaumont. Du coup, ça peut rassembler vraiment tout le monde.
13: Et Persan aussi.
11: Et oui, Persan. Bah, ouais. Du coup, voilà.
15: Donc, en sortant du studio, on oublie le pont. Il n'existe plus, ce pont. N'est-ce pas ?
17: Oui.
15: Mmh.
17: Oui.
15: Oui. Oui. Pour vous.
18: Déjà avant le sport, on pourrait pas essayer de faire un cercle de parole. On fait un cercle, après on va tous parler, on va essayer de faire des liens, être d'accord, et voilà.
11: Faire des débats comme on fait au CGI. En fait, il y a une personne qui dit, je pense que ça serait plus un adulte, qui dit, vous, Je vais faire un exemple vite fait. Hein.
3: Tu proposes un thème.
11: Oui. Par exemple, manger la pizza avec, avec des couverts ou sans couvert. C'est un exemple comme ça. Bah, comme on a fait aussi les débats en plus.
7: D'accord. C'est pas pour viser, mais c'est en fait la plupart des personnes qui sont dans ces conflits, c'est les personnes qui jouent au foot, sans être méchant ou quoi que ce soit. Mais c'est la vérité, c'est la plupart des personnes, c'est les plus grands qui jouent au foot. En fait, ceux qui jouent au basket ou à des sports de combat, et ben en fait on leur apprend des règles qui sont différentes au foot. Par exemple, au rugby, c'est le respect de l'arbitre. Alors qu'au foot, il y a cette règle normalement, mais en fait personne ne respecte la règle à cause des grands joueurs, Cristiano Ronaldo, Messi, etc. Moi, je suis pas très foot déjà. Et même le concept des combats, c'est fidélité, fraternité ou un truc comme ça, comme liberté, égalité, fraternité.
4: Je veux rajouter un truc, c'est juste que après, c'est un cliché, on va dire. La plupart, c'est vrai qu'ils font du foot. Il y en a aussi qui profitent des sports de combat pour s'améliorer durant les bagarres.
17: Ah oui. Faut vraiment partir sur l'idée que c'est pas de la compétition mais de la coopération. Et là, ça change tout sur les activités en fait. Parce que la compète, qui dit compète dit tension, dit conflit, qui dit coopération dit solidarité et le vivre ensemble. Quoi.
15: Merci à tous d'avoir participé à cette émission spéciale. Aujourd'hui, on a parlé de respect, de colère, de pression, mais surtout de solutions. Il faut se rappeler d'une chose, un conflit peut toujours être stoppé avant d'aller trop loin. Prenez soin de vous et des autres.
17: Merci.
15: Bonne journée à tous.
7: Ceux qui nous écoutent, vous êtes peut-être frère, grand frère, petite sœur, petit frère. En fait, pensez à vos petits frères. Imaginons, est-ce que ça vous plairait que votre petit frère, demain matin, il vient, il fasse une descente et il meurt?
15: Pendant cette émission, personne ne prétendra que tous les problèmes ont été résolus. Les tensions existent encore, les blessures aussi, mais quelque chose s'est passé dans ce studio. Des jeunes de deux villes différentes ont partagé le même espace, les mêmes questions et les mêmes inquiétudes. Ils ont découvert que derrière les étiquettes, les réputations et les rivalités de territoire se trouvent souvent des réalités très proches. Les mots échangés aujourd'hui ne feront peut-être pas disparaître les rixes du jour au lendemain, mais ils ont permis de faire entendre une autre voix, celle de jeunes capables de réfléchir à leurs actes, d'exprimer leurs peurs et d'envisager des solutions. Si cette émission laisse une trace, nous espérons que ce sera celle-ci. Avant de s'affronter, il est toujours possible de se parler. Et parfois, une discussion sincère peut accomplir ce que la violence n'a jamais réussi à construire. Merci à tous les participants pour leur courage, leur franchise et leur engagement dans cet échange. Car chaque dialogue ouvert est déjà une victoire contre le silence et les préjugés. Se parler n'efface pas tout, mais c'est souvent là que commence le changement.

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3: Ancien choriste et chef de chœur pour de grandes voix de la chanson française et internationale comme Céline Dion, Florent Pagny, Manu Dibango ou encore Didi Bridgewater, Mr Blaze sera en concert le 14 juin à Nointel pour un spectacle empreint d'émotion et de spiritualité. Accompagné de la chanteuse Charlie, l'artiste propose Voyage dans l'univers du gospel, une immersion blues-jazz dans l'histoire et l'espérance du peuple afro-américain. À cette occasion, nous l'avons au téléphone. Mr Blaze, bonjour.
4: Bonjour.

0: Vous avez accompagné de très grands artistes au cours de votre carrière. Quel regard portez-vous aujourd'hui sur ce parcours exceptionnel ?
1: Bon, ce parcours exceptionnel qui date quand même a été très formateur. J'ai eu la chance donc d'accompagner ces artistes soit sur les plateaux télé pour des enregistrements pour à différentes occasions, soit en tant que choriste, soit en tant que chef de chœur. Ça a été très formateur pour moi, quelques années plus tard, donc il y a 30 ans, ça me rajeunit.
0: Le gospel est à la fois musical, spirituel et historique. Que souhaitez-vous transmettre au public à travers ce récital gospel le 14 juin ?
1: Déjà, ce que je voudrais faire, c'est partager. Mm-hmm. C'est partager ces chants d'espoir qui ont tant apporté à leur fondateur, le partager avec le plus grand nombre. Bon, d'autant plus que le monde est ce qu'il est aujourd'hui. Il y a énormément de désespoir, énormément de difficultés, surtout des difficultés intérieures. Ce sont elles qui sont les plus nocives. Donc, ce que je souhaite faire, c'est partager, dire à tout un chacun, regardez, il y a aussi ce côté-là. Parce qu'on sait une chose, c'est que quand le soleil est dans votre cœur, en fait, toute votre vie est éclairée. Et les jours sombres, les jours ténébreux, les jours nuageux n'ont plus le même effet négatif, dévastateur.
0: Vous serez accompagné de la chanteuse Charlie. Comment est née cette collaboration ?
1: La chanteuse Charlie, en fait, c'est une chanteuse qui a fait, bon, elle chante depuis qu'elle est petite, hein, comme beaucoup de gens. Il y a des grands artistes comme ça, je crois pas que ce soit le cas de Céline Dion, parce qu'elle, elle était encouragée, mais d'autres artistes qui étaient habités par le chant. Donc, elle a suivi des cours, elle a suivi une formation au cours Florent. Et avec moi, elle se retrouve en fait, elle se retrouve en formation. Moi, je suis artiste enseignant. Je forme des gens pour leur loisir et je forme aussi des gens dans un cadre avec un objectif professionnel. C'est le cas de la chanteuse Charlie qui m'accompagnera. Ma formation se fait sur le terrain par la pratique directe. Quoi. Mm-hmm. Et c'est vraiment le gospel, unanime disait, le gospel c'est un chant d'espoir et l'espoir de pouvoir chanter. Oui, avec moi, il y a l'espoir de pouvoir chanter. Le gospel, de le découvrir et de le chanter et de se former comme moi aussi j'ai été formé.
0: Pour chanter du gospel, il faut avoir des voix très expressives et des chœurs puissants aussi dans les chants gospel, on remarque.
1: Oui, bien sûr, je vous dirais oui et non. Oui, parce que bon, c'est évident, votre observation est tout à fait juste. Et non, parce qu'en fait, le gospel, c'est d'abord un état d'esprit. Mm-hmm. Vous savez, je dis souvent à mes élèves que je vais former, je leur dis, oui, le gospel, c'est un cri exutoire. Lorsqu'un animal ou un être humain se fait mal, en fait, il crie. Et dans ce cri, il y a déjà beaucoup de choses. Le gospel, il y a déjà cette spontanéité. Et en plus, ce qui est important à savoir, contrairement par exemple au chant lyrique, au chant classique, où il faut quand même avoir 100% des capacités requises mm-hmm. avant de lever le petit doigt, dans le gospel, même si on est à 1%, je ne dis pas 0%, parce que 0%, c'est quand on est mort et enterré, mm-hmm. mais à partir de 1%, puisque ce 1% existe, donc celui-là, on le donne à 200%, à 800%, à 2000%. Et c'est ça qui crée la particularité du chant gospel et qui explique d'ailleurs que beaucoup même de grands chanteurs, de grandes chanteuses de gospel ou afro-américains dans d'autres styles, parfois n'ont pas une perfection au niveau de la voix, mais ils ont le cœur. C'est les quelques pourcents qu'ils ont, les 2-3% au départ, qu'ils ont donné, et à force de le faire, on fera, on répète, même si on se trompe, on se relève et on continue. La troisième fois sera mieux que la deuxième fois, la centième fois sera mieux que la 98e fois, ainsi de suite. Mmh. Et c'est comme ça qu'on progresse. Et on a l'impression qu'il y avait quelque chose au départ. Non, au départ, il y a juste une personne qui veut.
0: En tant qu'artiste, mais aussi enseignant, la transmission représente beaucoup pour vous.
1: La transmission, ah oui, bien sûr. Mm-hmm. La transmission, pour moi, en fait, c'est très important. On remarque dans l'histoire, la transmission, notamment les transmissions à l'ancienne. D'ailleurs, ma méthode est une méthode à l'ancienne. La transmission compte beaucoup. Se faire entourer, justement, comme la chanteuse Charlie, se faire entourer par des personnes qui ont envie. La formation se fait vraiment en étant sur le terrain, comme c'était le cas de l'apprenti forgeron que les parents envoyaient auprès du forgeron. Il allait dans l'atelier. En vivant dans l'atelier, il apprenait vraiment, vraiment le fond du métier, en apprenant des choses essentielles, sans même s'en rendre compte. Et le chant gospel a été transmis de cette manière. Et je pense que la transmission, en effet, oui, est importante. Et surtout quand elle a cette originalité.
0: Souvent, lorsqu'on écoute du gospel, on ressent une forte énergie émotionnelle. Selon vous, qu'est-ce qui touche autant le public dans le gospel, même lorsqu'on ne connaît pas forcément cette musique?
1: Ce qui touche le public, c'est le vrai. Mmh. C'est le vrai. On peut vous dire quelque chose dont vous n'avez pas confiance. En réponse, vous dites « Ah oui, c'est vrai !» En fait, c'est tout simplement que ce qu'on vous a dit fait écho à quelque chose que vous avez depuis toujours. Mmh. Et or, le chant gospel, c'est ça. Le public le reconnaît parce que, bon, je m'amuse parfois à dire « Attention, le chant gospel est un chant bio !» parce qu'il est naturel, en fait. Mmh, oui. Il est naturel. Et toutes les personnes qui veulent vraiment chanter, en plus, peuvent le chanter. Donc, c'est un chant, on retrouve quelque chose de naturel, on retrouve quelque chose de vrai, ne fût-ce que parce que je vous ai dit déjà là, l'ordre des choses dans la vie courante, dans nos vies en société, dans la société humaine en général, c'est « j'ai ». Et parce que j'ai, donc je fais, et parce que je fais, donc je suis. Dans le gospel, c'est complètement l'inverse. Mmh. C'est « je suis parce que je suis, même si je ne suis pas parfait ». Je fais, et c'est parce que je fais que j'ai. Et en fait, le public reconnaît ça. Voilà, en gros, c'est ce que je peux dire là-dessus.
0: Le 14 juin, est-ce qu'il y aura des surprises ou des moments participatifs avec le public?
1: J'ai eu quelques articles de presse où les gens trouvent qu'il y a toujours une surprise, quoi. Bon, et en plus, le public, je l'aime bien. J'aime parfois le taquiner, voilà. Et ça se passe toujours bien. Les gens sont contents, ils sont très contents au sortir du concert. Quoi. Voilà.
0: Et puis pour terminer, si vous deviez résumer, voyage dans l'univers du gospel en quelques mots, que diriez-vous?
1: Voyage dans l'univers du gospel, c'est ressortir de là en se disant « Ah, tiens, cette situation impossible, en fait, est possible. » C'est l'espoir. Il reste encore des places, c'est sans réservation. Mmh. On peut venir directement, les gens qui le désirent peuvent venir directement à l'église de Nointel, le dimanche 14. Le concert commence il est annoncé à 16h. Et donc venir, je dirais, 30 minutes avant, au maximum, question d'avoir une bonne place assise, quoi.
0: Entre émotion, mémoire et partage, Mr. Blaze promet un véritable voyage musical au cœur du gospel. Un concert placé sous le signe de l'espérance et de la transmission à découvrir le 14 juin prochain, avenue de l'église à Nointel.
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3: Bonjour, les nuits des forêts font leur grand retour jusqu'au 21 juin partout en France. Pour cette 7e édition, plus de 48 sites participent en Île-de-France avec de nombreuses animations pour découvrir la forêt autrement. Dans le Val d'Oise, le domaine de Villarceaux propose jusqu'au 21 juin un programme varié mêlant cuisson et construction de fours à bois, ateliers de céramique, balades crépusculaires, visites guidées en forêt et découvertes d'œuvres refuges installées dans les bois. Le 13 juin, la réserve naturelle régionale du Marais de Stors à l'Isle-Adam invite le public à partir à la rencontre des papillons de jour. Une balade nature permettra d'observer ces insectes fascinants et d'en apprendre davantage sur leur rôle dans l'écosystème. Le 14 juin, direction l'espace naturel régional d'Écouen et de la vallée du Petit Rhône pour une animation familiale consacrée aux plantes sauvages. Les enfants accompagnés d'un adulte pourront observer, sentir, toucher et même goûter certaines espèces végétales avant de confectionner un herbier souvenir. Au fil de cette journée, il y aura également des jeux sensoriels, de la découverte du chant musical des plantes et même un petit goûter bio et sauvage. Voici autant de rendez-vous gratuits ou à tarifs réduits qui invitent petits et grands à découvrir la richesse du patrimoine naturel francilien. Belle journée à tous.
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1: Mais Queen, je voulais recommencer. Rien n'a pas laissé. Et dis-moi quand je dois aller plus aigu ou plus grave. Parce que moi, j'arrive pas, quoi. Genre, quand tu me dis plus aigu, plus grave, tout et tout.
2: C'était Noura. C'est une chanson qu'on retrouvera sur la radio. On va t'entendre sur la radio la semaine prochaine.
1: Ah non. Non, mais... Tout le monde va entendre. Ouais.
2: Alors, l'atelier radio des jeunes de la MJC commence maintenant. Les jeunes, ça fait 3 semaines que je vous ai pas vu. Comment allez-vous? Qu'est-ce que vous avez fait un petit peu? Allez, on fait un tour de table. On a une nouvelle, elle va se présenter d'abord. Comment t'appelles-tu?
3: Lumière.
2: Ça fait longtemps que tu fréquentes la MJC?
3: Oui, mais je suis jamais venue ici, quoi.
2: À la radio?
3: Je
2: savais pas. Bon, ok. Bon, comment tu trouves la radio?
3: Bien.
2: Hein, oh, sympa.
3: C'est grave d'art.
2: Ok, très bien. Ensuite, nous avons Queen, non, Caïs et Lina. J'aimerais qu'on parle de la semaine des langues. Est-ce que vous connaissez un peu déjà?
4: Non. Non.
5: Je crois que j'ai déjà entendu parler. Fait, ma prof d'anglais.
2: Caïs connaît la semaine des langues. Donc, qu'est-ce que tu peux nous dire là-dessus?
5: C'est la semaine où... Enfin, je sais plus si c'est international, juste en France qu'on fait ça. Mm-hmm. Mais c'est une semaine où on envisage à apprendre des langues.
2: Mm-hmm. Oui. Vous avez appris des langues cette semaine? Vous avez fait quoi? À l'école?
3: Oui, mais on apprend juste l'anglais et l'espagnol.
2: Vous avez parlé de cette semaine-là?
3: Non.
4: Non,
2: pas du tout. Ok, très bien.
5: Moi, j'ai parlé un peu anglais-espagnol après dans les cours.
4: Non.
5: Parce que vu qu'à chaque fois, je lève tout le temps là, moi, le premier. Mais bon.
2: Caïs, toi, tu es en troisième. Hein.
5: Mm-hmm.
2: En ce moment, c'est la période des examens. Tu as passé ton oral.
5: Oui, l'oral blanc.
4: T'as combien?
5: Pour l'instant, je sais pas, ils n'ont pas encore donné les notes.
2: Ah.
5: Mais je vise 75 sur 100.
4: Notre prof d'anglais, elle a dit qu'on va passer en quatrième, on aura un truc là.
2: Quel truc?
4: Tu dois te présenter
6: anglais euro
4: ou
6: euro anglais.
4: C'est quand tu dois te présenter?
3: Genre tu dois te présenter en anglais?
4: Oui, en anglais. Et madame.
2: D'accord, donc très bien, Queen, présente-toi en anglais. On t'écoute. Good morning, Queen. How are you?
4: I am fine. I am Queen. I am 12 years old. I am 5 brothers and sisters. I am 2 sisters and 2 brothers.
7: Ça, c'est du brother.
4: Brother. Ah oui, il faudra bien circuler l'anglais.
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2: Bienvenue à tous dans notre émission spéciale Semaine des langues. Aujourd'hui, on va parler des langues qu'on connaît, que vous entendez et que vous aimez ou que vous aimeriez inventer. Pourquoi pas? On ne sait jamais. Alors, pour commencer, quelle langue aimeriez-vous parler parfaitement? Mais sans faute, Queen.
4: Anglais.
3: Moi aussi, anglais. Hein.
4: Anglais.
5: Et moi, je voudrais bien maîtriser...
4: Et l'espagnol aussi.
5: Enfin, moi, je voudrais bien maîtriser plusieurs langues parfaitement parce que des fois, j'ai un peu des lacunes. J'ai anglais, espagnol, japonais et derija. C'est un dialecte de l'Algérie ou du Maroc, les deux.
3: Ah oui, ça bien ça aussi.
4: Et j'aimerais bien aussi parler arabe parce que je ne sais pas parler. Et japonais, coréen, chinois.
2: Alors, quelle langue trouvez-vous... la plus belle?
3: Moi, je trouve que c'est le français, je sais pas.
2: Le français?
4: Ouais. L'anglais.
2: Caïs?
5: Moi, l'espagnol. Je
2: D'accord.
5: trouve que c'est une belle langue.
2: Lina?
6: Le coréen.
2: Tu connais quelques mots?
6: Je compte en coréen.
2: Ok, donc je retiens. Caïs va nous parler en chinois. Toi, tu vas compter en coréen.
5: Mais moi, je sais pas
4: moi,
5: parler
4: en
5: chinois. Je connais quelques mots. C'est nuance. Voilà. Après, je sais parler en japonais.
4: Japonais?
2: Ah ben voilà, tu vas parler en japonais dans un instant.
3: Et on pourra pas parler en
4: japonais. Non.
2: Oui,
4: non,
2: oui,
3: en fait,
2: bien sûr.
3: Je vais proposer un petit jeu. Genre, on compte jusqu'à 5 dans 5 langues différentes.
2: Parfait.
5: Oh,
2: ok.
4: Moi, je sais pas.
2: Génial. Et la langue la plus drôle?
3: Le chinois.
2: Est-ce que vous connaissez quelques mots dans une autre langue?
3: Amigos.
4: Hello.
2: Ok. Caïs, c'est le moment maintenant.
5: Et du coup, je dis en japonais ou en chinois, du coup?
2: Les deux.
5: Ni hao ma, wo ai ni.
2: Ça, c'est en chinois?
5: Oui, ça, c'est chinois. Après, en japonais, je peux dire... Ohayo, orewa kaisu des.
2: Est-ce que vous savez ce que c'est? Pink chili.
4: Pink chili,
5: ouais, crème glacée.
2: Bravo.
3: C'est en quelle langue?
5: Chinois.
3: Ah, ok.
5: C'est un pink chili. Il y a un mec qui dit...
2: Oui, John Cena.
5: Voilà.
2: À toi, Lila. Tu parles coréen un petit peu? On t'écoute.
7: Je sais compter.
2: Vas-y, compte.
7: Mais moi, je veux pas.
2: Allez.
7: Je suis obligée.
3: Vas-y, fais-le nous, s'il te plaît.
2: Mais.
3: Vas-y, s'il te plaît.
2: Ben, on est curieux.
7: Anna, poule, set, net, dasol, yosol, illégal, vodol, aop, dol, dolana, dol, tool, dol, set, dol, net, dol, dasol, dol, yosol, dol, illégal, dol, vodol, dol, aop, semoul, semoulana, semoul, tool, semoul, set, semoul, net, semoul, dasol, semoul, yosol, semoul, illégal, semoul, vodol, semoul, aop.
3: C'est jusqu'à combien que t'as compté là?
5: Jusqu'à 40, je crois.
7: Ouais.
5: 39.
3: Moi, je t'ai dit déboosté. Hein.
2: Mais t'as appris ça où? À l'école ou toute seule?
7: Non, en taekwondo. On est obligé de parler en coréen.
3: Moi, j'aimerais bien, par exemple, apprendre le coréen ou le chinois. Je pense que je regarde les dramas coréens sur Netflix et je suis obligée de faire la traduction. Quoi.
7: En plus, c'est trop nul avec la traduction, ça fait
3: oui,
7: pas.
3: Oui, j'aime pas. Et j'aimerais bien pouvoir comprendre la langue. Quoi.
7: En coréen, c'est trop intéressant, mais tu dois le lire à chaque fois.
2: Quel accent vous fait le plus rire?
7: L'arabe.
2: Qui vous plaît?
5: Le chinois.
7: Non, enfin, l'arabe. Non.
2: Toi, c'est l'arabe, toi, c'est le chinois.
3: Moi, c'est le chinois.
5: C'est ce qu'on entend pendant le chat.
2: Est-ce que vous avez déjà parlé avec quelqu'un qui ne parle pas français?
7: Moi.
5: Oui, moi.
2: Comment ça se passe? Comment vous avez fait pour vous faire comprendre?
5: Moi, ça m'est déjà arrivé parce qu'en fait, dans ma classe, il y a une latina dans ma classe. Et
7: espagnol.
2: Et tu as parlé espagnol, donc du coup?
5: Oui, du coup.
2: Ok.
4: Elle parle pas français?
5: Non, elle parle pas français.
3: T'as suivi un anglais?
4: Elle fait quoi là en France?
3: Ouais.
2: Alors maintenant, on va passer au jeu. Lumière a proposé de faire un jeu. C'était quoi le jeu?
3: Compter en 5 langues différentes jusqu'à 5.
5: J'ai une question. Par exemple, s'il y a déjà quelqu'un qui a compté dans 5 langues différentes, on n'a pas le droit de reprendre les mêmes langues ou pas?
3: Si, t'as le droit.
7: Bah, si.
3: Mais il faudrait juste retenir quoi. Donc, ouais. 1, 2, 3, 4, 5. Wahid, Hifnen, Salata, Harbaha, Haramsa, Kelin, Fila, Sava, Nani, Loru, 1, 2, 3, 4, 5, 1, 2, 3, 4, 5. J'ai compté en bambara, en arabe, en français, en anglais et en espagnol.
2: Qui veut tenter l'expérience? Vas-y.
7: 1, 2, 3, 4, 5, 1, 2, 3, 4, 5, 1, 2, 3, 4, 5, 1, 2, 3, 4, 5, Anna, Tour, 7, Net, Dassol,
4: 1, 2, 3, 4, 5, 1, 2, 3, 4, 5, 1, 2, 3, 4, 5, 2, 4, 5.
5: 1, 2, 3, 4, 5. 1, 2, 3, 4, 5. 1, 2, 3, 4, 5. 1, 2, 5, 5.
2: On poursuit. Oui. Elle dit une phrase et vous devinez.
7: C'est moule.
2: Ça veut dire quoi?
3: C'est moule.
7: C'est vin en coréen.
2: Vas-y, lumière. On t'écoute. À toi.
3: Menatara. Menatara.
2: C'est en quelle langue?
3: C'est en bambara. Menatara. En fait, c'est en rapport avec l'heure, quoi.
2: Quelle heure est-il?
3: Non, c'est pas ça. Ça veut dire...
2: C'est le matin?
3: Non.
5: Il est 19h?
3: Non. Par exemple, à 19h30, qu'est-ce que je veux faire, quoi?
5: Je vais partir?
3: Ouais, ça veut dire je veux partir.
5: Menatara, je veux partir.
2: Menatara, ça veut dire je vais partir?
3: Oui.
2: C'est une question. Comment il est?
3: Comment ça va?
2: Bravo. Pourquoi on devrait apprendre des langues, à votre avis?
3: Bah, pour plusieurs pouvoir langues. Communiquer avec plusieurs personnes.
2: Pour vous, on peut pas voyager sans connaître d'autres langues, la
3: si,
2: langue
3: on
2: du pays,
3: voyager,
2: par exemple.
3: Mais ça serait compliqué pour communiquer, quoi.
2: À votre avis, est-ce que on écrit moins bien par texto?
5: Ça dépend, si tu parles de l'orthographe, mettre les S,
2: voilà.
5: Tout ça, ouais.
7: J'écris comment, CMT, j'écris ça, bas, CV,
5: aussi,
7: je raccourcis les mots.
5: Surtout les gens qui mettent pas le bon ça, par exemple, ils mettent ça, SA, mais genre...
2: Les abréviations, ça passe comme une nouvelle langue.
3: Bah oui, moi souvent j'utilise plus ça que genre...
2: À votre avis, qu'est-ce qui se passe quand une langue meurt, quand une langue disparaît?
5: Comme le latin, par exemple, on utilise d'autres langues.
2: Imaginons que votre langue maternelle disparaît.
5: Genre le lala, le français disparaît.
3: Ça me fera très mal, en tout cas.
7: Tu parles dans quelle langue?
2: Mais c'est à toi de me le dire.
7: Je parle en anglais.
2: Tu disais quoi?
5: Donc je disais que j'allais appeler soit le président de la République, soit le président de l'orthographe française là qui fait les trucs. Et je leur dis ça va pas, faut remettre la langue française à jour. Qu'est-ce que tu nous fais? On est où là? Faut remettre la truc. Et je vais faire des conventions. Je vais dire
7: madame.
4: Bah non, c'était pas là.
2: On va le laisser finir. Donc,
7: en fait, moi s'il y a pas l'anglais, je vais mourir.
2: Ah.
7: Non, le français, parce que déjà, anglais, c'est très compliqué. Hein.
4: Moi, j'adore l'anglais.
2: Est-ce que vous pouvez être amis avec quelqu'un d'autre qui parle pas votre langue?
5: Bah oui, en parlant en anglais, ou avec Google Traduction.
4: Traduction. Oui, mais tu vas parler. Hein.
2: J'aimerais vous demander de faire une phrase avec un accent. Soit l'accent du présentateur sportif, l'accent d'un roi, soit l'accent d'un robot, l'accent d'un extraterrestre. Ok? Vous faites une phrase, peu importe.
5: Comment on fait les.
7: Toujours par madame.
2: Qui veut commencer? Il y a deux jeunes filles qui viennent d'arriver dans l'atelier radio. Les filles, comment vous vous appelez?
8: Edata Lakli.
10: Je m'appelle Cyrine.
2: Vous parlez quelle langue?
3: turc.
2: Est-ce que vous pourriez nous donner une phrase ou quelques mots comme ça ? Et vous nous dites en français ce que ça veut dire. Par exemple, ça serait bien de dire « on est dans l'atelier radio à la MJC ». Et on fait de la radio à la MJC, quelque chose comme ça.
8: Bugün MJC'de radyo yapıyoruz.
2: Là, tu as dit qu'on fait de la radio à la MJC.
8: Oui.
2: Maintenant, on est arrivé au moment où il faut faire un accent. L'accent du présentateur télé, l'accent d'un roi, l'accent d'un robot, d'un extraterrestre. Vous faites un accent. Bon, alors, qui va commencer ?
6: Commence. Honneur aux hommes.
5: Non, c'est honneur aux dames à la base.
6: Non, mais honneur aux hommes.
8: Commencez, s'il vous plaît.
2: Écoutez-moi. Je vais vous faire un petit truc sympa.
6: Okay. Plouf, plouf, une boule.
8: Non.
5: C'est pas possible.
6: C'est
5: pas
6: possible.
2: Lina, puis-je vous demander
6: oui.
2: ce qu'une jeune fille de votre condition fait dans ce studio dont la réputation n'est plus à faire ?
6: Hein ? C'est le roi, ça.
2: Voilà.
6: Elle a parlé à... Dont la réputation n'est plus à quoi ?
2: Voilà, j'ai fait un accent de bourgeois.
6: Henri IV, dame.
2: Voilà. Donc maintenant, à vous. Allez-y, essayez un accent, peu importe, journaliste, le robot, ce que vous voulez. Ce que vous voulez.
6: Vas-y, fais. Chérie, s'il te plaît.
10: Allez.
2: N'importe quel accent.
8: Queen, tu peux commencer, s'il te plaît.
2: 3, 2, 1.
8: L'accent marseillais. Ici, nous avons des roses. À côté, on a des fleurs. Ici, on est au Marseille. Il y a des gens qui me disent comment vous allez. Moi, je dis, qu'est-ce que vous dites ? J'ai des problèmes aux oreilles.
11: Aujourd'hui, je suis à la MJC. J'ai pas dormi toute la nuit. J'ai fini à 17h. J'ai envie de mourir et aller dormir.
6: Marseille, ma ville.
2: Bon, les enfants, vous allez essayer de parler correctement.
6: Correctement.
2: Maintenant, donnez-nous des mots.
6: Voilà, correctement.
2: Caïs va faire l'accent du présentateur télé des années 80. 3, 2, 1.
12: Bonjour à tous. Aujourd'hui, nous sommes sur la radio. En ce temps chaleureux, à Paris, il fera 16 degrés. Et vers Versailles, il fera alentour de 17 degrés. Ensuite, pour ce qui est de la partie sud, à Marseille, il fera 23 degrés. Il y aura une tempête de vent à peu près vers Strasbourg.
2: Maintenant, j'aimerais avoir des mots ou des phrases célèbres. Mm-hmm. Celui que je préfère et que vous connaissez tous.
6: Oh non.
2: Hakuna Matata.
8: Oh madame.
2: Maintenant, c'est à vous. Cherchez un mot ou une phrase célèbre.
8: À la cantine. Ah là là, la cantine. Tu ne
2: connais pas.
6: Pinchining. Pinchining. Je me contracte et je me vexe.
12: Oh là là là là, qu'est-ce que je suis bien.
2: L'atelier touche à sa fin. Merci de nous avoir suivis. J'espère que ça vous a plu. Et puis, on se donne rendez-vous toujours avec les jeunes de la MJC la semaine prochaine. Toujours à la même heure. Et toujours sur les mêmes fréquences.
11: Ça va ta journée ?
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3: Bonjour à tous et bienvenue sur Alternative FM, la radio locale de Persan. Aujourd'hui, j'accueille un groupe d'enfants du plan mercredi. Bonjour.
4: Bonjour.
3: Comment allez-vous aujourd'hui?
4: Bien, bien, ça va. Moi, je m'appelle Elena, j'ai 9 ans et je suis à l'école Poulet 1, je suis en CM1A.
5: Bonjour, je m'appelle Joshua, j'ai 10 ans, je suis à l'école Poulet 2 et je suis en CM2.
6: Bonjour, je m'appelle Iliana, j'ai 11 ans, je suis dans l'école Émilie Carle et je suis en CM2.
7: Bonjour, je m'appelle Luana, j'ai 9 ans, je suis à Jean Jaurès, je suis en classe CM1A.
8: Bonjour, je m'appelle Mia, j'ai 9 ans et je suis à l'école Jean Jaurès, je suis en CM1A.
3: Aujourd'hui, on va parler du 17 juin qui approche bientôt. On va pouvoir découvrir tout ce que vous avez fait au plan mercredi pendant toute l'année. Qui aimerait m'expliquer un petit peu son activité préférée sur les pays que vous avez découvert, le pays que vous avez préféré, les moments préférés passés au plan mercredi?
8: Moi, j'ai bien aimé quand on a fait sur l'Australie les pavlova.
3: Qu'est-ce que c'est?
8: C'est un gâteau à base de fruits et de blanc d'œuf. Et en fait, il faut mélanger le blanc d'œuf pour que ça fasse de la mousse. Et après, il faut tout mettre ensemble pour faire un gros gâteau. Après, quand c'est cuit, il faut mettre les fruits, et après à l'intérieur ça fait comme de la guimauve, et au-dessus ça fait comme de la meringue.
3: Waouh, mais on s'amuse bien au plan mercredi. Vous avez fait un gâteau australien aujourd'hui et vous l'avez goûté?
8: Oui. Oui.
3: Il est comment?
8: Oui. C'est un petit peu le goût du pop-corn pour moi. J'ai connu quelques serpents de l'Australie, et après le pavlova je l'ai découvert dans un dessin animé.
3: Comment tu as découvert des serpents? Raconte-nous.
8: J'ai regardé à la télé et en fait avec mon père, on a regardé une émission avec un monsieur qui était parti dans un foyer en Australie avec plusieurs serpents. Et en fait il en a fait 5 qui étaient très venimeux.
3: Est-ce que ça te donne envie d'aller en Australie, découvrir un peu?
8: Pas trop.
3: Non, pas trop.
5: Alors, moi, c'était sur la découverte du pays du Japon. Oui, il y avait des intervenants qui nous avaient déposé des costumes de sumo.
3: Le costume, il est énorme.
5: Oui.
3: Comment c'est? Tu l'as essayé, toi?
5: Oui, c'était lourd, mais après, ça va. C'était facile un peu.
3: Vous avez fait des combats de sumo. Qu'est-ce que tu peux me dire d'autre sur le Japon? Et surtout, si tu as gagné ton combat?
5: J'avais gagné 2 combats.
3: Est-ce que tu connais quelques mots?
5: Konnichiwa.
8: Moi, je connais la capitale, c'est Tokyo.
6: Ce que j'ai aimé le plus, c'était la patinoire, quand on a pris le pays du Canada. Oh oui, on a fait des pancakes.
3: Qu'est-ce que tu peux nous dire sur le Canada?
6: Quand il fait froid, il fait froid très très très très froid.
3: Combien de degrés, à ton avis?
6: Moins quelque chose, moins... Et après, quand il fait chaud, je sais qu'il fait chaud aussi. Beaucoup, très très chaud.
7: Moi, j'ai bien aimé quand on avait fait le jardin zen sur la Chine.
3: Le jardin zen, ça doit être relaxant. Vous avez fait un jardin au plan mercredi? Comment ça s'est passé?
7: En fait, on avait pris un carré, et puis après on avait mis du plastique et on avait mis du sable, et puis après on a commencé à créer notre propre jardin zen.
3: C'est un tout petit jardin, un mini jardin. Ce jardin-là, on pourra le retrouver le 17 juin. On pourra le voir à la salle Marcel Cachin.
7: Oui.
3: Alors maintenant, j'aimerais savoir qui va venir, qui aimerait venir et qui vous allez inviter à cette exposition.
8: Moi, j'aimerais bien venir. Il y aura mes parents et mon petit frère.
3: Donc tu iras vers quel stand en premier?
8: Le stand asiatique.
3: Ah bon?
6: Si j'y vais, j'aimerais bien emmener mes parents, ma petite sœur. Pour voir les choses, j'aimerais bien voir tout ce que ma petite sœur aurait fait pour découvrir.
3: Elle a quel âge, ta petite sœur?
6: Elle a 6 ans.
3: Le youtubeur. Tu es youtubeur, tu es très connu sur la ville de Persan. On a la chance d'avoir un jeune youtubeur et qui s'appelle Joshua. Tu seras là le 17 juin?
5: Moi, ça dépend parce que je crois que je vais aller dans un autre pays.
3: On va faire une pause musicale. Dites-moi ce que vous voulez écouter comme chanson, et puis dites-moi aussi de quoi vous aimeriez parler après la pause musicale. Blague, charade?
8: Blague. Pub.
3: Pub, chanson?
8: Ouais.
6: On fait les pubs?
8: Pub.
6: On fait tout, plutôt blague et pub.
8: On fait charade, pub et blague. On fait les trois.
6: Et chanson.
3: Michael Jackson, Billie Jean?
8: Oui.
3: Après la chanson, vous m'avez dit pub.
7: Oui.
3: Chanson, blague.
7: Et charade.
3: Et charade.
7: C'est quoi charade?
3: J'attends vos charades.
7: Jonathan.

0: poursuit. C'était un très bon choix musical, les enfants, je vous félicite. Alors, vous m'aviez dit tout à l'heure, blague, chanson et charade.
1: Charade et pub.
0: On commence par quoi ? Vous voulez commencer par quoi ?
1: Une blague.
0: Une blague, allez-y, je vous écoute. Est-ce que vous en avez une ?
1: Ah oui, il est vert, il est souvent dans ton assiette et il a une mitraillette. Qui suis-je ?
0: Un haricot ?
1: Vert. Non.
0: C'est un haricot vert.
1: Qui donne sa langue au chat ?
2: Moi.
1: Un petit pois qui veut pas se faire dévorer.
3: Oh, elle était bien.
0: Bravo.
4: Que fait une poule en hiver ?
0: Elle reste dans le poulailler.
1: Du poulet ?
2: Moi, je donne ma langue au chat.
3: Moi aussi.
2: Je comprends pas.
4: Elle va à Liverpool.
0: Oh. C'est pas mal, hein.
1: Qu'est-ce qui est jaune et qui est dans les nuages ? Le soleil.
2: Ouais.
0: On a fini pour les blagues. Charade, c'est bon ?
1: Oui.
0: Maintenant, pub ou chanson ? Tu commences par la pub ? Tu vas faire quelle pub ?
1: Une pub sur ce.
0: Tu donnes pas de nom, hein ? Tu inventes un nom. Tu inventes une marque. Quand tu es prête, tu me dis. C'est bon ?
1: Oui.
0: 3, 2, 1.
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2: À présent, on va parler de deux choses que tout le monde connaît ici, la jalousie et les mensonges. Mais attention, avec des blagues et des jeux. On va commencer avec une petite histoire. Je vous laisse entrer dans votre personnage. Je ferme mon micro et je vous laisse faire. On fait deux prises ?
1: Oui. Nino mange les biscuits avant le goûter. Maman demande, qui a mangé les biscuits ? Nino dit,
3: pas moi, c'est un homme sergent.
1: Puis il ajoute,
3: avec des lunettes et une trottinette.
1: Et tout devient de plus en plus ridicule. Message, quand on ment, souvent on doit inventer encore plus de mensonges. Et ça peut créer des problèmes.
2: Alors c'est quoi le comble pour un menteur ? Est-ce que ça vous arrive de mentir des fois ?
4: Oui.
2: Oui ? Souvent ?
4: Pas, oui.
2: Pas trop souvent, ok. Alors, c'est quoi le comble pour un menteur, à votre avis ?
1: Qu'il se fasse démasquer ?
2: C'est pas mal, non, mais c'est pas ça. Le comble pour un menteur, c'est dire « je mens jamais », la jalousie. Vous connaissez ce sentiment ?
4: Oui.
2: Oui ? Oui. Est-ce que ça t'est déjà arrivé d'être jalouse d'une amie ou d'un ami ?
4: Oui.
2: Quand ça t'arrive, comment tu te sens ?
4: Je me sens un peu triste. Si quelqu'un d'autre, elle a une bonne note et que moi, j'ai une mauvaise note, je vais être un peu en colère.
2: Tu aurais aimé être heureuse pour elle, c'est ça ?
4: Oui.
2: Oui ?
4: Imaginons ta meilleure amie, elle est jamais avec toi, et puis après, elle va voir quelqu'un d'autre et elle est H24 avec elle.
2: Tu penses que ça peut briser une amitié ?
4: Non.
2: Non ?
4: Parce que la jalousie, ça reste pas longtemps.
5: Quand t'es jalouse, et bah par exemple, il y a une fille, elle a des affaires que ses parents ils achètent tous les jours. Et vu que tu peux pas les acheter, parce que t'as pas assez d'argent de monnaie, et bah tu te sens un petit peu jalouse.
2: Je vais vous demander maintenant de finir les phrases. Je suis heureux ou je suis heureuse quand ?
1: Je suis heureuse quand je vais aller au parc et je retrouve mes amis.
6: Je suis heureux quand... Ma mère m'offre un cadeau.
7: Je suis heureuse quand ma famille vient me voir.
8: Je suis heureuse quand je pars en voyage avec mes amis.
9: Je suis heureuse quand mon petit frère me fait des câlins.
2: Je peux dire la vérité quand ?
10: Je peux dire la vérité quand c'est grave.
11: Je peux dire la vérité quand quelqu'un ment.
12: Je peux dire la vérité pour embêter quelqu'un.
13: Je peux dire la vérité pour éviter le problème.
2: Alors, quelle vérité courageuse vous pourriez dire ? Maintenant. Non. C'est une vérité courageuse, hein. C'est quelque chose que tu n'as jamais osé dire et que aujourd'hui, tu te dis, aujourd'hui, je vais dire cette vérité à la radio locale de Persan. Toute la ville de Persan va m'entendre.
4: J'ai encore mal.
2: Non, t'as pas envie. Dis-nous une vérité courageuse.
4: Ah, je sais. Je vais simuler pour ne pas aller à l'athlétisme tout à l'heure.
2: C'est quelque chose que tu as déjà fait ?
4: Non.
13: Je voulais rester à la maison.
2: Il manque la chanson, les enfants. Il manque la chanson. Il manque la chanson. Moi, j'ai une chanson. J'ai des paroles.
4: Ah non,
2: j'ai des jolies paroles.
4: Moi,
2: j'aime
4: bien.
2: Allez-y. Chacun son tour. Vous passez le texte. J'ai essayé tout à l'heure. J'ai beaucoup rigolé. Vous voulez faire les chœurs, quelque chose comme ça ou pas ?
4: Oui.
2: Pourquoi pas ?
4: Oui.
2: Je laisse tous les micros ouverts. Je pense que tu vas nous faire une belle chanson, une belle interprétation. Détends-toi. Le jardin zen. Et on y va. C'est vrai, c'est difficile, on a juste un texte, après il faut...
4: Rapper dans le truc.
2: Allez, il faut s'en imprégner. On claque des doigts, on claque des doigts. Deux, trois.
4: Quand je suis jaloux, je fais pas la tête partout. Je respire un petit coup et je redeviens tout doux. Dire la vérité, c'est mieux pour s'aider, même quand c'est compliqué. Le courage peut gagner si mon copain est heureux. Je veux être heureux un petit peu. Et partager les bonbons, c'est mieux que faire des gros gnognons. C'est mieux de faire des gnognons.
1: Et c'est fini.
2: Oui, après c'est fini, on dit au revoir aux auditeurs. Mais on s'est bien marré. Joshua, tu rates toi, tu chantes toi. Mais il faut chanter dans le micro.
13: Ok. Quand je suis jaloux, Je vais pas la tête partout.
14: Ouais.
13: Et je respire un petit coup.
14: Ouais.
13: Et je redeviens. Attends.
15: Après, ça va faire bosser qu'à tête, ça va bien.
13: Quand je suis jaloux.
14: Ouais.
13: Je vais pas la tête partout.
14: Ouais.
13: Je respire un petit coup.
14: Ouais.
13: Et je redeviens tout doux.
14: Ouais.
13: Dire la vérité, c'est mieux pour s'aider. Même quand c'est compliqué, le courage peut gagner. Si mon copain est heureux, je peux l'être un petit peu.
14: Ouais.
13: Et partager les bonbons.
14: Ouais.
13: C'est meilleur que de faire des gnognons.
14: Ouais.
13: Vérité, gentillesse, ça met du soleil dans les tresses ou dans les cheveux et ébouriffé.
14: Ouais.
2: Waouh. Wow.
15: Ça, c'était bien.
16: C'était le top du top.
2: Bravo.
16: Top du top.
2: Ça vous a plu aujourd'hui?
14: Oui.
2: Très bien.
16: On s'est bien amusé. Est-ce qu'on peut dire au revoir aux auditeurs?
2: Oui, allez-y. Vous pouvez dire au revoir aux auditeurs. Passez un petit coucou à quelqu'un que vous connaissez.
16: 3, 2, 1.
17: Au revoir les auditeurs.
2: Salut les enfants.
16: Au revoir.
15: Au revoir.
16: Au revoir.
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3: Bonjour, les Nuits des Forêts font leur grand retour jusqu'au 21 juin partout en France. Pour cette 7e édition, plus de 48 sites participent en Île-de-France avec de nombreuses animations pour découvrir la forêt autrement. Dans le Val d'Oise, le domaine de Villarceau propose jusqu'au 21 juin un programme varié mêlant cuisson et construction de fours à bois, ateliers de céramique, balades crépusculaires, visites guidées en forêt et découvertes d'œuvres refuges installées dans les bois. Le 13 juin, la réserve naturelle régionale du Marais de Stors à l'Isle-Adam invite le public à partir à la rencontre des papillons de jour. Une balade nature permettra d'observer ces insectes fascinants et d'en apprendre davantage sur leur rôle dans l'écosystème. Le 14 juin, direction l'espace naturel régional d'Écouen et de la vallée du Petit Rhône pour une animation familiale consacrée aux plantes sauvages. Les enfants accompagnés d'un adulte pourront observer, sentir, toucher et même goûter certaines espèces végétales avant de confectionner un herbier souvenir. Au fil de cette journée, il y aura également des jeux sensoriels, de la découverte du chant musical des plantes et même un petit goûter bio et sauvage. Voici autant de rendez-vous gratuits ou à tarif réduit qui invitent petits et grands à découvrir la richesse du patrimoine naturel francilien. Belle journée à tous.
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1: Bienvenue sur la radio locale de Persan. Chaque mercredi, je reçois les enfants du plan mercredi pour une session radio. Aujourd'hui, j'ai un nouveau groupe. On va faire un petit tour de table et on va tous se présenter.
2: Je m'appelle Naïla, j'ai 6 ans.
1: Et tu as des frères et sœurs?
2: Oui.
1: Combien?
2: 2.
1: Qu'est-ce que tu aimes faire le week-end?
2: J'aime jouer, faire les devoirs.
1: Tu joues à quoi? Au jeu vidéo ou au vélo ou à la poupée?
2: Au vélo.
1: Et au plan mercredi, qu'est-ce que tu fais un peu?
2: Des activités.
1: Tu fais de la peinture?
2: Oui.
1: Vous faites du sport aussi?
2: Oui.
1: Tu joues au foot?
2: Oui.
1: Tu joues bien au foot?
2: Oui.
1: Ensuite, nous avons ton camarade à côté. Comment vas-tu?
3: Je m'appelle Payette. J'ai 6 ans.
1: Tu es en quelle classe?
3: C'est toujours chez les grandes sections.
1: C'est bien ça, dans quelle école?
3: École Paul-et-Loire.
1: Tu aimes bien ton école?
3: Oui.
1: Ok.
3: Mon toto et tata, ils sont venus chez moi et on a regardé la télé ensemble. On a un petit peu mangé et après, c'était l'heure de dormir. Moi, j'ai dormi et après, tata et toto sont partis.
1: Tu leur as fait un gros bisou?
3: Oui.
1: Ensuite, nous avons qui? Comment t'appelles-tu?
4: Mazou.
1: Et quel âge as-tu? Est-ce que tu as des frères et sœurs? Qu'est-ce que tu fais comme activité pendant ton temps libre?
4: J'ai 5 ans et demi.
1: Qu'est-ce que tu fais à la sortie de l'école?
4: Je fais des activités, je fais un truc.
1: Quel truc tu aimes faire?
4: Des petits puzzles. Disney.
1: Ah, c'est bien ça. Est-ce que tu arrives à bien les assembler, les puzzles, ou des fois tu prends des puzzles difficiles?
4: Des fois je prends des puzzles un peu difficiles, pour aussi des petits puzzles comme ça, des tout petits puzzles et après je les remplace.
1: Est-ce que tu as déjà essayé les grands puzzles?
4: Oui, j'ai déjà essayé à la psychomotricienne.
1: Et c'est facile, c'est bien?
4: Oui.
1: Est-ce que tu es content d'être à la radio?
4: Oui.
1: Ensuite, nous avons la jeune fille. Bonjour.
5: Bonjour.
1: Comment vas-tu?
5: Je vais bien.
1: Comment tu t'appelles?
5: Lexi.
1: Est-ce que tu as des frères et sœurs? Qu'est-ce que tu fais pendant ton temps libre?
5: J'ai un petit frère de 4 ans et demi. Et pendant le week-end, je fais souvent du vélo et je suis souvent invitée le soir chez mes cousins. Et je regarde la télé, je dessine, je joue dans le trampoline avec mon petit frère.
1: Qui saute le plus haut?
5: Moi.
1: Ton petit frère te prend comme exemple souvent. Il aime bien faire ce que tu fais?
5: Oui.
1: Il prend tes jouets aussi?
5: Pas souvent, plutôt le slime, il prend tout le temps et les squishies.
1: Ensuite...
6: Bonjour.
1: Comment vas-tu? Comment t'appelles-tu? Quel âge as-tu?
6: Bien, je m'appelle Belkis. J'ai 5 ans. J'ai 2 frères. J'ai un frère plus grand que moi et j'ai un petit frère. Je fais de la trottinette.
1: La trottinette électrique?
6: Non.
1: La trottinette normale?
6: Oui.
1: Ah, c'est bien ça, ça fait les muscles. Et est-ce que tu vas un peu au cinéma de Beaumont-sur-Oise des fois avec ta maman?
6: Je vais au cinéma de Chambly.
1: Ah, tu vas au cinéma de Chambly?
6: Oui.
1: Le dernier dessin animé que tu as vu, c'était quoi?
6: Mario Galaxy.
1: Mario Galaxy, c'était bien?
6: Oui.
1: Tu nous racontes un petit peu? Est-ce que c'est comme le jeu?
6: Non, il y a presque tous les personnages.
1: Donc il y a le méchant, Mario c'est le gentil.
6: Ok.
1: Donc il y a une quête, c'est quoi l'histoire? Il est en danger? Il doit sauver quelqu'un?
6: En fait...
1: Tu t'en rappelles plus?
6: Oui.
1: Suivante. Bonjour.
7: Bonjour.
1: Comment vas-tu?
7: Ça va.
1: Comment tu t'appelles?
7: Kathleya.
1: Tu as quel âge?
7: 5 ans.
1: Alors, qu'est-ce que tu fais comme activité au plan mercredi et puis quand tu es à la maison?
7: Je fais des activités avec mon frère.
1: Il est grand?
7: Il est la même taille que moi, mais il est avant moi. Il est né avant moi.
1: Ah, mais c'est bien. Vous faites plein d'activités ensemble?
7: Oui.
1: Vous vous entendez bien?
7: Oui.
1: Est-ce que tu veux lui passer un bonjour à la radio ou lui dire salut?
7: Salut.
1: Comment il s'appelle?
7: Kinsley.
1: Bon, on va faire un coucou à Kinsley. Très bien. Alors, ton camarade.
8: Bonjour.
1: Comment vas-tu?
8: Elodie.
1: Et quel âge as-tu?
8: 6 ans.
1: Qu'est-ce que tu aimerais faire plus tard quand tu seras grand comme métier?
8: Être police.
1: Ah, tu veux travailler dans la police. Tu veux arrêter les méchants?
8: Oui.
1: Quand tu veux t'amuser, qu'est-ce que tu fais? Tu vas jouer dehors ou tu joues plutôt à la maison? Dans ta chambre?
8: Je vais à la piscine un peu et je joue dans ma chambre.
1: Tu joues à quoi?
8: Je joue avec des jeux de vidéo.
1: Ah, tu joues à des jeux vidéo?
8: Oui.
1: Lesquels? Tu t'en rappelles plus? Ok, très bien. Alors, les enfants, ce qui serait bien, c'est qu'on puisse faire un spot publicitaire pour l'exposition, votre exposition, qu'on pourra aller voir à la salle Marcel Cachin à Persan. On va donner la parole à votre animatrice, et si vous voulez lui poser une question, si vous voulez faire partie de l'interview, vous pourrez. Tasnim, bonjour.
9: Bonjour.
1: Tu es animatrice au plan mercredi.
9: C'est ça.
1: Tu accompagnes les enfants aujourd'hui. J'aimerais bien qu'on informe les auditeurs sur l'exposition qui aura lieu bientôt à la salle Marcel Cachin. C'est une exposition réalisée par les enfants.
9: L'exposition, elle a lieu le 17 juin à la salle Marcel Cachin. Cette exposition, elle regroupera toutes les activités qu'on a faites avec les enfants durant toute l'année, de septembre à juin, jusqu'à dans 3 semaines. Et les parents auront l'occasion de découvrir les photos des enfants, de leur activité, de pouvoir voir ce qu'on a créé avec les enfants.
1: Dans cette exposition, je pense qu'il y aura de la peinture, il y aura peut-être des dessins aussi, non ?
9: On regroupe les activités que les enfants ont fait durant l'année. Et à cette exposition-là, les enfants auront l'occasion avec leurs parents de pouvoir faire des activités qu'on a fait du coup durant les sessions.
1: Il y aura des stands ?
9: C'est ça, oui.
1: Ah, dans la salle Marcel Cachin ?
9: Exactement, c'est un aéroport. On transforme la salle Marcel Cachin en aéroport.
1: Parce que le thème, c'est le voyage.
9: Le voyage autour du monde, exactement.
1: C'est presque fini l'année. Comment ça s'est passé ? Chaque groupe a pris un pays ?
9: On a des enfants de la petite section à la CM2. On est 4 animatrices. Chacune est référente de 2 groupes. Moi, par exemple, je vous donne mon exemple. Je suis référente du groupe des grandes sections et des CP. Et durant toute l'année, à chaque session, on découvrait un continent. Et parmi ce continent-là, on découvrait un pays avec les enfants. Chaque groupe avait un pays différent.
1: Bah, le dernier pays que vous avez fait ?
9: Là, actuellement, on travaille sur les îles Fidji en Océanie. Nous, les grandes sections et les CP.
1: Et comment ça se fait ? Vous faites des recherches ensemble ?
9: Oui, on est une équipe de 4 animatrices avec notre directrice. On prépare les activités en amont et on les fait justement découvrir aux enfants durant les mercredis de l'année.
1: Je pense qu'il y a des endroits que les enfants ne connaissaient pas.
9: Non, pas du tout, justement. Ça leur permet de découvrir des choses et de voir, de voyager entre guillemets autour du monde avec nous.
1: Les familles pourront participer à des activités avec leurs enfants, découvrir tout ce que leurs enfants ont fait pendant l'année.
9: Exactement.
1: C'est une belle valorisation, une belle mise en avant hein, de votre travail, des animateurs, animatrices et des enfants aussi.
9: Oui.
1: Alors, les enfants, est-ce que vous voulez lui poser une question ? Qui veut faire le petit journaliste, la petite journaliste ?
10: Est-ce que tout le monde pourra venir vous voir ?
9: L'exposition, elle est faite pour les enfants du centre qui ont participé avec nous aux activités durant toute l'année.
1: Est-ce qu'il y a une autre question ?
11: Alors, est-ce qu'il va y avoir de la nourriture ?
9: Oui, durant l'exposition, on fera découvrir aux familles et aux enfants, on fera une dégustation culinaire de ce qu'on a pu faire du coup à l'année avec les enfants.
1: Est-ce que tu pourrais nous donner un avant-goût, le menu ?
9: Je vous donne 2-3 petits plats. On aura des pizzas, des mini-pizzas qui seront faites. On aura des mini-flans portugais. Et un petit troisième, des baklava de la Turquie.
1: Maintenant, on va passer au spot publicitaire. L'exposition, c'est sur le thème du voyage. Qui a une idée de publicité, de phrase, pour donner envie aux personnes de venir voir votre travail ? Je vous donne une idée. Ce qu'on peut essayer de faire, par exemple, c'est dire si vous avez envie de vous amuser, découvrir de nouveaux continents, venez à l'exposition Le voyage autour du monde. Je vous laisse faire. Qui veut commencer ? On articule bien. Vous faites comme vous voulez, d'accord ? Vous faites à votre façon, à vous. Il faut sourire pour qu'on ait envie de venir voir l'exposition. Donc, l'exposition s'appelle Voyage autour du monde.
12: Voyage autour du monde ? Une exposition à ne pas manquer.
13: Le 17 juin, à la salle Marcel Cachin.
1: Est-ce que tu peux nous donner une phrase ? Qui pourrait donner envie aux parents de venir. Sur le ton publicitaire, tu vois, c'est une annonce que tu fais.
14: Ça va être super. Venez nombreux de 17h30 à 20h.
15: Venez faire le tour du monde avec nous.
1: Est-ce que tu veux le faire en chantant ? Vas-y.
15: Venez en faire. On va faire le tour du monde avec nous. On va faire le tour du monde avec nous. Ce sera pas difficile et après...

0: avoir tout le monde qui sera avec moi. Super, je vais avoir. Pourquoi il y a tout le monde qui m'enfonce? Aujourd'hui, on va y aller dans des pays super. Et dès depuis que j'avais 5 ans, hein, c'est une chanson.
1: Waouh! On peut l'applaudir, on va l'applaudir, oui. C'est génial, c'est super. Ensuite,
0: venez nombreux
2: à la salle Marcel Cachin,
0: à la salle Marcel Martien.
2: Non, tu dis venez nombreux avec nous, ok?
0: Venez nombreux avec nous.
3: Ça sera cool.
0: Oh oui, c'est super! C'est super d'y aller dans un autre pays comme ça, quand j'adorais. Venez nombreux avec notre exposition! Vous allez trop aimer!
1: Les enfants, l'atelier touche à sa fin pour aujourd'hui. J'ai été ravie de vous recevoir et c'était très plaisant de t'entendre chanter. Et j'espère que les auditeurs vont apprécier. Et qui seront présents également le jour de l'exposition. En tout cas, la radio locale sera présente. Donc avant de partir, les enfants, je vous propose la chanson de Maître Gims, La Parisienne. Ça vous va?
0: Oui.
1: Salut.
0: Arrêtez.
1: Salut les enfants.
0: Parisienne.

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3: La traditionnelle fête de la musique est une grande manifestation populaire et gratuite, ouverte à tous les musiciens, amateurs comme professionnels, et a pour objectif de promouvoir la diversité des genres musicaux et de rendre la musique accessible au plus grand nombre. Chaque année, elle rassemble des milliers de spectateurs dans une ambiance festive et conviviale. Si l'événement est célébré dans toute la France, chaque commune propose sa propre programmation. Direction Persan, les festivités débuteront le 20 juin de 14h à 18h avec de nombreuses animations destinées aux petits comme aux grands. Structures gonflables, ateliers de fabrication d'instruments de musique et même un escape game. À partir de 19h jusqu'à 1h du matin, place à la soirée moule frites, organisée par le comité des fêtes. Vers 20h45, les élèves du conservatoire de Persan offriront une prestation musicale au public. Enfin, la soirée s'achèvera en beauté avec un feu d'artifice tiré au parc Colette Besson entre 22h45 et 23h15. Que vous soyez mélomane, curieux ou simplement en quête d'une sortie conviviale, la fête de la musique promet cette année encore de beaux moments de partage et de découverte. À Beaumont-sur-Oise, M. Eric Commins est un agent de programmation et d'animation du pôle de la vie culturelle de la mairie depuis une dizaine d'années et accorde un point d'honneur à célébrer cette fête.
4: Alors cette fête de la musique, donc j'ai repris un peu cette organisation depuis une dizaine d'années à peu près pour réorganiser et continuer à maintenir cet événement qui est populaire et très important pour la ville. Et en ce qui concerne les préparatifs, oui, là on est dans les dernières lignes droites, donc ça s'approche le 20 juin. Mmh. Donc là on est vraiment dans les tout derniers préparatifs.
3: L'année dernière, différents artistes se sont succédés. On peut parler du groupe de chansons entiers The Keystone ou encore le groupe Dix Versions de pop, rock français et international. Et cette année, quels seront les groupes présentés? Quel type de musique interpréteront-ils?
4: On essaye chaque année de renouveler un petit peu la programmation, tout en restant dans un esprit un petit peu festif, puisque bon, la fête de la musique, ça annonce un petit peu la période estivale, donc c'est quelque chose de très, très ensoleillé, très, très festif. Et là, cette année, on aura deux artistes qui vont se produire donc sur la scène dans le parc, à savoir Mélissa Otero, donc, qui est une auteure, compositrice et interprète d'origine portoricaine. Mmh. Donc, il va venir faire une prestation en live avec son groupe en première partie de soirée. Et ensuite, on va apporter une petite nouveauté à notre fête de la musique, à savoir qu'on va terminer notre fête par un DJ set avec la DJ Astrid. Donc on va essayer de donner un peu une ambiance qu'on pourrait retrouver dans des festivals électro, enfin des choses comme ça, puisque en plus le parc se prête très bien à ce type de programmation. Donc on aura quelque chose de très très festif, très très relevé et très novateur par rapport à ce qu'on a pu programmer auparavant. Mais avant cela, avant cette partie musicale dans le parc, on aura une autre partie musicale, mais cette fois la Maison du Patrimoine, donc qui est située rue Basse de la Vallée, où là, de par le bâtiment, donc c'est un bâtiment historique, là on va programmer quelque chose de complètement différent, on va essayer de recréer un petit peu une ambiance guinguette, donc ça n'a rien à voir du tout avec notre programmation au parc, mais ça a toujours un côté festif et populaire, donc avec des artistes qui vont reprendre les grands classiques qu'on peut retrouver sur les différentes guinguettes que l'on voit en région parisienne. Donc il y aura un côté également festif et populaire à la Maison du Patrimoine. Donc ça va un petit peu lancer la manifestation à partir de 17h. Ensuite, à partir de 20h, il y aura les concerts dans le parc.
3: Que ce soit une ambiance plus ensoleillée ou même historique, ça attire donc un large public, adultes, adolescents, enfants. Est-ce que vous prévoyez des activités en parallèle pour divertir les plus jeunes, comme un jamboultou ou une pêche au canard?
4: Alors, ce type d'animation, non, on ne l'a pas programmé, mais par contre, on n'a pas oublié les familles et les enfants, dans la mesure où, à partir de 15h, donc dans le parc, de 15h à 19h, on aura des installations avec ce qu'on appelle les instruments géants. Ce sont en fait des instruments en bois de grande taille qui seront répartis, il y aura une dizaine dans le parc. Et en fait, le public pourra déambuler un petit peu entre ces instruments et pourra les manipuler, créer des sons, des musiques. En fait, ça sera un petit peu un principe d'un jardin d'éveil musical. Au cours de l'après-midi, les familles pourront déambuler dans ce jardin musical et après poursuivre avec la programmation des concerts à partir de 20h.
3: Oui, donc ils ne sont pas seulement spectateurs, c'est aussi interactif finalement.
4: Voilà, tout à fait. Ils sont aussi acteurs de cette fête de la musique, parce que bon, bah, tout à chacun n'est pas forcément musicien, mais ça sera l'occasion pour eux de créer des sons, de créer leurs sons, donc ce qui est toujours intéressant, et puis de découvrir un petit peu, d'appréhender la musique d'une manière différente, d'une manière tactile, qui pourra, j'espère, peut-être ouvrir des vocations.
3: Ah oui, on espère, hein, c'est très intéressant. Donc la mairie a tendance à renouveler des événements, comme on a pu le voir avec Emma Story.
4: On essaye de renouveler un peu la programmation. Donc là, on a des artistes complètement différents par rapport à l'année dernière. On a amené un côté un petit peu novateur avec la venue de cette DJ, donc Astrid. C'est quelque chose qu'on n'a jamais fait et qu'on a voulu essayer de mettre en place pour voir un petit peu. Comme c'est un public qui est très familial et l'ambiance est très conviviale, donc on pense que ce type de prestation d'un DJ set peut très bien s'intégrer dans cette fête et peut rencontrer son public dans le parc, en espérant bien sûr qu'il fasse beau et chaud, quoi.
3: Oui, on espère, oui. Donc, sur la programmation, il y a aussi mentionné donc la mise en place de food truck.
4: Ouais.
3: Est-ce que donc la mairie prend-elle tout en charge? Est-ce qu'il y a des prestataires qui...
4: Alors, en termes de prise en charge, tout ce qui est food truck, en fait, nous, on met à disposition les accès électriques. Et ensuite, les food trucks font leur propre vente auprès du public. Nous, on met à disposition en fait le lieu, le site et les accès techniques, on va dire, à l'eau, l'électricité, en fonction des besoins des uns et des autres. Et là, pour l'instant, on a déjà deux food trucks et un stand qui est plus spécialisé dans la vente de boissons. D'accord. Donc avec des cocktails, toujours pour garder cet esprit un petit peu festif et estival. Et on aura des food trucks donc de crêpes salées, sucrées, un food truck de burgers. Donc on aura une offre alimentaire, on va dire, qui sera très, très riche et variée, ce qui permettra au public présent dans le parc tout au long de l'après-midi de pouvoir se restaurer avec des glaces dans la journée, des crêpes, et ensuite de dîner dans le parc en attendant les concerts à partir de 20h.
3: Vous me proposez un menu très intéressant. Donc les Beaumontois peuvent se renseigner bien sûr sur le site de la mairie s'ils ont encore des questions.
4: Ouais.
3: Mais s'il y a toujours des interrogations qui se maintiennent, est-ce que vous pourrez donner un numéro de téléphone?
4: Eh ben, ils peuvent tout simplement m'appeler directement en mairie, donc soit sur ma ligne directe au 01 30 28 79 75 ou passer par le standard au 01 30 28 79 79 et ils me demandent, donc Eric commence et je répondrai avec grand plaisir à toutes leurs questions.
3: Voilà, à présent vous n'avez plus d'excuses. Il y aura de quoi faire le 20 juin à Beaumont et à Persan. On vous y attend pour découvrir les animations et les artistes locaux. Passez une belle journée et un très bel été.
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1: Ça va ta journée?
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3: C'est l'heure du dernier atelier des jeunes de la MJC. Aujourd'hui, on termine en beauté les filles. Qu'est-ce que vous en pensez?
1: On a parcouru une bonne aventure.
3: Léna, ça fait plusieurs années que tu fais de la radio.
1: C'est ma deuxième année.
3: Tu as fait une année avec Panzani?
1: Non, j'aurais pas dû un an parce que je suis venue après.
3: C'est ta deuxième année.
1: Ouais.
3: Léna, toi, c'est ta première année que tu fais la radio.
4: Et je suis plus à l'aise que Léna.
3: Tu es plus à l'aise que Léna? Ok. Bon, on va voir ça dans un instant. Hein. Alors, on va parler aujourd'hui, on va parler aujourd'hui de mensonges et de jalousie. C'est un sentiment très difficile à gérer, n'est-ce pas?
4: Moi, je suis pas jalouse, moi.
3: Tu es pas jalouse, Léna? Ce sentiment de jalousie, tu l'as déjà ressenti?
1: Ouais.
3: Répondez et faites des phrases, argumentez.
1: D'accord.
4: En fait, moi, j'ai pas de jalousie envers des personnes que je connais, vu que je sais. Dans tous les cas, même s'ils parlent avec d'autres personnes, ça va jamais changer entre moi et la personne. Donc moi, je fais confiance.
3: Imaginons que ton amie, ta grande amie, a une note meilleure que toi, meilleure que la tienne. Est-ce que tu vas être jalouse ou tu vas être contente pour elle?
4: Bah, je suis contente pour elle. Mais dans tout cas, j'ai toujours des mauvaises notes et tout le monde sont plus que moi. J'ai eu 1,5 sur 10.
3: Et pourquoi les gens mentent, selon vous? Pourquoi les gens mentent?
1: Pour s'en sortir.
4: Quand on parle trop, je dis ouais, je dois partir, ma mère m'a appelé et je pars.
3: Quel est le pire? Mentir ou cacher?
4: Cacher. Non, mentir. Non, c'est pas cacher.
1: Non, cacher, moi je trouve que c'est mieux cacher. On va chez toi. Cacher.
3: Okay.
4: Non, c'est mieux qu'on me ment pas, c'est mieux qu'on me le cache.
3: Si on te cache, pour toi, c'est pas mentir.
1: Bah, imaginons, il y a une guise.
4: Il me cache quelque chose, il me ment pas, il m'a pas dit quelque chose.
1: Bah si.
3: Est-ce qu'on voit facilement quand quelqu'un ment?
1: Ouais. Ça dépend, les traits. Par exemple, si elle sourit quand elle ment, tout le temps, on va voit savoir si, qu'elle ment.
4: Si la personne, c'est une vraie comédienne, on y croit.
3: Est-ce que nous, les adultes, on ment plus que vous?
4: Oui, clairement.
3: Bah, est-ce que tu as des preuves?
4: Ah ouais. Ma mère, elle me fait quoi? Elle me dit ouais, bah c'est du pain, j'ai pas de pain. Je vois quoi dans le frigo? Je vois un gros espace où il y a que du pain.
3: Est-ce qu'on peut être jaloux ou jalouse de son meilleur ami ou de sa meilleure amie?
4: Moi, ma copine, on se dit, moi c'est Toto, c'est moi. Hein.
3: Moi c'est Toto? C'est quoi ça?
4: Moi c'est toi, toi c'est moi.
3: Donc toi, tu es loyale et fidèle?
4: Bah oui.
3: Vous pouvez transformer la jalousie en motivation?
4: Ouais. Quelle motivation?
3: Bah, dis-moi.
4: Faire de la chirurgie, non merci. Hein.
3: Faire de la chirurgie?
4: Il y a vraiment des gens qui pensent. Hein.
3: Mais attends, qu'est-ce que la chirurgie vient faire là-dedans, dans la jalousie?
4: Écoute-moi, il y en a qui veulent devenir comme Maëva Guénam, donc ils font de la chirurgie. Donc il y a des gens qui disent, ouais, moi, ils sont jaloux. Ils font quoi? Ils font des chirurgies. Et okay. C'est vrai, hein.
3: Oui. Oui, c'est ouais. Et l'argent, ça rend jaloux?
4: Moi et ma copine, elle me fait quoi? Si t'as pas d'argent, c'est moi qui paye. Si t'as de l'argent, c'est toi qui paye. Et si on a de l'argent, on paye ensemble.
3: Bravo. Est-ce que vous pouvez me donner une phrase typique de quelqu'un qui ment?
4: J'ai pas d'argent.
3: Donne-moi une phrase typique de quelqu'un de jaloux.
4: Ouais, mais pourquoi je t'approche de lui?
3: On fait une phrase et on devine si c'est vrai ou si c'est une histoire qui a été inventée. Allez, raconte-nous l'histoire.
4: On était à la plage. Et on m'a dit dans mon portefeuille, le billet, il est tombé. On l'a pu retrouver.
3: Un billet de combien?
4: 200.
3: Et ta maman, elle a réagi comment?
1: Ataniata.
4: Elle sait toujours pas.
3: Elle sait pas que tu as perdu son argent?
4: Ouais.
3: Ok, bon ben madame, écoutez...
1: Mais ça date de quand?
4: Ah mais elle est pas là, hein. elle écoute jamais madame.
3: Ah bon?
4: Ma mère, elle écoute pas.
3: On sait jamais madame. Au cas où, si vous écoutez la radio, sachez que c'est Léna qui a perdu vos 400 euros. Ça fait longtemps?
4: Non.
3: Non, ça fait pas longtemps. Oh là là.
4: C'était les vacances dernières.
3: Ah, les vacances dernières.
4: Ah mais tu t'as même pas dit mon vrai prénom. Ah,
3: ouais, je pense qu'elle va peut-être reconnaître ta voix.
4: Ah, mais...
3: Étant donné que c'est votre dernier atelier, on va faire un petit bilan. Comment ça s'est passé?
4: Mon atelier?
3: L'atelier radio.
4: Mais il s'est passé quoi dans l'atelier radio? Qu'est-ce qui s'est passé?
3: Comment ça s'est passé ton atelier radio? Est-ce que t'as apprécié, t'as aimé?
4: J'ai kiffé. Bah j'ai kiffé.
3: C'est tout?
4: C'était hella drôle. T'es incroyable. Oh là là là là, beautiful pas... girl.
3: C'est pas ce que je demande. Je voudrais que vous argumentez.
4: Bah,
3: ce que vous avez aimé, ce que vous avez pas aimé, ce que vous auriez
4: on
3: aimé.
4: On a vraiment kiffé. Hein. Hey, best life. On venait tous les vendredis, j'attendais tous les vendredis à venir ici.
3: Vous comprenez pas les questions que je viens de poser.
1: Non, mais genre, c'est dur à répondre.
4: Les questions, elles ont pas du peps, ils ont pas du.
1: Genre du croustillant.
4: Voilà.
3: Alors, vous voulez quel genre de questions?
4: Je sais pas. Questions pimentées.
3: C'est-à-dire?
4: Ça m'a vraiment.
3: C'est quoi? Non, mais.
1: Ça pimente, ça veut dire la même chose.
3: Maintenant, à vous de mener l'atelier, c'est votre atelier radio. Parlez, faites un débat, posez-vous des questions entre vous, racontez votre vie, dites ce que vous voulez. Je vous écoute.
4: Je me suis dit, on va dire deux vérités, un mensonge, mais les trois vérités doivent être vraiment un truc, vraiment un secret qu'on a gardé derrière nos parents.
3: Ok, vas-y.
4: Des bêtises qu'on a fait vraiment hard.
3: Allez-y.
4: Madame, je veux vous.
3: Quoi?
4: Savoir qu'est-ce que vous avez fait derrière vos parents, madame.
3: Alors, qu'est-ce que j'ai fait de très très grave que je pourrais vous dévoiler? À votre âge?
4: Vers 15 ans, vers notre âge lycée, collège et tout.
5: Je me suis fait virer au collège.
1: Eh? Mais c'est rien, ça.
5: 3 jours.
4: Pourquoi? Moi, je veux savoir la cause, ça.
1: Vous avez fait des bêtises?
3: Oui, j'ai fait une grosse bêtise.
4: Oui, mais c'est quoi la bêtise? Au collège?
3: J'ai
5: appelé une de mes sœurs qui est passée pour ma maman.
3: Et
5: pour que je puisse m'en sortir.
3: Donc, à vous maintenant.
4: À moi?
3: Oui. Okay, bon, c'est vrai que les 400 euros, c'est beaucoup. Hein. En fait, t'as pas fait exprès.
1: Bah, moi aussi, j'ai pas fait exprès.
3: Vous avez pas fait exprès de perdre l'argent de vos mamans?
1: Bah, non.
3: Toi, tu as perdu combien?
1: 350.
3: 350 et toi, tu as perdu 400 euros. Mais qu'est-ce que vous avez fait avec cette somme?
1: En fait, je vous explique.
3: Oui.
1: J'étais partie faire les courses avec ma mère. Il y avait mon petit frère et ma petite sœur. Et vu que ma mère m'avait demandé de regarder un œil sur mon petit frère, moi j'étais petite, j'ai, comme tous les enfants, vont aller voir les jouets. Et j'ai pas fait attention à mon petit frère. Et je vois, il est plus dans le magasin. Moi je suis, Aka. Ma mère va me tuer. Je voulais le dire à ma mère, elle dit,
3: tu as perdu ton petit frère?
1: Oui.
3: Pendant combien de temps?
1: Bah, 10 minutes.
3: Mais tu as dû avoir peur.
4: Oh, mais j'ai une bête d'histoire.
1: Après, attends, je finis.
4: Attends.
1: Après, on est parti chercher. Elle a comme ça me crie. Toi, t'es bête ou quoi? Tu laisses ton petit frère tout seul. À tout moment, il y a un voyou qui va venir, il va le prendre. Bref.
4: Alors, moi, je vous raconte, c'est une histoire très, très, très intéressante comme toi, mais c'est encore pire. Qu'est-ce qui s'est passé? J'ai perdu aussi mon petit frère. Il avait 2 ans. Tout le 14 a cherché mon petit frère. Il était où? Juste au petit parc. Qui jouait tout seul là. Il y avait Ibrahim, il y avait plein de gens. Et là, on a couru dans partout. On est parti à la poste, au 14. On est parti partout. On l'a retrouvé quoi? En train de jouer au toboggan et une dame qui commence à demander des bonbons.
3: Vous l'avez cherché pendant combien de temps?
4: 1 heure.

0: ce que j'aime bien dans l'atelier radio avec vous, c'est que vous me faites découvrir de nouvelles chansons. Ouais. Il y en a que j'aime pas du tout.
1: T'aimes bien celui-là ?
0: C'est pas mal. C'est pas mal.
1: C'est un truc d'été.
0: L'atelier touche à sa fin, c'était le dernier. C'était le dernier atelier de l'année.
1: Quoi, vous n'avez pas l'année prochaine ?
0: L'année prochaine, il n'y en aura plus pour vous, en tout cas.
1: Pourquoi ?
0: Ce sera pour d'autres jeunes.
1: Bah non, j'ai vécu une année, hein, là, ça fait deux années.
2: Mais ça se fait pas pour... Mais, ah, ça... Waouh.
1: Eh, madame ?
0: Quoi ?
2: Non, mais ça se fait pas.
0: Qu'est-ce qui se fait pas ? Qu'est-ce qui se fait pas ?
1: Il y en a qui voulaient jamais faire, moi, j'ai fait, hein. Je me suis dit, oui, je fais ça.
2: Mais genre, ils vont venir parce qu'on a mis du truc, mais c'est bon.
1: Sans nous, il y aura même pas d'ambiance ici, hein.
0: Ah, sans vous, il y a pas d'ambiance ?
2: Oui.
1: Non, sans nous, personne n'aurait connu la radio.
2: De fou.
0: D'accord, donc ça veut dire que l'année prochaine, vous allez vous réinscrire ?
2: Bah oui,
1: bah, quoi, oui bien sûr.
0: Mais moi, je pensais que l'atelier, aujourd'hui, ne vous avait pas plu. Donc je me dis, peut-être qu'elles vont partir, elles ne reviendront plus.
2: Bah, qui a dit ça ?
1: Ah oui, madame, vous voulez plus nous voir ?
0: Ah, j'ai pas dit ça. Moi, j'ai pas dit ça.
1: Vous avez pensé ?
0: Non, plus. Non plus.
1: Non plus, non plus.
0: Non plus. Mais je me disais peut-être que ça fait un moment que vous venez et vous avez envie de changer d'activité.
1: Pas du tout,
0: peut-être. Merci à tous de nous avoir suivis. C'était le dernier atelier de l'année. Vous allez me manquer, les filles.
1: Ouais.
0: On va faire un petit coucou à Queen aussi, qui n'est pas là aujourd'hui, à Caïs. Salut tout le monde.
2: Au revoir.
0: Restez à l'écoute de la radio locale de Persan. Et on se retrouve...
2: L'année prochaine.
0: À la rentrée. Les filles, passez un bel été.
2: Merci.
1: Moi, je pars pas. Moi, je reste ici, hein.
2: Ok.
0: Salut à tous.
2: Ça va ta journée ?
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0: ceux qui nous écoutent, vous êtes peut-être frère, grand frère, petite sœur, petit frère. Et en fait, pensez à vos petits frères. Imaginons, est-ce que ça vous plairait que votre petit frère, demain matin, il vient, il fasse une descente et il meurt?
1: Les rixes entre jeunes sont devenus ces dernières années une réalité inquiétante dans de nombreuses villes. Derrière les affrontements, il y a des blessures, des peurs, des familles inquiètes et des vies parfois brisées. Pourtant, il y a aussi des jeunes qui aspirent à autre chose, qui souhaitent être entendus et compris. Quand deux villes ne se rencontrent qu'à travers les réseaux sociaux, les rumeurs ou les affrontements, le dialogue devient souvent impossible. Pourtant, derrière les rivalités et les rixes qui opposent parfois les jeunes de quelques kilomètres à peine, il y a des histoires, des ressentis, des incompréhensions et des blessures que l'on entend rarement. Pour cette émission, nous avons fait le pari de réunir dans le studio de la radio locale des jeunes âgés de 11 à 16 ans, issus de la MJC de Persan et du service jeunesse de la ville de Beaumont-sur-Oise. Un pari audacieux, presque inconfortable, mais nécessaire. Pendant une heure, ils ont accepté d'échanger, tenté de sensibiliser les auditeurs. Ils ont également raconté leurs peurs, leurs colères, leurs déceptions, mais aussi leurs questionnements sur un phénomène qui les concerne directement. Cette rencontre n'avait pas pour objectif de désigner des coupables ou de donner des leçons. Elle avait pour ambition de comprendre, d'échanger et peut-être d'imaginer ensemble d'autres chemins que celui de la violence. Voici le témoignage d'une jeunesse souvent montrée du doigt, mais trop rarement invitée à prendre la parole. Bonjour à tous et bienvenue dans notre émission Parlons-en. Aujourd'hui, on va parler d'un sujet important, les embrouilles, les disputes, les rixes, mais surtout, comment éviter que ça aille trop loin. On est avec les jeunes de la MJC de Persan et du service jeunesse de Beaumont-sur-Oise. Le but aujourd'hui, c'est juste de parler ensemble, comprendre certaines choses et voir comment on peut éviter que des conflits dégénèrent.
2: Bonjour Marie, merci de nous accueillir aujourd'hui dans cette émission. Donc moi, je me présente, c'est Anissa, donc je suis stagiaire au sein de la MJC. Le projet que je porte dans le cadre de ma formation au sein de la MJC s'intitule des projets jeunesse en commun, donc qui est mené en partenariat avec le CAJ de Beaumont-sur-Oise, comme tu l'as si bien dit, qui est présent aussi aujourd'hui avec nous. Donc ce projet, il est né d'un constat préoccupant sur nos territoires. Donc on a observé en fait des tensions récurrentes entre certains groupes de jeunes, donc souvent liées à des rivalités de quartier ou de communes. Ces tensions peuvent être sous différentes formes, de violences verbales, physiques, des conflits sur les réseaux sociaux. Donc ça amène un sentiment d'insécurité auprès de nos jeunes. L'objectif du projet est simple, en fait, c'est de pouvoir créer du lien social entre les deux communes, entre nos deux jeunesses, créer des espaces de rencontre entre les jeunes, donc pour favoriser du coup le dialogue, la coopération et aussi le vivre ensemble, tout en étant dans un respect mutuel. Ce projet-là, il répond principalement en fait aux jeunes de 11-14 ans. Donc on va travailler autour de trois axes. On va renforcer le lien social, sensibiliser, prévenir aux violences et au harcèlement et aussi valoriser l'expression citoyenne.
3: En fait, le projet a démarré en février. On a déjà mené plusieurs actions, un repas convivial autour du monde, une après-midi jeu de société, un ciné-débat autour des thématiques des violences. Ces temps de rencontre permettent aux jeunes de mieux se connaître, de partager des expériences communes et de construire progressivement des relations plus positives. Notre ambition est surtout de transformer cette rivalité en coopération et de montrer que les jeunes peuvent être de véritables acteurs du vivre ensemble sur les deux territoires.
4: Moi, je m'appelle Maher, j'ai 14 ans.
5: Bonjour, je m'appelle Mohamed, j'ai 14 ans.
6: Bonjour, je m'appelle Kevin et j'ai 13 ans.
7: Bonjour, je m'appelle Joshua et j'ai 13 ans.
8: Bonjour, je m'appelle Ben Hamza et j'ai 12 ans.
9: Bonjour, je m'appelle Ibrahim et j'ai 11 ans.
10: Bonjour, je m'appelle Hamza et j'ai 14 ans.
11: Bonjour, je m'appelle Rachida et j'ai 12 ans.
1: Dans le studio, est-ce qu'il y en a qui se sont déjà embrouillés avec d'autres jeunes, que ce soit Persan, Beaumont, peu importe. Est-ce que vous avez déjà vécu une embrouille? Vous avez déjà vu une embrouille dans votre collège?
4: Oui.
1: Ou dans votre quartier?
4: Oui.
1: Moi, je l'ai déjà vu. Ça a commencé comment et ça s'est terminé comment? Comment ça s'est passé?
4: En fait, c'est toujours des histoires de vengeance. Ça veut dire à chaque fois, ils vont revenir et ça se finit pas. Du coup, il y a pas longtemps, il y a eu une bagarre entre des gens de Persan et de Beaumont. Et je sais pas trop comment elle a commencé parce que j'étais pas là, mais on m'a raconté que c'était des gens de Persan qui ont couru vers des gens de Beaumont à cause d'une autre histoire et des répétitions d'histoires encore. Ils se sont battus et il y en a un qui a fini ensemble malheureusement. Et il y a eu une ambulance qui est arrivée et tout. Je connais pas vraiment l'origine.
0: D'après moi, c'est une vieille histoire que mon père m'avait racontée. C'était ceux de Persan qui descendaient à Beaumont pour récupérer les poules, qui est dans un vieux jargon que certains m'ont expliqué. En fait, les poules, c'était les frères et sœurs de ceux de Beaumont. Et en gros, c'est continué. Ceux de Persan sont allés à Beaumont récupérer. Ceux de Beaumont, ils n'étaient pas contents. Ils sont allés ceux de Persan, et ainsi de suite. Et à la fin, il n'y avait plus de logique.
2: Je peux confirmer parce que du coup, j'ai fréquenté le lycée Varis Gallois, je suis originaire de Beaumont. Et du coup, je valide un peu la raison de ton père, parce que je pense qu'on est de la même génération avec ton père. Et effectivement, c'était la raison qu'on avait à l'époque, que les Persanais n'appréciaient pas que les Beaumontois sortaient avec les filles de Persan.
1: Et jusqu'à aujourd'hui, c'est toujours...
2: Et inversement, donc du coup, ça crée des rivalités, des conflits devant les établissements scolaires. Et aujourd'hui, on est encore dans cette boucle, et aujourd'hui on ne sait même pas maintenant vraiment la raison réelle de tous ces conflits.
1: Les filles, est-ce que vous avez déjà entendu une histoire comme ça?
11: Oui.
1: Entre vous, qu'est-ce qui se dit un peu à l'école, dans la cour de récré, devant le collège, entre vous quand vous vous retrouvez? Vous racontez quoi sur les embrouilles?
8: Ce que j'ai vu, c'est plutôt quand, exemple, on va dire, il y a le petit frère ou grand frère de quelqu'un, il s'est fait frapper. Et du coup, l'autre, il va vouloir prendre sa vengeance, et ça continue.
1: Est-ce qu'il y a une sorte de pression ou pas? Est-ce qu'on met la pression sur quelqu'un pour dire que si tu le fais pas, si t'es pas un mec?
8: Oui, ça dépend.
1: Est-ce que vous allez à Beaumont, les jeunes de Persan, et est-ce que les jeunes de Beaumont viennent à Persan?
11: Oui, bah oui. Bah parce que j'ai des activités et j'ai l'école arabe.
1: Et ça se passe bien quand tu viens à Persan?
11: Bah personne ne me remarque.
1: Ouais, tu as des copines, hein?
11: Oui.
1: Et vous les garçons, est-ce que vous venez à Persan? Est-ce que vous allez à Beaumont?
12: Oui.
1: Vice-versa. Est-ce que vous, les garçons, vous êtes de Beaumont?
12: Ouais.
1: Oui. Est-ce que vous venez à Persan quelquefois? Vous avez des amis ici ou de la famille?
8: Bah quand je vais à Persan, c'est pour aller chez mes cousins ou pour aller à l'école arabe.
1: T'as pas d'ennui à Persan? Est-ce que tu te bagarres à Persan?
8: Non.
0: La plupart de mes tontons ou de ma famille, ils habitent à Persan. Et moi, en l'occurrence, j'habite à Beaumont. Mon père, c'est un coach de foot à Persan. Et du coup, quand il a des matchs, des entraînements, et on est souvent à Persan.
1: Et vous avez pas d'ennui avec les Persanais?
0: Non, on n'a pas d'ennui.
11: Des fois, quand je vais à Persan, je vois des gens qui se battent. Mais en fait, comme je sais pas vraiment c'est pourquoi, du coup, je m'incruste pas. Et aussi, une fois, mon frère, il est parti à une descente de Beaumont-Persan. Et du coup,
1: Ton grand frère, oui. Il a quel âge?
11: Il a 13 ans. En fait, il s'est pas battu, mais il y a des potes à lui qui lui ont dit de se battre.
1: Qui lui ont dit de se battre?
11: Oui.
1: C'est une forme de pression, oui ou non?
11: Oui.
1: Ouais. Il te l'a dit, il t'a dit quoi, son sentiment? Qu'est-ce qu'il a ressenti, lui, après? Avant de partir et après?
11: Avant de partir, il était excité. Quand il est parti, il avait peur.
1: Et quand il est revenu, il t'a raconté ou pas?
11: Oui, quelques jours après. Il a dit que, en fait, ça lui a fait peur, mais qu'il comprenait pas. Du coup, il a pas vu la fin parce qu'il est parti avant. Il comprenait pas vraiment pourquoi il s'était battu.
1: Voilà, donc il savait même pas pourquoi il est allé se battre. Qu'est-ce qu'il faudrait faire pour calmer les choses?
4: C'est un peu difficile de calmer les choses si, surtout, elles durent depuis longtemps. Moi, je vois pas vraiment de moyen de sensibiliser les gens qui ont déjà ça dans leur idée, dans leur idéologie.
1: Ce que je comprends, c'est que ça concerne les plus grands. Je pense que peut-être il y a des plus grands qui vous écoutent à la radio aujourd'hui. Qu'est-ce que vous aimeriez leur dire pour calmer les choses?
0: C'est ceux qui nous écoutent, vous êtes peut-être frère, grand frère, petite sœur, petit frère. En fait, pensez à vos petits frères. Imaginons, est-ce que ça vous plairait que votre petit frère, demain matin, il vient, il fasse une descente et il meurt?
2: Le CAG et l'ESPAG, donc on essaye de porter ce projet pour vraiment créer du lien, déjà, entre eux, parce qu'ils ne se connaissent pas vraiment. Et je trouve ça dommage dans le sens où ils sont pareils, en fait. Ils viennent des mêmes quartiers, ils ont peut-être les mêmes difficultés. Et du coup, l'objectif, en fait, c'est vraiment de leur proposer des actions et des activités dans la coopération et pas dans la compétition, pour éviter toute tension, pour pouvoir avancer doucement mais sûrement, et leur montrer en fait qu'en se connaissant, on peut déconstruire en fait ces représentations négatives qu'ils peuvent avoir les uns les autres. Moi, je dis qu'il faut vraiment essayer d'apprendre à connaître l'autre et être dans le respect, si c'est possible.
4: À chaque génération, il y a toujours des nouveaux problèmes et ça recommence, et c'est une boucle.
1: Donc auparavant, c'était les filles. Donc tu veux dire que pour vous, ça pourrait...
4: Les raisons changent au fur et à mesure des années.
1: Ah bon?
4: Et ça se bat plus pour les mêmes raisons maintenant. Ça, ça se bat juste par héritage. Ça
1: mais vous, vous êtes amis entre Persans. Vous avez des amis à Beaumont. Vous avez des amis à Persans.
4: Après, c'est compliqué d'avoir des amis à Beaumont, sachant que c'est, on est un peu séparés par un pont. Mais comment on peut être amis avec des gens qui sont loin de nous? Par exemple, ils sont pas dans notre classe ou dans...
1: Tu es au lycée de Beaumont?
4: Ouais.
1: Tu es avec des Beaumont, toi?
4: Ouais.
1: Tu t'entends bien avec eux?
4: Ouais, je m'entends bien avec eux. Mais je parle pour ceux qui sont plus petits, du coup, les gens qui sont au collège. Ça va être difficile, par exemple, pour eux, de quand ils vont rentrer au lycée, ils ont une mauvaise image déjà de Beaumont. Je me rappelle, moi, quand je suis rentré la première fois dans ma classe, la première chose que j'avais entendue, c'est « J'espère qu'il n'y avait pas des gens de Persan dans notre classe. »
1: Et ça s'est bien passé, ensuite.
4: Bah ouais, après...
1: L'image s'est déconstruite.
4: Ouais, on peut dire ça, mais bon, il y a encore certaines personnes de Persan qui, encore à ce moment-là, ou des gens de Beaumont, ça peut être les deux qui voient encore... Mais ça dépend des personnes. Par exemple, c'est les personnes impliquées qui verront mal, c'est les gens de Beaumont ou de Persan.
1: Mm-hmm.
4: Alors que les gens qui sont pas du tout dedans, bah, ils n'auront pas de difficulté à faire des nouveaux liens.
11: J'ai plein d'amis qui habitent à Persan, mais qui sont dans mon école à Beaumont, du coup.
1: Et ça se passe comment?
11: On est encore petits, on n'a pas... On n'est pas trop dans ça, mais je sais que dans mon école, souvent les troisièmes, ils essaient de pas trop parler aux Persanais, parce que ils s'aiment pas trop. Des fois, il y a des bagarres pour ça.
1: Ignorer, par exemple, est-ce que vous pensez que ça peut aider ou pas? Oublier ce pont, ce fameux pont. Oublier que c'est Persan, Beaumont, mais c'est que juste, c'est juste des êtres humains. Vous vous côtoyez, tout simplement.
4: Ce serait bien de penser comme ça, mais il faudrait trouver un truc où ça nous rapprocherait encore plus. Que des rencontres avec des jeunes de Beaumont, tout ça.
1: Vous avez mené un très beau projet, vous avez fait des rencontres, vous avez fait de la cuisine ensemble, vous avez regardé
4: des films. C'est un bon projet, mais moi je dis que si ça veut impacter genre vraiment tous les deux villes, on va dire, ce serait bien de faire un truc qui fait que les deux villes elles soient en partage, on va dire.
1: Par exemple, vous imaginez peut-être une giga-fête? Voilà, une soirée, une fête avec les jeunes de Persan et les jeunes de Beaumont. Ça irait pour vous, vous pensez?
9: En vrai, on pourrait faire une activité que les jeunes de Beaumont et les jeunes de Persan aiment faire, comme un match de foot ou un truc du genre. Comme ça, il y aurait plus de personnes qui seront attirées par ça.
12: On pourrait faire un barbecue.
13: L'idée, ça serait, oui, d'ignorer ce pont, d'aller de l'avant, mais pour ça, il faut que tout le monde s'y mette la main à la pâte.
1: Ouais.
13: Donc, que ce soit les professionnels, les jeunes... ça permettrait en fait d'avancer sur le même chemin et d'essayer de déconstruire en fait un peu ces idées qu'ils ont des uns des autres. C'est faisable, c'est possible même, mais il faut que les professionnels et les communes collaborent et travaillent tous ensemble pour vraiment créer un projet de grande envergure pour pouvoir essayer de toucher un maximum de jeunes. Et là, on peut voir qu'aujourd'hui, sur les violences, ça touche aussi les plus jeunes. Donc les 11-12 ans s'y mettent aussi. Donc là, ça devrait alerter.
11: Moi, je pense qu'il faudrait faire avec surtout les écoles, parce qu'on parle de la MJC et du CAG, mais il n'y a pas tout Beaumont et tout Persan qui sont inscrits là-bas. Je pense qu'il faudrait faire aussi dans les écoles et un peu partout, dans la rue, faire des petites fêtes sur le pont, je sais pas, des trucs comme ça.
12: Je voudrais aussi rajouter un truc.
1: Oui.
12: On peut faire aussi un projet. On avait fait une semaine avec des personnes handicapées pour voir comment eux travaillent là.
1: Ça serait bien de faire une activité avec les jeunes de Persan, les jeunes de Beaumont, avec des personnes pour venir en aide aux personnes en situation de handicap. Ça pourrait vous rapprocher, vous dites?
4: Oui.
1: Oui. Oui, à plus grande ampleur. Il faudrait toucher encore plus de jeunes.
4: Oui.
1: Et je disais, est-ce que c'est facile pour un jeune de demander de l'aide?
4: Oui, c'est difficile.
1: C'est difficile?
4: Oui, c'est difficile.
11: Oui.
4: Parce que déjà, quand tu demandes de l'aide en cas de bagarre, ça va toujours te réduire à quelqu'un de faible qui n'a pas de courage de venir se battre par lui-même.
3: Je vais prendre l'exemple qui s'est passé il y a quelques semaines. Je pense que c'est de ça que tu me parlais, ce qui s'est passé devant le McDo, là. Je trouve ça inadmissible. Un jeune qui vient, qui se fait prendre à part par 20 autres jeunes, qui finit en sang, qui finit aux urgences. Moi, en tant que, je vais parler en tant que papa, mais j'ai du mal à l'accepter. Je me suis mis 10 secondes à la place des parents de cet enfant-là. Comment tu réagis quand tu te dis, tu laisses ton enfant aller s'amuser, il fait sa vie, il n'y a pas de problème. Et au final, même s'il n'est pas dans les embrouilles, il se retrouve à se faire agresser juste parce qu'il était avec ses potes. Et peut-être que ses potes sont des embrouilles aussi, hein. J'en sais rien. Mais je pense que si ce jeune-là en avait parlé avec d'autres personnes, avec ses parents ou avec d'autres adultes, par exemple des adultes de la MJC ou de la boussole, peut-être qu'on vous aurait aidé à trouver des solutions différentes de ce qui s'est passé. Après, ce n'est que mon avis, comme je dis. Hein.
4: Après, moi, je trouve aussi que c'est lâche de venir à 20 contre une seule personne. Si t'étais vraiment courageux, ce serait mieux d'aller à une seule personne contre une seule personne. Et voilà, même si, bon, encore ça, c'est quand même pas bien. Mais si on veut être raisonnable, voilà, équitable, bah, c'est mieux de faire 1v1 que 20v1.
1: Alors, comment est-ce qu'on peut aider sans créer encore plus de problèmes?
4: Déjà, pas s'interposer dans les bagarres, parce que ça va juste te mettre toi dans les problèmes. Mais du coup, d'aller voir plus des adultes et d'en parler, et aussi de renforcer un peu, par exemple dans les lycées, renforcer un peu plus la sécurité. Et... Après, ce sera toujours pas assez, mais ce serait déjà bien de commencer par ça que de rien faire.
1: Ça manque de sécurité dans les lycées, dans vos lycées, il y a des bagarres à l'intérieur?
4: Non, pas à l'intérieur. Mais du coup, les gens, ils font quoi? Et bah, ils profitent à la fin des cours de sortir du lycée, d'aller au McDo. Donc le McDo, c'est juste en bas. Et du coup, de régler les comptes au McDo. Et c'est tout le temps comme ça au McDo. Au moins une fois par mois, quoi.
11: Dans la rue, maintenant, c'est moins sécurisé. Parce que comme on sort et qu'on sait jamais qui y a dehors, ma mère, elle est un peu au courant de ce qui se passe, du coup. J'en ai pas vraiment parlé.
1: D'accord, tu oses pas?
11: Non. En ce moment, je sors un peu moins vu ce qui se passe. Mais avant, je me sentais en sécurité. Maintenant, je me sens moins.
1: En pleine journée, tu te sens pas en sécurité?
11: Ouais.
6: Moi, je pense que c'est compliqué de arrêter ça. Parce que tout, par exemple, les troisièmes, quand ils vont quitter le collège, bah, ils vont tous aller dans le lycée du secteur. Et comme le lycée du secteur, bah, c'est le bon mot, ils n'auront pas trop le choix d'aller. À part s'ils veulent vraiment aller loin. Et prendre le transport tous les jours.
4: Ça aurait été mieux de faire par exemple un lycée ici à Persan. Ce serait plus facile que d'essayer de réunir Persan au bon moment. Parce que c'est super difficile déjà de réunir deux villes qui se disputent depuis bien longtemps. Et qu'en plus, ils savent même pas c'est quoi la raison des bagarres. Parce qu'au final, tu vas leur demander, ils disent « Ouais, je me bats juste parce que des trucs qui se répètent, des vengeances, tout ça. » Si on voulait vraiment limiter les vraies bagarres, parce que la plupart des bagarres se passent à Beaumont, ça aurait été mieux. Mais après, nous, on veut, par exemple, on veut que Beaumont et Persan soient genre unifiés. En soi, c'est une bonne idée, mais à la fois une mauvaise idée, ce que je propose. Donc,
13: tu penses qu'en faisant ça, construire un lycée à Persan, ça résoudrait le problème? Ça peut être une solution, mais est-ce que c'est la bonne solution? Je pense pas.
4: C'est pas vraiment la meilleure des solutions.
13: Parce que vous pouvez vous rencontrer à l'extérieur ou à Leclerc ou au McDo, et le problème, il est toujours là. En fait, l'idée, ce serait de trouver vraiment un projet avec toutes les communes pour essayer de sensibiliser tout le monde et d'aller dans le même sens. Et d'aller que ce soit au collège ou au lycée, de faire des temps de sensibilisation avec des moments très forts, avec des témoignages de personnes qui ont vécu ça, qui ont vécu des mamans qui ont vécu le décès de leur enfant dans une violence ou dans une rixe. Et là, ça peut être du coup une prise de conscience pour tout le monde, et ça peut désamorcer en fait tout ça. Le but aussi de ce projet, c'est vraiment créer du lien. Donc le fait que tu connaisses une personne de Beaumont et que tu es dans une violence, dans une bagarre, et que tu connais la personne qui est en face, tu peux aussi dire à tes potes que bah non, je le connais, c'est quelqu'un de bien, il est droit, je le connais très bien, c'est un copain à moi. Et du coup là, ça peut aussi désamorcer du coup cette tension qu'il y a entre les deux communes, quoi. Il y aura toujours, on n'est pas obligé de s'aimer, mais au moins on est dans le respect.
14: Tu disais tout à l'heure, Maher, que bah, comment être ami avec des gens qui sont loin, il y a un pont qui nous sépare, etc. Ensuite, tu nous dis, on est obligé de se retrouver une fois au lycée parce que c'est le lycée de secteur. Donc comment faire en sorte pour que cette rencontre ne soit pas explosive? Comment est-ce qu'on la prépare en amont? Mais est-ce que vous vous bagarrez entre vous? Est-ce qu'il y a des vraies embrouilles entre vous jusqu'à avoir des gros clashs avec des gros événements qui sont marquants? Après, malheureusement. Est-ce que ça arrive entre potes, ce genre de choses?
4: Oui, ça arrive. Mais en fait, ce que je veux dire, c'est que si on veut vraiment éviter aussi, bah, il faut sensibiliser déjà dès le collège. Et arrêter cette vision de se dire que ouais, Beaumont, c'est des gens mal et tout, alors que en vérité, c'est faux. Ils sont comme nous, comme tu as dit, Anissa. Ouais,
14: bah là, sur ce projet-là, vous l'avez vu, vous avez rencontré lors d'un repas partagé, une après-midi jeu de société. On a été la dernière fois à faire un ciné-débat pour ceux qui étaient là, ponctuellement, etc. Mais est-ce que là, vous pensez que quand vous allez vous rencontrer au lycée, finalement, vous allez vous battre entre vous? Est-ce que vous allez laisser vos potes se battre contre ceux que vous connaissez? Donc même juste des connaissances où là, ce projet-là peut créer aussi des amitiés. Est-ce que ça, c'est des choses que vous allez laisser faire potentiellement, sachant que vous connaissez les gens en face, parce que vous aurez rencontré Rachida, vous aurez rencontré Joshua, vous aurez rencontré Ben Hamza, je pense à Kélis. Enfin, on a rencontré du monde sur ce projet, des gens qui sont sur Beaumont. Et vice-versa, vous, jeunes de Beaumont, vous avez rencontré des jeunes de Persan. Est-ce que vous pensez que vous laisserez potentiellement faire ce genre de choses au lycée?
4: C'est difficile de raisonner des gens qui ont la tête dure. C'est pas impossible, mais ça reste difficile. C'est ça qu'il faut se dire. En fait, c'est qu'on aura déjà essayé. Des gens auront déjà essayé de raisonner leurs amis en disant « Évitez de faire ci, évitez de faire ça ». Je connais quelqu'un qui était dans ces bagarres. Du jour au lendemain, il a réfléchi et il s'est dit que ça devenait trop dangereux déjà et qu'en final ça servait un peu à rien quoi, de se battre juste pour se battre quoi. Et du coup il a décidé d'arrêter de se battre contre les autres villes. Il essaie de dire aux autres aussi ouais, évitez de faire ça, sauf que ça reste difficile de les raisonner. Ils vont quand même se dire ouais, faut se battre pour notre honneur, un truc comme ça et tout.
13: Moi je suis d'accord avec toi, mais si tout le monde s'y met, je pense qu'il y a la possibilité de raisonner. Si tout le monde agit pour cette cause, que ce soit les copains, les professionnels, les encadrants, il y a toujours possibilité de désamorcer tout ça en fait.
11: Je vais revenir sur ton idée du lycée à Persan. En fait, c'est une bonne idée et en même temps, c'est une mauvaise idée. Parce que la bonne idée, c'est que ça va empêcher les bagarres, mais ça va pas renforcer les liens, ce qui va rien arranger parce que dans tous les cas, en dehors du lycée, ils vont se revoir. Le mieux, c'est de faire une sorte de lycée, mais sur l'Oise, en fait. Je pense qu'il... Oui, désolé, mais bon. Un lycée flottant, voilà.
15: Tout le monde se jette à l'eau, allez.
11: Je sais pas, hein. Mais, enfin, je sais pas, faire un truc un peu construire une sorte d'endroit qui peut les rapprocher.
13: Est-ce que vous connaissez les conséquences de ces violences ou de ces rixes? Est-ce que tout le monde a conscience de ce qui peut se passer pour vous ou pour votre famille si vous êtes dans une rixe et s'il y a décès ou pas, si la personne décède ou pas?
4: Oui, il y a des conséquences, forcément.
13: Mais tout le monde en est caution ou pas? Parce qu'en fait, il y en a qui se bagarrent, mais en fait, ils savent pas que derrière...
4: C'est ça le problème, c'est que ceux qui se battent, ils ont cette conscience, mais ils ont toujours l'autre... dans leur tête, ils diront toujours « ouais, c'est pas grave ». Et disons, c'est la vie, c'est...
13: Pour toi, ils sont conscients, mais s'ils en arrivent avec une arme blanche, par exemple, à tuer quelqu'un...
4: Certains vont le regretter. Certains, ceux qui sont encore humains, on va dire, ils vont le regretter et ça va être quand même difficile de se repentir. Mais ils le regretteront quand même et ils resteront humains. Mais il y en a certains, pour eux, c'est comme ça. C'est la vie, c'est... Ouais, voilà, une raison de vivre, de faire ça.
16: Ah, une raison de vivre.
13: Une raison de vivre. Oula. De se battre et de...
16: Qui a dit ça? Qui a dit ça?
4: Pas pour moi.
13: Une raison de vivre ou une raison de se faire remarquer?
4: Une raison de se faire remarquer. Ah. C'est plus une façon de parler quand on dit raison de vivre. Mais du coup, ouais, même s'ils feront des choses qui sont inhumains, ils s'en foutront un peu. Enfin, ils vont avoir des conséquences, je dis pas le contraire, mais... Pour eux, ça leur fait pas vraiment quelque chose. Ils continuent et franchement, moi, je trouve ces personnes...
13: Dommage d'en arriver à là, quand même.
16: On sent beaucoup de colère, quand même. Hein.
4: Je pense pas qu'on soit en colère contre l'un ou l'autre, mais ici, je pense pas. Mais avec ceux qui sont dans ces problèmes, sûrement. Mm-hmm. Et ils ont une haine un peu pour rien, quoi. C'est parce que c'est Beaumont, faut pas les aimer. Ou parce que ces personnes, faut pas les aimer.
16: Est-ce que vous avez parlé un petit peu autour de vous, à vos camarades, aux plus grands, aux jeunes de vos quartiers, du projet que vous menez en ce moment?
17: Oui, au collège avec Kevin, on a accroché l'affiche.
16: C'est écrit quoi sur l'affiche? Et est-ce que vous en avez parlé face à face avec d'autres jeunes qui ne participent pas au projet?
2: On a fait de la communication sur Instagram de la MJC et les garçons se sont proposés aussi d'afficher le flyer au collège avec validation des surveillants. Et on en a communiqué autour de nous.
16: Voilà, le service jeunesse a communiqué, la MJC a communiqué, mais vous, les jeunes, est-ce que vous avez communiqué autour de vous avec des jeunes de votre âge qui n'ont pas participé à ce projet ou des jeunes plus âgés?
11: Bah moi, mon frère, je lui ai dit d'arrêter d'aller. En fait, il se bat pas, mais il cherche. Du coup, moi, je lui ai dit d'arrêter de chercher parce que...
2: Parce qu'il
11: est dans tous les cas.
2: Parce qu'il a quel âge? Il a 13 ans.
11: Oui.
2: Donc il pourrait participer à ces temps de rencontres, à ces temps de sensibilisation. Ça pourrait lui apporter énormément.
11: Bah.
3: Je vais me permettre de répondre à la place de Rachida, parce que j'en ai parlé moi du projet. Et j'en ai parlé à d'autres jeunes justement qui sont sur Beaumont et qui potentiellement peuvent être dans ce genre d'embrouille plus tard. Et ça ne les intéresse pas. Et c'est ça le souci. C'est que quand tu leur dis oui, venez, on va rencontrer des jeunes de personnes, on va essayer de créer du lien social, vous vous inquiétez pas, c'est des jeunes comme vous, ils ont les mêmes craintes, ils ont les mêmes attentes, ils ont les mêmes aspirations que vous. Non, ça ne m'intéresse pas. Ils préfèrent aller jouer au foot au quartier, finir par se taper dessus avec d'autres jeunes, plutôt que de venir essayer de créer ce genre d'opportunité pour éviter que ça se finisse mal. Et c'est là où je trouve que c'est dommage, parce que la porte, on l'a fait, comme on dit toujours, on fait la porte de notre structure, et je pense que la MJC, c'est pareil, on ne la ferme jamais. Au contraire, on attend justement que ces jeunes-là viennent et participent à ce genre d'événement. Mais quand eux-mêmes, tu leur dis, viens, on va essayer, que ça fonctionne, que ça fonctionne pas, mais au moins essaye. Non. Ces personnes, j'ai pas envie. Après, je vais pas dire que peut-être que par des jeunes de personnes, certains réagissent pareil, hein, mais je n'en ai pas la preuve. Mais moi, pour l'avoir vécu, et je trouve ça vraiment regrettable.
16: L'approche avec les adultes, c'est pas évident avec les jeunes, mais entre vous, ça peut être plus facile de parler de ce projet, de sensibiliser d'autres jeunes de votre âge.
4: Alors, moi je pense pas. Ces personnes, comme j'avais dit, elles ont la tête dure. Comme il a dit aussi, ça les intéresse pas du tout de faire des trucs comme ça. Ils considèrent ça comme une perte de temps. Même si c'est pas vraiment une perte de temps, c'est quelque chose qui permet de nous sociabiliser avec des gens de l'autre ville. C'est difficile de raisonner ces personnes. Et je voulais aussi revenir sur un truc. Quand Rachida avait dit que elle avait peur de sortir dans la rue parce qu'elle avait peur que des gens viennent lui parler et tout, ça dépend un peu de qui tu es. Parce que en fait, déjà pour les filles, je vous assure qu'il n'y aura aucun garçon qui va venir vous voir pour tout ce qui est question de règlement de compte, un truc comme ça. Si tu es habillé comme eux, t'auras plus de chances qu'ils viennent te voir et qu'ils te demandent d'où tu viens et tout. Pour éviter ces genres de trucs, c'est que si tu as vraiment peur, c'est de pas vraiment aller à Persan tout seul ou à Beaumont tout seul. Il faudrait toujours être accompagné au cas où. Et je parle plus pour des gens comme nous, les garçons. Il faut pas être tout seul parce que on sait jamais, il peut y avoir un truc. Et c'est ça le problème, c'est qu'on vit sous la peur de si jamais il y a un truc qui va arriver ou un truc comme ça. Et on en vient à ça aujourd'hui. C'est ça le problème.
3: Tu nous as dit que tu avais des potes à Persan comme des potes à Beaumont parce que tu es au lycée à Beaumont. En prenant tes potes de Beaumont que tu vas venir et tout, tu penses qu'ils seraient susceptibles de venir et de t'accueillir pour t'empêcher d'avoir ce genre de soucis?
4: Genre c'est eux qui m'invitent à Beaumont pour...
3: Non mais même pas qu'ils t'invitent, que tu les vous donnez rendez-vous à X ou Y endroit, tu vas sur Beaumont avec eux, je pense que ça se passera bien si t'avais accompagné des... Maintenant, Si à l'inverse tu fais la même chose, mais tu viens avec des collègues à toi de Persan, est-ce que tu penses que ça se passera aussi bien ou pas?
4: Si ça se passe bien à Beaumont, ça se passera bien à Persan. C'est ça en fait. Parce que après, faut se dire qu'on est les mêmes. On n'est pas vraiment aussi différents que ça. Comme j'ai dit, ça dépend aussi de la façon dont tu es habillé. Si t'es connu par eux, si toi t'étais dans ça et que t'as décidé d'arrêter, eux, ils ont toujours ton visage, ils ont toujours cette idée que toi t'es dans ça. Et du coup, ils vont forcément venir.
2: Donc pour toi, marcher en binôme, ça te rassure?
4: Oui.
2: Ok.
4: Que de marcher tout seul à Beaumont pour aller faire des trucs, je sais pas, mais
2: tu te sens en insécurité.
4: C'est moins sûr que d'être à deux.
2: Bah, c'est vraiment triste d'en arriver à là, en fait. Donc il faut vraiment qu'on essaye de créer vraiment ce pont. Même s'il y en a un, il faut vraiment qu'on le crée au niveau lien social, quoi. C'est vraiment important. Parce que là...
0: Ce qui est simple, c'est par exemple, on pourrait... ceux qui sont de Beaumont, tu pourrais venir à Persan, y rester souvent. Et en fait, tu tisseras des liens avec des personnes. J'ai un ami, il est à l'école de Beaumont, il se balade avec tous ceux de Beaumont. Pourtant, il habite à Persan et il nous l'a jamais dit. Je ne citerai pas son nom, mais en gros, le truc, c'est qu'il vient au collège, il reste avec nous et tout, tranquille. Sauf qu'en fait, il veut pas dire où il nous a jamais dit où il habitait, des trucs comme ça. Et il nous dit, ouais, j'ai pas trop envie de dire, j'ai peur de certaines personnes. Parce que la dernière fois, ils m'ont dit, ouais, ce Persan, je l'ai... Des trucs comme ça.
16: Tu as un ami qui est persané, il est au collège de Beaumont. Et il ne veut pas dire qu'il est de Persan. S'il dit qu'il est de Persan, il pourrait avoir des ennuis.
0: D'après moi, je pense qu'il n'en aura pas. Parce qu'en vrai, il est souvent avec nous. Mais par contre, je suis pas sûr à 100%. Je suis pas comme certains diraient, devin ou un truc comme ça. Mm-hmm.
16: Mais souvent, ça part de malentendus. Hein. Non, les bagarres hein, qui se passent entre Persan et Beaumont. Il y a beaucoup de malentendus.
2: Il y a beaucoup de provocations, surtout.
16: Beaucoup de
2: sur les réseaux sociaux, notamment.
16: Vous vous retrouvez sur les réseaux ? Souvent, les jeunes de Persan et de Beaumont ?
15: En vrai, oui. Hein. Ah. Tout se passe sur les réseaux, en vrai. C'est pour ça que tout se passe comme ça devait se passer.
11: En fait, je pensais que faire un match, une journée sportive avec les écoles, les MJC et tout ça, et là même à Beaumont, et on fait un match, on les mélange, ils font un match de foot, et ils seront obligés de venir, mais ils ne seront pas obligés de jouer.
4: Alors, c'est une très bonne idée. Je trouve qu'il faudrait aller petit à petit. Parce que direct aller sur le fait d'aller faire un match avec Persan Beaumont, ça peut juste ramener des embrouilles avec ceux qui s'entendent pas déjà très bien. Et après, ça peut finir très mal. Du coup, c'est mieux de commencer petit à petit, ramener des gens de Persan, ramener des gens de Beaumont. Ils parlent ensemble, mais sous surveillance. Parce que, encore une fois, on sait jamais. Et après, bah, petit à petit, on en arrive sur le truc du match. Ce qui est aussi malheureux, c'est que comme on l'avait dit tout à l'heure, il y en a qui n'ont juste pas envie de faire ces activités. Et c'est encore une fois difficile.
9: Comme le dirait Rachida, on pourrait faire une journée sportive où on ferait comme des équipes. Dans une équipe, il y a une partie Beaumont, une partie Persan. Pour qu'ils soient ensemble, pour qu'il y ait plus de personnes qui viennent, on pourrait mettre des trucs en jeu comme récompense, des maillots.
4: Faudrait ramener quelque chose qui les intéresse vraiment. Mais du coup, le foot, c'était une bonne idée.
2: Moi, je pense qu'il faut vraiment qu'on travaille en collaboration avec les établissements scolaires dans un premier temps pour faire des temps de sensibilisation et faire des rencontres avec les deux communes ou les communes qui sont intéressées par cette problématique pour pouvoir déjà créer, tisser des liens. Mais être conscient avec ce temps de sensibilisation des conséquences qu'ils peuvent avoir et ensuite petit à petit continuer à tisser ce lien sur d'autres activités un peu plus fun et pourquoi pas finir sur une grande journée avec des lots ou avec un barbecue autour d'un temps très convivial pour pouvoir concrétiser en fait tout le travail qui a été fait en amont par les professionnels et les jeunes aussi des différents établissements des différentes communes. Ça, je pense que ça serait un début.
11: Moi j'aimerais bien juste remonter sur le fait que vaut mieux prendre tous les collèges, toutes les écoles, même à Persan, pour que vraiment tout le monde se réunisse, même parce que il y a peut-être les embrouilles Persan-Beaumont, mais il y en a aussi dans les deux collèges de Beaumont. Du coup, ça peut rassembler vraiment tout le monde.
2: Et Persan aussi.
11: Et oui, Persan. Bah, du coup, voilà.
16: Donc, en sortant du studio, on oublie le pont. Il n'existe plus, ce pont. N'est-ce pas ?
17: Oui.
16: Mmh. Oui.
17: Oui.
16: Pour vous.
17: Hein,
16: pour vous, les jeunes.
18: Déjà avant le sport, on pourrait pas essayer de faire un cercle de parole. On fait un cercle, après on va tous parler, on va essayer de faire des liens, être d'accord. Et voilà.
11: Faire des débats comme on fait au SAGIR. En fait, il y a une personne qui dit, je pense que ça serait plus un adulte, qui dit... Je vais faire un exemple vite fait. Hein.
3: Tu proposes un thème.
11: Oui. Par exemple, manger la pizza avec, avec des couverts ou sans couverts. C'est un exemple comme ça. Bah, comme on a fait aussi les débats un peu.
0: D'accord. C'est pas pour viser, mais c'est en fait la plupart des personnes qui sont dans ces conflits, c'est les personnes qui jouent au foot, sans être méchant ou quoi que ce soit. Mais c'est la vérité. C'est la plupart des personnes, c'est les plus grands qui jouent au foot. En fait, ceux qui jouent au basket ou à des sports de combat, et ben en fait on leur apprend des règles qui sont différentes au foot. Par exemple, au rugby, c'est le respect de l'arbitre, alors qu'au foot il y a cette règle normalement, mais en fait personne ne respecte la règle à cause des grands joueurs, Cristiano Ronaldo, Messi etc. Moi je suis pas très foot du jeu déjà. et même le concept des combats, c'est fidélité, fraternité ou un truc comme ça, comme liberté, égalité, fraternité.
4: Je veux rajouter un truc, c'est juste que après c'est un cliché, on va dire. La plupart, c'est vrai qu'ils font du foot. Il y en a aussi qui profitent des sports de combat pour s'améliorer durant les bagarres.
19: Ah oui. Il faut vraiment partir sur l'idée que c'est pas de la compétition mais de la coopération. Et là, ça change tout sur les activités en fait. Parce que la compète, qui dit compète dit tension, dit conflit, qui dit coopération dit solidarité et le vivre ensemble.
20: Merci à tous d'avoir participé à cette émission spéciale. Aujourd'hui, on a parlé de respect, de colère, de pression, mais surtout de solutions. Il faut se rappeler d'une chose, un conflit peut toujours être stoppé avant d'aller trop loin. Prenez soin de vous et des autres.
19: Merci.
20: Bonne journée à tous.
0: Ceux qui nous écoutent, vous êtes peut-être frère, grand frère, petite sœur, petit frère. En fait, pensez à vos petits frères. Imaginons, est-ce que ça vous plairait que votre petit frère, demain matin, il vient, il fasse une descente et il meurt?
20: Pendant cette émission, personne ne prétendra que tous les problèmes ont été résolus. Les tensions existent encore, les blessures aussi, mais quelque chose s'est passé dans ce studio. Des jeunes de deux villes différentes ont partagé le même espace, les mêmes questions et les mêmes inquiétudes. Ils ont découvert que derrière les étiquettes, les réputations et les rivalités de territoire se trouvent souvent des réalités très proches. Les mots échangés aujourd'hui ne feront peut-être pas disparaître les rixes du jour au lendemain, mais ils ont permis de faire entendre une autre voix, celle de jeunes capables de réfléchir à leur acte, d'exprimer leurs peurs et d'envisager des solutions. Si cette émission laisse une trace, nous espérons que ce sera celle-ci. Avant de s'affronter, il est toujours possible de se parler. Et parfois, une discussion sincère peut accomplir ce que la violence n'a jamais réussi à construire. Merci à tous les participants pour leur courage, leur franchise et leur engagement dans cet échange. Car chaque dialogue ouvert est déjà une victoire contre le silence et les préjugés. Se parler n'efface pas tout, mais c'est souvent là que commence le changement.

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3: Ancien choriste et chef de chœur pour de grandes voix de la chanson française et internationale comme Céline Dion, Florent Pagny, Manu Dibango ou encore Didi Bridgewater, Mr Blaze sera en concert le 14 juin à Nointel pour un spectacle empreint d'émotion et de spiritualité. Accompagné de la chanteuse Charlie, l'artiste propose Voyage dans l'univers du gospel, une immersion blues-jazz dans l'histoire et l'espérance du peuple afro-américain. À cette occasion, nous l'avons au téléphone. Mr Blaze, bonjour.
4: Bonjour.
3: Vous avez accompagné de très grands artistes au cours de votre carrière. Quel regard portez-vous aujourd'hui sur ce parcours exceptionnel ?
4: Bon, ce parcours exceptionnel qui date quand même a été

0: Déjà, ce que je voudrais faire, c'est partager. Mm-hmm. C'est partager ces champs d'espoir qui ont tant apporté à leur fondateur, le partager avec le plus grand nombre, bon, d'autant plus que le monde est ce qu'il est aujourd'hui. Il y a énormément de désespoir, énormément de difficultés, surtout des difficultés intérieures. Ce sont elles qui sont les plus nocives. Donc, ce que je souhaite faire, c'est partager, dire à tout un chacun, regardez, il y a aussi ce côté-là. Parce qu'on sait une chose, c'est que quand le soleil est dans votre cœur, en fait, toute votre vie est éclairée. Et les jours sombres, les jours ténébreux, les jours nuageux n'ont plus le même effet négatif, dévastateur.
1: Vous serez accompagné de la chanteuse Charlie. Comment est née cette collaboration ?
0: La chanteuse Charlie, en fait, c'est une chanteuse qui a fait, bon, elle chante depuis qu'elle est petite, hein, comme beaucoup de gens. Il y a des grands artistes comme ça, je crois pas que ce soit le cas de Céline Dion, parce qu'elle, elle était encouragée, mais d'autres artistes qui étaient habités par le chant. Donc, elle a suivi des cours, elle a suivi une formation cours Florent. Et avec moi, elle se retrouve en fait, elle se retrouve en formation. Moi, je suis artiste enseignant. Je forme des gens pour leurs loisirs et je forme aussi des gens dans un cadre avec un objectif professionnel. C'est le cas de la chanteuse Charlie qui m'accompagnera. Ma formation se fait sur le terrain par la pratique directe. Quoi. Mmh. Et c'est vraiment le gospel, unanime disait, le gospel c'est un chant d'espoir et l'espoir de pouvoir chanter. Oui, avec moi, il y a l'espoir de pouvoir chanter le gospel, de le découvrir et de le chanter et de se former comme moi aussi j'ai été formé.
1: Pour chanter du gospel, il faut avoir des voix très expressives et des chœurs puissants aussi dans les chants gospel, on remarque.
0: Oui, bien sûr, je vous dirais oui et non. Oui, parce que bon, c'est évident, votre observation est tout à fait juste. Et non, parce qu'en fait, le gospel, c'est d'abord un état d'esprit. Mm-hmm. Vous savez, je dis souvent à mes élèves que je vais former, je leur dis, oui, le gospel, c'est un cri exutoire. Lorsqu'un animal ou un être humain se fait mal, en fait, il crie. Et dans ce cri, il y a déjà beaucoup de choses. Le gospel, il y a déjà cette spontanéité. Et en plus, ce qui est important à savoir, contrairement par exemple au chant lyrique, au chant classique, où il faut quand même avoir 100% des capacités requises, mm-hmm, avant de lever le petit doigt, dans le gospel, même si on est à 1%, je ne dis pas 0%, parce que 0%, c'est quand on est mort et enterré, mm-hmm, mais à partir de 1%, puisque ce 1% existe, donc celui-là, on le donne à 200%, à 800%, à 2000%. Et c'est ça qui crée la particularité du chant gospel et qui explique d'ailleurs que beaucoup même de grands chanteurs, de grandes chanteuses de gospel ou afro-américains dans d'autres styles, parfois n'ont pas une perfection au niveau de la voix, mais ils ont le cœur. C'est les quelques pourcents qu'ils ont, les 2-3% au départ, qu'ils ont donné, et à force de le faire, on fera, on répète, même si on se trompe, on se relève et on continue. La troisième fois sera mieux que la deuxième fois, la centième fois sera mieux que la 98e fois, ainsi de suite. Mmh. Et c'est comme ça qu'on progresse. Et on a l'impression qu'il y avait quelque chose au départ. Non, au départ, il y a juste une personne qui veut.
1: En tant qu'artiste, mais aussi enseignant, la transmission représente beaucoup pour vous.
0: La transmission, ah oui, bien sûr. Mm-hmm. La transmission, pour moi, en fait, c'est très important. On remarque dans l'histoire, hein, la transmission, notamment les transmissions à l'ancienne. D'ailleurs, ma méthode est une méthode à l'ancienne. La transmission compte beaucoup. Se faire entourer, justement, comme la chanteuse Charlie, se faire entourer par des personnes qui ont envie. La formation se fait vraiment en étant sur le terrain, comme c'était le cas de l'apprenti forgeron que les parents envoyaient auprès du forgeron. Il allait dans l'atelier. En vivant dans l'atelier, il apprenait vraiment, vraiment le fond du métier, en apprenant des choses essentielles, sans même s'en rendre compte. Et le chant gospel

0: a été transmis de cette manière. Et je pense que la transmission, en effet, oui, est importante, et surtout quand elle a cette originalité.
1: Souvent, lorsqu'on écoute du gospel, on ressent une forte énergie émotionnelle. Selon vous, qu'est-ce qui touche autant le public dans le gospel, même lorsqu'on ne connaît pas forcément cette musique ?
0: Ce qui touche le public, c'est le vrai. C'est le vrai. On peut vous dire quelque chose dont vous n'avez pas confiance. En réponse, vous dites « Ah oui, c'est vrai !» En fait, c'est tout simplement que ce qu'on vous a dit fait écho à quelque chose que vous avez depuis toujours. Mm-hmm. Et or, le chant gospel, c'est ça. Le public le reconnaît parce que, bon, je m'amuse parfois à dire « Attention, le chant gospel est un chant bio !» parce qu'il est naturel, en fait. Mm-hmm. Oui. Il est naturel. Et toutes les personnes qui veulent vraiment chanter, en plus, peuvent le chanter. Donc, voilà, c'est un chant. On retrouve quelque chose de naturel, on retrouve quelque chose de vrai, ne fût-ce que parce que je vous ai dit déjà là, l'ordre des choses dans la vie courante, dans nos vies en société, dans la société humaine en général, c'est « j'ai ». Et parce que j'ai, donc je fais. Et parce que je fais, donc je suis. Dans le gospel, c'est complètement l'inverse. Mm-hmm. C'est « je suis parce que je suis, même si je ne suis pas parfait ». Je fais, et c'est parce que je fais que j'ai. Et en fait, le public reconnaît ça. Voilà, c'est en gros, c'est ce que je peux dire là-dessus.
1: Le 14 juin, est-ce qu'il y aura des surprises ou des moments participatifs avec le public ?
0: J'ai eu quelques articles de presse où les gens trouvent qu'il y a toujours une surprise. Quoi. Bon, et en plus, le public, je l'aime bien. J'aime parfois le taquiner, voilà. Et ça se passe toujours bien. Les gens sont contents, ils sont très contents au sortir du concert. Quoi. Voilà.
1: Et puis pour terminer, si vous deviez résumer, voyage dans l'univers du gospel en quelques mots, que diriez-vous ?
0: Voyage dans l'univers du gospel, c'est ressortir de là en se disant « Ah, tiens, cette situation impossible, en fait, est possible. » C'est l'espoir. Il reste encore des places, c'est sans réservation. Mmh. On peut venir directement, les gens qui le désirent peuvent venir directement à l'église de Nointel, donc le dimanche 14. Le concert commence il est annoncé à 16h. Et donc venir, je dirais, 30 minutes avant, maximum, question d'avoir une bonne place assise, quoi.
1: Entre émotion, mémoire et partage, Mr. Blaze promet un véritable voyage musical au cœur du gospel. Un concert placé sous le signe de l'espérance et de la transmission à découvrir le 14 juin prochain, avenue de l'église à Nointel.
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3: Bonjour, les nuits des forêts font leur grand retour jusqu'au 21 juin partout en France. Pour cette 7e édition, plus de 48 sites participent en Île-de-France avec de nombreuses animations pour découvrir la forêt autrement. Dans le Val d'Oise, le domaine de Villarceau propose jusqu'au 21 juin un programme varié mêlant cuisson et construction de fours à bois, ateliers de céramique, balades crépusculaires, visites guidées en forêt et découvertes d'œuvres refuges installées dans les bois. Le 13 juin, la réserve naturelle régionale du Marais de Store à l'Isle-Adam invite le public à partir à la rencontre des papillons de jour. Une balade nature permettra d'observer ces insectes fascinants et d'en apprendre davantage sur leur rôle dans l'écosystème. Le 14 juin, direction l'espace naturel régional d'Écouen et de la vallée du Petit Rhône pour une animation familiale consacrée aux plantes sauvages. Les enfants accompagnés d'un adulte pourront observer, sentir, toucher et même goûter certaines espèces végétales avant de confectionner un herbier souvenir. Au fil de cette journée, il y aura également des jeux sensoriels, de la découverte du chant musical des plantes et même un petit goûter bio et sauvage. Voici autant de rendez-vous gratuits ou à tarifs réduits qui invitent petits et grands à découvrir la richesse du patrimoine naturel francilien. Belle journée à tous.
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2: Et dis-moi quand je dois aller plus aigu ou plus grave. Parce que moi, j'arrive pas, quoi. Genre, quand tu me dis plus aigu, plus grave, tout et tout.
3: C'était Noura. C'est une chanson qu'on retrouvera sur la radio. On va t'entendre sur la radio la semaine prochaine.
2: Non, mais... Tout le monde va entendre. Ouais.
3: Alors, l'atelier radio des jeunes de la MJC commence maintenant. Les jeunes, ça fait 3 semaines que je vous ai pas vus. Comment allez-vous? Qu'est-ce que vous avez fait un petit peu? Allez, on fait un tour de table. On a une nouvelle, elle va se présenter d'abord. Comment t'appelles-tu?
4: Lumière.
3: Ça fait longtemps que tu fréquentes la MJC?
4: Oui, mais je suis jamais venue ici, quoi.
3: À la radio?
4: Je savais pas.
3: Bon, ok. Bon, comment tu trouves la radio?
4: Bien.
3: Hein, oh, sympa.
4: C'est grave d'art.
3: Ok, très bien. Ensuite, nous avons Queen, Caïs et Lina. J'aimerais qu'on parle de la semaine des langues. Est-ce que vous connaissez un peu déjà?
5: Non. Non.
6: Je crois que j'ai déjà entendu parler. Vite fait, ma prof d'anglais.
3: Caïs connaît la semaine des langues. Donc, qu'est-ce que tu peux nous dire là-dessus?
6: C'est la semaine où... Enfin, je sais plus si c'est international, juste en France on fait ça, mais c'est une semaine où on envisage à apprendre des langues. Des choses comme ça.
3: Oui. Vous avez appris des langues cette semaine? Vous avez fait quoi? À l'école?
4: Oui, mais on apprend juste l'anglais et l'espagnol.
3: Vous avez parlé de cette semaine-là?
4: Non.
3: Non, pas du tout. Ok, très bien.
6: Moi, j'ai parlé un peu anglais-espagnol après dans les cours.
5: Non.
6: Parce que vu que je sais pas, je lève tout le temps la main le premier. Mais bon.
3: Caïs, toi, tu es en troisième. Hein.
6: Mm-hmm.
3: En ce moment, c'est la période des examens. Tu as passé ton oral.
6: Oui, l'oral blanc.
5: T'as combien?
6: Pour l'instant, je sais pas, ils ont pas encore donné les notes.
3: Ah.
6: Mais je vise 75/100.
5: Notre prof d'anglais, elle a dit qu'on va passer en quatrième, on aura un truc là.
3: Quel truc?
5: Tu dois te présenter
7: anglais euro
5: ou
7: euro anglais.
5: C'est quand tu dois te présenter?
4: Tu dois te présenter en anglais?
5: Oui, en anglais. Et madame.
3: D'accord, donc très bien. Queen, présente-toi en anglais. On t'écoute. Good morning, Queen. How are you?
5: I am fine. I am Queen. I am 12 years old. I am 5 brothers and sisters. I am 2 sisters and 2 brothers.
8: Ça dit brother.
5: Brother. Ah oui, il faudra bien articuler l'anglais.
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3: Bienvenue à tous dans notre émission spéciale Semaine des langues. Aujourd'hui, on va parler des langues qu'on connaît, que vous entendez et que vous aimez ou que vous aimeriez inventer. Pourquoi pas? On ne sait jamais. Alors, pour commencer, quelle langue aimeriez-vous parler parfaitement? Mais sans faute, Queen.
5: Anglais.
4: Moi aussi, anglais. Hein.
5: Anglais.
6: Et moi, je voudrais bien maîtriser...
5: Et l'espagnol aussi.
6: Enfin, moi, je voudrais bien maîtriser plusieurs langues parfaitement parce que des fois, j'ai un peu des lacunes. Du coup, j'ai anglais, espagnol, japonais et derija. C'est un dialecte de l'Algérie ou du Maroc, les deux.
4: Ah oui, ça, c'est bien ça aussi.
5: Et j'aimerais bien aussi parler arabe parce que je sais pas parler. Japonais, coréen, chinois.
3: Alors, quelle langue trouvez-vous... la plus belle?
4: Moi, je trouve que c'est le français, je sais pas.
3: Le français?
5: Ouais. L'anglais.
3: Caïs?
6: Moi, l'espagnol.
3: D'accord.
6: Je trouve que c'est une belle langue.
3: Lina?
7: Le coréen.
3: Tu connais quelques mots?
7: Je compte en coréen.
3: Ok, donc je retiens. Caïs va nous parler en chinois. Toi, tu vas compter en coréen.
6: Mais moi, je sais pas.
5: Et moi, je connais
6: quelques mots. C'est nuance. Après, je sais parler en japonais.
5: Japonais?
3: Ah ben voilà, tu vas parler en japonais dans un instant.
4: Et on pourra pas faire un petit jeu?
5: Non.
3: Oui,
5: non.
4: En fait, je vais proposer un petit jeu. Genre, on compte jusqu'à 5 dans 5 langues différentes.
3: Parfait.
5: Ok. Moi, je sais pas.
3: Génial. Et la langue la plus drôle?
4: Le chinois.
3: Est-ce que vous connaissez quelques mots dans une autre langue?
4: Amigos.
5: Hello.
3: Ok. Caïs, c'est le moment maintenant.
6: Du coup, je dis en japonais ou en chinois du coup?
3: Les deux.
6: Ni hao ma, wo ai ni.
3: Ça, c'était le chinois?
6: Oui, ça, c'est chinois. Après, en japonais, je peux dire. Ohayo, ore wa kaisu desu.
3: Est-ce que vous savez ce que c'est? Pink chili.
5: Pink chili?
6: Oui, crème glacée.
3: Bravo!
4: C'est en quelle langue?
6: Chinois.
4: Ah, ok.
6: Moi, je sais. C'est chinois, c'est un pink chili. Il y a un mec qui a été.
3: Oui! John Cena.
6: Voilà.
3: À toi, Lila. Tu parles coréen un petit peu? On t'écoute.
7: Je sais compter.
3: Vas-y, compte.
7: Mais moi, je veux pas.
3: Allez.
7: Obligé.
2: Bah, lui, fais-le nous, s'il te plaît.
3: Mais.
2: Vas-y, s'il te plaît.
3: Bah, on est curieux.
7: Anna, Toul, Set, Ned, Dassol, Yosfol, Illegol, Vodol, Aop, Dol, Dolana, Dol Toul, Dol Set, Dol Net, Dol Dassol, Dol Yosfol, Dol Illegol, Dol Vodol, Dol Aop, Semoul, Semoulana, Semoul Toul, Semoul Set, Semoul Net, Semoul Dassol, Semoul Yosfol, Semoul Illegol, Semoul Vodol, Semoul Aop.
2: C'est jusqu'à combien que t'as compté là?
6: Jusqu'à 40, je crois.
7: Ouais.
6: 39.
2: Moi, je t'ai dit. T'es boosté, hein.
3: Mais t'as appris ça où? À l'école ou toute seule?
7: Non, en taekwondo. On est obligé de parler en coréen.
2: Moi, j'aimerais bien, par exemple, apprendre le coréen ou le chinois. Je pense que je regarde les dramas coréens sur Netflix et je suis obligée de lire la traduction. Quoi.
7: En plus, c'est trop nul avec la traduction, ça fait
2: oui,
7: pas...
2: Oui, j'aime pas. Et j'aimerais bien pouvoir comprendre la langue. Quoi.
7: En coréen, c'est trop intéressant, mais tu dois le lire à chaque fois.
3: Quel accent vous fait le plus rire?
7: L'arabe.
3: Et qui vous plaît?
6: Le ça... chinois.
7: Non, enfin, l'arabe. Non,
3: toi, c'est l'arabe, toi, c'est le chinois.
2: Moi, c'est le chinois.
6: Je sais où on entend pendant je chante.
3: Est-ce que vous avez déjà parlé avec quelqu'un qui ne parle pas français?
7: Moi,
6: oui, moi.
3: Comment ça se passe? Comment vous avez fait pour vous faire comprendre?
6: Moi, ça m'est déjà arrivé parce qu'en fait, dans ma classe, il y a une latina dans ma classe. Et
7: l'espagnol.
3: Et tu as parlé espagnol, donc du coup?
6: Oui, du coup.
3: Ok.
5: Elle parle pas français?
6: Non, elle parle pas français.
2: T'as suivi un anglais?
5: Elle fait quoi là en France?
2: Ouais.
3: Alors maintenant, on va passer au jeu. Lumière a proposé de faire un jeu. C'était quoi le jeu?
2: Compter en 5 langues différentes jusqu'à 5.
6: J'ai une question. Par exemple, s'il y a déjà quelqu'un qui a compté dans 5 langues différentes, on n'a pas le droit de reprendre les mêmes langues ou pas?
2: Si, t'as le droit.
7: Bah, si.
2: Mais il faudrait juste retenir quoi. Donc, ouais. 1, 2, 3, 4, 5. Wahid, Hifnen, Salata, Harbaha. Haramsa, Kelin, Fila, Saba, Nani, Lorou, 1, 2, 3, 4, 5, 1, 2, 3, 4, 5. J'ai compté en bambara, en arabe, en français, en anglais et en espagnol.
3: Qui veut tenter l'expérience? Vas-y.
7: 1, 2, 3, 4, 5, 1, 2, 3, 4, 5, 1, 2, 3, 4, 5, 1, 2, 3, 4, 5, Anna, Tour, 7, Net, Dassol,
5: 1, 2, 3, 4, 5, 1, 2, 3, 4, 5, 1, 2, 12, 4, 5.
6: 1, 2, 3, 4, 5. 1, 2, 3, 4, 5. 1, 2, 3, 4, 5. 1, 2, 3, 4, 5.
3: On poursuit. Oui. Elle dit une phrase et vous devinez.
7: C'est moule.
3: Ça veut dire quoi?
2: C'est moule. Ça veut pas dire
7: c'est vin en coréen.
3: Vas-y, lumière. On t'écoute. À toi.
2: Menatara. Menatara.
3: Et... C'est en quelle langue?
2: C'est en bambara. Menatara. En fait, c'est en rapport avec l'heure, quoi.
3: Quelle heure est-il?
2: Non, c'est pas ça. Ça veut dire...
3: C'est le matin?
2: Non.
6: Il est 19h?
2: Non. Par exemple, à 19h30, qu'est-ce que je veux faire, quoi?
6: Je veux partir?
2: Ouais, ça veut dire je veux partir.
6: Menatara, je veux partir.
3: Menatara, ça veut dire je vais partir?
2: Oui.
3: C'est une question. Comment il est?
2: Comment ça va?
3: Bravo. Pourquoi on devrait apprendre des langues, à votre avis?
2: Bah, pour plusieurs pouvoir langues. Communiquer avec plusieurs personnes.
3: Pour vous, on peut pas voyager sans connaître d'autres langues, la
2: si,
3: langue du pays,
2: si, on peut voyager, mais ça serait compliqué pour communiquer, quoi.
3: À votre avis, est-ce que on écrit moins bien par texto?
6: Ça dépend. Non, si tu parles de l'orthographe, mettre les S, voilà. Tout ça, ouais.
7: Non. J'écris comment? CMT. J'écris ça va CV.
6: Aussi.
7: Je raccourcis les mots.
6: Surtout les gens qui mettent pas le bon ça, par exemple, ils mettent ça SA, mais genre.
3: Les abréviations, ça passe comme une nouvelle langue.
2: Bah oui. Moi, souvent, j'utilise plus ça que genre.
3: À votre avis, qu'est-ce qui se passe quand une langue meurt, quand une langue disparaît?
6: Comme le latin. Par exemple, on utilise d'autres langues.
3: Imaginons que votre langue maternelle disparaît.
6: Genre le lala, genre le français disparaît.
2: Ça me fera très mal en tout cas.
7: Tu parles en quelle langue?
3: Mais c'est à toi de me le dire.
7: Je parle en anglais.
3: Tu disais quoi?
6: Donc je disais que j'allais appeler soit le président de la République, soit le président de l'orthographe française là qui fait les trucs. Et j'ai dit ça va pas, faut remettre la langue française à jour. Qu'est-ce que tu nous fais? On est où là? Faut remettre la truc. Et je vais faire des conventions. Je vais dire
7: madame.
6: Français.
5: Bah non, c'était pas là.
3: On va le laisser finir. Donc,
7: en fait, moi, s'il n'y a pas l'anglais, je vais mourir.
3: Ah.
7: Non, le français. Parce que déjà, anglais, c'est très compliqué. Hein.
5: Moi, j'adore l'anglais.
3: Est-ce que vous pouvez être ami avec quelqu'un d'autre qui ne parle pas votre langue?
6: Bah oui, en parlant en anglais. Ou avec Google Traduction.
3: J'aimerais vous demander de faire une phrase avec un accent, soit l'accent du présentateur sportif, l'accent d'un roi, soit l'accent d'un robot, l'accent d'un extraterrestre. Ok? Vous faites une phrase, peu importe.
6: Comment on fait les toujours par
3: qui veut commencer? Il y a deux jeunes filles qui viennent d'arriver dans l'atelier radio. Les filles, comment vous vous appelez?
7: Edata Lakli.
2: Je m'appelle Cérine.
3: Vous parlez quelle langue?
4: turc.
3: Est-ce que vous pourriez nous donner une phrase ou quelques mots comme ça ? Et vous nous dites en français ce que ça veut dire. Par exemple, ça serait bien de dire on est dans l'atelier radio à la MJC. Et on fait de la radio à la MJC, quelque chose comme ça.
8: Bugün MJC'de radyo yapıyoruz.
3: Là, tu as dit qu'on fait de la radio à la MJC.
8: Oui.
3: Maintenant, on est arrivé au moment où il faut faire un accent. L'accent du présentateur télé, l'accent d'un roi, l'accent d'un robot, d'un extraterrestre. Vous faites un accent. Bon, alors, qui va commencer ?
9: Commence. Honneur aux hommes.
6: Non, c'est honneur aux dames à la base.
9: Non, mais honneur aux hommes.
11: Commencez, s'il vous plaît.
3: Écoutez-moi, je vais vous faire un petit truc sympa.
9: Okay. Plouf, plouf, une boule.
3: Non, c'est pas possible. C'est incroyable. Lina, puis-je vous demander ce qu'une jeune fille de votre condition fait dans ce studio dont la réputation n'est plus à faire ?
12: Hein ? C'est le roi, ça.
3: Voilà.
12: Elle a parlé à...
11: Dont la réputation n'est plus à quoi ?
3: Voilà, j'ai fait un accent de bourgeois.
11: Henri IV, femme.
3: Voilà. Donc maintenant, à vous. Allez-y, essayez un accent, peu importe, journaliste, le robot, ce que vous voulez. Ce que vous voulez.
11: Vas-y, fais. Chérie, s'il te plaît. Allez.
3: N'importe quel accent.
11: Queen, tu peux commencer, s'il te plaît.
3: 3, 2, 1.
13: L'accent marseillais. Ici, nous avons des roses. À côté, on a des fleurs. Ici, on est au Marseille. Il y a des gens qui me disent comment vous allez. Moi, je dis qu'est-ce que vous dites ? J'ai des problèmes aux oreilles.
14: Aujourd'hui, je suis à la MJC. J'ai pas dormi toute la nuit. J'ai fini à 17h. J'ai envie de mourir et aller dormir.
15: Marseille, ma ville.
3: Bon, les enfants, vous allez essayer de parler correctement.
11: Correctement.
3: Maintenant, donnez-nous des mots.
15: Voilà, correctement.
3: Caïs va faire l'accent du présentateur télé des années 80. 3, 2, 1.
16: Bonjour à tous. Aujourd'hui, nous sommes sur la radio. En ce temps chaleureux, à Paris, il fera 16 degrés. Et vers Versailles, il fera alentour de 17 degrés. Ensuite, pour ce qui est de la partie sud, à Marseille, il fera 23 degrés. Il y aura une tempête de vent à peu près vers Strasbourg.
3: Maintenant, j'aimerais avoir des mots ou des phrases célèbres. Mm-hmm. Celui que je préfère et que vous connaissez tous.
12: Oh non.
3: Hakuna Matata.
11: Madame.
3: Maintenant, c'est à vous. Cherchez un mot ou une phrase célèbre.
11: À la cantine. À la cantine. Tina, Tina,
3: Baga. Je connais.
11: Pinchining. Pinchining.
9: Je me contracte et je me vexe.
6: Oh là, qu'est-ce que je suis bien.
3: L'atelier touche à sa fin. Merci de nous avoir suivis. J'espère que ça vous a plu. Et puis, on se donne rendez-vous toujours avec les jeunes de la MJC la semaine prochaine, toujours à la même heure et toujours sur les mêmes fréquences.
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3: Bonjour à tous et bienvenue sur Alternative FM, la radio locale de Persan. Aujourd'hui, j'accueille un groupe d'enfants du plan mercredi. Bonjour.
4: Bonjour.
3: Comment allez-vous aujourd'hui ?
4: Bien, ça va. Moi, je m'appelle Elena, j'ai 9 ans et je suis à l'école Poulet 1, je suis en CMA.
5: Bonjour, je m'appelle Joshua, j'ai 10 ans, je suis à l'école Poulet 2 et je suis en CM2.
6: Bonjour, je m'appelle Iliana, j'ai 11 ans, je suis dans l'école Émilie-Carle et je suis en CM2.
7: Bonjour, je m'appelle Luana, j'ai 9 ans, je suis à Jean Jaurès, je suis en classe CM1A.
8: Bonjour, je m'appelle Mia, j'ai 9 ans et je suis à l'école Jean Jaurès, je suis en CM1A.
3: Aujourd'hui, on va parler du 17 juin qui approche bientôt. On va pouvoir découvrir tout ce que vous avez fait au plan mercredi pendant toute l'année. Qui aimerait m'expliquer un petit peu son activité préférée sur les pays que vous avez découvert, le pays que vous avez préféré, les moments préférés passés au plan mercredi?
8: Moi, j'ai bien aimé quand on a fait sur l'Australie les pavlova.
3: Qu'est-ce que c'est?
8: C'est un gâteau à base de fruits et de blanc d'œuf. Et en fait, il faut mélanger le blanc d'œuf pour que ça fasse de la mousse. Et après, il faut tout mettre ensemble pour faire un gros gâteau. Après, quand c'est cuit, il faut mettre les fruits, et après à l'intérieur ça fait comme de la guimauve, et au-dessus ça fait comme de la meringue.
3: Waouh, mais on s'amuse bien au plan mercredi. Vous avez fait un gâteau australien aujourd'hui et vous l'avez goûté?
8: Oui.
3: Il est comment?
8: C'est un petit peu le goût du pop-corn pour moi. J'ai connu quelques serpents de l'Australie, et après le pavlova je l'ai découvert dans un dessin animé.
3: Comment tu as découvert des serpents? Raconte-nous.
8: J'ai regardé à la télé et en fait avec mon père, on a regardé une émission avec un monsieur qui était parti dans un foyer en Australie avec plusieurs serpents. Et en fait il en a fait 5 qui étaient très venimeux.
3: Est-ce que ça te donne envie d'aller en Australie, découvrir un peu?
8: Pas trop.
3: Non, pas trop.
5: Alors, moi, c'était sur la découverte du pays du Japon. Oui, il y avait des intervenants qui nous avaient déposé des costumes de sumo.
3: Le costume, il est énorme.
5: Oui.
3: Comment c'est? Tu l'as essayé, toi?
5: Oui, c'était lourd, mais après, ça va. C'était facile un peu.
3: Vous avez fait des combats de sumo. Qu'est-ce que tu peux me dire d'autre sur le Japon? Et surtout, si tu as gagné ton combat?
5: J'avais gagné 2 combats.
3: Est-ce que tu connais quelques mots?
5: Konnichiwa.
8: Moi, je connais la capitale, c'est Tokyo.
6: Ce que j'ai aimé le plus, c'était la patinoire, quand on a pris le pays du Canada. Oh oui, on a fait des pancakes.
3: Qu'est-ce que tu peux nous dire sur le Canada?
6: Quand il fait froid, il fait froid très très très très froid.
3: Combien de degrés, à ton avis?
6: Moins quelque chose, moins... Et après, quand il fait chaud, je sais qu'il fait chaud aussi. Beaucoup, très très chaud.
7: Moi, j'ai bien aimé quand on avait fait le jardin zen sur la Chine.
3: Le jardin zen, ça doit être relaxant. Vous avez fait un jardin au plan mercredi? Comment ça s'est passé?
7: En fait, on avait pris un carré, et puis après on avait mis du plastique et on avait mis du sable, et puis après on a commencé à créer notre propre jardin zen.
3: C'est un tout petit jardin, un mini jardin. Ce jardin là on pourra le retrouver le 17 juin. On pourra le voir à la salle Marcel Cachin.
7: Oui.
3: Alors maintenant j'aimerais savoir qui va venir, qui aimerait venir et qui vous allez inviter à cette exposition.
8: Moi, j'aimerais bien venir. Il y aura mes parents et mon petit frère.
3: Donc, tu iras vers quel stand en premier?
8: Le stand asiatique.
3: Ah bon?
6: Si, j'y vais, j'aimerais bien emmener mes parents, ma famille, ma petite sœur, pour voir les choses. J'aimerais bien voir tout ce que ma petite sœur aurait fait pour découvrir.
3: Elle a quel âge, ta petite sœur?
6: Elle a 6 ans.
3: Le youtubeur. Tu es youtubeur, tu es très connu sur la ville de Persan. On a la chance d'avoir un jeune youtubeur et qui s'appelle Joshua. Tu seras là le 17 juin?
5: Moi, ça dépend parce que je crois que je vais aller dans un autre pays.
3: On va faire une pause musicale. Dites-moi ce que vous voulez écouter comme chanson. Et puis, dites-moi aussi de quoi vous aimeriez parler après la pause musicale. Blague? Charade?
8: Blague. Pub.
3: Pub? Ah non, plus chanson?
8: Ouais.
5: On fait les pubs?
8: Pub.
6: On fait tout, plutôt blague et pub.
8: On fait charade, pub et blague. On fait les trois.
5: Et chansons.
3: Michael Jackson, Billie Jean?
8: Oui.
3: Après la chanson, vous m'avez dit pub.
7: Oui.
3: Chanson, blague.
7: Et charade.
3: Et charade.
5: C'est quoi charade?
3: J'attends vos charades.
7: Jonathan.

0: poursuit. C'était un très bon choix musical, les enfants, je vous félicite. Alors, vous m'aviez dit tout à l'heure, blague, chanson et charade.
1: Charade et pub.
0: On commence par quoi ? Vous voulez commencer par quoi ?
1: Une blague.
0: Une blague, allez-y, je vous écoute. Est-ce que vous en avez une ?
1: Ah oui, il est vert, il est souvent dans ton assiette et il a une mitraillette. Qui suis-je ?
0: Un haricot ?
1: Vert. Non.
0: C'est un haricot vert.
1: Qui donne sa langue au chat ?
2: Moi.
1: Un petit pois qui veut pas se faire dévorer.
3: Oh, elle était bien.
0: Bravo.
4: Que fait une poule en hiver ?
0: Elle reste dans le poulailler.
1: Du poulet ?
2: Moi, je donne ma langue au chat.
3: Moi aussi.
2: Je comprends pas.
4: Elle va à Liverpool.
0: Oh. C'est pas mal, hein.
1: Qu'est-ce qui est jaune et qui est dans les nuages ?
3: Le soleil.
2: Ouais.
0: On a fini pour les blagues. Charade, c'est bon ?
3: Oui.
0: Maintenant, pub ou chanson ? Tu commences par la pub ? Tu vas faire quelle pub ?
1: Une pub sur ce.
0: Tu donnes pas de nom, hein ? Tu inventes un nom. Tu inventes une marque. Quand tu es prête, tu me dis. C'est bon ?
1: Oui.
0: 3, 2, 1...
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0: devient de plus en plus ridicule. Message. Quand on ment, souvent, on doit inventer encore plus de mensonges. Et ça peut créer des problèmes.
1: Alors, c'est quoi le comble pour un menteur ? Est-ce que ça vous arrive de mentir des fois ?
2: Oui.
1: Oui ? Souvent ?
3: Non. Pas, oui.
1: Pas trop souvent, ok. Alors, c'est quoi le comble pour un menteur, à votre avis ?
0: Qu'il se fasse démasquer ?
1: C'est pas mal, non mais c'est pas ça. Le comble pour un menteur, c'est dire « je mens jamais », la jalousie. Vous connaissez ce sentiment ?
2: Oui.
1: Oui ? Oui. Est-ce que ça t'est déjà arrivé d'être jalouse d'une amie ou d'un ami ?
2: Oui.
1: Quand ça t'arrive, comment tu te sens ?
2: Je me sens un peu triste. Si quelqu'un d'autre, elle a une bonne note et que moi j'ai une mauvaise note, je vais être un peu en colère.
1: Tu aurais aimé être heureuse pour elle, c'est ça ?
2: Oui.
1: Oui ?
2: Imaginons ta meilleure amie, elle est jamais avec toi, et puis après elle va voir quelqu'un d'autre et elle est H24 avec elle.
1: Tu penses que ça peut briser une amitié ?
2: Non.
1: Non ?
2: Parce que la jalousie, ça reste pas longtemps.
4: Quand t'es jalouse, et bah par exemple, il y a une fille, elle a des affaires que ses parents ils achètent tous les jours, et vu que tu peux pas les acheter parce que t'as pas assez d'argent de monnaie, et bah tu te sens un petit peu jalouse.
1: Je vais vous demander maintenant de finir les phrases. Je suis heureux ou je suis heureuse quand ?
2: Je suis heureuse quand je vais aller au parc et je retrouve mes amis.
5: Je suis heureux quand ma mère m'offre un cadeau.
6: Je suis heureuse quand ma famille vient me voir.
7: Je suis heureuse quand je pars en voyage avec mes amis.
8: Je suis heureuse quand mon petit frère me fait des câlins.
1: Je peux dire la vérité quand ?
9: Je peux dire la vérité quand c'est grave.
10: Je peux dire la vérité quand quelqu'un ment.
11: Je peux dire la vérité pour embêter quelqu'un.
12: Je peux dire la vérité pour éviter le problème.
1: Alors, quelle vérité courageuse vous pourriez dire maintenant ? Non. C'est une vérité courageuse, hein ? C'est quelque chose que tu n'as jamais osé dire et que aujourd'hui, tu te dis, aujourd'hui, je vais dire cette vérité à la radio locale de Persan. Toute la ville de Persan va m'entendre.
2: J'ai encore mal.
1: Non, t'as pas envie. Dis-nous une vérité courageuse.
2: Ah, je sais. Je vais simuler pour ne pas aller à l'athlétisme tout à l'heure.
1: C'est quelque chose que tu as déjà fait ?
2: Non.
12: Je voulais rester à la maison.
1: Il manque la chanson, les enfants. Il manque la chanson. Il manque la chanson. Moi, j'ai une chanson. J'ai des paroles.
2: Ah non, moi,
1: j'ai des
2: jolies
1: paroles.
2: Moi, je veux bien.
1: Allez-y. Chacun son tour, vous passez le texte. J'ai essayé tout à l'heure, j'ai beaucoup rigolé. Vous voulez faire les chœurs, quelque chose comme ça ou pas ?
2: Oui.
1: Pourquoi pas, hein ?
2: Oui.
1: Je laisse tous les micros ouverts. Je pense que tu vas nous faire une belle chanson, une belle interprétation. Détends-toi, le jardin zen, et on y va. C'est vrai, c'est difficile, on a juste un texte, après il faut...
2: Rapper dans le truc.
1: Allez, il faut s'en imprégner. On claque des doigts, on claque des doigts. Deux, trois...
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0: Et c'est fini.
1: Oui, après c'est fini, on dit au revoir aux auditeurs. Mais on s'est bien marré. Joshua, tu rappes toi, tu chantes toi. Mais il faut chanter dans le micro.
12: Ok. Quand je suis jaloux. Je vais pas la tête partout.
2: Ouais.
12: Et je respire un petit coup.
2: Ouais.
12: Et je redeviens.
13: Attends. Ah, tu sais, ça m'a fait ça m'a bien dur.
12: Quand je suis jaloux.
2: Ouais.
12: Je vais pas la tête partout.
2: Ouais.
12: Je respire un petit coup.
2: Ouais.
12: Et je redeviens tout doux.
2: Ouais.
12: Dire la vérité, c'est mieux pour s'aider. Même quand c'est compliqué, le courage peut gagner. Si mon copain est heureux. Je peux l'être un petit peu.
2: Ouais.
12: Et partager les bonbons.
2: Ouais.
12: C'est meilleur que de faire des gnognons.
2: Ouais.
12: Vérité gentille, ça met du soleil dans les tresses. Ou dans les cheveux et bourriffé.
2: Ouais.
1: Wow. Waouh.
13: Ça, c'était bien.
3: C'était le top du top.
1: Bravo.
3: Top.

0: Ça vous a plu aujourd'hui?
1: Oui.
0: Oui, très bien.
2: On s'est bien amusé. Est-ce qu'on peut dire au revoir aux auditeurs?
0: Oui, allez-y, vous pouvez dire au revoir aux auditeurs, passer un petit coucou à quelqu'un que vous connaissez.
2: 3, 2, 1.
3: Au revoir les auditeurs!
0: Salut les enfants!
2: Au revoir!
3: Au revoir!
2: Au revoir!
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3: Bonjour, les Nuits des Forêts font leur grand retour jusqu'au 21 juin partout en France. Pour cette 7e édition, plus de 48 sites participent en Île-de-France avec de nombreuses animations pour découvrir la forêt autrement. Dans le Val d'Oise, le domaine de Villarceau propose jusqu'au 21 juin un programme varié mêlant cuisson et construction de fours à bois, ateliers de céramique, balades crépusculaires, visites guidées en forêt et découvertes d'œuvres refuges installées dans les bois. Le 13 juin, la réserve naturelle régionale du Marais de Stors à l'Isle-Adam invite le public à partir à la rencontre des papillons de jour. Une balade nature permettra d'observer ces insectes fascinants et d'en apprendre davantage sur leur rôle dans l'écosystème. Le 14 juin, direction l'espace naturel régional d'Écouen et de la vallée du Petit Rhône pour une animation familiale consacrée aux plantes sauvages. Les enfants accompagnés d'un adulte pourront observer, sentir, toucher et même goûter certaines espèces végétales avant de confectionner un herbier souvenir. Au fil de cette journée, il y aura également des jeux sensoriels, de la découverte du chant musical des plantes et même un petit goûter bio et sauvage. Voici autant de rendez-vous gratuits ou à tarifs réduits qui invitent petits et grands à découvrir la richesse du patrimoine naturel francilien. Belle journée à tous.
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0: faire le tour du monde avec nous.
1: Bienvenue sur la radio locale de Persan. Chaque mercredi, je reçois les enfants du plan mercredi pour une session radio. Aujourd'hui, j'ai un nouveau groupe. On va faire un petit tour de table et on va tous se présenter.
2: Je m'appelle Naïla, j'ai 6 ans.
1: Et tu as des frères et sœurs ?
2: Oui.
1: Combien ?
2: 2.
1: Qu'est-ce que tu aimes faire le week-end ?
2: J'aime jouer, faire les devoirs.
1: Tu joues à quoi ? Au jeu vidéo ou au vélo ou à la poupée ?
2: Au vélo.
1: Et au plan mercredi, qu'est-ce que tu fais un peu ?
2: Des activités.
1: Tu fais de la peinture ?
2: Oui.
1: Vous faites du sport aussi ?
2: Oui.
1: Tu joues au foot ?
2: Oui.
1: Tu joues bien au foot ?
2: Oui.
1: Ensuite, nous avons ton camarade à côté. Comment vas-tu ?
3: Je m'appelle Payette. J'ai 6 ans.
1: Tu es en quelle classe ?
3: C'est toujours chez les grandes sections.
1: C'est bien ça, dans quelle école ?
3: École Paul-et-Loire.
1: Tu aimes bien ton école ?
3: Oui.
1: Ok.
3: Mon toto et tata, ils sont venus chez moi et on a regardé la télé ensemble. On a un petit peu mangé et après, c'était l'heure de dormir. Moi, j'ai dormi et après, tata et toto sont partis.
1: Tu leur as fait un gros bisou ?
3: Oui.
1: Ensuite, nous avons qui ? Comment t'appelles-tu ?
4: Mezou.
1: Et quel âge as-tu ? Est-ce que tu as des frères et sœurs ? Qu'est-ce que tu fais comme activité pendant ton temps libre ?
4: J'ai 5 ans et demi.
1: Qu'est-ce que tu fais à la sortie de l'école ?
4: Je fais des activités, je fais un truc.
1: Quel truc ? Tu aimes faire ?
4: Des petits puzzles, Disney.
1: Ah, c'est bien ça. Est-ce que tu arrives à bien les assembler, les puzzles, ou des fois tu prends des puzzles difficiles ?
4: Des fois je prends des puzzles un peu difficiles, pour aussi des petits puzzles comme ça, des tout petits puzzles et après je les remplace.
1: Est-ce que tu as déjà essayé les grands puzzles ?
4: Oui, j'ai déjà essayé à la psychomotricienne.
1: Et c'est facile, c'est bien ?
4: Oui.
1: Est-ce que tu es content d'être à la radio ?
4: Oui.
1: Ensuite, nous avons la jeune fille. Bonjour.
5: Bonjour.
1: Comment vas-tu ?
5: Je vais bien.
1: Comment tu t'appelles ?
5: Lexi.
1: Est-ce que tu as des frères et sœurs ? Qu'est-ce que tu fais pendant ton temps libre ?
5: J'ai un petit frère de 4 ans et demi. Et pendant le week-end, je fais souvent du vélo et je suis souvent invitée le soir chez mes cousins. Et je regarde la télé, je dessine, je joue dans le trampoline avec mon petit frère.
1: Qui saute le plus haut ?
5: Moi.
1: Ton petit frère te prend comme exemple souvent. Il aime bien faire ce que tu fais ?
5: Oui.
1: Il prend tes jouets aussi ?
5: Pas souvent, plutôt le slime, il prend tout le temps et les squishy.
1: Ensuite,
6: bonjour.
1: Comment vas-tu ? Comment t'appelles-tu ? Quel âge as-tu ?
6: Bien, je m'appelle Belkis, j'ai 5 ans, j'ai 2 frères. J'ai un frère plus grand que moi et j'ai un petit frère. Je fais de la trottinette.
1: La trottinette électrique ?
6: Non.
1: La trottinette normale ?
6: Oui.
1: Ah, c'est bien ça, ça fait les muscles. Et est-ce que tu vas un peu au cinéma de Beaumont-sur-Oise des fois avec ta maman ?
6: Je vais au cinéma de Chambly.
1: Ah, tu vas au cinéma de Chambly ?
6: Oui.
1: Le dernier dessin animé que tu as vu, c'était quoi ?
6: Mario Galaxy.
1: Mario Galaxy, c'était bien ?
6: Oui.
1: Tu nous racontes un petit peu ? Est-ce que c'est comme le jeu ?
6: Non. Il y a presque tous les personnages.
1: Donc il y a le méchant, Mario c'est le gentil.
6: Ok.
1: Donc il y a une quête, c'est quoi l'histoire ? Il est en danger ? Il doit sauver quelqu'un ?
6: En fait...
1: Tu t'en rappelles plus ?
6: Oui.
1: Suivante. Bonjour.
7: Bonjour.
1: Comment vas-tu ?
7: Ça va.
1: Comment tu t'appelles ?
7: Kathleya.
1: Tu as quel âge ?
7: 5 ans.
1: Alors qu'est-ce que tu fais comme activité au plan mercredi ? Et puis quand tu es à la maison ?
7: Je fais des activités avec mon frère.
1: Il est grand ?
7: Il est la même taille que moi, mais il est avant moi. Il est né avant moi.
1: Ah, mais c'est bien. Vous faites plein d'activités ensemble.
7: Oui.
1: Vous vous entendez bien ?
7: Oui.
1: Est-ce que tu veux lui passer un bonjour à la radio ou lui dire salut ?
7: Salut.
1: Comment il s'appelle ?
7: Kinsley.
1: Bon, on va faire un coucou à Kinsley. Très bien. Alors, ton camarade.
8: Bonjour.
1: Comment vas-tu ?
8: Elodie.
1: Et quel âge as-tu ?
8: 6 ans.
1: Qu'est-ce que tu aimerais faire plus tard quand tu seras grand comme métier ?
8: Être police.
1: Ah, tu veux travailler dans la police. Tu veux arrêter les méchants ?
8: Oui.
1: Quand tu veux t'amuser, qu'est-ce que tu fais ? Tu vas jouer dehors ou tu joues plutôt à la maison ? Dans ta chambre ?
8: Je vais à la piscine un peu et je joue dans ma chambre.
1: Tu joues à quoi ?
8: Je joue avec des jeux de vidéo.
1: Ah, tu joues à des jeux vidéo ? Lesquels ? Tu t'en rappelles plus? Ok, très bien. Alors, les enfants, ce qui serait bien, c'est qu'on puisse faire un spot publicitaire pour l'exposition, votre exposition, qu'on pourra aller voir à la salle Marcel Cachin à Persan. On va donner la parole à votre animatrice, et si vous voulez lui poser une question, si vous voulez faire partie de l'interview, vous pourrez. Tasnim, bonjour.
9: Bonjour.
1: Tu es animatrice au plan mercredi.
9: C'est ça.
1: Tu accompagnes les enfants aujourd'hui. J'aimerais bien qu'on informe les auditeurs sur l'exposition qui aura lieu bientôt à la salle Marcel Cachin. C'est une exposition réalisée par les enfants.
9: L'exposition, elle a lieu le 17 juin à la salle Marcel Cachin. Cette exposition, elle regroupera toutes les activités qu'on a faites avec les enfants durant toute l'année, de septembre à juin. Jusqu'à dans 3 semaines. Et les parents auront l'occasion de découvrir les photos des enfants, de leur activité, de pouvoir voir ce qu'on a créé avec les enfants.
1: Dans cette exposition, je pense qu'il y aura de la peinture, il y aura peut-être des dessins aussi, non ?
9: On regroupe les activités que les enfants ont fait durant l'année. Et à cette exposition-là, les enfants auront l'occasion avec leurs parents de pouvoir faire des activités qu'on a fait du coup durant les sessions.
1: Il y aura des stands ?
9: C'est ça, oui.
1: Ah, dans la salle Marcel Cachin ?
9: Exactement, c'est un aéroport. On transforme la salle Marcel Cachin en aéroport.
1: Parce que le thème, c'est le voyage.
9: Le voyage autour du monde, exactement.
1: C'est presque fini l'année. Comment ça s'est passé ? Chaque groupe a pris un pays ?
9: On a des enfants de la petite section à la CM2. On est 4 animatrices. Chacune est référente de 2 groupes. Moi, par exemple, je vous donne mon exemple. Je suis référente du groupe des grandes sections et des CP. Et durant toute l'année, à chaque session, on découvrait un continent. Et parmi ce continent-là, on découvrait un pays avec les enfants. Chaque groupe avait un pays différent.
1: Bah, le dernier pays que vous avez fait ?
9: Là, actuellement, on travaille sur les îles Fidji en Océanie. Nous, les grandes sections et les CP.
1: Et comment ça se fait ? Vous faites des recherches ensemble ?
9: Oui, on est une équipe de 4 animatrices avec notre directrice. On prépare les activités en amont et on les fait justement découvrir aux enfants durant les mercredis de l'année.
1: Je pense qu'il y a des endroits que les enfants ne connaissaient pas.
9: Encore, non, pas du tout, hein. Justement. Ça leur permet de découvrir des choses et de voir, de voyager entre guillemets autour du monde avec nous.
1: Les familles pourront participer à des activités avec leurs enfants, découvrir tout ce que leurs enfants ont fait pendant l'année.
9: Exactement.
1: C'est une belle valorisation, une belle mise en avant hein, de votre travail, des animateurs, animatrices et des enfants aussi.
9: Oui.
1: Alors, les enfants, est-ce que vous voulez lui poser une question ? Qui veut faire le petit journaliste, la petite journaliste ?
10: Est-ce que tout le monde pourra venir vous voir ?
9: L'exposition, elle est faite pour les enfants du centre qui ont participé avec nous aux activités durant toute l'année.
1: Est-ce qu'il y a une autre question ?
11: Alors, est-ce qu'il va y avoir de la nourriture ?
9: Oui, durant l'exposition, on fera découvrir aux familles et aux enfants, on fera une dégustation culinaire de ce qu'on a pu faire du coup à l'année avec les enfants.
1: Est-ce que tu pourrais nous donner un avant-goût, le menu ?
9: Je vous donne 2-3 petits plats. On aura des pizzas, des mini-pizzas qui seront faites. On aura des mini-flans portugais. Et un petit troisième, des baklava de la Turquie.
1: Maintenant, on va passer au spot publicitaire. L'exposition, c'est sur le thème du voyage. Qui a une idée de publicité, de phrase, pour donner envie aux personnes de venir voir votre travail ? Je vous donne une idée. Ce qu'on peut essayer de faire, par exemple, c'est dire si vous avez envie de vous amuser, découvrir de nouveaux continents, venez à l'exposition Le voyage autour du monde. Je vous laisse faire. Qui veut commencer ? On articule bien. Vous faites comme vous voulez, d'accord ? Vous faites à votre façon, à vous. Il faut sourire pour qu'on ait envie de venir voir l'exposition. Donc, l'exposition s'appelle Voyage autour du monde.
12: Voyage autour du monde ? Une exposition à ne pas manquer.
13: Le 17 juin, à la salle Marcel Cachin.
1: Est-ce que tu peux nous donner une phrase qui pourrait donner envie aux parents de venir. Sur le ton publicitaire, tu vois, c'est une annonce que tu fais.
14: Ça va être super. Venez nombreux de 17h30 à 20h.
15: Venez faire le tour du monde avec nous.
1: Est-ce que tu veux le faire en chantant ? Vas-y.
15: Venez en faire. On va faire le tour du monde avec nous.
16: On va faire le tour du monde avec nous. Ce sera pas difficile. Et après, on va le faire. Ce sera pas difficile. Je vais le faire à ma façon. Super, je vais avoir tout le monde qui sera avec moi. Super, je vais avoir. Pourquoi il y a tout le monde qui m'enfonce? Aujourd'hui, on va y aller dans des pays super. Et dès depuis que j'avais 5 ans, hein, c'est une nouvelle chanson.
1: Waouh! On peut l'applaudir, on va l'applaudir. Oui. C'est génial, c'est super. Ensuite,
17: venez nombreux
9: à la salle Marcel Cachin.
17: À la salle Martien. Marcel Martien.
9: Non, tu dis venez nombreux avec nous, ok?
17: Venez nombreux avec nous.
18: Ça sera cool.
19: Oh oui, c'est super. C'est super d'y aller dans un autre pays comme ça, quand j'adorais.
20: Venez nombreux avec notre exposition. Vous allez trop aimer.
1: Les enfants, l'atelier touche à sa fin pour aujourd'hui. J'ai été ravie de vous recevoir et c'était très plaisant de t'entendre chanter. Et j'espère que les auditeurs vont apprécier. Et qu'ils seront présents également le jour de l'exposition. En tout cas, la radio locale sera présente. Donc avant de partir, les enfants, je vous propose la chanson de Maître Gims, La Parisienne. Ça vous va?
21: Oui.
1: Salut.
21: Arrêtez.
1: Salut les enfants.
21: Parisienne.

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3: La traditionnelle fête de la musique est une grande manifestation populaire et gratuite, ouverte à tous les musiciens, amateurs comme professionnels, et a pour objectif de promouvoir la diversité des genres musicaux et de rendre la musique accessible au plus grand nombre. Chaque année, elle rassemble des milliers de spectateurs dans une ambiance festive et conviviale. Si l'événement est célébré dans toute la France, chaque commune propose sa propre programmation. Direction Persan, les festivités débuteront le 20 juin de 14h à 18h avec de nombreuses animations destinées aux petits comme aux grands. Structures gonflables, ateliers de fabrication d'instruments de musique et même un escape game. À partir de 19h jusqu'à 1h du matin, place à la soirée moule frites, organisée par le comité des fêtes. Vers 20h45, les élèves du conservatoire de Persan offriront une prestation musicale au public. Enfin, la soirée s'achèvera en beauté avec un feu d'artifice tiré au parc Colette Besson entre 22h45 et 23h15. Que vous soyez mélomane, curieux ou simplement en quête d'une sortie conviviale, la fête de la musique promet cette année encore de beaux moments de partage et de découverte. À Beaumont-sur-Oise, M. Eric Comins est un agent de programmation et d'animation du pôle de la vie culturelle de la mairie depuis une dizaine d'années et accorde un point d'honneur à célébrer cette fête.
4: Alors cette fête de la musique, donc j'ai repris un peu cette organisation depuis une dizaine d'années à peu près pour réorganiser et continuer à maintenir cet événement qui est populaire et très important pour la ville. Et en ce qui concerne les préparatifs, oui, là on est dans les dernières lignes droites, donc ça s'approche le 20 juin. Oui. Donc là on est vraiment dans les tout derniers préparatifs.
3: L'année dernière, différents artistes se sont succédés. On peut parler du groupe de chansons entiers The Keystone ou encore le groupe Dix Versions de pop rock français et international. Et cette année, quels seront les groupes présentés? Quel type de musique interpréteront-ils?
4: On essaye chaque année de renouveler un petit peu la programmation, tout en restant dans un esprit un petit peu festif, puisque bon, la fête de la musique, ça annonce un petit peu la période estivale, donc c'est quelque chose de très, très ensoleillé, très, très festif. Et là, cette année, on aura deux artistes qui vont se produire donc sur la scène dans le parc, à savoir Mélissa Otero, donc, qui est une auteure, compositrice et interprète d'origine portoricaine. Donc il va venir faire une prestation en live avec son groupe en première partie de soirée. Et ensuite, on va apporter une petite nouveauté à notre fête de la musique, à savoir qu'on va terminer notre fête par un DJ set avec la DJ Astrid. Donc on va essayer de donner un peu une ambiance qu'on pourrait retrouver dans des festivals électro, enfin des choses comme ça, puisque en plus le parc se prête très bien à ce type de programmation. Donc on aura quelque chose de très, très festif, très, très relevé et très novateur par rapport à ce qu'on a pu programmer auparavant. Mais avant cela, avant cette partie musicale dans le parc, on aura une autre partie musicale, mais cette fois la Maison du Patrimoine, donc qui est située rue Basse de la Vallée, où là, de par le bâtiment, donc c'est un bâtiment historique, là on va programmer quelque chose de complètement différent. On va essayer de recréer un petit peu une ambiance guinguette, donc ça n'a rien à voir du tout avec notre programmation au parc, mais ça a toujours un côté festif et populaire, donc avec des artistes qui vont reprendre les grands classiques qu'on peut retrouver sur les différentes guinguettes que l'on voit en région parisienne. Donc il y aura un côté également festif et populaire à la Maison du Patrimoine. Donc ça va un petit peu lancer la manifestation à partir de 17h. Ensuite, à partir de 20h, il y aura les concerts dans le parc.
3: Que ce soit une ambiance plus ensoleillée ou même historique, ça attire donc un large public, adultes, adolescents, enfants. Est-ce que vous prévoyez des activités en parallèle pour divertir les plus jeunes, comme un chamboultou ou une pêche au canard?
4: Alors, ce type d'animation, non, on ne l'a pas programmé, mais par contre, on n'a pas oublié les familles et les enfants, dans la mesure où, à partir de 15h, donc dans le parc, de 15h à 19h, on aura des installations avec ce qu'on appelle les instruments géants. Ce sont en fait des instruments en bois de grande taille qui seront répartis, il y aura une dizaine dans le parc. Et en fait, le public pourra déambuler un petit peu entre ces instruments et pourra les manipuler, créer des sons, des musiques. En fait, ça sera un petit peu un principe d'un jardin d'éveil musical. Au cours de l'après-midi, les familles pourront déambuler dans ce jardin musical et après poursuivre avec la programmation des concerts à partir de 20h.
3: Oui, donc ils ne sont pas seulement spectateurs, c'est aussi interactif finalement.
4: Voilà, tout à fait. Ils sont aussi acteurs de cette fête de la musique parce que bon, bah, tout à chacun n'est pas forcément musicien, mais ça sera l'occasion pour eux de créer des sons, de créer leurs sons, donc ce qui est toujours intéressant, et puis de découvrir un petit peu, d'appréhender la musique d'une manière différente, d'une manière tactile, qui pourra, j'espère, peut-être ouvrir des vocations.
3: Ah oui, on espère, hein, c'est très intéressant. Donc la mairie a tendance à renouveler des événements, comme on a pu le voir avec Emma Story.
4: On essaye de renouveler un peu la programmation. Donc là, on a des artistes complètement différents par rapport à l'année dernière. On a amené un côté un petit peu novateur avec la venue de cette DJ, donc Astrid. C'est quelque chose qu'on n'a jamais fait et qu'on a voulu essayer de mettre en place pour voir un petit peu. Comme c'est un public qui est très familial et l'ambiance est très conviviale, donc on pense que ce type de prestation d'un DJ set peut très bien s'intégrer dans cette fête et peut rencontrer son public dans le parc, en espérant bien sûr qu'il fasse beau et chaud, quoi.
3: Oui, on espère, oui. Donc, sur la programmation, il y a aussi mentionné donc, la mise en place de food truck.
4: Ouais.
3: Est-ce que donc, la mairie prend-elle tout en charge? Est-ce qu'il y a des prestataires qui...
4: Alors, en termes de prise en charge, tout ce qui est food truck, en fait, nous, on met à disposition les accès électriques. Et ensuite, les food trucks font leur propre vente auprès du public. Nous, on met à disposition en fait, le lieu, le site et les accès techniques, on va dire, à l'eau, l'électricité, en fonction des besoins des uns et des autres. Et là, pour l'instant, on a déjà deux food trucks et un stand qui est plus spécialisé dans la vente de boissons.
3: D'accord.
4: Donc avec des cocktails, toujours pour garder cet esprit un petit peu festif et estival. Et on aura des food trucks donc de crêpes salées, sucrées, un food truck de burgers. Donc on aura une offre alimentaire, on va dire, qui sera très, très riche et variée, ce qui permettra au public présent dans le parc tout au long de l'après-midi de pouvoir se restaurer avec des glaces dans la journée, des crêpes, et ensuite de dîner dans le parc en attendant les concerts à partir de 20h.
3: Vous me proposez un menu très intéressant. Donc les Beaumontois peuvent se renseigner bien sûr sur le site de la mairie s'ils ont encore des questions.
4: Ouais.
3: Mais s'il y a toujours des interrogations qui se maintiennent, est-ce que vous pourrez donner un numéro de téléphone?
4: Ils peuvent tout simplement m'appeler directement en mairie, donc soit sur ma ligne directe au 01 30 28 79 75. Ou passer par le standard au 01 30 28 79 79 et ils me demandent, donc Eric commence et je répondrai avec grand plaisir à toutes leurs questions.
3: Voilà, à présent vous n'avez plus d'excuses. Il y aura de quoi faire le 20 juin à Beaumont et à Persan. On vous y attend pour découvrir les animations et les artistes locaux. Passez une belle journée et un très bel été.
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1: Ça va ta journée?
2: Bonjour, bonjour, vous êtes sur le journal de la MJC.
3: C'est l'heure du dernier atelier des jeunes de la MJC. Aujourd'hui, on termine en beauté les filles. Qu'est-ce que vous en pensez?
1: On a parcouru une bonne aventure.
3: Léna, ça fait plusieurs années que tu fais de la radio.
1: C'est ma deuxième année.
3: Tu as fait une année avec Panzani?
1: Non, j'aurais pas dû un an parce que je suis venue après.
3: C'est ta deuxième année.
1: Ouais.
3: Lina, toi, c'est ta première année que tu fais la radio.
4: Et j'ai plus à l'aise que Léna.
3: Tu es plus à l'aise que Léna? Ok. Bon, bah, on va voir ça dans un instant. Alors, on va parler aujourd'hui, on va parler aujourd'hui de mensonges et de jalousie. C'est un sentiment très difficile à gérer, n'est-ce pas?
4: Moi, je suis pas jalouse, moi.
3: Tu es pas jalouse, Léna? Ce sentiment de jalousie, tu l'as déjà ressenti?
1: Ouais.
3: Répondez et faites des phrases, argumentez.
1: D'accord.
4: En fait, moi, j'ai pas de jalousie envers des personnes que je connais, vu que je sais. Dans tous les cas, même s'ils parlent avec d'autres personnes, ça va jamais changer entre moi et la personne. Donc moi, je fais confiance.
3: Imaginons que ton amie, ta grande amie, a une note meilleure que toi, meilleure que la tienne. Est-ce que tu vas être jalouse ou tu vas être contente pour elle?
4: Bah, je suis contente pour elle. Mais dans tout cas, j'ai toujours des mauvaises notes et tout le monde sont plus que moi. J'ai eu 1,5 sur 10.
3: Et pourquoi les gens mentent, selon vous? Pourquoi les gens mentent?
1: Pour s'en sortir.
4: Quand on parle trop, je dis ouais, je dois partir, ma mère m'a appelé et je pars.
3: Quel est le pire? Mentir ou cacher?
4: Cacher. Non, mentir. Non, c'est pas caché.
1: Non, cacher, moi je trouve que c'est mieux caché. On va chez toi. Cacher.
3: Okay.
4: Non, c'est mieux qu'on me ment pas, c'est mieux qu'on me le cache.
3: Si on te cache, pour toi, c'est pas mentir.
1: Bah, imaginons, il y a une guise.
4: Il me cache quelque chose, il me ment pas, il m'a pas dit quelque chose.
1: Bah, si.
3: Est-ce qu'on voit facilement quand quelqu'un ment?
1: Ça dépend, les traits. Par exemple, si elle sourit quand elle ment, tout le temps, on va
4: voit
1: savoir
4: si,
1: qu'elle ment.
4: Si la personne, c'est une vraie comédienne, on y croit.
3: Est-ce que nous, les adultes, on ment plus que vous?
4: Oui, clairement.
3: Bah, est-ce que tu as des preuves?
4: Ah oui. Ma mère, elle me fait quoi? Elle me dit ouais, bah c'est du pain, j'ai pas de pain. Je vois quoi dans le frigo? Je vois un gros espace où il y a que du pain.
3: Est-ce qu'on peut être jaloux ou jalouse de son meilleur ami ou de sa meilleure amie?
4: Moi, ma copine, on se dit moi c'est Toto, c'est moi. Hein.
3: Moi c'est Toto? C'est quoi ça?
4: Moi c'est toi, toi c'est moi.
3: Donc toi, tu es loyale et fidèle?
4: Bah oui.
3: Vous pouvez transformer la jalousie en motivation?
4: Ouais. Quelle motivation?
3: Bah, dis-moi!
4: Faire de la chirurgie, non merci. Hein.
3: Faire de la chirurgie?
4: Il y a vraiment des gens qui pensent. Hein.
3: Mais attends, qu'est-ce que la chirurgie vient faire là-dedans, dans la jalousie?
4: Écoute-moi, il y en a qui veulent devenir comme Maëva Guénam, donc ils font de la chirurgie. Donc il y a des gens qui disent, ouais, moi, ils sont jaloux. Ils font quoi? Ils font des chirurgies. Et c'est vrai, hein?
3: Oui. Oui, c'est ouais. Et l'argent, ça rend jaloux?
4: Moi et ma copine, elle me fait quoi? Si t'as pas d'argent, c'est moi qui paye. Si t'as de l'argent, c'est toi qui paye. Et si on a de l'argent, on paye ensemble.
3: Bravo. Est-ce que vous pouvez me donner une phrase typique de quelqu'un qui ment?
4: J'ai pas d'argent.
3: Donne-moi une phrase typique de quelqu'un de jaloux.
4: Ouais, mais pourquoi je t'approche de lui?
3: On fait une phrase et on devine si c'est vrai ou si c'est une histoire qui a été inventée. Allez, raconte-nous l'histoire.
4: On était à la plage. Et on m'a dit dans mon portefeuille, le billet, il est tombé. On l'a pu retrouver.
3: Un billet de combien?
4: 200.
3: Et ta maman, elle a réagi comment?
1: Ataniata.
4: Elle sait toujours pas.
3: Elle sait pas que tu as perdu son argent?
4: Ouais.
3: Ok, bon ben madame, écoutez.
1: Mais ça date de quand?
4: Ah mais elle est pas là, hein. elle écoute jamais madame.
3: Ah bon?
4: Ma mère, elle écoute pas.
3: On sait jamais madame. Au cas où, si vous écoutez la radio, sachez que c'est Lina qui a perdu vos 400 euros. Ça fait longtemps?
4: Non.
3: Non, ça fait pas longtemps. Oh là là.
4: C'était les vacances dernières.
3: Ah les vacances dernières.
4: Ah mais tu t'as même pas dit mon vrai prénom.
3: Ouais, je pense qu'elle va peut-être reconnaître ta voix. Étant donné que c'est votre dernier atelier, on va faire un petit bilan. Comment ça s'est passé?
4: Mon atelier?
3: L'atelier radio.
4: Mais il s'est passé quoi dans l'atelier radio? Qu'est-ce qui s'est passé?
3: Comment ça s'est passé ton atelier radio? Est-ce que t'as apprécié, t'as aimé?
4: J'ai kiffé.
3: C'est tout?
4: C'était hella drôle. C'est incroyable. Oh là là là là, beautiful pas... girl.
3: C'est pas ce que je demande. Je voudrais que vous argumentez.
4: Bah,
3: ce que vous avez aimé, ce que vous avez pas aimé, ce que vous auriez
4: on
3: aimé.
4: On a vraiment kiffé. Hein. Hey, best life. On venait tous les vendredis, j'attendais tous les vendredis à venir ici.
3: Vous comprenez pas les questions que je viens de poser.
1: Non, mais genre, c'est dur à répondre.
4: Les questions, elles ont pas du peps, ils ont pas du.
1: Genre du pétillant.
4: Voilà.
3: Alors, vous voulez quel genre de questions?
4: Je sais pas. Qui sont pimentées.
3: C'est-à-dire?
4: Ça m'a vraiment.
3: C'est quoi? Non, mais.
1: Ça pimente, ça veut dire la même chose.
3: Maintenant, à vous de mener l'atelier, c'est votre atelier radio. Parlez, faites un débat, posez-vous des questions entre vous, racontez votre vie, dites ce que vous voulez. Je vous écoute.
4: Je me suis dit, on va dire deux vérités, un mensonge, mais les trois vérités doivent être vraiment un truc, vraiment un secret qu'on a gardé derrière nos parents.
3: Ok, vas-y.
4: Des bêtises qu'on a fait vraiment hard.
3: Allez-y.
4: Madame, je veux vous.
3: Quoi?
4: Savoir qu'est-ce que vous avez fait derrière vos parents, madame.
3: Alors, qu'est-ce que j'ai fait de très très grave que je pourrais vous dévoiler? À votre âge?
4: Vers 15 ans, vers notre âge lycée, collège et tout.
5: Je me suis fait virer au collège.
4: Eh?
1: Mais c'est rien, ça.
5: 3 jours.
4: Pourquoi? Moi, je veux savoir la cause. Ça.
1: Vous avez fait des bêtises?
3: Oui, j'ai fait une grosse bêtise.
4: Oui, mais c'est quoi la bêtise?
3: J'ai. Oh.
4: Au collège?
3: J'ai appelé.
5: Une de mes sœurs qui est passée pour ma maman.
3: Et.
5: Pour que je puisse m'en sortir.
3: Donc, à vous maintenant.
4: À moi?
3: Oui. Okay, bon, c'est vrai que les 400 euros, c'est beaucoup. Hein. En fait, t'as pas fait exprès.
1: Bah, moi aussi, j'ai pas fait exprès.
3: Vous avez pas fait exprès de perdre l'argent de vos mamans?
1: Bah, non.
3: Toi, tu as perdu combien?
1: 350.
3: 350 et toi, tu as perdu 400 euros. Mais qu'est-ce que vous avez fait avec cette somme?
1: En fait, je vous explique.
3: Oui.
1: J'étais partie faire les courses avec ma mère. Il y avait mon petit frère et ma petite sœur. Et vu que ma mère m'avait demandé de regarder un œil sur mon petit frère, moi j'étais petite, j'ai, comme tous les enfants, vont aller voir les jouets. Et j'ai pas fait attention à mon petit frère. Et je vois, il est plus dans le magasin. Moi je suis, Aka. Ma mère va me tuer. Je voulais le dire à ma mère, elle dit,
3: Tu as perdu ton petit frère?
1: Oui.
3: Pendant combien de temps?
1: Bah, 10 minutes.
3: Mais tu as dû avoir peur.
4: Oh, mais j'ai une bête d'histoire.
1: Après, attends, je finis.
4: Attends.
1: Après, on est parti chercher. Elle a comme ça me crie. Toi, t'es bête ou quoi? Tu laisses ton petit frère tout seul. À tout moment, il y a un voyou qui va venir, il va le prendre. Bref.
4: Ah, moi, je vous raconte, c'est une histoire très, très, très intéressante comme toi, mais c'est encore pire. Qu'est-ce qui s'est passé? J'ai perdu aussi mon petit frère. Il avait 2 ans. Tout le 14 a cherché mon petit frère. Il était où? Juste au petit parc. Qui jouait tout seul là. Il y avait Ibrahim, il y avait plein de gens. Et là, on a couru dans partout. On est parti à la poste, au 14. On est parti partout. On l'a retrouvé quoi? En train de jouer au toboggan et une dame qui commence à demander des bonbons.
3: Vous l'avez cherché pendant combien de temps?
4: 1 heure.

0: ce que j'aime bien dans l'atelier radio avec vous, c'est que vous me faites découvrir de nouvelles chansons. Ouais. Il y en a que j'aime pas du tout.
1: T'aimes bien celui-là ?
0: C'est pas mal. C'est pas mal.
1: C'est un truc d'été.
0: L'atelier touche à sa fin, c'était le dernier. C'était le dernier atelier de l'année.
1: Quoi, vous n'êtes pas là l'année prochaine ?
0: L'année prochaine, il n'y en aura plus pour vous, en tout cas.
1: Pourquoi ?
0: Ce sera pour d'autres jeunes.
1: Bah non, j'ai vécu une année, hein, là, fait deux années.
2: Mais ça se fait pas pour... Mais, ah, ça...
1: Eh, madame !
0: Quoi ?
2: Non, mais ça se fait pas.
0: Qu'est-ce qui se fait pas ?
1: Il y en a qui voulaient jamais faire, moi, j'ai fait. Hein. Je me suis dit, oui, je
2: fais
1: ça.
2: Mais genre, ils vont venir parce qu'on a mis du truc, mais c'est bon.
1: Sans nous, il n'y aura même pas d'ambiance ici, hein.
0: Ah, sans vous, il n'y a pas d'ambiance ?
2: Oui.
1: Non, sans nous, personne n'aurait connu la radio.
2: De fou.
0: D'accord, donc ça veut dire que l'année prochaine, vous allez vous réinscrire ?
2: Bah oui,
1: bah, bien sûr.
0: Mais moi, je pensais que l'atelier, aujourd'hui, ne vous avait pas plu. Non. Donc je me dis, peut-être qu'elles vont partir, elles ne reviendront plus.
2: Bah, qui a dit ça ?
1: Ah oui, madame, vous voulez plus nous voir ?
0: Ah, j'ai pas dit ça. Moi, j'ai pas dit ça.
1: Vous avez pensé ?
0: Non, plus. Non plus.
1: Non plus, non plus.
0: Non plus. Mais je me disais peut-être que ça fait un moment que vous venez et vous avez envie de changer d'activité.
1: Pas du tout.
0: Peut-être. Merci à tous de nous avoir suivis. Ah. C'était le dernier atelier de l'année. Vous allez me manquer, les filles.
1: Ouais.
0: On va faire un petit coucou à Queen aussi, qui n'est pas là aujourd'hui, à Caïs. Salut tout le monde.
2: Au revoir.
0: Restez à l'écoute de la radio locale de Persan. Et on se retrouve...
2: l'année prochaine.
0: À la rentrée. Les filles, passez un bel été.
2: Merci.
1: Moi, je pars pas. Moi, je reste ici, hein.
2: Ok.
0: Salut à tous.
2: Ça va ta journée ?
3: Bonjour, bonjour. 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

0: Ceux qui nous écoutent, vous êtes peut-être frères, grands frères, petites sœurs, petits frères. En fait, pensez à vos petits frères. Imaginons, est-ce que ça vous plairait que votre petit frère, demain matin, il vient, il fasse une descente et il meurt?
1: Les RICS entre jeunes sont devenus ces dernières années une réalité inquiétante dans de nombreuses villes. Derrière les affrontements, il y a des blessures, des peurs, des familles inquiètes et des vies parfois brisées. Pourtant, il y a aussi des jeunes qui aspirent à autre chose, qui souhaitent être entendus et compris. Quand deux villes ne se rencontrent qu'à travers les réseaux sociaux, les rumeurs ou les affrontements, le dialogue devient souvent impossible. Pourtant, derrière les rivalités et les RICS qui opposent parfois les jeunes de quelques kilomètres à peine, il y a des histoires, des ressentis, des incompréhensions et des blessures que l'on entend rarement. Pour cette émission, nous avons fait le pari de réunir dans le studio de la radio locale des jeunes âgés de 11 à 16 ans, issus de la MJC de Persan et du service jeunesse de la ville de Beaumont-sur-Oise. Un pari audacieux, presque inconfortable, mais nécessaire. Pendant une heure, ils ont accepté d'échanger, tenté de sensibiliser les auditeurs. Ils ont également raconté leurs peurs, leurs colères, leurs déceptions, mais aussi leurs questionnements sur un phénomène qui les concerne directement. Cette rencontre n'avait pas pour objectif de désigner des coupables ou de donner des leçons. Elle avait pour ambition de comprendre, d'échanger et peut-être d'imaginer ensemble d'autres chemins que celui de la violence. Voici le témoignage d'une jeunesse souvent montrée du doigt, mais trop rarement invitée à prendre la parole. Bonjour à tous et bienvenue dans notre émission Parlons-en. Aujourd'hui, on va parler d'un sujet important, les embrouilles, les disputes, les RICS, mais surtout, comment éviter que ça aille trop loin. On est avec les jeunes de la MJC de Persan et du service jeunesse de Beaumont-sur-Oise. Le but aujourd'hui, c'est juste de parler ensemble, comprendre certaines choses et voir comment on peut éviter que des conflits dégénèrent.
2: Bonjour Marie, merci de nous accueillir aujourd'hui dans cette émission. Donc moi, je me présente, c'est Anissa, donc je suis stagiaire au sein de la MJC. Le projet que je porte dans le cadre de ma formation au sein de la MJC s'intitule des projets jeunesse en commun, donc qui est mené en partenariat avec le CAJ de Beaumont-sur-Oise, comme tu l'as si bien dit, qui est présent aussi aujourd'hui avec nous. Donc ce projet, il est né d'un constat préoccupant sur nos territoires. Donc on a observé en fait des tensions récurrentes entre certains groupes de jeunes, donc souvent liées à des rivalités de quartier ou de communes. Ces tensions peuvent être sous différentes formes de violence verbale, physique, des conflits sur les réseaux sociaux. Donc ça amène un sentiment d'insécurité auprès de nos jeunes. L'objectif du projet est simple, en fait, c'est de pouvoir créer du lien social entre les deux communes, entre nos deux jeunesses, créer des espaces de rencontre entre les jeunes, donc pour favoriser du coup le dialogue, la coopération et aussi le vivre ensemble, tout en étant dans un respect mutuel. Ce projet-là, il répond principalement en fait aux jeunes de 11-14 ans. Donc on va travailler autour de trois axes. On va renforcer le lien social, sensibiliser, prévenir aux violences et au harcèlement, et aussi valoriser l'expression citoyenne.
3: En fait, le projet a démarré en février. On a déjà mené plusieurs actions, un repas convivial autour du monde, une après-midi jeux de société, un ciné-débat autour des thématiques des violences. Ces temps de rencontre peut permettre aux jeunes de mieux se connaître, de partager des expériences communes et de construire progressivement des relations plus positives. Notre ambition, c'est surtout de transformer cette rivalité en coopération et de montrer que les jeunes peuvent être de véritables acteurs du vivre ensemble sur les deux territoires.
4: Moi, je m'appelle Maher, j'ai 14 ans.
5: Bonjour, je m'appelle Mohamed, j'ai 14 ans.
6: Bonjour, je m'appelle Kevin et j'ai 13 ans.
7: Bonjour, je m'appelle Joshua et j'ai 13 ans.
8: Bonjour, je m'appelle Ben Hamza et j'ai 12 ans.
9: Bonjour, je m'appelle Ibrahim et j'ai 11 ans.
10: Bonjour, je m'appelle Hamza et j'ai 14 ans.
11: Bonjour, je m'appelle Rachida et j'ai 12 ans.
1: Dans le studio, est-ce qu'il y en a qui se sont déjà embrouillés avec d'autres jeunes, que ce soit Persan, Beaumont, peu importe. Est-ce que vous avez déjà vécu une embrouille? Vous avez déjà vu une embrouille dans votre collège?
4: Oui.
1: Ou dans votre quartier?
4: Oui.
1: Moi, je l'ai déjà vu. Ça a commencé comment et ça s'est terminé comment? Comment ça s'est passé?
4: En fait, c'est toujours des histoires de vengeance. Ça veut dire à chaque fois, ils vont revenir et ça se finit pas. Du coup, il y a pas longtemps, il y a eu une bagarre entre des gens de Persan et de Beaumont. Et je sais pas trop comment elle a commencé parce que j'étais pas là, mais on m'a raconté que c'était des gens de Persan qui ont couru vers des gens de Beaumont à cause d'une autre histoire et des répétitions d'histoires encore. Ils se sont battus et il y en a un qui a fini en sang malheureusement. Et il y a eu une ambulance qui est arrivée et tout. Je connais pas vraiment l'origine.
0: D'après moi, c'est une vieille histoire que mon père m'avait racontée. C'était ceux de Persan qui descendaient à Beaumont pour récupérer les poules, qui est dans un vieux jargon que certains m'ont expliqué. En fait, les poules, c'était les frères et sœurs de ceux de Beaumont. Et en gros, c'est continué. Ceux de Persan sont allés à Beaumont récupérer. Et ceux de Beaumont, ils n'étaient pas contents, ils sont allés... ceux de Persan, et ainsi de suite. Et à la fin, il n'y avait plus de logique.
2: Je peux confirmer parce que du coup, j'ai fréquenté le lycée Évariste Galois, je suis originaire de Beaumont. Et du coup, je valide un peu la raison de ton père, parce que je pense qu'on est de la même génération avec ton père. Et effectivement, c'était la raison qu'on avait à l'époque, que les Persanais n'appréciaient pas que les Beaumontois sortaient avec les filles de Persan.
1: Et jusqu'à aujourd'hui, c'est toujours...
2: Et inversement, donc du coup, ça crée des rivalités, des conflits devant les établissements scolaires. Et aujourd'hui, on est encore dans cette boucle et aujourd'hui on ne sait même pas maintenant vraiment la raison réelle de tous ces conflits.
1: Les filles, est-ce que vous avez déjà entendu une histoire comme ça
11: Oui.
1: Entre vous, qu'est-ce qui se dit un peu à l'école, dans la cour de récré, devant le collège, entre vous quand vous vous retrouvez, vous racontez quoi sur les embrouilles?
8: Ce que j'ai vu, c'est plutôt quand, exemple, on va dire, il y a le petit frère ou grand frère de quelqu'un, il s'est fait frapper. Et du coup, l'autre, il va vouloir prendre sa vengeance et ça continue.
1: Est-ce qu'il y a une sorte de pression ou pas? Est-ce qu'on met la pression sur quelqu'un pour dire que si tu le fais pas, si t'es pas un mec?
8: Oui, ça dépend.
1: Est-ce que vous allez à Beaumont, les jeunes de Persan? Et est-ce que les jeunes de Beaumont viennent à Persan?
11: Oui, bah oui. Bah parce que j'ai des activités et j'ai l'école arabe.
1: Et ça se passe bien quand tu viens à Persan?
11: Bah personne ne me remarque.
1: Ouais, tu as des copines?
11: Oui.
1: Et vous les garçons, est-ce que vous venez à Persan? Est-ce que vous allez à Beaumont?
4: Oui.
1: Vice-versa. Est-ce que vous, les garçons, vous êtes de Beaumont?
4: Ouais.
1: Oui. Est-ce que vous venez à Persan quelquefois? Vous avez des amis ici? Ou de la famille?
8: Bah quand je vais à Persan, c'est pour aller chez mes cousins ou pour aller à l'école arabe.
1: T'as pas d'ennui à Persan? Est-ce que tu te bagarres à Persan?
8: Non.
0: La plupart de mes tontons ou de ma famille, ils habitent à Persan. Et moi, en l'occurrence, j'habite à Beaumont. Mon père, c'est un coach de foot à Persan. Et du coup, quand il a des matchs, des entraînements, et on est souvent à Persan.
1: Et vous avez pas d'ennui avec les Persanais?
0: Non, on n'a pas d'ennui.
11: Des fois, quand je vais à Persan, je vois des gens qui se battent. Mais en fait, comme je sais pas vraiment c'est pourquoi... Bah, du coup, je m'incruste pas. Et aussi, une fois, mon frère, il est parti à une descente de Beaumont-Persan. Et du coup,
1: Ton grand frère, oui. Il a quel âge?
11: Il a 13 ans. En fait, il s'est pas battu, mais il y a des potes à lui qui lui ont dit de se battre.
1: Qui lui ont dit de se battre?
11: Oui.
1: C'est une forme de pression, oui ou non?
11: Oui.
1: Ouais. Il te l'a dit, il t'a dit quoi, son sentiment? Qu'est-ce qu'il a ressenti, lui, après? Avant de partir et après?
11: Avant de partir, il était excité. Quand il est parti, il avait peur.
1: Et quand il est revenu, il t'a raconté ou pas?
11: Oui, quelques jours après. Il a dit que en fait, ça lui a fait peur, mais qu'il comprenait pas. Du coup, il a pas vu la fin parce qu'il est parti avant. Il comprenait pas vraiment pourquoi il s'était battu.
1: Voilà, donc il savait même pas pourquoi il est allé se battre. Qu'est-ce qu'il faudrait faire pour calmer les choses?
4: C'est un peu difficile de calmer les choses si, surtout, elles durent depuis longtemps. Moi, je vois pas vraiment de moyen de sensibiliser les gens qui ont déjà ça dans leur idée, dans leur idéologie.
1: Ce que je comprends, c'est que ça concerne les plus grands. Je pense que peut-être il y a des plus grands qui vous écoutent à la radio aujourd'hui. Qu'est-ce que vous aimeriez leur dire pour calmer les choses?
0: C'est ceux qui nous écoutent, vous êtes peut-être frère, grand frère, petite sœur, petit frère. En fait, pensez à vos petits frères. Imaginons, est-ce que ça vous plairait que votre petit frère, demain matin, il vient, il fasse une descente et il meurt?
2: Le CAJ et l'ESPAJ, donc on essaye de porter ce projet pour vraiment créer du lien, déjà, entre eux, parce qu'ils ne se connaissent pas vraiment. Et je trouve ça dommage dans le sens où ils sont pareils, en fait. Ils viennent des mêmes quartiers, ils ont peut-être les mêmes difficultés. Et du coup, l'objectif, en fait, c'est vraiment de leur proposer des actions et des activités dans la coopération et pas dans la compétition pour éviter toute tension, pour pouvoir avancer doucement mais sûrement et leur montrer en fait qu'en se connaissant, on peut déconstruire en fait ces représentations négatives qu'ils peuvent avoir les uns les autres. Moi, je dis qu'il faut vraiment essayer d'apprendre à connaître l'autre et être dans le respect, si c'est possible.
4: À chaque génération, il y a toujours des nouveaux problèmes et ça recommence et c'est une boucle.
1: Donc, okay. Auparavant, c'était les filles. Donc, tu veux dire que pour vous, ça pourrait...
4: Les raisons changent au fur et à mesure des années.
1: Ah bon?
4: Et ça se bat plus pour les mêmes raisons maintenant. Ça, ça se bat juste par héritage. Ça
1: mais vous, vous êtes amis entre Persan. Vous avez des amis à Beaumont. Vous avez des amis à Persan.
4: Après, c'est compliqué d'avoir des amis à Beaumont, sachant qu'on est un peu séparés par un pont. Mais comment on peut être amis avec des gens qui sont loin de nous? Par exemple, ils sont pas dans notre classe ou dans...
1: Tu es au lycée de Beaumont?
4: Ouais.
1: Tu es avec des Beaumont, toi?
4: Ouais.
1: Tu t'entends bien avec eux?
4: Ouais, je m'entends bien avec eux. Mais je parle pour ceux qui sont plus petits, du coup, les gens qui sont au collège. Ça va être difficile, par exemple, pour eux, de quand ils vont rentrer au lycée, ils ont une mauvaise image déjà de Beaumont. Je me rappelle, moi, quand je suis rentré la première fois dans ma classe, la première chose que j'avais entendue, c'est « J'espère qu'il n'y avait pas des gens de personne dans notre classe. »
1: Et ça s'est bien passé, ensuite.
4: Bah ouais, après...
1: L'image s'est déconstruite.
4: Ouais, on peut dire ça, mais bon, il y a encore certaines personnes de Persan qui, encore à ce moment-là, ou des gens de Beaumont, ça peut être les deux qui voient encore... Mais ça dépend des personnes. Par exemple, c'est les personnes impliquées qui verront mal, c'est les gens de Beaumont ou de Persan.
1: Mm-hmm.
4: Alors que les gens qui sont pas du tout dedans, ils auront pas de difficulté à faire des nouveaux liens.
11: J'ai plein d'amis qui habitent à Persan, mais qui sont dans mon école à Beaumont, du coup.
1: Et ça se passe comment?
11: On est encore petits, on n'a pas... On n'est pas trop dans ça, mais je sais que dans mon école, souvent les troisièmes, ils essaient de pas trop parler aux persanais, parce que ils s'aiment pas trop. Des fois, il y a des bagarres pour ça.
1: Ignorer, par exemple, est-ce que vous pensez que ça peut aider ou pas? Oublier ce pont, ce fameux pont. Oublier que c'est persan, Beaumont, mais c'est que juste, c'est juste des êtres humains. Vous vous côtoyez, tout simplement.
4: Ce serait bien de penser comme ça, mais il faudrait trouver un truc où ça nous rapprocherait encore plus. Que juste des rencontres avec des jeunes de Beaumont, tout ça.
1: Vous avez mené un très beau projet, vous avez fait des rencontres, vous avez fait de la cuisine ensemble, vous avez regardé
4: des films. C'est un bon projet, mais moi je dis que si ça veut impacter genre vraiment toutes les deux villes, on va dire, ce serait bien de faire un truc qui fait que les deux villes soient en partage, on va dire.
1: Par exemple, vous imaginez peut-être une giga-fête? Voilà, une soirée, une fête avec les jeunes de Persan et les jeunes de Beaumont. Ça irait pour vous, vous pensez?
9: En vrai, on pourrait faire une activité que les jeunes de Beaumont et les jeunes de Persan aiment faire, comme un match de foot ou un truc du genre. Comme ça, il y aurait plus de personnes qui seront attirées par ça.
12: On pourrait faire un barbecue.
13: L'idée, ça serait, d'ignorer ce pont, d'aller de l'avant, mais pour ça, il faut que tout le monde s'y mette la main à la pâte.
1: Ouais.
13: Donc, que ce soit les professionnels, les jeunes... ça permettrait en fait d'avancer sur le même chemin et d'essayer de déconstruire en fait un peu ces idées qu'ils ont des uns des autres. C'est faisable, c'est possible même, mais il faut que les professionnels et les communes collaborent et travaillent tous ensemble pour vraiment créer un projet de grande envergure pour pouvoir essayer de toucher un maximum de jeunes. Et là, on peut voir qu'aujourd'hui, sur les violences, ça touche aussi les plus jeunes. Donc les 11-12 ans s'y mettent aussi. Donc là, ça devrait alerter.
11: Moi, je pense qu'il faudrait faire avec surtout les écoles, parce qu'on parle de la MJC et du CAG, mais il n'y a pas tout Beaumont et tout Persan qui sont inscrits là-bas. Je pense qu'il faudrait faire aussi dans les écoles et un peu partout, dans la rue, faire des petites fêtes sur le pont, je sais pas, des trucs comme ça.
12: Je voudrais aussi rajouter un truc.
1: Oui.
12: On peut faire aussi un projet. On avait fait une semaine avec des personnes handicapées pour voir comment eux travaillent là.
1: Ça serait bien de faire une activité avec les jeunes de Persan, les jeunes de Beaumont, avec des personnes pour venir en aide aux personnes en situation de handicap. Ça pourrait vous rapprocher, vous dites?
13: Oui.
1: Oui, à plus grande ampleur. Il faudrait toucher encore plus de jeunes.
13: Oui.
1: Et je disais, est-ce que c'est facile pour un jeune de demander de l'aide?
4: Oui, c'est difficile.
1: C'est difficile?
4: Oui, c'est difficile.
11: Oui.
4: Parce que déjà, quand tu demandes de l'aide en cas de bagarre, ça va toujours te réduire à quelqu'un de faible qui n'a pas de courage de venir se battre par lui-même.
3: Je vais prendre l'exemple qui s'est passé il y a quelques semaines. Je pense que c'est de ça que tu me parlais, ce qui s'est passé devant le McDo, là. Je trouve ça inadmissible. Un jeune qui vient, prendre à part par 20 autres jeunes, qui finit en sang, qui finit aux urgences. Moi, je vais parler en tant que papa, mais j'ai du mal à l'accepter. Je me suis mis 10 secondes à la place des parents de cet enfant-là. Comment tu réagis quand tu te dis, tu laisses ton enfant aller s'amuser, il fait sa vie, il n'y a pas de problème. Et au final, même s'il n'est pas dans les embrouilles, il se retrouve à se faire agresser juste parce qu'il était avec ses potes. Et peut-être que ses potes sont des embrouilles aussi, hein. J'en sais rien. Mais je pense que si ce jeune-là en avait parlé avec d'autres personnes, avec ses parents ou avec d'autres adultes, par exemple des adultes de la MJC ou de la boussole, peut-être qu'on vous aurait aidé à trouver des solutions différentes de ce qui s'est passé. Après, ce n'est que mon avis, comme je dis. Hein.
4: Après, moi, je trouve aussi que c'est lâche de venir à 20 contre une seule personne. Si t'étais vraiment courageux, ce serait mieux d'aller à une seule personne contre une seule personne. Et voilà, même si, bon, encore ça, c'est quand même pas bien. Mais si on veut être raisonnable, voilà, équitable, bah... c'est mieux de faire 1v1 que 20v1.
1: Alors, comment est-ce qu'on peut aider sans créer encore plus de problèmes?
4: Déjà, pas s'interposer dans les bagarres, parce que ça va juste te mettre toi dans les problèmes. Mais du coup, d'aller voir plus des adultes d'en parler, et aussi de renforcer un peu, par exemple dans les lycées, renforcer un peu plus la sécurité. Et... après, ce sera toujours pas assez, mais ce serait déjà bien de commencer par ça que de rien faire.
1: Ça manque de sécurité dans les lycées, dans vos lycées, il y a des bagarres à l'intérieur?
4: Non, pas à l'intérieur, mais du coup, les gens, ils font quoi? Et ben, ils profitent à la fin des cours, de sortir du lycée, d'aller au McDo, donc le McDo c'est juste en bas, et du coup de régler les comptes au McDo, et c'est tout le temps comme ça au McDo, au moins une fois par mois quoi.
11: Dans la rue maintenant c'est moins sécurisé, parce que comme on sort et qu'on sait jamais qui y a dehors, ma mère elle est un peu au courant de ce qui se passe du coup, j'en ai pas vraiment parlé.
1: D'accord, tu oses pas?
11: Non. En ce moment je sors un peu moins vu ce qui se passe, mais... avant, je me sentais en sécurité. Maintenant, moins. Je me sens moins.
1: En pleine journée, tu te sens pas en sécurité?
11: Ouais.
14: Moi, je pense que c'est compliqué de arrêter ça. Parce que tout... par exemple, les troisièmes, quand ils vont quitter le collège, ils vont tous aller dans le lycée du secteur. Et comme le lycée du secteur, c'est le bon mot, ils n'auront pas trop le choix d'aller. À part s'ils veulent vraiment aller loin et prendre le transport tous les jours.
4: Ça aurait été mieux de faire, par exemple, un lycée ici à Persan, ce serait plus facile que d'essayer de réunir Persan au Beaumont. Parce que c'est super difficile déjà de réunir deux villes qui se disputent depuis bien longtemps. Et qu'en plus, ils savent même pas c'est quoi la raison des bagarres. Parce qu'au final, tu vas leur demander, ils disent « Ouais, je me bats juste parce que des trucs qui se répètent, des vengeances, tout ça. » Si on voulait vraiment limiter les vraies bagarres, parce que la plupart des bagarres se passent à Beaumont, ça aurait été mieux. Mais après, nous, on veut que Beaumont et Persan soient genre unifiés. En soi, c'est une bonne idée, mais à la fois une mauvaise idée, ce que je propose. Donc,
13: Tu penses qu'en faisant ça, construire un lycée à Persan, ça résoudrait le problème? Ça peut être une solution, mais est-ce que c'est la bonne solution? Je pense pas.
4: C'est pas vraiment la meilleure des solutions.
13: Parce que vous pouvez vous rencontrer à l'extérieur, ou à Leclerc, ou au McDo, et le problème, il est toujours là. En fait, l'idée, ce serait de trouver vraiment un projet avec toutes les communes pour essayer de sensibiliser tout le monde et d'aller dans le même sens. Et d'aller que ce soit au collège ou au lycée, de faire des temps de sensibilisation avec des moments très forts, avec des témoignages de personnes qui ont vécu ça, qui ont vécu des mamans qui ont vécu le décès de leur enfant dans une violence ou dans une rixe. Et là, ça peut être du coup une prise de conscience pour tout le monde, et ça peut désamorcer en fait tout ça. Le but aussi de ce projet, c'est vraiment créer du lien. Donc le fait que tu connaisses une personne de Beaumont et que tu es dans une violence, dans une bagarre, et que tu connais la personne qui est en face, tu peux aussi dire à tes potes que non, je le connais, c'est quelqu'un de bien, il est droit, je le connais très bien, c'est un copain à moi. Et du coup là, ça peut aussi désamorcer du coup cette tension qu'il y a entre les deux communes quoi. Il y aura toujours, on n'est pas obligé de s'aimer, mais au moins on est dans le respect.
15: Tu disais tout à l'heure, Maher, que comment être ami avec des gens qui sont loin, il y a un pont qui nous sépare, etc. Ensuite, tu nous dis, on est obligé de se retrouver une fois au lycée parce que c'est le lycée de secteur. Donc comment faire en sorte pour que cette rencontre ne soit pas explosive? Comment est-ce qu'on la prépare en amont? Mais est-ce que vous vous bagarrez entre vous? Est-ce qu'il y a des vraies embrouilles entre vous jusqu'à avoir des gros clashs avec des gros événements qui sont marquants? Après, malheureusement, est-ce que ça arrive entre potes? ce genre de choses.
4: Oui, ça arrive. Mais en fait, ce que je veux dire, c'est que si on veut vraiment éviter aussi, bah, c'est, il faut sensibiliser déjà dès le collège et arrêter cette vision de se dire que ouais, Beaumont, c'est des gens mal et tout, alors que en vérité, c'est faux. Ils sont comme nous, comme tu as dit, Anissa. Ouais,
15: bah là, sur ce projet-là, vous l'avez vu, vous avez rencontré lors d'un repas partagé, une après-midi jeu de société. On a été la dernière fois à faire un ciné-débat pour ceux qui étaient là ponctuellement, etc. Mais est-ce que là, vous pensez que quand vous allez vous rencontrer au lycée, finalement, vous allez vous battre entre vous? Est-ce que vous allez laisser vos potes se battre contre ceux que vous connaissez? Donc même juste des connaissances où là, ce projet-là peut créer aussi des amitiés. Est-ce que ça, c'est des choses que vous allez laisser faire potentiellement, sachant que vous connaissez les gens en face, parce que vous aurez rencontré Rachida, vous aurez rencontré Joshua, vous aurez rencontré Ben Hamza, je pense à Kélis. On a rencontré du monde sur ce projet, des gens qui sont sur Beaumont. Et vice-versa, vous, jeunes de Beaumont, vous avez rencontré des jeunes de Persan. Est-ce que vous pensez que vous laisserez potentiellement faire ce genre de choses au lycée?
4: C'est difficile de raisonner des gens qui ont la tête dure. C'est pas impossible, mais ça reste difficile. C'est ça qu'il faut se dire. En fait, c'est qu'on aura déjà essayé. Des gens auront déjà essayé de raisonner leurs amis en disant « Évitez de faire ci, évitez de faire ça ». Je connais quelqu'un qui était dans ces bagarres. Du jour au lendemain, bah, il a réfléchi et s'est dit que ça devenait trop dangereux déjà et que en final ça servait un peu à rien quoi, de se battre juste pour se battre quoi. Et du coup, bah, il a décidé d'arrêter de se battre contre les autres villes. Il essaie de dire aux autres aussi, ouais, évitez de faire ça, sauf que ça reste difficile de les raisonner. Genre, ils vont quand même se dire, ouais, faut se battre pour notre honneur, un truc comme ça et tout. Donc,
13: Moi, je suis d'accord avec toi, mais si tout le monde s'y met, je pense qu'il y a la possibilité de raisonner. Si tout le monde agit pour cette cause, que ce soit les copains, les professionnels, les encadrants, il y a toujours possibilité de désamorcer tout ça, en fait.
11: Je vais revenir sur ton idée du lycée à Persan. En fait, c'est une bonne idée et en même temps, c'est une mauvaise idée. Parce que la bonne idée, c'est que ça va empêcher les bagarres, mais ça va pas renforcer les liens, ce qui va rien arranger parce que dans tous les cas, en dehors du lycée, ils vont se revoir. Le mieux, c'est de faire une sorte de lycée, mais sur l'Oise, en fait. Je pense que... Oui, bah, désolé, mais bon. Un lycée flottant.
16: On se jette à l'eau, allez.
11: Je sais pas, hein. Mais, enfin, je sais pas, faire un truc un peu construire une sorte d'endroit qui peut les rapprocher.
13: Est-ce que vous connaissez les conséquences de ces violences ou de ces rixes? Est-ce que tout le monde a conscience de ce qui peut se passer pour vous ou pour votre famille si vous êtes dans une rixe et s'il y a décès ou pas, si la personne décède ou pas?
4: Oui, il y a des conséquences, forcément.
13: Mais tout le monde en est conscient ou pas? Parce qu'en fait, il y en a qui se bagarrent, mais en fait, ils savent pas que derrière...
4: C'est ça le problème, c'est que ceux qui se battent, ils ont cette conscience, mais ils ont toujours l'autre... dans leur tête, ils diront toujours « ouais, c'est pas grave ». Et disons, c'est la vie, c'est...
13: Pour toi, ils sont conscients, mais s'ils en arrivent à, avec une arme blanche, par exemple, à tuer quelqu'un...
4: Certains vont le regretter. Certains, qui sont encore humains, on va dire, ils vont le regretter et ça va être quand même difficile de se repentir. Mais ils le regretteront quand même et ils resteront humains. Mais il y en a certains, bah, pour eux, c'est comme ça. C'est la vie, c'est... Ouais, voilà, une raison de vivre, de faire ça.
17: Ah, une raison de vivre.
13: Oula, bah, de se battre et de...
17: Qui a dit ça?
4: Pas pour moi.
13: Une raison de vivre ou une raison de se faire remarquer?
4: Une raison de se faire remarquer. Ah. C'est plus une façon de parler quand on dit raison de vivre. Mais du coup, ouais, même s'ils feront des choses qui sont inhumaines, ils s'en foutront un peu. Enfin, ils vont avoir des conséquences, je dis pas le contraire, mais... Pour eux, ça leur fait pas vraiment quelque chose. Ils continuent et... Franchement, moi, je trouve ces personnes...
13: Dommage d'en arriver à là, quand même.
17: On sent beaucoup de colère, quand même. Hein.
4: Je pense pas qu'on soit en colère contre l'un ou l'autre, mais ici, je pense pas. Mais avec ceux qui sont dans ces problèmes, sûrement. Mm-hmm. Et ils ont une haine un peu pour rien, quoi. C'est parce que c'est Beaumont, faut pas les aimer. Ou parce que ces personnes, faut pas les aimer.
17: Est-ce que vous avez parlé un petit peu autour de vous, à vos camarades, aux plus grands, aux jeunes de vos quartiers, du projet que vous menez en ce moment?
10: Oui, au collège avec Kevin, on a accroché l'affiche.
17: C'est écrit quoi sur l'affiche? Et est-ce que vous en avez parlé face à face avec d'autres jeunes qui ne participent pas au projet?
2: On a fait de la communication sur Instagram de la MJC et les garçons se sont proposés aussi d'afficher le flyer au collège avec validation des surveillants et on en a communiqué autour de nous.
17: Voilà, le service jeunesse a communiqué, la MJC a communiqué, mais vous, les jeunes, est-ce que vous avez communiqué autour de vous avec des jeunes de votre âge qui n'ont pas participé à ce projet ou des jeunes plus âgés?
11: Bah moi, mon frère, je lui ai dit d'arrêter d'aller. En fait, il se bat pas, mais il cherche. Du coup, moi, je lui ai dit d'arrêter de chercher parce que... Parce qu'il est dans tous les cas.
2: Est-ce que ça parlait? Parce qu'il a quel âge? Il a 13 ans.
11: Oui.
2: Donc il pourrait participer à ces temps de rencontre, à ces temps de sensibilisation. Ça pourrait lui apporter énormément.
3: Je vais me permettre de répondre à la place de Rachida, parce que j'en ai parlé, moi, du projet. Et j'en ai parlé à d'autres jeunes, justement, qui sont sur Beaumont et qui, potentiellement, peuvent être dans ce genre d'embrouille plus tard. Et ça ne les intéresse pas.
17: Ah.
3: Et c'est ça le souci. C'est que quand tu leur dis oui, venez, on va rencontrer des jeunes de personnes, on va essayer de créer du lien social, vous vous inquiétez pas, c'est des jeunes comme vous, ils ont les mêmes craintes, ils ont les mêmes attentes, ils ont les mêmes aspirations que vous. Non, ça ne m'intéresse pas. Ils préfèrent aller jouer au foot au quartier, finir par se taper dessus avec d'autres jeunes, plutôt que de venir essayer de créer ce genre d'opportunité pour éviter que ça se finisse mal. Et c'est là où je trouve que c'est dommage, parce que la porte, on l'a fait, comme on dit toujours, on fait la porte de notre structure, et je pense que la MJC, c'est pareil, on ne la ferme jamais. Au contraire, on attend justement que ces jeunes-là viennent et participent à ce genre d'événement. Mais quand eux-mêmes, tu leur dis, viens, on va essayer. Que ça fonctionne, que ça fonctionne pas. Mais au moins, essaye. Non. Ces personnes, j'ai pas envie. Après, je vais pas dire que peut-être que par des jeunes de personnes, certains réagissent pareil, hein, mais je n'en ai pas la preuve. Mais moi, pour l'avoir vécu, et je trouve ça vraiment regrettable.
17: L'approche avec les adultes, c'est pas évident avec les jeunes, mais entre vous, ça peut être plus facile de parler de ce projet, de sensibiliser d'autres jeunes de votre âge.
4: Alors, moi je pense pas. Ces personnes, comme j'avais dit, elles ont la tête dure. Comme il a dit aussi, ça les intéresse pas du tout de faire des trucs comme ça. Ils considèrent ça comme une perte de temps. Même si c'est pas vraiment une perte de temps. C'est quelque chose qui permet de nous sociabiliser avec des gens de l'autre ville. C'est difficile de raisonner ces personnes. Et je voulais aussi revenir sur un truc. Quand Rachida avait dit que elle avait peur de sortir dans la rue parce qu'elle avait peur que des gens viennent lui parler et tout. Ça dépend un peu de qui tu es. Parce que en fait, déjà pour les filles, je vous assure qu'il n'y aura aucun garçon qui va venir vous voir pour tout ce qui est question de règlement de compte, un truc comme ça. Si t'es habillé comme eux, t'auras plus de chances qu'ils viennent te voir et qu'ils te demandent d'où tu viens et tout. Pour éviter ces genres de trucs, c'est que si t'as vraiment peur, c'est de pas vraiment aller à Persan tout seul ou à Beaumont tout seul. Faudrait toujours être accompagné au cas où. Et je parle plus pour des gens comme nous, les garçons. Faut pas être tout seul parce que on sait jamais, il peut y avoir un truc. Et c'est ça le problème, c'est qu'on vit sous la peur de si jamais il y a un truc qui va arriver ou un truc comme ça. Et on en vient à ça aujourd'hui. C'est ça le problème.
3: Tu nous as dit que tu avais des potes à Persan comme des potes à Beaumont parce que tu es au lycée à Beaumont. En prenant tes potes de Beaumont que tu vas venir et tout, tu penses qu'ils seraient susceptibles de venir et de t'accueillir pour t'empêcher d'avoir ce genre de soucis?
4: Genre c'est eux qui m'invitent à Beaumont pour...
3: Non mais même pas qu'ils t'invitent, que tu les vous donnez rendez-vous à X ou Y endroit, tu vas sur Beaumont avec eux. Je pense que ça se passera bien si t'avais accompagné des... Maintenant, Si à l'inverse tu fais la même chose, mais tu viens avec des collègues à toi de Persan, est-ce que tu penses que ça se passera aussi bien ou pas?
4: Si ça se passe bien à Beaumont, ça se passera bien à Persan. C'est ça en fait. Parce que après, faut se dire qu'on est les mêmes. On n'est pas vraiment aussi différents que ça. Comme j'ai dit, ça dépend aussi de la façon dont tu es habillé. Si t'es connu par eux, si toi t'étais dans ça et que t'as décidé d'arrêter, mais que eux ils ont toujours ton visage, ils ont toujours cette idée que toi t'es dans ça. Et du coup, ils vont forcément venir.
13: Donc pour toi, marcher en binôme, ça te rassure ?
4: Oui.
13: Ok.
4: Que de marcher tout seul à Beaumont pour aller faire des trucs, je sais pas, mais...
13: Tu te sens en insécurité ?
4: C'est moins sûr que d'être à deux.
13: Bah c'est vraiment triste d'en arriver à là, en fait. Donc il faut vraiment qu'on essaye de créer vraiment ce pont. Même s'il y en a un, il faut vraiment qu'on le crée au niveau lien social, quoi. C'est vraiment important. Parce que là...
0: Ce qui est simple, c'est par exemple, on pourrait... ceux qui sont de Beaumont, tu pourrais venir à Persan, y rester souvent. Et en fait, tu tisseras des liens avec des personnes. J'ai un ami, il est à l'école de Beaumont, il se balade avec tous ceux de Beaumont. Pourtant, il habite à Persan et il nous l'a jamais dit. Je citerai pas son nom, mais en gros, le truc, c'est il vient au collège, il reste avec nous et tout, tranquille. Sauf qu'en fait, il veut pas dire où il nous a jamais dit où il habitait, des trucs comme ça. Et il nous dit, ouais, j'ai pas trop envie de dire, j'ai peur de certaines personnes parce que la dernière fois, ils m'ont dit, ouais, cette personne, je l'ai... Des trucs comme ça.
17: Tu as un ami qui est persané, il est au collège de Beaumont. Et il ne veut pas dire qu'il est de Persan. S'il dit qu'il est de Persan, il pourrait avoir des ennuis.
0: D'après moi, je pense qu'il n'en aura pas. Parce qu'en vrai, il est souvent avec nous. Mais par contre, je ne suis pas sûr à 100%. Je ne suis pas comme certains diraient, devin ou un truc comme ça. Mmh.
17: Mais souvent, ça part de malentendus. Hein. Non, les bagarres hein, qui se passent entre Persan et Beaumont. Il y a beaucoup de malentendus.
13: Il y a beaucoup de provocations, surtout.
17: Beaucoup de
13: sur les réseaux sociaux, notamment.
17: Vous vous retrouvez sur les réseaux ? Souvent, les jeunes de Persan et de Beaumont ?
16: En vrai, oui. Hein. Ah. Tout se passe sur les réseaux, en vrai. C'est pour ça que tout se passe comme ça devait se passer.
11: En fait, je pensais que faire un match, une journée sportive avec les écoles, les MJC et tout ça, et la même à Beaumont, et on fait un match, on les mélange, ils font un match de foot, et ils seront obligés de venir, mais ils ne seront pas obligés de jouer.
4: Alors, c'est une très bonne idée. Je trouve qu'il faudrait aller petit à petit. Parce que direct aller sur le fait d'aller faire un match avec Persan Beaumont, ça peut juste ramener des embrouilles avec ceux qui s'entendent pas déjà très bien. Et après, ça peut finir très mal. Du coup, c'est mieux de commencer petit à petit, ramener des gens de Persan, ramener des gens de Beaumont. Ils parlent ensemble, mais sous surveillance. Parce que, encore une fois, on sait jamais. Et après, petit à petit, on en arrive sur le truc du match. Ce qui est aussi malheureux, c'est que comme on l'avait dit tout à l'heure, il y en a qui n'ont juste pas envie de faire ces activités. Et c'est encore une fois difficile.
9: Comme le dirait Rachida, on pourrait faire une journée sportive où on ferait comme des équipes. Dans une équipe, il y a une partie Beaumont, une partie Persan. Pour qu'ils soient ensemble, pour qu'il y ait plus de personnes qui viennent, on pourrait mettre des trucs en jeu comme récompense, des maillots.
4: Faudrait ramener quelque chose qui les intéresse vraiment. Hein. Mais du coup, le foot, c'était une bonne idée.
13: Moi, je pense qu'il faut vraiment qu'on travaille en collaboration avec les établissements scolaires dans un premier temps pour faire des temps de sensibilisation et faire des rencontres avec les deux communes ou les communes qui sont intéressées par cette problématique pour pouvoir déjà créer, tisser des liens. Mais être conscient avec ce temps de sensibilisation des conséquences qu'ils peuvent avoir et ensuite petit à petit continuer à tisser ce lien sur d'autres activités un peu plus fun et pourquoi pas finir sur une grande journée avec des lots ou avec un barbecue autour d'un temps très convivial pour pouvoir concrétiser en fait tout le travail qui a été fait en amont par les professionnels et les jeunes aussi des différents établissements des différentes communes. Ça, je pense que ça serait un début.
11: Moi j'aimerais bien juste rebondir sur le fait que vaut mieux prendre tous les collèges, toutes les écoles, même à Persan, pour que vraiment tout le monde se réunisse, même parce que il y a peut-être les embrouilles Persan-Beaumont, mais il y en a aussi dans les deux collèges de Beaumont. Du coup, ça peut rassembler vraiment tout le monde.
13: Et Persan aussi.
11: Et oui, Persan. Bah, ouais. Du coup, voilà.
17: Donc, en sortant du studio, on oublie le pont. Il n'existe plus, ce pont. N'est-ce pas ?
13: Oui.
17: Oui. Oui. Oui. Pour vous.
18: Hein, pour vous, les jeunes. Déjà avant le sport, on pourrait pas essayer de faire un cercle de parole. On fait un cercle, après on va tous parler, on va essayer de faire des liens, être d'accord, et voilà.
11: Faire des débats comme on fait au CG. En fait, il y a une personne qui dit, je pense que ça serait plus un adulte, qui dit, vous, Je vais faire un exemple vite fait. Hein.
3: Tu proposes un thème.
11: Oui. Par exemple, manger la pizza avec, avec des couverts ou sans couverts. C'est un exemple comme ça. Bah, comme on a fait aussi les débats un peu.
0: D'accord. C'est pas pour viser, mais c'est en fait la plupart des personnes qui sont dans ces conflits, c'est les personnes qui jouent au foot, sans être méchant ou quoi que ce soit. Mais c'est la vérité, c'est la plupart des personnes, c'est les plus grands qui jouent au foot. En fait, ceux qui jouent au basket ou à des sports de combat, et ben en fait, on leur apprend des règles qui sont différentes au foot. Par exemple, au rugby, c'est le respect de l'arbitre. Alors qu'au foot, il y a cette règle normalement, mais en fait, personne ne respecte la règle à cause des grands joueurs, Cristiano Ronaldo, Messi, etc. Moi, je suis pas très foot du tout déjà. Et même le concept des combats, c'est fidélité, fraternité ou un truc comme ça, comme liberté, égalité, fraternité.
4: Je veux rajouter un truc, c'est juste que après, c'est un cliché, on va dire. La plupart, c'est vrai qu'ils font du foot. Il y en a aussi qui profitent des sports de combat pour s'améliorer durant les bagarres.
19: Ah oui. Il faut vraiment partir sur l'idée que c'est pas de la compétition mais de la coopération. Et là, ça change tout sur les activités en fait. Parce que la compète, qui dit compète dit tension, dit conflit, qui dit coopération dit solidarité et le vivre ensemble. Quoi.
17: Merci à tous d'avoir participé à cette émission spéciale. Aujourd'hui, on a parlé de respect, de colère, de pression, mais surtout de solutions. Il faut se rappeler d'une chose, un conflit peut toujours être stoppé avant d'aller trop loin. Prenez soin de vous et des autres.
2: Merci.
17: Bonne journée à tous.
0: Ceux qui nous écoutent, vous êtes peut-être frères, grands frères, petites sœurs, petits frères. En fait, pensez à vos petits frères. Imaginons, est-ce que ça vous plairait que votre petit frère, demain matin, il vient, il fasse une descente et il meurt?
17: Pendant cette émission, personne ne prétendra que tous les problèmes ont été résolus. Les tensions existent encore, les blessures aussi, mais quelque chose s'est passé dans ce studio. Des jeunes de deux villes différentes ont partagé le même espace, les mêmes questions et les mêmes inquiétudes. Ils ont découvert que derrière les étiquettes, les réputations et les rivalités de territoire se trouvent souvent des réalités très proches. Les mots échangés aujourd'hui ne feront peut-être pas disparaître les rixes du jour au lendemain, mais ils ont permis de faire entendre une autre voix, celle de jeunes capables de réfléchir à leur acte, d'exprimer leur peur et d'envisager des solutions. Si cette émission laisse une trace, nous espérons que ce sera celle-ci. Avant de s'affronter, il est toujours possible de se parler. Et parfois, une discussion sincère peut accomplir ce que la violence n'a jamais réussi à construire. Merci à tous les participants pour leur courage, leur franchise et leur engagement dans cet échange. Car chaque dialogue ouvert est déjà une victoire contre le silence et les préjugés. Se parler n'efface pas tout, mais c'est souvent là que commence le changement.

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3: Bonjour, les Nuits des Forêts font leur grand retour jusqu'au 21 juin partout en France. Pour cette 7e édition, plus de 48 sites participent en Île-de-France avec de nombreuses animations pour découvrir la forêt autrement. Dans le Val d'Oise, le domaine de Villarceau propose jusqu'au 21 juin un programme varié mêlant cuisson et construction de fours à bois, ateliers de céramique, balades crépusculaires, visites guidées en forêt et découvertes d'œuvres refuges installées dans les bois. Le 13 juin, la réserve naturelle régionale du Marais de Stors à l'Isle-Adam invite le public à partir à la rencontre des papillons de jour. Une balade nature permettra d'observer ces insectes fascinants et d'en apprendre davantage sur leur rôle dans l'écosystème. Le 14 juin, direction l'espace naturel régional d'Écouen et de la vallée du Petit Rhône pour une animation familiale consacrée aux plantes sauvages. Les enfants accompagnés d'un adulte pourront observer, sentir, toucher et même goûter certaines espèces végétales avant de confectionner un herbier souvenir. Au fil de cette journée, il y aura également des jeux sensoriels, de la découverte du chant musical des plantes et même un petit goûter bio et sauvage. Voici autant de rendez-vous gratuits ou à tarifs réduits qui invitent petits et grands à découvrir la richesse du patrimoine naturel francilien. Belle journée à tous.
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2: Et dis-moi quand je dois aller de plus aigu ou plus grave. Parce que moi, j'arrive pas, quoi. Genre, quand tu me dis plus aigu, plus grave, tout et tout.
3: C'était Noura. C'est une chanson qu'on retrouvera sur la radio. On va t'entendre sur la radio, la
2: semaine prochaine. Ah non. Non, mais... Tout le monde va entendre. Ouais.
3: Alors, l'atelier radio des jeunes de la MJC commence maintenant. Les jeunes, ça fait 3 semaines que je vous ai pas vus. Comment allez-vous? Qu'est-ce que vous avez fait un petit peu? Allez, on fait un tour de table. On a une nouvelle, elle va se présenter d'abord. Comment t'appelles-tu?
4: Lumière.
3: Ça fait longtemps que tu fréquentes la MJC?
4: Oui, mais je suis jamais venue ici, quoi.
3: À la radio?
4: Je savais pas.
3: Bon, ok. Bon, comment tu trouves la radio?
4: Bien.
3: Hein, oh, sympa.
4: C'est grave d'art.
3: Ok, très bien. Ensuite, nous avons Queen, non, Caïs non. Et Lina. J'aimerais qu'on parle de la semaine des langues. Est-ce que vous connaissez un peu déjà?
5: Non. Je crois que j'ai déjà entendu parler. Fait, ma prof d'anglais.
3: Caïs connaît la semaine des langues. Donc, qu'est-ce que tu peux nous dire là-dessus?
5: C'est la semaine où... Enfin, je sais plus si c'est international, juste en France on fait ça. Mm-hmm. Mais c'est une semaine où on envisage à apprendre des langues. Des choses.
3: Mm-hmm. Oui. Vous avez appris des langues cette semaine? Vous avez fait quoi? À l'école?
4: Oui, mais on apprend juste l'anglais et l'espagnol.
3: Vous avez parlé de cette semaine-là?
4: Non.
6: Non,
3: pas du tout. Ok, très bien.
5: Moi, j'ai parlé un peu anglais-espagnol après dans les
6: non,
5: cours.
6: Non.
5: Parce que vu que je sais pas, je lève tout le temps là, moi, le premier. Mais bon.
3: Caïs, toi, tu es en troisième. Hein.
5: Mm-hmm.
3: En ce moment, c'est la période des examens. Tu as passé ton oral.
5: Oui, l'oral blanc.
6: T'as combien?
5: Pour l'instant, je sais pas, ils n'ont pas encore donné les notes.
3: Ah.
5: Mais je vise 75 sur 100.
6: Notre prof d'anglais, elle a dit qu'on va passer en quatrième, on aura un truc là.
3: Quel truc?
6: Tu dois te présenter
7: anglais euro
6: ou
7: euro anglais.
6: C'est quand tu dois te présenter?
4: Genre, tu dois te présenter en anglais?
6: Oui, en anglais. Et madame.
3: D'accord, donc très bien. Queen, présente-toi en anglais. On t'écoute. Good morning, Queen. How are you?
6: I am fine. I am Queen. I am 12 years old. I am 5 brothers and sisters. I am 2. Sisters and 2 brothers.
8: Ça dit brother.
6: Brother. Ah oui, il faudra bien articuler l'anglais.
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3: Bienvenue à tous dans notre émission spéciale Semaine des langues. Aujourd'hui, on va parler des langues qu'on connaît, que vous entendez et que vous aimez ou que vous aimeriez inventer. Pourquoi pas? On ne sait jamais. Alors, pour commencer, quelle langue aimeriez-vous parler parfaitement? Mais sans faute, Queen.
6: Anglais.
4: Moi aussi, anglais. Hein.
6: Anglais.
5: Et moi, je voudrais bien maîtriser...
6: Et l'espagnol aussi.
5: Enfin, moi, je voudrais bien maîtriser plusieurs langues parfaitement parce que des fois, j'ai un peu des lacunes. J'ai anglais, espagnol, japonais et derija. C'est un dialecte de l'Algérie ou du Maroc, les deux.
4: Ah oui, ça c'est bien ça aussi.
6: Et j'aimerais bien aussi parler arabe parce que je sais pas parler. Japonais, coréen, chinois.
3: Alors, quelle langue trouvez-vous... la plus belle?
4: Moi, je trouve que c'est le français, je sais pas.
3: Le français.
6: Ouais. L'anglais.
3: Caïs.
5: Moi, l'espagnol.
3: Je D'accord.
5: trouve que c'est une belle langue.
3: Lina.
7: Le coréen.
3: Tu connais quelques mots?
7: Je compte en coréen.
3: Ok, donc je retiens. Caïs va nous parler en chinois. Toi, tu vas compter en coréen.
7: Non. Mais
5: moi, je sais pas parler en chinois. Je connais quelques chinois. Mots. C'est voilà. Nuance, nuance. Après, je sais parler en japonais.
7: Japonais.
3: Ah ben voilà, tu vas parler en japonais dans un instant.
4: On pourra pas parler en
6: japonais. Non.
3: Oui,
6: non,
3: oui, bien sûr.
4: Je vais proposer un petit jeu. Genre, on compte jusqu'à 5 dans 5 langues différentes.
3: Parfait. Ok.
6: Moi, je sais pas.
3: Génial. Et la langue la plus drôle?
4: Le chinois.
3: Est-ce que vous connaissez quelques mots dans une autre langue?
4: Amigos.
6: Hello.
3: Ok, Caïs, c'est le moment maintenant.
5: Du coup, je dis en japonais ou en chinois du coup?
3: Les deux.
5: Ni hao ma, wo ai ni.
3: Ça, c'était le chinois?
5: Oui, ça, c'est chinois. Après, en japonais, je peux dire. Ohayo, ore wa kaisu desu.
3: Est-ce que vous savez ce que c'est? Pink chili.
6: Pink chili?
5: Ouais, crème glacée.
3: Bravo!
4: C'est en quelle langue?
5: Chinois.
4: Ah, ok.
5: Moi, je sais. C'est ça, moi, c'est un pink chili. Il y a un mec qui est.
3: Oui! John Cena.
5: Voilà.
3: À toi, Lila. Tu parles coréen un petit peu? On t'écoute.
6: Je sais compter.
3: Vas-y, compte.
6: Mais moi, je veux pas.
3: Allez.
6: Faut obligé?
4: Bah, lui, fais-le nous, s'il te plaît.
3: Mais.
4: Vas-y, s'il te plaît.
3: Bah, on est curieux.
6: Anna,
8: Full, Set, Ned, Dasol, Yosfol, Illegal, Vodol, Aop, Dol, Dolana, Dol Tool, Dol Set, Dol Net, Dol Dasol, Dol Yosfol, Dol Illegal, Dol Vodol, Dol Aop, Semul, Semulana, Semul Tool, Semul Set, Semul Net, Semul Dasol, Semul Yosfol, Semul Illegal, Semul Vodol, Semul Aop.
2: C'est jusqu'à combien que t'as compté là?
5: Jusqu'à 40, je crois.
8: Ouais.
5: 39.
2: Moi, je t'ai dit, déboosté. Hein.
3: Mais t'as appris ça où? À l'école ou toute seule?
8: Non, en taekwondo. On est obligé de parler en coréen.
2: Moi, j'aimerais bien, par exemple, apprendre le coréen ou le chinois. Je pense que je regarde les dramas coréens sur Netflix et je suis obligée de faire la traduction. Quoi.
8: En plus, c'est trop nul avec la traduction, ça fait
2: oui,
8: pas...
2: Oui, j'aime pas. Et j'aimerais bien pouvoir comprendre la langue. Quoi.
8: En coréen, c'est trop intéressant, mais tu dois le lire à chaque fois.
3: Quel accent vous fait le plus rire?
8: L'arabe.
3: Qui vous plaît?
5: Le chinois.
8: Non, l'arabe. Non,
3: toi, c'est l'arabe, toi, c'est le chinois.
2: Moi, c'est le chinois.
5: C'est ce qu'on entend pendant le chat.
3: Est-ce que vous avez déjà parlé avec quelqu'un qui ne parle pas français?
8: Moi,
5: oui, moi.
3: Comment ça se passe? Comment vous avez fait pour vous faire comprendre?
5: Moi, ça m'est déjà arrivé parce qu'en fait, dans ma classe, il y a une latina dans ma classe. Et
8: l'espagnol.
3: Et tu as parlé espagnol, donc du coup?
5: Oui, du coup.
3: Ok.
6: Elle parle pas français?
5: Non, elle parle pas français.
2: T'as suivi un anglais?
6: Elle fait quoi là en France?
2: Ouais.
3: Alors maintenant, on va passer au jeu. Lumière a proposé de faire un jeu. C'était quoi le jeu?
2: Compter en 5 langues différentes jusqu'à 5.
5: J'ai une question. Par exemple, s'il y a déjà quelqu'un qui a compté dans 5 langues différentes, on n'a pas le droit de reprendre les mêmes langues ou pas?
2: Si, t'as le droit.
8: Bah, si.
2: Mais il faudrait juste retenir quoi. Donc, ouais. 1, 2, 3, 4, 5. Wahid, Hifnen, Salata, Harbaha. Ramsa, Kelin, Fila, Savana, Niloru, 1, 2, 3, 4, 5, 1, 2, 3, 4, 5. J'ai compté en bambara, en arabe, en français, en anglais et en espagnol.
3: Qui veut tenter l'expérience? Vas-y.
8: 1, 2, 3, 4, 5, 1, 2, 3, 4, 5, 1, 2, 3, 4, 5, 1, 2, 3, 4, 5, Anna, Tour, 7, Net, Dassol,
6: 1, 2, 3, 4, 5, 1, 2, 3, 4, 5, 1, 2, 3, 4, 5, 12, 4, 5.
5: 1, 2, 3, 4, 5. 1, 2, 3, 4, 5. 1, 2, 3, 4, 5. 1, 2, 3, 4, 5.
3: On poursuit. Oui. Elle dit une phrase et vous devinez.
8: C'est moule.
3: Ça veut dire quoi?
2: C'est moule. Ça veut pas dire
8: c'est vin en coréen.
3: Vas-y, lumière. On t'écoute. À toi.
2: Menatara. Menatara.
3: C'est en quelle langue?
2: C'est en bambara. Menatara. En fait, c'est en rapport avec l'heure, quoi.
3: Quelle heure est-il?
2: Non, c'est pas ça. Ça veut dire...
3: C'est le matin?
2: Non.
5: Il est 19h?
2: Non. Par exemple, à 19h30, qu'est-ce que je veux faire, quoi?
5: Je vais partir?
2: Ouais, ça veut dire je veux partir.
5: Menatara, je veux partir.
3: Menatara, ça veut dire je vais partir?
2: Oui.
3: C'est une question. Comment il est?
2: Comment ça va?
3: Bravo. Pourquoi on devrait apprendre des langues, à votre avis?
2: Bah, pour plusieurs pouvoir langues. Communiquer avec plusieurs personnes.
3: Pour vous, on peut pas voyager sans connaître d'autres langues,
2: si,
3: la langue du pays,
2: par exemple?
3: Si, on
2: peut voyager, mais ça serait compliqué pour communiquer, quoi.
3: À votre avis, est-ce que on écrit moins bien par texto?
5: Ça dépend, si tu parles de l'orthographe, mettre les S,
3: voilà.
5: Tout ça, ouais.
8: Non. J'écris comment, CMT, j'écris ça, va, CV,
5: aussi,
8: je raccourcis les mots.
5: Surtout les gens qui mettent pas le bon ça, par exemple, ils mettent ça, SA, mais genre...
3: Les abréviations, ça passe comme une nouvelle langue.
2: Bah oui, moi souvent j'utilise plus ça que genre...
3: À votre avis, qu'est-ce qui se passe quand une langue meurt, quand une langue disparaît?
5: Comme le latin, par exemple, on utilise d'autres langues.
3: Imaginons que votre langue maternelle disparaît.
5: Genre le français disparaît.
2: Ça me fera très mal en tout cas.
8: Tu parles en quelle langue?
3: Mais c'est à toi de me le dire.
8: Je parle en anglais.
3: Tu disais quoi?
5: Donc je disais que j'allais appeler soit le président de la République, soit le président de l'orthographe française là qui fait les trucs. Et j'ai dit ça va pas, faut remettre la langue française à jour. Qu'est-ce que tu nous fais? On est où là? Faut remettre la truc. Et je vais faire des conventions. Je vais dire
8: madame.
5: Français.
6: Bah non, c'était pas là.
3: On va le laisser finir. Donc,
8: en fait, moi s'il y a pas l'anglais, je vais mourir.
3: Ah.
8: Non, le français. Parce que déjà, anglais, c'est très compliqué. Hein.
6: Moi, j'adore l'anglais.
3: Est-ce que vous pouvez être ami avec quelqu'un d'autre qui parle pas votre langue?
5: Bah oui, en parlant en anglais. Ou avec Google Traduction.
6: Google Traduction. Google Traduction.
5: Traduction.
6: Traduction.
9: Oui, mais tu sais pas parler. Hein.
3: J'aimerais vous demander de faire une phrase avec un accent. Soit l'accent du présentateur sportif, l'accent d'un roi, soit l'accent d'un robot, l'accent d'un extraterrestre. Ok? Vous faites une phrase, peu importe.
5: Comment on fait l'accent d'extraterrestre?
3: Qui veut commencer? Il y a deux jeunes filles qui viennent d'arriver dans l'atelier radio. Les filles, comment vous vous appelez?
11: Edata Lakli.
12: Je m'appelle Cherine.
3: Vous parlez quelle langue?
4: turc.
3: Est-ce que vous pourriez nous donner une phrase ou quelques mots comme ça ? Et vous nous dites en français ce que ça veut dire. Par exemple, ça serait bien de dire on est dans l'atelier radio à la MJC. Et on fait de la radio à la MJC, quelque chose comme ça.
9: Bugün MJC'de radyo yapıyoruz.
3: Là, tu as dit qu'on fait de la radio à la MJC.
9: Oui.
3: Maintenant, on est arrivé au moment où il faut faire un accent. L'accent du présentateur télé, l'accent d'un roi, l'accent d'un robot, d'un extraterrestre. Vous faites un accent. Bon, alors, qui va commencer ?
11: Commence. Honneur aux hommes.
5: Non, c'est honneur aux dames à la fois.
11: Non, mais honneur aux hommes.
12: Commencez, s'il vous plaît.
3: Écoutez-moi. Je vais vous faire un petit truc sympa.
11: Okay. Plouf, plouf, une boule.
12: Non,
5: c'est pas possible.
11: C'est
5: pas
11: possible.
3: Lina, puis-je vous demander
11: oui.
3: ce qu'une jeune fille de votre condition fait dans ce studio dont la réputation n'est plus à faire ?
2: Hein ? C'est le roi, ça.
3: Voilà.
2: Elle a parlé à...
12: Dont la réputation n'est plus à quoi ?
3: Voilà, j'ai fait un accent de bourgeois.
11: Henri IV, femme.
3: Voilà. Donc maintenant, à vous. Allez-y, essayez un accent, peu importe, journaliste, le robot, ce que vous voulez. Ce que vous voulez.
11: Vas-y, fais. Chérie, s'il te plaît. Allez.
3: N'importe quel accent.
12: Queen, tu peux commencer, s'il te plaît.
3: 3, 2, 1.
12: L'accent marseillais. Ici, nous avons des roses. À côté, on a des fleurs. Ici, on est au Marseille. Il y a des gens qui me disent comment vous allez. Moi, je dis qu'est-ce que vous dites ? J'ai des problèmes aux oreilles.
13: Aujourd'hui, je suis à la MJC. J'ai pas dormi toute la nuit. J'ai fini à 17h. J'ai envie de mourir et aller dormir.
11: Marseille, ma ville.
3: Bon, les enfants, vous allez essayer de parler correctement.
12: Correctement.
3: Maintenant, donnez-nous des mots.
11: Voilà, correctement.
3: Caïs va faire l'accent du présentateur télé des années 80. 3, 2, 1.
14: Bonjour à tous. Aujourd'hui, nous sommes sur la radio. En ce temps chaleureux, à Paris, il fera 16 degrés. Et vers Versailles, il fera alentour de 17 degrés. Ensuite, pour ce qui est de la partie sud, à Marseille, il fera 23 degrés. Il y aura une tempête de vent à peu près vers Strasbourg.
3: Maintenant, j'aimerais avoir des mots ou des phrases célèbres. Mm-hmm. Celui que je préfère et que vous connaissez tous.
2: Oh non.
3: Hakuna Matata.
12: Oh madame.
3: Maintenant, c'est à vous. Cherchez un mot ou une phrase célèbre.
12: À la cantine. Ah la la la cantine. Tina Tina
3: Vaga. Je connais.
12: Pinchining.
11: Pinchining. Je me contracte et je me vexe.
14: Oh là là là là, qu'est-ce que je suis bien.
3: L'atelier touche à sa fin. Merci de nous avoir suivis. J'espère que ça vous a plu. Et puis on se donne rendez-vous toujours avec les jeunes de la MJC la semaine prochaine, toujours à la même heure et toujours sur les mêmes fréquences.
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3: Bonjour, les Nuits des Forêts font leur grand retour jusqu'au 21 juin partout en France. Pour cette 7e édition, plus de 48 sites participent en Île-de-France avec de nombreuses animations pour découvrir la forêt autrement. Dans le Val d'Oise, le domaine de Villarceau propose jusqu'au 21 juin un programme varié mêlant cuisson et construction de fours à bois, ateliers de céramique, balades crépusculaires, visites guidées en forêt et découvertes d'œuvres refuges installées dans les bois. Le 13 juin, la réserve naturelle régionale du Marais de Stors à l'Isle-Adam invite le public à partir à la rencontre des papillons de jour. Une balade nature permettra d'observer ces insectes fascinants et d'en apprendre davantage sur leur rôle dans l'écosystème. Le 14 juin, direction l'espace naturel régional d'Écouen et de la vallée du Petit Rhône pour une animation familiale consacrée aux plantes sauvages. Les enfants accompagnés d'un adulte pourront observer, sentir, toucher et même goûter certaines espèces végétales avant de confectionner un herbier souvenir. Au fil de cette journée, il y aura également des jeux sensoriels, de la découverte du chant musical des plantes et même un petit goûter bio et sauvage. Voici autant de rendez-vous gratuits ou à tarif réduit qui invitent petits et grands à découvrir la richesse du patrimoine naturel francilien. Belle journée à tous.
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3: C'est l'heure du dernier atelier des jeunes de la MJC. Aujourd'hui, on termine en beauté les filles. Qu'est-ce que vous en pensez?
1: On a parcouru une bonne aventure.
3: Léna, ça fait plusieurs années que tu fais de la radio.
1: C'est ma deuxième année.
3: Tu as fait une année avec Panzani?
1: Non, j'aurais pas dû un an parce que je suis venue après.
3: C'est ta deuxième année.
1: Ouais.
3: Léna, toi, c'est ta première année que tu fais la radio.
4: Et j'ai plus à l'aise que Léna.
3: Tu es plus à l'aise que Léna? Ok. Bon, bah, on va voir ça dans un instant. Alors, on va parler aujourd'hui, de mensonges et de jalousie. C'est un sentiment très difficile à gérer, n'est-ce pas?
4: Moi, je suis pas jalouse, moi.
3: Tu es pas jalouse, Léna? Ce sentiment de jalousie, tu l'as déjà ressenti?
1: Ouais.
3: Répondez et faites des phrases, argumentez.
1: D'accord.
4: En fait, moi, j'ai pas de jalousie envers des personnes que je connais, vu que je sais. Dans tous les cas, même s'ils parlent avec d'autres personnes, ça va jamais changer entre moi et la personne. Donc moi, je fais confiance.
3: Imaginons que ton amie, ta grande amie, a une note meilleure que toi, meilleure que la tienne. Est-ce que tu vas être jalouse ou tu vas être contente pour elle?
4: Bah, je suis contente pour elle. Mais dans tout cas, j'ai toujours des mauvaises notes et tout le monde sont plus que moi. J'ai eu 1,5 sur 10.
3: Et pourquoi les gens mentent, selon vous? Pourquoi les gens mentent?
1: Pour s'en sortir.
4: Quand on parle trop, je dis ouais, je dois partir, ma mère m'a appelé et je pars.
3: Quel est le pire? Mentir ou cacher?
4: Cacher. Non, mentir. Non, c'est pas cacher.
1: Non, bah cacher, moi je trouve que c'est mieux cacher. On va chez toi. Cacher.
3: Okay.
4: Non, c'est mieux qu'on me ment pas, c'est mieux qu'on me le cache.
3: Si on te cache, pour toi, c'est pas mentir.
1: Bah, imaginons, il y a une guaze.
4: Il me cache quelque chose, il me ment pas, il m'a pas dit quelque chose.
1: Bah si,
3: Est-ce qu'on voit facilement quand quelqu'un ment?
1: Ouais. Ça dépend, les traits. Par exemple, si elle sourit quand elle ment, tout le temps, on va savoir qu'elle ment.
4: Si la personne, c'est une vraie comédienne, on y croit.
3: Est-ce que nous, les adultes, on ment plus que vous?
4: Oui, clairement.
3: Est-ce que tu as des preuves?
4: Ah oui. Ma mère, elle me fait quoi? Elle me dit ouais, bah c'est du pain, j'ai pas de pain. Je vois quoi dans le frigo? Je vois un gros espace où il y a que du pain.
3: Est-ce qu'on peut être jaloux ou jalouse de son meilleur ami ou de sa meilleure amie?
4: Moi, ma copine, on se dit, moi c'est Toto, c'est moi. Hein.
3: Moi c'est Toto? C'est quoi ça?
4: Moi c'est toi, toi c'est moi.
3: Donc toi, tu es loyale et fidèle?
4: Bah oui.
3: Vous pouvez transformer la jalousie en motivation?
4: Ouais. Quelle motivation?
3: Dis-moi!
4: Faire de la chirurgie, non merci. Hein.
3: Faire de la chirurgie?
4: Il y a vraiment des gens qui pensent. Hein.
3: Mais attends, qu'est-ce que la chirurgie vient faire là-dedans, dans la jalousie?
4: Écoute-moi, il y en a qui veulent devenir comme Maëva Gaynam, donc ils font de la chirurgie. Donc il y a des gens qui disent, ouais, moi, ils sont jaloux. Ils font quoi? Ils font des chirurgies. Et okay. C'est vrai, hein.
3: Oui. Oui, c'est, ouais. Et l'argent, ça rend jaloux?
4: Moi et ma copine, elle me fait quoi? Si t'as pas d'argent, c'est moi qui paye. Si t'as de l'argent, c'est toi qui paye. Et si on a de l'argent, on paye ensemble.
3: Bravo. Est-ce que vous pouvez me donner une phrase typique de quelqu'un qui ment?
4: J'ai pas d'argent.
3: Donne-moi une phrase typique de quelqu'un de jaloux.
4: Ouais, mais pourquoi tu t'approches de lui?
3: On fait une phrase et on devine si c'est vrai ou si c'est une histoire qui a été inventée. Allez, raconte-nous l'histoire.
4: On était à la plage. Et on m'a dit dans mon portefeuille, le billet, il est tombé. On l'a pour retrouver.
3: Un billet de combien?
4: 200.
3: Et ta maman, elle a réagi comment?
1: Ataniata.
4: Elle sait toujours pas.
3: Elle sait pas que tu as perdu son argent?
4: Ouais.
3: Ok, bon ben madame, écoutez...
1: Mais ça date de quand?
4: Ah mais elle est pas là, hein. elle écoute jamais madame.
3: Ah bon?
4: Ma mère, elle écoute pas.
3: On sait jamais madame. Au cas où, si vous écoutez la radio, sachez que c'est Léna qui a perdu vos 400 euros. Ça fait longtemps?
4: Non.
3: Non, ça fait pas longtemps. Oh là là.
4: C'était les vacances dernières.
3: Ah, les vacances dernières.
4: Ah mais tu t'as même pas dit mon vrai prénom. Ah,
3: là, là. Ouais, je pense qu'elle va peut-être reconnaître ta voix. Étant donné que c'est votre dernier atelier, on va faire un petit bilan. Comment ça s'est passé?
4: Mon atelier?
3: L'atelier radio.
4: Mais il s'est passé quoi dans l'atelier radio? Qu'est-ce qui s'est passé?
3: Comment ça s'est passé ton atelier radio? Est-ce que t'as apprécié, t'as aimé?
4: J'ai kiffé.
3: C'est tout?
4: C'était hella drôle. T'es incroyable. Oh là là là là, beautiful pas... girl.
3: C'est pas ce que je demande. Je voudrais que vous argumentez.
4: Bah,
3: ce que vous avez aimé, ce que vous avez pas aimé, ce que vous auriez
4: on
3: aimé.
4: On a vraiment kiffé. Hein. Hey, best life. On venait tous les vendredis, j'attendais tous les vendredis à venir ici.
3: Vous comprenez pas les questions que je viens de vous poser.
1: Mais genre, c'est dur à répondre.
4: Les questions, elles ont pas du peps, ils ont pas du.
1: Genre du croustillant.
4: Voilà.
3: Alors, vous voulez quel genre de questions?
4: Je sais pas. Questions pimentées.
3: C'est-à-dire?
4: Ça m'a vraiment.
3: C'est quoi? Non, mais.
1: Ça pimente, ça veut dire la même chose.
3: Maintenant, à vous de mener l'atelier, c'est votre atelier radio. Parlez, faites un débat, posez-vous des questions entre vous, racontez votre vie, dites ce que vous voulez. Je vous écoute.
4: Je me suis dit, on va dire deux vérités, un mensonge, mais les trois vérités doivent être vraiment un truc, vraiment un secret qu'on a gardé derrière nos parents.
3: Ok, vas-y.
4: Des bêtises qu'on a fait vraiment hard.
3: Allez-y.
4: Madame, je veux vous.
3: Quoi?
4: Savoir qu'est-ce que vous avez fait derrière vos parents, madame.
3: Alors, qu'est-ce que j'ai fait de très très grave que je pourrais vous dévoiler? À votre âge?
4: Vers 15 ans, vers notre âge lycée, collège et tout.
5: Je me suis fait virer au collège.
1: Eh? Mais c'est rien, ça.
5: 3 jours.
4: Pourquoi? Moi, je veux savoir la cause, ça.
1: Vous avez fait des bêtises?
3: Oui, j'ai fait une grosse bêtise.
4: Oui, mais c'est quoi la bêtise? Au collège?
3: J'ai appelé
5: une de mes sœurs qui s'est passée pour ma maman.
3: Et
5: pour que je puisse m'en sortir.
3: Donc, à vous maintenant.
4: À moi?
3: Oui. Okay, bon, c'est vrai que les 400 euros, c'est beaucoup. Hein. En fait, t'as pas fait exprès.
1: Bah, moi aussi, j'ai pas fait exprès.
3: Vous avez pas fait exprès de perdre l'argent de vos mamans.
1: Bah, non.
3: Toi, tu as perdu combien?
1: 350.
3: 350 et toi, tu as perdu 400 euros. Mais qu'est-ce que vous avez fait avec cette somme?
1: En fait, je vous explique.
3: Oui.
1: J'étais partie faire les courses avec ma mère. Il y avait mon petit frère et ma petite sœur. Et vu que ma mère m'avait demandé de regarder un œil sur mon petit frère, moi j'étais petite, j'ai, comme tous les enfants, vont aller voir les jouets. Et j'ai pas fait attention à mon petit frère. Et je vois, il est plus dans le magasin. Moi je suis, ma mère va me tuer. Je voulais le dire à ma mère, elle dit,
3: tu as perdu ton petit frère?
1: Oui.
3: Pendant combien de temps?
1: Bah, 10 minutes.
3: Mais tu as dû avoir peur.
4: Oh, mais j'ai une bête d'histoire.
1: Après, attends, je finis.
4: Attends.
1: Après, on est parti chercher. Elle a comme ça me crie. Toi, t'es bête ou quoi? Tu laisses ton petit frère tout seul. À tout moment, il y a un voyou qui va venir, il va le prendre. Bref.
4: Ah, moi, je vous raconte, c'est une histoire très, très, très intéressante comme toi, mais c'est encore pire. Qu'est-ce qui s'est passé? J'ai perdu aussi mon petit frère. Il avait 2 ans. Tout le 14 à chercher mon petit frère, il était où? Juste au petit parc. Qui jouait tout seul là. Il y avait Ibrahim, il y avait plein de gens. Et là, on a couru dans partout. On est parti à la poste, au 14. On est parti partout. On l'a retrouvé quoi? En train de jouer au toboggan et une dame qui commence à demander des bonbons.
3: Vous l'avez cherché pendant combien de temps?
4: Une heure.

0: ce que j'aime bien dans l'atelier radio avec vous, c'est que vous me faites découvrir de nouvelles chansons. Ouais. Il y en a que j'aime pas du tout.
1: T'aimes celui-là ?
0: C'est pas mal. C'est pas mal.
1: C'est un truc d'été.
0: L'atelier touche à sa fin, c'était le dernier. C'était le dernier atelier de l'année.
1: Quoi, vous n'êtes pas là l'année prochaine ?
0: L'année prochaine, il n'y en aura plus pour vous, en tout cas.
1: Pourquoi ?
0: Ce sera pour d'autres jeunes.
1: Bah non, j'ai vécu une année, hein, là, ça fait deux années.
2: Mais ça se fait pas, mais... Ah, ça...
1: Eh, madame ?
0: Quoi ?
2: Non, mais ça se fait pas.
0: Qu'est-ce qui se fait pas ? Qu'est-ce qui se fait pas ?
1: Il y en a qui voulaient jamais faire, moi, j'ai fait, hein. Je me suis dit, oui, je fais ça.
2: Mais genre, ils vont venir parce qu'on a mis du truc, mais c'est bon.
1: Sans nous, il y aura même pas d'ambiance ici, hein.
0: Ah, sans vous, il y a pas d'ambiance ?
2: Oui.
1: Non, sans nous, personne n'aurait connu la radio.
2: De fou.
0: D'accord, donc ça veut dire que l'année prochaine, vous allez vous réinscrire ?
2: Bah oui,
1: bah, bien sûr.
0: Mais moi, je pensais que l'atelier, aujourd'hui, ne vous avait pas plu. Non. Donc je me dis, peut-être qu'elles vont partir, elles ne reviendront plus.
2: Bah, qui a dit ça ?
1: Ah oui, madame, vous voulez plus nous voir ?
0: Ah, j'ai pas dit ça. Moi, j'ai pas dit ça.
1: Vous avez pensé ?
0: Non, plus.
1: Non plus. Non plus,
0: non plus. Non plus. Mais je me disais peut-être que ça fait un moment que vous venez et vous avez envie de changer d'activité.
1: Pas du tout,
0: peut-être. Merci à tous de nous avoir suivis. C'était le dernier atelier de l'année. Vous allez me manquer, les filles.
1: Ouais.
0: On va faire un petit coucou à Queen aussi, qui n'est pas là aujourd'hui, à Caïs. Salut tout le monde.
2: Au revoir.
0: Restez à l'écoute de la radio locale de Persan. Et on se retrouve...
2: l'année prochaine.
0: À la rentrée. Les filles, passez un bel été.
2: Merci.
1: Moi, je pars pas, moi, je reste ici, hein.
0: Okay. Salut à tous.
2: Ça va ta journée ?
3: Bonjour, bonjour. 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
4: Bonjour, je suis Sandrine, chargée de communication à la MJC de Persan, et je vous présente l'agenda du mois de juin de la MJC. La MJC fête la fin de ses activités du mardi 9 au samedi.

vous invite à la restitution de l'atelier comédie musicale à la MJC. Le spectacle est gratuit. Mercredi 24 juin à 18h30, les enfants et les ados, et à 19h30, toutes les adhérentes et tous les adhérents participeront à la restitution théâtre à la MJC. Le spectacle est également gratuit. Le gala de danse, les restitutions comédie musicale et théâtre sont ouverts à toutes et à tous. La priorité est donnée aux familles des participantes et participants. Vous pouvez vous inscrire à l'accueil de la MJC pendant les horaires d'ouverture ou vous informer auprès de Sophie Ferreira par mail activité@mjcpersan.fr. Dans le cadre de l'activité d'aide aux devoirs de l'ASCO, l'Espace J vous présente le projet « Tous prêts pour la rentrée ». Ce projet s'inscrit dans une volonté de renforcer les valeurs de solidarité et d'entraide au sein de la MJC de Persan. Au cours de l'année, il a été constaté que de nombreux jeunes rencontraient des difficultés liées au matériel scolaire sans distinction particulière. L'objectif vise à favoriser l'égalité des chances en permettant à chaque jeune de disposer de conditions de travail adaptées avec du matériel adéquat, un environnement propice à l'apprentissage et les outils nécessaires pour réussir sa scolarité. La MJC met en place une collecte de fournitures scolaires de juin à septembre. Tout type de don sera accepté, sac à dos, cahiers, stylos, trousses, feuilles, classeurs et plus largement tout matériel de papeterie. Vous pouvez contacter Amel par mail, jeunesse avec un S, @mjcpersan.fr pour plus d'informations. La semaine dernière, la MJC de Persan, Petit Flamme Solidarité et le SAJH de Persan ont vécu une belle semaine d'inclusion. Pendant 4 jours, 8 jeunes de la MJC se sont mobilisés aux côtés des résidentes et résidents du SAJH autour de temps simples et forts comme des jeux de présentation, des ateliers artistiques, une soirée jeu, une soirée pizza, un barbecue et du sport adapté. Au fil des rencontres, les liens se sont créés naturellement. Rire, entraide, discussion, visite du lieu de vie et de la MJC, moments partagés avec les résidentes et résidents. Cette semaine nous rappelle que l'inclusion se construit dans le concret, la confiance et les gestes du quotidien. Un grand merci aux jeunes, aux résidents, aux familles et aux équipes mobilisées pour avoir fait vivre ce projet. Et surtout, ce n'est qu'un début. La MJC vous propose un séjour famille autour de Rouen du mardi 7 au jeudi 9 juillet. Les activités sportives de loisirs, culturel, la convivialité et la cuisine seront au rendez-vous de ce séjour de partage de convivialité. Le départ aura lieu à 8h à la MJC et le retour est prévu aux alentours de 19h. Les enfants, dès l'âge de 7 ans, doivent être obligatoirement accompagnés d'un adulte. Le tarif est de 65€ par personne. Vous pouvez vous inscrire à l'accueil de la MJC. Aucune inscription ne sera acceptée sans le règlement. Merci de votre écoute. La MJC vous donne rendez-vous le mois prochain pour un nouvel agenda sur Alternative FM. C'était l'agenda culturel de la MJC de Persan.

0: ceux qui nous écoutent, vous êtes peut-être frère, grand frère, petite sœur, petit frère. Et en fait, pensez à vos petits frères. Imaginons, est-ce que ça vous plairait que votre petit frère, demain matin, il vient, il fasse une descente et il meurt?
1: Les RICS entre jeunes sont devenus ces dernières années une réalité inquiétante dans de nombreuses villes. Derrière les affrontements, il y a des blessures, des peurs, des familles inquiètes et des vies parfois brisées. Pourtant, il y a aussi des jeunes qui aspirent à autre chose, qui souhaitent être entendus et compris. Quand deux villes ne se rencontrent qu'à travers les réseaux sociaux, les rumeurs ou les affrontements, le dialogue devient souvent impossible. Pourtant, derrière les rivalités et les RICS qui opposent parfois les jeunes de quelques kilomètres à peine, il y a des histoires, des ressentis, des incompréhensions et des blessures que l'on entend rarement. Pour cette émission, nous avons fait le pari de réunir dans le studio de la radio locale des jeunes âgés de 11 à 16 ans, issus de la MJC de Persan et du service jeunesse de la ville de Beaumont-sur-Oise. Un pari audacieux, presque inconfortable, mais nécessaire. Pendant une heure, ils ont accepté d'échanger, tenté de sensibiliser les auditeurs. Ils ont également raconté leurs peurs, leurs colères, leurs déceptions, mais aussi leurs questionnements sur un phénomène qui les concerne directement. Cette rencontre n'avait pas pour objectif de désigner des coupables ou de donner des leçons. Elle avait pour ambition de comprendre, d'échanger et peut-être d'imaginer ensemble d'autres chemins que celui de la violence. Voici le témoignage d'une jeunesse souvent montrée du doigt, mais trop rarement invitée à prendre la parole. Bonjour à tous et bienvenue dans notre émission Parlons-en. Aujourd'hui, on va parler d'un sujet important, les embrouilles, les disputes, les RICS, mais surtout, comment éviter que ça aille trop loin. On est avec les jeunes de la MJC de Persan et du service jeunesse de Beaumont-sur-Oise. Le but aujourd'hui, c'est juste de parler ensemble, comprendre certaines choses et voir comment on peut éviter que des conflits dégénèrent.
2: Bonjour Marie, merci de nous accueillir aujourd'hui dans cette émission. Donc moi, je me présente, c'est Anissa, donc je suis stagiaire au sein de la MJC. Le projet que je porte dans le cadre de ma formation au sein de la MJC s'intitule des projets jeunesse en commun, donc qui est mené en partenariat avec le CAJ de Beaumont-sur-Oise, comme tu l'as si bien dit, qui est présent aussi aujourd'hui avec nous. Donc ce projet, il est né d'un constat préoccupant sur nos territoires. Donc on a observé en fait des tensions récurrentes entre certains groupes de jeunes, donc souvent liées à des rivalités de quartier ou de communes. Ces tensions peuvent être sous différentes formes, de violence verbale, physique, des conflits sur les réseaux sociaux. Donc ça amène un sentiment d'insécurité auprès de nos jeunes. L'objectif du projet est simple, en fait, c'est de pouvoir créer du lien social entre les deux communes, entre nos deux jeunesses, créer des espaces de rencontre entre les jeunes, donc pour favoriser du coup le dialogue, la coopération et aussi le vivre ensemble, tout en étant dans un respect mutuel. Ce projet-là, il répond principalement en fait aux jeunes de 11-14 ans. Donc on va travailler autour de trois axes. On va renforcer le lien social, sensibiliser, prévenir aux violences et au harcèlement et aussi valoriser l'expression citoyenne.
3: En fait, le projet a démarré en février. On a déjà mené plusieurs actions, un repas convivial autour du monde, une après-midi jeux de société, un ciné-débat autour des thématiques des violences. Ces temps de rencontre permettent aux jeunes de mieux se connaître, de partager des expériences communes et de construire progressivement des relations plus positives. Notre ambition est surtout de transformer cette rivalité en coopération et de montrer que les jeunes peuvent être de véritables acteurs du vivre ensemble sur les deux territoires.
4: Moi je m'appelle Maher, j'ai 14 ans.
5: Bonjour, je m'appelle Mohamed, j'ai 14 ans.
6: Bonjour, je m'appelle Kevin et j'ai 13 ans.
7: Bonjour, je m'appelle Joshua et j'ai 13 ans.
8: Bonjour, je m'appelle Ben Hamza et j'ai 12 ans.
9: Bonjour, je m'appelle Ibrahim et j'ai 11 ans.
10: Bonjour, je m'appelle Hamza et j'ai 14 ans.
11: Bonjour, je m'appelle Rachida et j'ai 12 ans.
1: Dans le studio, est-ce qu'il y en a qui se sont déjà embrouillés avec d'autres jeunes, que ce soit Persan, Beaumont, peu importe. Est-ce que vous avez déjà vécu une embrouille? Vous avez déjà vu une embrouille dans votre collège?
4: Oui.
1: Ou dans votre quartier?
4: Oui, moi je l'ai
1: déjà vu. Ça a commencé comment et ça s'est terminé comment? Comment ça s'est passé?
4: En fait, c'est toujours des histoires de vengeance. Ça veut dire à chaque fois, ils vont revenir et ça se finit pas. Du coup, il y a pas longtemps, il y a une bagarre entre des gens de Persan et de Beaumont. Et je sais pas trop comment elle a commencé parce que j'étais pas là, mais on m'a raconté que c'était des gens de Persan qui ont couru vers des gens de Beaumont à cause d'une autre histoire et des répétitions d'histoire encore. Ils se sont battus et il y en a un qui a fini ensemble malheureusement. Et il y a eu une ambulance qui est arrivée et tout. Je connais pas vraiment l'origine.
0: D'après moi, c'est une vieille histoire que mon père m'avait racontée. C'était ceux de Persan qui descendaient à Beaumont pour récupérer les poules.
7: qui est qui est dans un vieux jargon que certains m'ont expliqué. En fait, les poules, c'était les frères et sœurs de ceux de Beaumont. Et en gros, c'est continué. Ceux de Persan sont allés à Beaumont récupérer. Ceux de Beaumont, ils étaient pas contents. Ils sont allés ceux de Persan, et ainsi de suite. Et à la fin, il n'y avait plus de logique.
2: Je peux confirmer parce que du coup, j'ai fréquenté le lycée Évariste Galois. Je suis originaire de Beaumont. Et du coup, je valide un peu la raison de ton père, parce que je pense qu'on est de la même génération avec ton père. Et effectivement, c'était la raison qu'on avait à l'époque, que les Persanais n'appréciaient pas que les Beaumontois sortaient avec les filles de Persan.
12: Et jusqu'à aujourd'hui, c'est toujours...
2: Et inversement, donc du coup, ça crée des rivalités, des conflits devant les établissements scolaires. Et aujourd'hui, on est encore dans cette boucle, et aujourd'hui on ne sait même pas maintenant vraiment la raison réelle de tous ces conflits.
12: Les filles, est-ce que vous avez déjà entendu une histoire comme ça?
11: Oui.
12: Entre vous, qu'est-ce qui se dit un peu à l'école, dans la cour de récré, devant le collège, entre vous quand vous vous retrouvez? Vous racontez quoi sur les embrouilles?
8: Ce que j'ai vu, c'est plutôt quand, exemple, on va dire, il y a le petit frère ou grand frère de quelqu'un, il s'est fait frapper. Et du coup, l'autre, il va vouloir prendre sa vengeance et ça continue.
12: Est-ce qu'il y a une sorte de pression ou pas? Est-ce qu'on met la pression sur quelqu'un pour dire que si tu le fais pas, si t'es pas un mec?
8: Oui, ça dépend.
12: Est-ce que vous allez à Beaumont, les jeunes de Persan? Et est-ce que les jeunes de Beaumont viennent à Persan?
11: Oui. Bah oui. Bah parce que j'ai des activités et j'ai l'école arabe.
12: Et ça se passe bien quand tu viens à Persan?
11: Bah personne ne me remarque.
12: Ouais, tu as des copines hein?
11: Oui.
12: Et vous les garçons, est-ce que vous venez à Persan? Est-ce que vous allez à Beaumont?
13: Oui.
12: Vice-versa. Est-ce que vous, les garçons, vous êtes de Beaumont?
13: Ouais.
12: Oui. Est-ce que vous venez à Persan? Quelquefois, vous avez des amis ici ou de la famille?
8: Bah, quand je vais à Persan, c'est pour aller chez mes cousins ou pour aller à l'école arabe.
12: T'as pas d'ennui à Persan? Est-ce que tu te bagarres à Persan?
8: Non.
7: La plupart de mes tontons ou de ma famille, ils habitent à Persan. Et moi, en l'occurrence, j'habite à Beaumont. Mon père, c'est un coach de foot à Persan. Et du coup, quand il a des matchs, des entraînements, et on est souvent à Persan.
12: Et vous avez pas d'ennui avec les Persanais?
7: Non, on n'a pas d'ennui.
11: Des fois, quand je vais à Persan, je vois des gens qui se battent. Mais en fait, comme je ne sais pas vraiment c'est pourquoi, bah, du coup, je ne m'incruste pas. Et aussi, une fois, mon frère, il est parti à une descente de Beaumont-Persan. Et du coup,
12: Ton grand frère, oui. Il a quel âge?
11: Il a 13 ans. En fait, il ne s'est pas battu, mais il y a des potes à lui qui lui ont dit de se battre.
12: Qui lui ont dit de se battre?
11: Oui.
12: C'est une forme de pression. Oui ou non?
11: Oui.
12: Ouais. Il te l'a dit. Il t'a dit quoi? Son sentiment? Qu'est-ce qu'il a ressenti lui après? De partir et après?
11: Avant de partir, il était excité. Quand il est parti, il avait peur.
12: Et quand il est revenu, il t'a raconté ou pas?
11: Oui. Quelques jours après. Il a dit que en fait, ça lui a fait peur, mais qu'il comprenait pas. Du coup, il a pas vu la fin parce qu'il est parti avant. Il comprenait pas vraiment pourquoi il s'était battu.
12: Voilà, donc il savait même pas pourquoi il est allé se battre. Qu'est-ce qu'il faudrait faire pour calmer les choses?
4: C'est un peu difficile de calmer les choses si, surtout, elles durent depuis longtemps. Moi, je vois pas vraiment de moyens de sensibiliser les gens qui ont déjà ça dans leur idée, dans leur idéologie.
12: Ce que je comprends, c'est que ça concerne les plus grands. Je pense que peut-être il y a des plus grands qui vous écoutent à la radio aujourd'hui. Qu'est-ce que vous aimeriez leur dire pour calmer les choses?
7: C'est ceux qui nous écoutent, vous êtes peut-être frère, grand frère, petite sœur, petit frère. En fait, pensez à vos petits frères. Imaginons, est-ce que ça vous plairait que votre petit frère, demain matin, il vient, il fasse une descente et il meurt?
2: Le CAG et l'ESPAGI, donc on essaye de porter ce projet pour vraiment créer du lien, déjà, entre eux, parce qu'ils ne se connaissent pas vraiment. Et je trouve ça dommage dans le sens où ils sont pareils, en fait. Ils viennent des mêmes quartiers, ils ont peut-être les mêmes difficultés. Et du coup, l'objectif, en fait, c'est vraiment de leur proposer des actions et des activités dans la coopération et pas dans la compétition pour éviter toute tension, pour pouvoir avancer doucement mais sûrement et leur montrer en fait qu'en se connaissant, on peut déconstruire en fait ces représentations négatives qu'ils peuvent avoir les uns les autres. Moi, je dis qu'il faut vraiment essayer d'apprendre à connaître l'autre et être dans le respect, si c'est possible.
4: À chaque génération, il y a toujours des nouveaux problèmes et ça recommence et c'est une boucle.
12: Donc, auparavant, c'était les filles. Donc, tu veux dire que pour vous, ça pourrait...
4: Les raisons changent au fur et à mesure des années.
12: Ah bon?
4: Et ça se bat plus pour les mêmes raisons maintenant. Ça se bat juste par héritage. Ça
12: mais veut vous, dire, vous êtes amis entre Persan. Vous avez des amis à Beaumont. Vous avez des amis à Persan.
4: Après, c'est compliqué d'avoir des amis à Beaumont, sachant que on est un peu séparés par un pont, mais comment on peut être ami avec des gens qui sont loin de nous? Par exemple, ils sont pas dans notre classe ou dans...
12: Tu es au lycée de Beaumont?
4: Ouais.
12: Tu es avec des Beaumont, toi?
4: Ouais.
12: Tu t'entends bien avec eux?
4: Ouais, je m'entends bien avec eux. Mais je parle pour ceux qui sont plus petits, du coup, les gens qui sont au collège. Ça va être difficile, par exemple, pour eux, de quand ils vont rentrer au lycée, ils ont une mauvaise image déjà de Beaumont. Je me rappelle, moi, quand je suis rentré la première fois dans ma classe, la première chose que j'avais entendue, c'est « J'espère qu'il n'y avait pas des gens de persan dans notre classe. »
12: Et ça s'est bien passé, ensuite.
4: Bah ouais, après...
12: L'image s'est déconstruite.
4: Ouais, on peut dire ça, mais bon... Il y a encore certaines personnes de persan qui, encore à ce moment-là, ou des gens de Beaumont, ça peut être les deux qui voient encore... Mais ça dépend des personnes. Par exemple, c'est les personnes impliquées qui verront mal, c'est les gens de Beaumont ou de persan. Mm-hmm. Alors que les gens qui sont pas du tout dedans, bah, ils n'auront pas de difficulté à faire des nouveaux liens.
11: J'ai plein d'amis qui habitent à persan, mais qui sont dans mon école à Beaumont, du coup.
12: Et ça se passe comment?
11: On est encore petits, on n'a pas... On n'est pas trop dans ça, mais je sais que dans mon école, souvent les troisièmes, ils essaient de pas trop parler aux persanais, parce que ils s'aiment pas trop. Des fois, il y a des bagarres pour ça.
12: Ignorer, par exemple, est-ce que vous pensez que ça peut aider ou pas? Oublier ce pont, ce fameux pont. Oublier que c'est persan, Beaumont, mais c'est que juste, c'est juste des êtres humains. Vous vous côtoyez, tout simplement.
4: Ce serait bien de penser comme ça, mais il faudrait trouver un truc où ça nous rapprocherait encore plus. Que juste des rencontres avec des jeunes de Beaumont, tout ça.
12: Vous avez mené un très beau projet, vous avez fait des rencontres, vous avez fait de la cuisine ensemble, vous avez regardé des films.
4: C'est un bon projet, mais moi je dis que si ça veut impacter genre vraiment toutes les deux villes, on va dire, bah, ce serait bien de faire un truc qui fait que les deux villes soient en partage, on va dire.
12: Par exemple, vous imaginez peut-être une giga-fête? Voilà, une soirée, une fête avec les jeunes de Persan et les jeunes de Beaumont. Ça irait pour vous, vous pensez?
13: Ben, en vrai, on pourrait faire une activité que les jeunes de Beaumont et les jeunes de Persan aiment faire, comme un match de foot ou un truc du genre. Comme ça, il y aurait plus de personnes qui seront attirées par ça.
14: On pourrait faire un barbecue.
15: L'idée, ça serait, oui, d'ignorer ce pont, d'aller de l'avant, mais pour ça, il faut que tout le monde s'y mette la main à la pâte. Ouais. Donc, ouais. Que ce soit les professionnels, les jeunes... ça permettrait en fait d'avancer sur le même chemin et d'essayer de déconstruire en fait un peu ces idées qu'ils ont des uns des autres. C'est faisable, c'est possible même, mais il faut que les professionnels et les communes collaborent et travaillent tous ensemble pour vraiment créer un projet de grande envergure pour pouvoir essayer de toucher un maximum de jeunes. Et là, on peut voir qu'aujourd'hui, sur les violences, ça touche aussi les plus jeunes. Donc les 11-12 ans s'y mettent aussi. Donc là, ça devrait alerter.
11: Moi, je pense qu'il faudrait faire avec surtout les écoles, parce qu'on parle de la MJC, du CAG, mais il n'y a pas tout Beaumont et toute personne qui sont inscrits là-bas. Je pense qu'il faudrait faire aussi dans les écoles et un peu partout, dans la rue, faire des petites fêtes sur le pont. Je sais pas, des trucs comme ça.
14: Je voudrais aussi rajouter un truc.
12: Oui.
14: On peut faire aussi un projet. On avait fait une semaine avec des personnes handicapées pour voir comment eux travaillent là.
12: Ça serait bien de faire une activité avec les jeunes de Persan, les jeunes de Beaumont, avec des personnes pour venir en aide aux personnes en situation de handicap. Ça pourrait vous rapprocher, vous dites?
4: Oui.
12: Oui. Oui, à plus grande ampleur. Il faudrait toucher encore plus de jeunes.
4: Oui.
12: Et je disais, est-ce que c'est facile pour un jeune de demander de l'aide?
4: Oui, c'est difficile.
12: C'est difficile?
4: Oui, c'est difficile.
11: Oui.
4: Parce que déjà, quand tu demandes de l'aide en cas de bagarre, ça va toujours te réduire à quelqu'un de faible qui n'a pas de courage de venir se battre par lui-même.
3: Je prends l'exemple qui s'est passé il y a quelques semaines. Je pense que c'est de ça que tu me parlais, ce qui s'est passé devant le McDo là. Je trouve ça inadmissible. Un jeune qui vient, qui se fait prendre à part par 20 autres jeunes, qui finit en sang, qui finit aux urgences. Moi, je vais parler en tant que papa, mais j'ai du mal à l'accepter. Je me suis mis 10 secondes à la place des parents de cet enfant-là. Comment tu réagis quand tu te dis, tu laisses ton enfant aller s'amuser, il fait sa vie, hein, y a pas de problème. Et au final, même s'il n'est pas dans les embrouilles, il se retrouve à se faire agresser juste parce qu'il est avec ses potes. Et peut-être que ses potes sont des embrouilles aussi, hein. J'en sais rien. Mais je pense que si ce jeune-là en avait parlé avec d'autres personnes, avec ses parents ou avec d'autres adultes, par exemple des adultes de la MJC ou de la boussole, peut-être qu'on vous aurait aidé à trouver des solutions différentes de ce qui s'est passé. Après, ce n'est que mon avis, comme je dis. Hein.
4: Après, moi, je trouve aussi que c'est lâche de venir à 20 contre une seule personne. Si t'étais vraiment courageux, ce serait mieux d'aller à une seule personne contre une seule personne. Et voilà, même si, bon, encore ça, c'est quand même pas bien. Mais si on veut être raisonnable, voilà, équitable, bah, c'est mieux de faire un V1 que 20 V1.
12: Alors, comment est-ce qu'on peut aider sans créer encore plus de problèmes?
4: Déjà, pas s'interposer dans les bagarres, parce que ça va juste te mettre toi dans les problèmes. Mais du coup, d'aller voir plus des adultes d'en parler et aussi de renforcer un peu, par exemple dans les lycées, renforcer un peu plus la sécurité. Et... Après, ce sera toujours pas assez, mais ce serait déjà bien de commencer par ça que de rien faire.
12: Ça manque de sécurité dans les lycées, dans vos lycées, il y a des bagarres à l'intérieur?
4: Non, pas à l'intérieur. Mais du coup, les gens, ils font quoi? Et bah, ils profitent à la fin des cours, de sortir du lycée, d'aller au McDo. Donc le McDo, c'est juste en bas. Et du coup, de régler les comptes au McDo. Et c'est tout le temps comme ça au McDo. Au moins une fois par mois, quoi.
11: Dans la rue, maintenant, c'est moins sécurisé. Parce que comme on sort et qu'on sait jamais qui y a dehors, ma mère, elle est un peu au courant de ce qui se passe, du coup. J'en ai pas vraiment parlé.
12: D'accord, tu oses pas?
11: Non. En ce moment, je sors un peu moins vu ce qui se passe. Mais... avant, je me sentais en sécurité. Maintenant, je me sens moins.
12: En pleine journée, tu te sens pas en sécurité?
11: Ouais.
16: Moi, je pense que c'est compliqué de arrêter ça. Parce que tout... par exemple, les troisièmes, quand ils vont quitter le collège, bah, ils vont tous aller dans le lycée du secteur. Et comme le lycée du secteur, bah, c'est le bon mot, ils n'auront pas trop le choix d'aller. À part s'ils veulent vraiment aller loin et prendre le transport tous les jours.
4: Ça aurait été mieux de faire, par exemple, un lycée ici à Persan, ce serait plus facile que d'essayer de réunir Persan au bon moment. Parce que c'est super difficile déjà de réunir deux villes qui se disputent depuis bien longtemps. Et qu'en plus, ils savent même pas c'est quoi la raison des bagarres. Parce qu'au final, tu vas leur demander, ils disent « Ouais, je me bats juste parce que des trucs qui se répètent, des vengeances, tout ça. » Si on voulait vraiment limiter les vraies bagarres, parce que la plupart des bagarres se passent à Beaumont, ça aurait été mieux. Mais après, nous, on veut, par exemple, on veut que Beaumont et Persan soient genre unifiés. En soi, c'est une bonne idée, mais à la fois une mauvaise idée, ce que je propose. Donc,
15: tu penses qu'en faisant ça, construire un lycée à Persan, ça résoudrait le problème? Ça peut être une solution, mais est-ce que c'est la bonne solution? Je pense pas.
4: C'est pas vraiment la meilleure des solutions.
15: Parce que vous pouvez vous rencontrer à l'extérieur ou à Leclerc ou au McDo, et le problème, il est toujours là. En fait, l'idée, ce serait de trouver vraiment un projet avec toutes les communes pour essayer de sensibiliser tout le monde et d'aller dans le même sens. Et d'aller que ce soit au collège ou au lycée, de faire des temps de sensibilisation avec des moments très forts, avec des témoignages de personnes qui ont vécu ça, qui ont vécu des mamans qui ont vécu le décès de leur enfant dans une violence ou dans une rixe. Et là, ça peut être du coup une prise de conscience pour tout le monde, et ça peut désamorcer en fait tout ça. Le but aussi de ce projet, c'est vraiment créer du lien. Donc le fait que tu connaisses une personne de Beaumont et que tu es dans une violence, dans une bagarre, et que tu connais la personne qui est en face, tu peux aussi dire à tes potes que bah non, je le connais, c'est quelqu'un de bien, il est droit, je le connais très bien, c'est un copain à moi. Et du coup là, ça peut aussi désamorcer du coup cette tension qu'il y a entre les deux communes, quoi. Il y aura toujours, on n'est pas obligé de s'aimer, mais au moins on est dans le respect.
17: Tu disais tout à l'heure, Maher, que bah, comment être ami avec des gens qui sont loin, il y a un pont qui nous sépare, etc. Ensuite, tu nous dis, on est obligé de se retrouver une fois au lycée parce que c'est le lycée de secteur. Donc comment faire en sorte pour que cette rencontre ne soit pas explosive? Comment est-ce qu'on la prépare en amont? Mais est-ce que vous vous bagarrez entre vous? Est-ce qu'il y a des vraies embrouilles entre vous jusqu'à avoir des gros clashs avec des gros événements qui sont marquants? Après, malheureusement. Est-ce que ça arrive entre potes, ce genre de choses?
4: Oui, ça arrive. Mais en fait, ce que je veux dire, c'est que si on veut vraiment éviter aussi, bah, il faut sensibiliser déjà dès le collège et arrêter cette vision de se dire que ouais, Beaumont, c'est des gens mal et tout, alors que En vérité, c'est faux. Ils sont comme nous, comme tu as dit, Anissa. Ouais,
17: bah là, sur ce projet-là, vous l'avez vu, vous avez rencontré lors d'un repas partagé, une après-midi jeu de société. On a été la dernière fois à faire un ciné-débat pour ceux qui étaient là, ponctuellement, etc. Mais est-ce que là, vous pensez que quand vous allez vous rencontrer au lycée, finalement, vous allez vous battre entre vous? Est-ce que vous allez laisser vos potes se battre contre ceux que vous connaissez? Donc même juste des connaissances où là, ce projet-là peut créer aussi des amitiés. Est-ce que ça, c'est des choses que vous allez laisser faire potentiellement, sachant que vous connaissez les gens en face, parce que vous aurez rencontré Rachida, vous aurez rencontré Joshua, vous aurez rencontré Ben Hamza, je pense à Kélis. Enfin, on a rencontré du monde sur ce projet, des gens qui sont sur Beaumont. Et vice-versa, vous, jeunes de moment, vous avez rencontré des jeunes de persans. Est-ce que vous pensez que vous laisserez potentiellement faire ce genre de choses au lycée?
4: C'est difficile de raisonner des gens qui ont la tête dure. C'est pas impossible, mais ça reste difficile. C'est ça qu'il faut se dire. En fait, c'est qu'on aura déjà essayé. Des gens auront déjà essayé de raisonner leurs amis en disant « Évitez de faire ci, évitez de faire ça ». Je connais quelqu'un qui était dans ces bagarres. Du jour au lendemain, il a réfléchi, il s'est dit que ça devenait trop dangereux déjà, et que en final ça servait un peu à rien quoi, de se battre juste pour se battre quoi. Et du coup il a décidé d'arrêter de se battre contre les autres villes. Il essaie de dire aux autres aussi ouais, évitez de faire ça, sauf que ça reste difficile de les raisonner. Genre ils vont quand même se dire ouais, faut se battre pour notre honneur, un truc comme ça et tout. Donc,
15: Moi je suis d'accord avec toi, mais si tout le monde s'y met, je pense qu'il y a la possibilité de raisonner. Si tout le monde agit pour cette cause, que ce soit les copains, les professionnels, les encadrants, il y a toujours possibilité de désamorcer tout ça en fait.
11: Je vais revenir sur ton idée du lycée à Persan. En fait, c'est une bonne idée et en même temps, c'est une mauvaise idée. Parce que la bonne idée, c'est que ça va empêcher les bagarres, mais ça va pas renforcer les liens, ce qui va rien arranger parce que dans tous les cas, en dehors du lycée, ils vont se revoir. Le mieux, c'est de faire une sorte de lycée, mais sur l'Oise en fait. Je pense que. Oui, désolé, mais bon. Un lycée flottant.
7: Tout le monde se jette à l'eau, allez.
11: Je sais pas, hein. Mais enfin, je sais pas, faire un truc un peu construire une sorte d'endroit qui peut les rapprocher.
15: Est-ce que vous connaissez les conséquences de ces violences ou de ces rixes? Est-ce que tout le monde a conscience de ce qui peut se passer pour vous ou pour votre famille si vous êtes dans une rixe et s'il y a décès ou pas, si la personne décède ou pas?
4: Oui, il y a des conséquences, forcément.
15: Mais tout le monde en est caution ou pas? Parce qu'en fait, il y en a qui se bagarrent, mais en fait, ils savent pas que derrière...
4: C'est ça le problème, c'est que ceux qui se battent, ils ont cette conscience, mais ils ont toujours l'autre... dans leur tête, ils diront toujours « ouais, c'est pas grave ». Et disons, c'est la vie, c'est...
15: Pour toi, ils sont conscients, mais s'ils en arrivent avec une arme blanche, par exemple, à tuer quelqu'un...
4: Certains vont le regretter. Certains, ceux qui sont encore humains, on va dire, ils vont le regretter et ça va être quand même difficile de se repentir. Mais ils le regretteront quand même et ils resteront humains. Mais il y en a certains, pour eux, c'est comme ça. C'est la vie, c'est... Ouais, voilà, une raison de vivre, de faire ça.
12: Ah, une raison de vivre.
15: Une raison de vivre. Oula. De se battre et de...
12: Qui a dit ça? Alors, qui a dit ça?
4: Pas pour moi.
15: Une raison de vivre ou une raison de se faire remarquer?
4: Une raison de se faire remarquer. Ah. C'est plus une façon de parler quand on dit raison de vivre. Mais du coup, ouais, même s'ils feront des choses qui sont inhumaines, ils s'en foutront un peu. Enfin, ils vont avoir des conséquences, je dis pas le contraire, mais... Pour eux, ça leur fait pas vraiment quelque chose. Ils continuent et franchement, moi, je trouve ces personnes...
15: Dommage d'en arriver à là, quand même.
12: On sent beaucoup de colère, quand même. Hein.
4: Je pense pas qu'on soit en colère contre l'un ou l'autre, mais ici, je pense pas. Mais avec ceux qui sont dans ces problèmes, sûrement. Mm-hmm. Et ils ont une haine un peu pour rien, quoi. C'est parce que c'est Beaumont, faut pas les aimer. Ou parce que ces personnes, faut pas les aimer.
12: Est-ce que vous avez parlé un petit peu autour de vous, à vos camarades, aux plus grands, aux jeunes de vos quartiers, du projet que vous menez en ce moment?
10: Oui, au collège avec Kevin, on a accroché l'affiche.
12: C'est écrit quoi sur l'affiche? Et est-ce que vous en avez parlé face à face avec d'autres jeunes qui ne participent pas au projet?
15: On a fait de la communication sur Instagram de la MJC et les garçons se sont proposés aussi d'afficher le flyer au collège avec validation des surveillants et on en a communiqué autour de nous.
12: Voilà, le service jeunesse a communiqué, la MJC a communiqué, mais vous, les jeunes, est-ce que vous avez communiqué autour de vous avec des jeunes de votre âge qui n'ont pas participé à ce projet ou des jeunes plus âgés?
11: Bah moi, mon frère, je lui ai dit d'arrêter d'aller. En fait, il se bat pas, mais il cherche. Du coup, moi, je lui ai dit d'arrêter de chercher parce que... Parce que dans tous les cas,
15: parce qu'il a quel âge? Il a 13 ans.
11: Oui.
15: Donc il pourrait participer à ces temps de rencontres, à ces temps de sensibilisation. Ça pourrait lui apporter énormément.
11: Bah.
3: Je vais me permettre de répondre à la place de Rachida parce que j'en ai parlé moi du projet et j'en ai parlé à d'autres jeunes justement qui sont sur Beaumont et qui potentiellement peuvent être dans ce genre d'embrouille plus tard. Et ça ne les intéresse pas.
12: Ah.
3: C'est ça le souci. C'est que quand tu leur dis oui, venez, on va rencontrer des jeunes de personnes, on va essayer de créer du lien social, vous ne vous inquiétez pas, c'est des jeunes comme vous, ils ont les mêmes craintes, ils ont les mêmes attentes, ils ont les mêmes aspirations que vous. Non, ça ne m'intéresse pas. Ils préfèrent aller jouer au foot au quartier, finir par se taper dessus avec d'autres jeunes, plutôt que de venir essayer de créer ce genre d'opportunité pour éviter que ça se finisse mal. Et c'est là où je trouve que c'est dommage, parce que la porte, on l'a fait, comme on dit toujours, on fait la porte de notre structure, et je pense que la MJC, c'est pareil, on ne la ferme jamais. Au contraire, on attend justement que ces jeunes-là viennent et participent à ce genre d'événement. Mais quand eux-mêmes, tu leur dis, viens, on va essayer, que ça fonctionne, que ça fonctionne pas, mais au moins essaye. Non. Ces personnes, j'ai pas envie. Après, je vais pas dire que peut-être que par des jeunes de personnes, certains réagissent pareil, hein, mais je n'en ai pas la preuve. Mais moi, pour l'avoir vécu, et je trouve ça vraiment regrettable.
12: L'approche avec les adultes, c'est pas évident avec les jeunes, mais entre vous, ça peut être plus facile de parler de ce projet, de sensibiliser d'autres jeunes de votre âge.
4: Alors, moi je pense pas. Ces personnes, comme j'avais dit, elles ont la tête dure. Comme il a dit aussi, ça les intéresse pas du tout de faire des trucs comme ça. Ils considèrent ça comme une perte de temps. Même si c'est pas vraiment une perte de temps. C'est quelque chose qui permet de nous sociabiliser avec des gens de l'autre ville. C'est difficile de raisonner ces personnes. Et je voulais aussi revenir sur un truc. Quand Rachida avait dit que elle avait peur de sortir dans la rue parce qu'elle avait peur que des gens viennent lui parler et tout. Ça dépend un peu de qui tu es. Parce que en fait, déjà pour les filles, je vous assure qu'il n'y aura aucun garçon qui va venir vous voir pour tout ce qui est question de règlement de compte, un truc comme ça. Si tu es habillé comme eux, t'auras plus de chances qu'ils viennent te voir et qu'ils te demandent d'où tu viens et tout. Pour éviter ces genres de trucs, c'est que si tu as vraiment peur, c'est de pas vraiment aller à Persan tout seul ou à Beaumont tout seul. Il faudrait toujours être accompagné au cas où. Et je parle plus pour des gens comme nous, les garçons. Faut pas être tout seul parce que on sait jamais, il peut y avoir un truc. Et c'est ça le problème, c'est qu'on vit sous la peur de si jamais il y a un truc qui va arriver ou un truc comme ça. Et on en vient à ça aujourd'hui. C'est ça le problème.
3: Tu nous as dit que tu avais des potes à Persan comme des potes à Beaumont parce que tu es au lycée à Beaumont. En prenant tes potes de Beaumont que tu vas venir et tout, tu penses qu'ils seraient susceptibles de venir et de t'accueillir pour t'empêcher d'avoir ce genre de soucis?
4: Genre c'est eux qui m'invitent à Beaumont pour...
3: Non mais même pas qu'ils t'invitent, que tu les vous donnez rendez-vous à X ou Y endroit, tu vas sur Beaumont avec eux, je pense que ça se passera bien si t'avais accompagné des... Maintenant, si à l'inverse tu fais la même chose, mais tu viens avec des collègues à toi de Persan, est-ce que tu penses que ça se passera aussi bien ou pas?
4: Si ça se passe bien à Beaumont, ça se passera bien à Persan. C'est ça en fait. Parce que après, faut se dire qu'on est les mêmes. On n'est pas vraiment aussi différents que ça. Comme j'ai dit, ça dépend aussi de la façon dont tu es habillé. Si t'es connu par eux, si toi t'étais dans ça et que t'as décidé d'arrêter, mais que eux, ils ont toujours ton visage, ils ont toujours cette idée que toi t'es t'es dans ça. Et du coup, ils vont forcément venir.
15: Donc pour toi, marcher en binôme, ça te rassure ?
4: Oui.
15: Ok.
4: Que de marcher tout seul à Beaumont pour aller faire des trucs, je sais pas, mais...
15: Tu te sens en insécurité.
4: C'est moins sûr que d'être à deux.
15: Bah c'est vraiment triste d'en arriver à là, en fait. Donc il faut vraiment qu'on essaye de créer vraiment ce pont. Même s'il y en a un, il faut vraiment qu'on le crée au niveau lien social, quoi. C'est vraiment important. Parce que là...
7: Ce qui est simple, c'est par exemple, on pourrait... ceux qui sont de Beaumont, tu pourrais venir à Persan, y rester souvent. Et en fait, tu tisseras des liens avec des personnes. J'ai un ami, il est à l'école de Beaumont, il se balade avec tous ceux de Beaumont. Pourtant, il habite à Persan et il nous l'a jamais dit. Je citerai pas son nom, mais en gros, le truc, c'est il vient au collège, il reste avec nous et tout, tranquille. Sauf qu'en fait, il veut pas dire où il nous a jamais dit où il habitait, des trucs comme ça. Et il nous dit, ouais, j'ai pas trop envie de dire, j'ai peur de certaines personnes parce que la dernière fois, ils m'ont dit, ouais, ce Persan, je vais des trucs comme ça.
12: Tu as un ami qui est persané, il est au collège de Beaumont. Et il ne veut pas dire qu'il est de Persan. S'il dit qu'il est de Persan, il pourrait avoir des ennuis.
7: D'après moi, je pense qu'il n'en aura pas. Parce qu'en vrai, il est souvent avec nous. Mais par contre, je suis pas sûr à 100%. Je suis pas comme certains diraient, devin ou un truc comme ça. Mm-hmm.
12: Mais souvent, ça part de malentendus. Hein. Non, les bagarres hein, qui se passent entre Persan et Beaumont. Il y a beaucoup de malentendus.
15: Il y a beaucoup de provocations, surtout.
12: Beaucoup de
15: sur les réseaux sociaux, notamment.
12: Vous vous retrouvez sur les réseaux ? Souvent, les jeunes de Persan et de Beaumont ?
18: En vrai, oui. Hein. Ah. Tout se passe sur les réseaux, en vrai. C'est pour ça que tout se passe comme ça devait se passer.
11: En fait, je pensais que faire un match, une journée sportive avec les écoles, les MJC et tout ça, et là même à Beaumont, et on fait un match, on les mélange, ils font un match de foot, et ils seront obligés de venir, mais ils ne seront pas obligés de jouer.
4: Alors, c'est une très bonne idée. Je trouve qu'il faudrait aller petit à petit. Parce que direct aller sur le fait d'aller faire un match avec Persan Beaumont, ça peut juste ramener des embrouilles avec ceux qui s'entendent pas déjà très bien. Et après, ça peut finir très mal. Du coup, c'est mieux de commencer petit à petit, ramener des gens de Persan, ramener des gens de Beaumont. Ils parlent ensemble, mais sous surveillance. Parce que, encore une fois, on sait jamais. Et après, bah, petit à petit, on en arrive sur le truc du match. Ce qui est aussi malheureux, c'est que comme on l'avait dit tout à l'heure, il y en a qui ont juste pas envie de faire ces activités. Et c'est encore une fois difficile.
13: Comme le dirait Rachida, on pourrait faire une journée sportive où on ferait comme des équipes. Dans une équipe, il y a une partie Beaumont, une partie Persan. Pour qu'ils soient ensemble, pour qu'il y ait plus de personnes qui viennent, on pourrait mettre des trucs en jeu comme récompense, des maillots.
4: Faudrait ramener quelque chose qui les intéresse vraiment. Hein. Mais du coup, le foot, c'était une bonne idée.
15: Moi, je pense qu'il faut vraiment qu'on travaille en collaboration avec les établissements scolaires dans un premier temps pour faire des temps de sensibilisation et faire des rencontres avec les deux communes ou les communes qui sont intéressées par cette problématique pour pouvoir déjà créer, tisser des liens. Mais être conscient avec ce temps de sensibilisation des conséquences qu'ils peuvent avoir et ensuite petit à petit continuer à tisser ce lien sur d'autres activités un peu plus fun et pourquoi pas finir sur une grande journée avec des lots ou avec un barbecue autour d'un temps très convivial pour pouvoir concrétiser en fait tout le travail qui a été fait en amont par les professionnels et les jeunes aussi des différents établissements des différentes communes. Ça, je pense que ça serait un début.
11: Moi j'aimerais bien juste remonter sur le fait que vaut mieux prendre tous les collèges, toutes les écoles, même à Persan, pour que vraiment tout le monde se réunisse, même parce que il y a peut-être les embrouilles Persan-Beaumont, mais il y en a aussi dans les deux collèges de Beaumont. Du coup, ça peut rassembler vraiment tout le monde.
15: Et Persan aussi.
11: Et oui, Persan. Bah, du coup, voilà.
12: Donc, en sortant du studio, on oublie le pont. Il n'existe plus, ce pont. N'est-ce pas ?
15: Oui.
12: Oui.
15: Oui.
12: Oui. Pour vous.
15: Hein ? Pour vous, les jeunes.
19: Déjà, avant le sport, on pourrait pas essayer de faire un cercle de parole. On fait un cercle, après, on va tous parler, on va essayer de faire des liens, être d'accord. Et voilà.
11: Faire des débats comme on fait au SAGI. En fait, il y a une personne qui dit, je pense que ça serait plus un adulte, qui dit, vous, Je vais faire un exemple vite fait. Hein.
3: Tu proposes un thème.
11: Oui. Par exemple, manger la pizza avec, avec des couverts ou sans couverts. C'est un exemple comme ça. Bah, comme on a fait aussi des débats un peu.
0: D'accord. C'est pas pour viser, mais c'est en fait la plupart des personnes qui sont dans ces conflits, c'est les personnes qui jouent au foot, sans être méchant ou quoi que ce soit. Mais c'est la vérité. C'est la plupart des personnes, c'est les plus grands qui jouent au foot. En fait, ceux qui jouent au basket ou à des sports de combat, et ben en fait on leur apprend des règles qui sont différentes au foot. Par exemple, au rugby, c'est le respect de l'arbitre, alors qu'au foot il y a cette règle normalement, mais en fait personne ne respecte la règle à cause des grands joueurs, Cristiano Ronaldo, Messi etc. Moi je suis pas très foot du coup, déjà. et même le concept des combats, c'est fidélité, fraternité ou un truc comme ça, comme liberté, égalité, fraternité.
4: Je veux rajouter un truc, c'est juste que après c'est un cliché, on va dire. La plupart, c'est vrai qu'ils font du foot. Il y en a aussi qui profitent des sports de combat pour s'améliorer durant les bagarres.
20: Ah oui. Il faut vraiment partir sur l'idée que c'est pas de la compétition mais de la coopération. Et là, ça change tout sur les activités, en fait. Parce que la compète, qui dit compète dit tension, dit conflit, qui dit coopération dit solidarité et le vivre ensemble. Quoi.
12: Merci à tous d'avoir participé à cette émission spéciale. Aujourd'hui, on a parlé de respect, de colère, de pression, mais surtout de solutions. Il faut se rappeler d'une chose, un conflit peut toujours être stoppé avant d'aller trop loin. Prenez soin de vous et des autres.
20: Merci.
12: Bonne journée à tous.
0: Ceux qui nous écoutent, vous êtes peut-être frère, grand frère, petite sœur, petit frère. En fait, pensez à vos petits frères. Imaginons, est-ce que ça vous plairait que votre petit frère, demain matin, il vient, il fasse une descente et il meurt?
12: Pendant cette émission, personne ne prétendra que tous les problèmes ont été résolus. Les tensions existent encore, les blessures aussi, mais quelque chose s'est passé dans ce studio. Des jeunes de deux villes différentes ont partagé le même espace, les mêmes questions et les mêmes inquiétudes. Ils ont découvert que derrière les étiquettes, les réputations et les rivalités de territoire se trouvent souvent des réalités très proches. Les mots échangés aujourd'hui ne feront peut-être pas disparaître les rixes du jour au lendemain, mais ils ont permis de faire entendre une autre voix, celle de jeunes capables de réfléchir à leur acte, d'exprimer leurs peurs et d'envisager des solutions. Si cette émission laisse une trace, nous espérons que ce sera celle-ci. Avant de s'affronter, il est toujours possible de se parler. Et parfois, une discussion sincère peut accomplir ce que la violence n'a jamais réussi à construire. Merci à tous les participants pour leur courage, leur franchise et leur engagement dans cet échange. Car chaque dialogue ouvert est déjà une victoire contre le silence et les préjugés. Se parler n'efface pas tout, mais c'est souvent là que commence le changement.

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3: Bonjour, les nuits des forêts font leur grand retour jusqu'au 21 juin partout en France. Pour cette 7e édition, plus de 48 sites participent en Île-de-France avec de nombreuses animations pour découvrir la forêt autrement. Dans le Val-d'Oise, le domaine de Villarceau propose jusqu'au 21 juin un programme varié mêlant cuisson et construction de fours à bois, ateliers de céramique, balades crépusculaires, visites guidées en forêt et découvertes d'œuvres refuges installées dans les bois. Le 13 juin, la réserve naturelle régionale du Marais de Stors à l'Isle-Adam invite le public à partir à la rencontre des papillons de jour. Une balade nature permettra d'observer ces insectes fascinants et d'en apprendre davantage sur leur rôle dans l'écosystème. Le 14 juin, direction l'espace naturel régional d'Écouen et de la vallée du Petit Rhône pour une animation familiale consacrée aux plantes sauvages. Les enfants accompagnés d'un adulte pourront observer, sentir, toucher et même goûter certaines espèces végétales avant de confectionner un herbier souvenir. Au fil de cette journée, il y aura également des jeux sensoriels, de la découverte du chant musical des plantes et même un petit goûter bio et sauvage. Voici autant de rendez-vous gratuits ou à tarifs réduits qui invitent petits et grands à découvrir la richesse du patrimoine naturel francilien. Belle journée à tous.
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4: Bonjour, je suis Sandrine, chargée de communication à la MJC de Persan et je vous présente l'agenda du mois de juin de la MJC. La MJC fête la fin de ses activités du mardi 9 au samedi 4 juillet avec au programme une exposition des arts visuels. Cette exposition met en valeur le travail de nos adhérentes et adhérents, fait avec les intervenantes et intervenants, bénévoles des ateliers, poterie, arts plastiques, manga et maquettes. L'exposition est gratuite et libre d'accès pendant les horaires d'ouverture de la MJC. Samedi 13 juin à 18h, la MJC vous invite au gala annuel de danse moderne jazz, contemporaine, hip-hop et capoeira, salle Marcel Cachin. Le tarif est de 3 euros par personne. Samedi 20 juin à 14h30, la MJC vous invite à la restitution de l'atelier comédie musicale à la MJC. Le spectacle est gratuit. Mercredi 24 juin à 18h30, les enfants et les ados, et à 19h30, toutes les adhérentes et tous les adhérents participeront à la restitution théâtre à la MJC. Le spectacle est également gratuit. Le gala de danse, les restitutions comédie musicale et théâtre sont ouverts à toutes et à tous. La priorité est donnée aux familles des participantes et participants. Vous pouvez vous inscrire à l'accueil de la MJC pendant les horaires d'ouverture ou vous informer auprès de Sophie Ferreira par mail activité@mjcpersan.fr. Dans le cadre de l'activité d'aide aux devoirs de l'ASCO, l'Espace J vous présente le projet « Tous prêts pour la rentrée ». Ce projet s'inscrit dans une volonté de renforcer les valeurs de solidarité et d'entraide au sein de la MJC de Persan. Au cours de l'année, il a été constaté que de nombreux jeunes rencontraient des difficultés liées au matériel scolaire sans distinction particulière. L'objectif vise à favoriser l'égalité des chances en permettant à chaque jeune de disposer de conditions de travail adaptées avec du matériel adéquat, un environnement propice à l'apprentissage et les outils nécessaires pour réussir sa scolarité. La MJC met en place une collecte de fournitures scolaires de juin à septembre. Tout type de don sera accepté, sac à dos, cahiers, stylos, trousses, feuilles, classeurs et plus largement tout matériel de papeterie. Vous pouvez contacter Amel par mail, jeunesse avec un S, @mjcpersan.fr pour plus d'informations. La semaine dernière, la MJC de Persan, Petit Flamme Solidarité et le SAJH de Persan ont vécu une belle semaine d'inclusion. Pendant 4 jours, 8 jeunes de la MJC se sont mobilisés aux côtés des résidentes et résidents du SAJH autour de temps simples et forts comme des jeux de présentation, des ateliers artistiques, une soirée jeu, une soirée pizza, un barbecue et du sport adapté. Au fil des rencontres, les liens se sont créés naturellement. Rire, entraide, discussion, visite du lieu de vie et de la MJC, moments partagés avec les résidentes et résidents. Cette semaine nous rappelle que l'inclusion se construit dans le concret, la confiance et les gestes du quotidien. Un grand merci aux jeunes, aux résidents, aux familles et aux équipes mobilisées pour avoir fait vivre ce projet. Et surtout, ce n'est qu'un début. La MJC vous propose un séjour famille autour de Rouen du mardi 7 au jeudi 9 juillet. Les activités sportives de loisirs, culturelles, la convivialité et la cuisine seront au rendez-vous de ce séjour de partage de convivialité. Le départ aura lieu à 8h à la MJC et le retour est prévu aux alentours de 19h. Les enfants, dès l'âge de 7 ans, doivent être obligatoirement accompagnés d'un adulte. Le tarif est de 65 euros par personne. Vous pouvez vous inscrire à l'accueil de la MJC. Aucune inscription ne sera acceptée sans le règlement. Merci de votre écoute. La MJC vous donne rendez-vous le mois prochain pour un nouvel agenda sur Alternative FM. C'était l'agenda culturel de la MJC de Persan.
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1: Mais Queen, je voulais recommencer. Je ne vais pas laisser.
2: Et dis-moi quand je dois aller plus aigu ou plus grave. Parce que moi, j'arrive pas, quoi. Genre quand tu me dis plus aigu, plus grave, tout et tout.
3: C'était Noura. C'est une chanson qu'on retrouvera sur la radio. On va t'entendre sur la radio la semaine prochaine.
2: Ah non. Non, mais... Tout le monde va entendre. Ouais.
3: Alors, l'atelier radio des jeunes de la MJC commence maintenant. Les jeunes, ça fait 3 semaines que je vous ai pas vu. Comment allez-vous? Qu'est-ce que vous avez fait un petit peu? Allez, on fait un tour de table. On a une nouvelle, elle va se présenter d'abord. Comment t'appelles-tu?
4: Lumière.
3: Ça fait longtemps que tu fréquentes la MJC?
4: Oui, mais je suis jamais venue ici, quoi.
3: À la radio?
4: Je savais pas.
3: Bon, ok. Bon, comment tu trouves la radio?
4: Bien.
3: Hein, oh, sympa.
4: C'est grave d'art.
3: Ok, très bien. Ensuite, nous avons Queen, Caïs et Lina. J'aimerais qu'on parle de la semaine des langues. Est-ce que vous connaissez un peu déjà?
5: Non. Non.
6: Je crois que j'ai déjà entendu parler. Vite fait, ma prof d'anglais.
3: Caïs connaît la semaine des langues. Donc, qu'est-ce que tu peux nous dire là-dessus?
6: C'est la semaine où... Enfin, je sais plus si c'est international, juste en France on fait ça. Mm-hmm. Mais c'est une semaine où on envisage à apprendre des langues. Des choses.
3: Mm-hmm. Oui. Vous avez appris des langues cette semaine? Vous avez fait quoi? À l'école?
4: Oui, mais on apprend juste l'anglais et l'espagnol.
3: Vous avez parlé de cette semaine-là?
4: Non.
3: Non, pas du tout. Ok, très bien.
6: Moi, j'ai parlé un peu anglais-espagnol après dans les cours.
5: Non.
6: Parce que vu que je sais pas, je lève tout le temps là, moi, le premier. Mais bon.
3: Caïs, toi, tu es en troisième. Hein.
6: Mm-hmm.
3: En ce moment, c'est la période des examens. Tu as passé ton oral.
6: Oui, l'oral blanc.
5: T'as combien?
6: Pour l'instant, je sais pas, ils n'ont pas encore donné les notes.
3: Ah.
6: Mais je vise 75 sur 100.
5: Notre prof d'anglais, elle a dit qu'on va passer en quatrième, on aura un truc là.
3: Quel truc?
5: Tu dois te présenter
7: anglais euro
5: ou
7: euro-anglais.
5: C'est quand tu dois te présenter?
4: Tu dois te présenter en anglais?
5: Oui, en anglais. Et madame.
3: D'accord, donc très bien. Queen, présente-toi en anglais. On t'écoute. Good morning, Queen. How are you?
5: I am fine. I am Queen. I am 12 years old. I am 5 brothers and sisters. I am 2 sisters and 2 brothers.
8: Ça dit brother.
5: Brother. Ah oui, il faudra bien articuler l'anglais.
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3: Bienvenue à tous dans notre émission spéciale Semaine des langues. Aujourd'hui, on va parler des langues qu'on connaît, que vous entendez et que vous aimez ou que vous aimeriez inventer. Pourquoi pas? On ne sait jamais. Alors, pour commencer, quelle langue aimeriez-vous parler parfaitement? Mais sans faute, Queen.
5: Anglais.
4: Moi aussi, anglais. Hein.
5: Anglais.
6: Et moi, je voudrais bien maîtriser...
5: Et l'espagnol aussi.
6: Enfin, moi, je voudrais bien maîtriser plusieurs langues parfaitement parce que des fois, j'ai un peu des lacunes. J'ai anglais, espagnol, japonais et déjà. C'est un dialecte de l'Algérie ou du Maroc, les deux.
4: Ah oui, ça c'est bien ça aussi.
5: Et j'aimerais bien aussi parler arabe parce que je sais pas parler. Japonais, coréen, chinois.
3: Alors, quelle langue trouvez-vous... la plus belle?
4: Moi, je trouve que c'est le français, je sais pas.
3: Le français?
5: Ouais. L'anglais.
3: Caïs?
6: Moi, l'espagnol.
3: D'accord.
6: Je trouve que c'est une belle langue.
3: Lina?
7: Le coréen.
3: Tu connais quelques mots?
7: Je compte en coréen.
3: Ok, donc je retiens. Caïs va nous parler en chinois. Toi, tu vas compter en coréen.
7: Non.
6: Mais si... Moi, je sais pas,
5: moi,
6: je
5: connais
6: quelques mots. C'est voilà. Nuance. Après, je sais parler en japonais.
5: Japonais?
3: Ah bah voilà, tu vas parler en japonais dans un instant.
4: Et on pourra pas parler en
5: japonais? Non.
3: Oui,
5: non.
3: Oui, bien sûr.
4: Je vais proposer un petit jeu, genre on compte jusqu'à 5 dans 5 langues différentes.
3: Parfait.
5: Ok, moi je sais pas.
3: Génial. Et la langue la plus drôle?
4: Le chinois.
3: Est-ce que vous connaissez quelques mots dans une autre langue?
4: Alors. Amigos.
5: Hello.
3: Ok, Caïs, c'est le moment maintenant.
6: Du coup, je dis en japonais ou en chinois du coup?
3: Les deux.
6: Ni hao ma, wo ai ni.
3: Ça, c'est en chinois?
6: Oui, ça, c'est chinois. Après, en japonais, je peux dire. Ohayo, ore wa kaisu desu.
3: Est-ce que vous savez ce que c'est? Pink chili.
5: Pink chili.
6: Ouais, crème glacée.
3: Bravo.
4: C'est en quelle langue?
6: Chinois.
4: Ah, ok.
6: C'est un pink chili. Il y a un mec qui a été.
3: Oui, John Cena.
6: Voilà.
3: À toi, Lila. Tu parles coréen un petit peu? on t'écoute.
7: Je sais compter.
3: Vas-y, compte.
7: Mais moi, je veux pas.
3: Allez.
7: Obligé.
2: Pas lui, fais-le nous, s'il te plaît.
3: Mais.
2: Vas-y, s'il te plaît.
3: Bah, on est curieux.
7: Anna, Toul, Set, Ned, Dassol, Yosfol, Illegol, Vodol, Aop, Dol, Dolana, Dol Toul, Dol Set, Dol Net, Dol Dassol, Dol Yosfol, Dol Illegol, Dol Vodol, Dol Aop, Semoul, Semoulana, Semoul Toul, Semoul Set, Semoul Net, Semoul Dassol, Semoul Yosfol, Semoul Illegol, Semoul Vodol, Semoul Aop.
2: C'est jusqu'à combien que t'as compté là?
6: Jusqu'à 40, je crois.
7: Ouais.
6: 39.
2: Moi, je t'ai dit. T'es boosté, hein.
3: Mais t'as appris ça où? À l'école ou toute seule?
7: Non, en taekwondo. On est obligé de parler en coréen.
2: Moi, j'aimerais bien, par exemple, apprendre le coréen ou le chinois. Je pense que je regarde les dramas coréens sur Netflix et je suis obligée de faire la traduction. Quoi.
7: En plus, c'est trop nul avec la traduction, ça fait
2: oui,
7: pas...
2: Oui, j'aime pas. Et j'aimerais bien pouvoir comprendre la langue. Quoi.
7: En coréen, c'est trop intéressant, mais tu dois le lire à chaque fois.
3: Quel accent vous fait le plus rire?
7: L'arabe.
3: Qui vous plaît?
6: Le ça... chinois.
7: Non, alors, l'arabe. Non,
3: toi, c'est l'arabe, toi, c'est le chinois.
2: Moi, c'est le chinois.
6: Je sais où on entend prendre un jeu, ça.
3: Est-ce que vous avez déjà parlé avec quelqu'un qui ne parle pas français?
7: Moi,
6: oui, moi.
3: Comment ça se passe? Comment vous avez fait pour vous faire comprendre?
6: Moi, ça m'est déjà arrivé, parce qu'en fait, dans ma classe, il y a une latina dans ma classe. Et
7: l'espagnol.
3: Et tu as parlé espagnol, donc du coup?
6: Oui, du coup.
3: Ok.
5: Elle parle pas français?
6: Non, elle parle pas français.
2: T'as suivi un anglais?
5: Elle fait quoi là en France?
2: Ouais.
3: Alors maintenant, on va passer au jeu. Lumière a proposé de faire un jeu. C'était quoi le jeu?
2: Compter en 5 langues différentes jusqu'à 5.
6: J'ai une question. Par exemple, s'il y a déjà quelqu'un qui a compté dans 5 langues différentes, on n'a pas le droit de reprendre les mêmes langues ou pas?
2: Si, t'as le droit.
7: Bah, si.
2: Mais il faudrait juste retenir quoi. Donc, ouais. 1, 2, 3, 4, 5. Wahid, Hifnen, Salata, Harbaha, Haramsa, Kelin, Fila, Savanani, Loru, 1, 2, 3, 4, 5, 1, 2, 3, 4, 5. J'ai compté en bambara, en arabe, en français, en anglais et en espagnol.
3: Qui veut tenter l'expérience? Vas-y.
7: 1, 2, 3, 4, 5, 1, 2, 3, 4, 5, 1, 2, 3, 4, 5, Anna, Tour, 7, Net, Dassol.
5: 1, 2, 3, 4, 5, 1, 2, 3, 4, 5, 1, 2, 3, 4, 5. Doce, quattro, cinco.
6: 1, 2, 3, 4, 5. 1, 2, 3, 4, 5. 1, 2, 3, 4, 5. Ichini, san, yongo.
3: On poursuit. Oui. Elle dit une phrase et vous devinez.
7: C'est moule.
3: Ça veut dire quoi?
2: C'est moule. Ça veut pas
7: c'est
2: dire...
7: vin en coréen.
3: Vas-y, lumière. On t'écoute. À toi.
2: Menatara. Menatara.
3: Et... C'est en quelle langue?
2: C'est en bambara. Menatara. En fait, c'est en rapport avec l'heure, quoi.
3: Quelle heure est-il?
2: Non, c'est pas ça. Ça veut dire...
3: C'est le matin?
2: Non.
6: Il est 19h?
2: Non. Par exemple, à 19h30, qu'est-ce que je veux faire, quoi?
6: Je vais partir?
2: Ouais, ça veut dire je veux partir.
6: Menatara, je veux partir.
3: Menatara, ça veut dire je vais partir?
2: Oui.
3: C'est une question. Comment il est?
2: Comment ça va?
3: Bravo. Pourquoi on devrait apprendre des langues, à votre avis?
2: Bah, pour plusieurs pouvoir langues. Communiquer avec plusieurs personnes.
3: Pour vous, on peut pas voyager sans connaître d'autres langues,
2: si,
3: la langue du pays,
2: si, on peut voyager, mais ça serait compliqué pour communiquer, quoi.
3: À votre avis, est-ce que on écrit moins bien par texto?
6: Ça dépend, non, si tu parles de l'orthographe, mettre les S, voilà. Tout ça, ouais.
7: On écrit comment, CMT, on écrit ça va, CV,
6: aussi,
7: je raccourcis les mots.
6: Surtout les gens qui mettent pas le bon ça, par exemple, ils mettent ça, SA, mais genre...
3: Les abréviations, ça passe comme une nouvelle langue.
2: Bah oui, moi souvent j'utilise plus ça que genre...
3: À votre avis, qu'est-ce qui se passe quand une langue meurt, quand une langue disparaît?
6: Comme le latin. Par exemple, on utilise d'autres langues.
3: Imaginons que votre langue maternelle disparaît.
6: Genre le lala, le français disparaît.
2: Ça me fera très mal en tout cas.
7: Tu parles en quelle langue?
3: Mais c'est à toi de me le dire.
7: Je parle en anglais.
3: Tu disais quoi?
6: Donc je disais que j'allais appeler soit le président de la République, soit le président de l'orthographe française là qui fait les trucs. Et je leur dis ça va pas, faut remettre la langue française à jour. Qu'est-ce que tu nous fais? On est où là? Faut remettre la truc. Et je ferai des conventions.
7: Moi,
6: je vais dire
7: madame.
5: Bah non, c'était pas loin.
3: On va le laisser finir. Donc,
7: en fait, moi s'il y a pas l'anglais, je vais mourir.
3: Ah.
7: Non, le français. Parce que déjà, anglais, c'est très compliqué. Hein.
5: Moi, j'adore l'anglais.
3: Est-ce que vous pouvez être ami avec quelqu'un d'autre qui parle pas votre langue?
6: Bah oui, en parlant en anglais. Ou avec Google Traduction.
7: Google Traduction.
6: Traduction.
5: Oui, mais tu sais pas parler. Hein.
3: J'aimerais vous demander de faire une phrase avec un accent. Soit l'accent du présentateur sportif, l'accent d'un roi, soit l'accent d'un robot, l'accent d'un extraterrestre. Ok? Vous faites une phrase, peu importe.
6: Comment on fait les toujours par madame.
3: Qui veut commencer? Il y a deux jeunes filles qui viennent d'arriver dans l'atelier radio. Les filles, comment vous vous appelez?
7: Edata Lakli.
2: Je m'appelle Cherine.
3: Vous parlez quelle langue?
4: turc.
3: Est-ce que vous pourriez nous donner une phrase ou quelques mots comme ça ? Et vous nous dites en français ce que ça veut dire. Par exemple, ça serait bien de dire « on est dans l'atelier radio à la MJC ». Et on fait de la radio à la MJC, quelque chose comme ça.
8: Bugün MJC'de radyo yapıyoruz.
3: Là, tu as dit qu'on fait de la radio à la MJC.
8: Oui.
3: Maintenant, on est arrivé au moment où il faut faire un accent. L'accent du présentateur télé, l'accent d'un roi, l'accent d'un robot, d'un extraterrestre. Vous faites un accent. Bon, alors, qui va commencer ?
9: Commence. Honneur aux hommes.
6: Non, c'est honneur aux dames à la base.
9: Non, mais honneur aux hommes.
8: Commencez, s'il vous plaît.
3: Écoutez-moi, je vais vous faire un petit truc sympa.
9: Okay. Plouf, plouf, une boule.
8: Non,
6: c'est pas possible.
3: Lina, puis-je vous demander
9: oui.
3: ce qu'une jeune fille de votre condition fait roi. Dans ce studio dont la réputation n'est plus à faire ?
2: Hein ? C'est le roi, ça.
3: Voilà.
2: Elle a parlé à...
5: Dont la réputation n'est plus à quoi ?
3: Voilà, j'ai fait un accent de bourgeois.
9: Henri IV, dame.
3: Voilà. Donc maintenant, à vous. Allez-y, essayez un accent, peu importe, journaliste, le robot, ce que vous voulez. Ce que vous voulez.
9: Vas-y, fais. Chérie, s'il te plaît. Allez.
3: N'importe quel accent.
8: Queen, tu peux commencer, s'il te plaît.
3: 3, 2, 1.
8: L'accent marseillais. Ici, nous avons des roses. À côté, on a des fleurs. Ici, on est au Marseille. Il y a des gens qui me disent comment vous allez. Moi, je dis qu'est-ce que vous dites ? J'ai des problèmes aux oreilles.
11: Aujourd'hui, je suis à la MJC. J'ai pas dormi toute la nuit. J'ai fini à 17h. J'ai envie de mourir et aller dormir.
9: Marseille, ma ville.
3: Bon, les enfants, vous allez essayer de parler correctement.
8: Correctement.
3: Maintenant, donnez-nous des mots. Voilà,
9: correctement.
3: Caïs va faire l'accent du présentateur télé des années 80. 3, 2, 1.
12: Bonjour à tous. Aujourd'hui, nous sommes sur la radio. En ce temps chaleureux, à Paris, il fera 16 degrés. Et vers Versailles, il fera alentour de 17 degrés. Ensuite, pour ce qui est de la partie sud, à Marseille, il fera 23 degrés. Il y aura une tempête de vent à peu près vers Strasbourg.
3: Maintenant, j'aimerais avoir des mots ou des phrases célèbres. Mm-hmm. Celui que je préfère et que vous connaissez tous.
2: Oh non.
3: Hakuna Matata.
8: Madame.
3: Maintenant, c'est à vous. Cherchez un mot ou une phrase célèbre.
8: À la cantine. À la cantine. Tina, Tina,
3: Vaga. Je connais.
9: Pinchining. Pinchining. Je me contracte et je me vexe.
12: Oh là là là là, qu'est-ce que je suis bien.
3: L'atelier touche à sa fin. Merci de nous avoir suivis. J'espère que ça vous a plu. Et puis, on se donne rendez-vous toujours avec les jeunes de la MJC la semaine prochaine. Toujours à la même heure. Et toujours sur les mêmes fréquences.
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4: Bonjour, je suis Sandrine, chargée de communication à la MJC de Persan, et je vous présente l'agenda du mois de juin de la MJC. La MJC fête la fin de ses activités du mardi 9 au samedi 4 juillet, avec au programme une exposition des arts visuels. Cette exposition met en valeur le travail de nos adhérentes et adhérents, fait avec les intervenantes et intervenants, bénévoles des ateliers, poterie, arts plastiques, manga et maquettes. L'exposition est gratuite et libre d'accès pendant les horaires d'ouverture de la MJC. Samedi 13 juin à 18h, la MJC vous invite au gala annuel de danse moderne jazz, contemporaine, hip-hop et capoeira, salle Marcel Cachin. Le tarif est de 3€ par personne. Samedi 20 juin à 14h30, la MJC vous invite à la restitution de l'atelier comédie musicale à la MJC. Le spectacle est gratuit. Mercredi 24 juin à 18h30, les enfants et les ados, et à 19h30, toutes les adhérentes et tous les adhérents participeront à la restitution théâtre à la MJC. Le spectacle est également gratuit. Le gala de danse, les restitutions comédie musicale et théâtre sont ouverts à toutes et à tous. La priorité est donnée aux familles des participantes et participants. Vous pouvez vous inscrire à l'accueil de la MJC pendant les horaires d'ouverture ou vous informer auprès de Sophie Ferreira par mail activité@mjcpersan.fr. Dans le cadre de l'activité d'aide aux devoirs de l'ASCO, l'Espace J vous présente le projet « Tous prêts pour la rentrée ». Ce projet s'inscrit dans une volonté de renforcer les valeurs de solidarité et d'entraide au sein de la MJC de Persan. Au cours de l'année, il a été constaté que de nombreux jeunes rencontraient des difficultés liées au matériel scolaire sans distinction particulière. L'objectif vise à favoriser l'égalité des chances en permettant à chaque jeune de disposer de conditions de travail adaptées avec du matériel adéquat, un environnement propice à l'apprentissage et les outils nécessaires pour réussir sa scolarité. La MJC met en place une collecte de fournitures scolaires de juin à septembre. Tout type de don sera accepté, sac à dos, cahiers, stylos, trousses, feuilles, classeurs et plus largement tout matériel de papeterie. Vous pouvez contacter Amel par mail, jeunesse avec un S, @mjcpersan.fr pour plus d'informations. La semaine dernière, la MJC de Persan, Petit Flamme Solidarité et le SAJH de Persan ont vécu une belle semaine d'inclusion. Pendant 4 jours, 8 jeunes de la MJC se sont mobilisés aux côtés des résidentes et résidents du SAJH autour de temps simples et forts comme des jeux de présentation, des ateliers artistiques, une soirée jeu, une soirée pizza, un barbecue et du sport adapté. Au fil des rencontres, les liens se sont créés naturellement. Rire, entraide, discussion, visite du lieu de vie et de la MJC, moments partagés avec les résidentes et résidents. Cette semaine nous rappelle que l'inclusion se construit dans le concret, la confiance et les gestes du quotidien. Un grand merci aux jeunes, aux résidents, aux familles et aux équipes mobilisées pour avoir fait vivre ce projet. Et surtout, ce n'est qu'un début. La MJC vous propose un séjour famille autour de Rouen du mardi 7 au jeudi 9 juillet. Les activités sportives de loisirs, culturel, la convivialité et la cuisine seront au rendez-vous de ce séjour de partage de convivialité. Le départ aura lieu à 8h à la MJC et le retour est prévu aux alentours de 19h. Les enfants, dès l'âge de 7 ans, doivent être obligatoirement accompagnés d'un adulte. Le tarif est de 65€ par personne. Vous pouvez vous inscrire à l'accueil de la MJC. Aucune inscription ne sera acceptée sans le règlement. Merci de votre écoute. La MJC vous donne rendez-vous le mois prochain pour un nouvel agenda sur Alternative FM.
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3: Bonjour, les Nuits des Forêts font leur grand retour jusqu'au 21 juin partout en France. Pour cette 7e édition, plus de 48 sites participent en Île-de-France avec de nombreuses animations pour découvrir la forêt autrement. Dans le Val-d'Oise, le domaine de Villarceaux propose jusqu'au 21 juin un programme varié mêlant cuisson et construction de fours à bois, ateliers de céramique, balades crépusculaires, visites guidées en forêt et découvertes d'œuvres refuges installées dans les bois. Le 13 juin, la réserve naturelle régionale du Marais de Store à l'Isle-Adam invite le public à partir à la rencontre des papillons de jour. Une balade nature permettra d'observer ces insectes fascinants et d'en apprendre davantage sur leur rôle dans l'écosystème. Le 14 juin, direction l'espace naturel régional d'Écouen et de la vallée du Petit Rhône pour une animation familiale consacrée aux plantes sauvages. Les enfants accompagnés d'un adulte pourront observer, sentir, toucher et même goûter certaines espèces végétales avant de confectionner un herbier souvenir. Au fil de cette journée, il y aura également des jeux sensoriels, de la découverte du chant musical des plantes et même un petit goûter bio et sauvage. Voici autant de rendez-vous gratuits ou à tarif réduit qui invitent petits et grands à découvrir la richesse du patrimoine naturel francilien. Belle journée à tous.
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3: C'est l'heure du dernier atelier des jeunes de la MJC. Aujourd'hui, on termine en beauté les filles. Qu'est-ce que vous en pensez?
1: On a parcouru une bonne aventure.
3: Léna, ça fait plusieurs années que tu fais de la radio.
1: C'est ma deuxième année.
3: Tu as fait une année avec Panzani?
1: Non, j'aurais pas dû un an parce que je suis venue après.
3: C'est ta deuxième année.
1: Ouais.
3: Lina, toi, c'est ta première année que tu fais la radio.
4: Et je suis plus à l'aise que Léna.
3: Tu es plus à l'aise que Léna? Ok. Bon, on va voir ça dans un instant. Hein. Alors, on va parler aujourd'hui, on va parler aujourd'hui de mensonges et de jalousie. C'est un sentiment très difficile à gérer, n'est-ce pas?
4: Moi, je suis pas jalouse, moi.
3: Tu es pas jalouse, Léna? Ce sentiment de jalousie, tu l'as déjà ressenti?
1: Ouais.
3: Répondez et faites des phrases, argumentez.
1: D'accord.
4: En fait, moi, j'ai pas de jalousie envers des personnes que je connais, vu que je sais. Dans tous les cas, même s'ils parlent avec d'autres personnes, ça va jamais changer entre moi et la personne. Donc moi, je fais confiance.
3: Imaginons que ton amie, ta grande amie, a une note meilleure que toi, meilleure que la tienne. Est-ce que tu vas être jalouse ou tu vas être contente pour elle?
4: Bah, je suis contente pour elle. Mais dans tout cas, j'ai toujours des mauvaises notes et tout le monde sont plus que moi. J'ai eu 1,5 sur 10.
3: Et pourquoi les gens mentent, selon vous? Pourquoi les gens mentent?
1: Pour s'en sortir.
4: Quand on parle trop, je dis ouais, je dois partir, ma mère m'a appelé et je pars.
3: Quel est le pire? Mentir ou cacher?
4: Cacher. Non, mentir. Non, c'est pas cacher.
1: Cacher, moi je trouve que c'est mieux cacher. On va chez toi. Cacher.
3: Okay.
4: Non, c'est mieux qu'on me ment pas, c'est mieux qu'on me le cache.
3: Si on te cache, pour toi, c'est pas mentir.
1: Bah, imaginons, il y a une guaise.
4: Il me cache quelque chose, il me ment pas, il m'a pas dit quelque chose.
1: Bah si,
3: Est-ce qu'on voit facilement quand quelqu'un ment?
1: Ouais. Ça dépend, les traits. Par exemple, si elle sourit quand elle ment, tout le temps, on va savoir qu'elle ment.
4: Si la personne, c'est une vraie comédienne, on y croit.
3: Est-ce que nous, les adultes, on ment plus que vous?
4: Oui, clairement.
3: Bah, est-ce que tu as des preuves?
4: Ah oui. Ma mère, elle me fait quoi? Elle me dit ouais, bah j'ai du pain, j'ai pas de pain. Je vois quoi? Dans le frigo, je vois un gros espace où il y a que du pain.
3: Est-ce qu'on peut être jaloux ou jalouse de son meilleur ami ou de sa meilleure amie?
4: Moi, ma copine, on se dit, moi c'est Toto, c'est moi. Hein.
3: Moi c'est Toto? C'est quoi ça?
4: Moi c'est toi, toi c'est moi.
3: Donc toi, tu es loyale et fidèle?
4: Bah oui.
3: Vous pouvez transformer la jalousie en motivation?
4: Ouais. Quelle motivation?
3: Dis-moi!
4: Faire de la chirurgie, non merci. Hein.
3: Faire de la chirurgie?
4: Il y a vraiment des gens qui pensent. Hein.
3: Mais attends, qu'est-ce que la chirurgie vient faire là-dedans, dans la jalousie?
4: Écoute-moi, il y en a qui veulent devenir comme Maëva Gaynam, donc ils font de la chirurgie. Donc il y a des gens qui disent, ouais, moi, ils sont jaloux. Ils font quoi? Ils font des chirurgies. Et okay. C'est vrai, hein?
3: Oui, c'est, ouais. Et l'argent, ça rend jaloux?
4: Moi et ma copine, elle me fait quoi? Si t'as pas d'argent, c'est moi qui paye. Si t'as de l'argent, c'est toi qui paye. Et si on a de l'argent, on paye ensemble.
3: Bravo. Est-ce que vous pouvez me donner une phrase typique de quelqu'un qui ment?
4: J'ai pas d'argent.
3: Donne-moi une phrase typique de quelqu'un de jaloux.
4: Ouais, mais pourquoi tu t'approches de lui?
3: On fait une phrase et on devine si c'est vrai ou si c'est une histoire qui a été inventée. Allez, raconte-nous l'histoire.
4: On était à la plage. Et on m'a dit dans mon portefeuille, le billet, il est tombé. On l'a pour retrouver.
3: Un billet de combien?
4: 200.
3: Et ta maman, elle a réagi comment?
1: À ta niata.
4: Elle sait toujours pas.
3: Elle sait pas que tu as perdu son argent?
4: Ouais.
3: Ok, bon ben madame, écoutez...
1: Mais ça date de quand?
4: Ah mais elle est pas là, hein. elle écoute jamais madame.
3: Ah bon?
4: Ma mère, elle écoute pas.
3: On sait jamais madame. Au cas où, si vous écoutez la radio, sachez que c'est Lina qui a perdu vos 400 euros. Ça fait longtemps?
4: Non.
3: Non, ça fait pas longtemps. Oh là là.
4: C'était les vacances dernières.
3: Ah, les vacances dernières.
4: Ah mais...

0: t'as même pas dit mon vrai prénom. Ah,
1: ouais, je pense qu'elle va peut-être reconnaître ta voix. Étant donné que c'est votre dernier atelier, on va faire un petit bilan. Comment ça s'est passé?
0: Mon atelier?
1: L'atelier radio.
0: Mais il s'est passé quoi dans l'atelier radio? Qu'est-ce qui s'est passé?
1: Comment ça s'est passé ton atelier radio? Est-ce que t'as apprécié, t'as aimé
0: J'ai kiffé. Bah j'ai kiffé.
1: C'est tout?
0: C'était hella drôle. C'était incroyable. Oh là là là là, beautiful pas... girl.
1: C'est pas ce que je demande. Je voudrais que vous argumentez.
0: Bah,
1: ce que vous avez aimé, ce que vous avez pas aimé, ce que vous auriez
0: on
1: aimé.
0: On a vraiment kiffé. Hein. Hey, best life. On venait tous les vendredis, j'attendais tous les vendredis à venir ici.
1: Vous comprenez pas les questions que je viens de vous poser?
2: Non, mais genre, c'est dur à répondre.
0: Les questions, elles ont pas du peps, ils ont pas du.
2: Genre du croustillant.
0: Voilà.
1: Alors, vous voulez quel genre de questions?
0: Je sais pas. Questions pimentées.
1: C'est-à-dire?
0: Ça m'a vraiment.
1: C'est quoi? Non, mais.
2: Ça pimente, ça veut dire la même chose.
1: Maintenant, à vous de mener l'atelier, c'est votre atelier radio. Parlez, faites un débat, posez-vous des questions entre vous, racontez votre vie, dites ce que vous voulez. Je vous écoute.
0: Je me suis dit, on va dire deux vérités, un mensonge, mais les trois vérités doivent être vraiment un truc, vraiment un secret qu'on a gardé derrière nos parents.
1: Ok, vas-y.
0: Des bêtises qu'on a fait vraiment hard.
1: Allez-y.
0: Madame, je veux vous.
1: Quoi?
0: Savoir qu'est-ce que vous avez fait derrière vos parents, madame.
1: Alors, qu'est-ce que j'ai fait de très très grave que je pourrais vous dévoiler? À votre âge?
0: Vers 15 ans, vers notre âge lycée, collège et tout.
3: Je me suis fait virer au collège.
0: Eh?
2: Mais c'est rien, ça.
3: 3 jours.
0: Pourquoi? Moi, je veux savoir la cause, ça.
2: Vous avez fait des bêtises?
1: Oui, j'ai fait une grosse bêtise.
0: Oui, mais c'est quoi la bêtise? Au collège?
1: J'ai
3: appelé une de mes sœurs qui s'est passée pour ma maman.
1: Et
3: pour que je puisse m'en sortir.
1: Donc, à vous maintenant.
0: À moi?
1: Oui. Okay, bon, c'est vrai que les 400 euros, c'est beaucoup. Hein. En fait, t'as pas fait exprès.
2: Bah, moi aussi, j'ai pas fait exprès.
1: Vous avez pas fait exprès de perdre l'argent de vos mamans.
2: Bah, non.
1: Toi, tu as perdu combien?
2: 350.
1: 350 et toi, tu as perdu 400 euros. Mais qu'est-ce que vous avez fait avec cette somme?
2: En fait, je vous explique.
1: Oui.
2: J'étais partie faire les courses avec ma mère. Il y avait mon petit frère et ma petite sœur. Et vu que ma mère m'avait demandé de regarder un œil sur mon petit frère, moi j'étais petite, j'ai, comme tous les enfants, vont aller voir les jouets. Et j'ai pas fait attention à mon petit frère. Et je vois, il est plus dans le magasin. Moi je suis, Aka. Ma mère va me tuer. Je voulais le dire à ma mère, elle dit,
1: tu as perdu ton petit frère?
2: Oui.
1: Pendant combien de temps?
2: Bah, 10 minutes.
1: Mais tu as dû avoir peur.
0: Oh, mais j'ai une bête d'histoire.
2: Après, attends, je finis.
0: Attends.
2: Après, on est parti chercher. Elle a comme ça me crie. Toi, t'es bête ou quoi? Tu laisses ton petit frère tout seul. À tout moment, il y a un voyou qui va venir, il va le prendre. Bref.
0: Ah, moi, je vous raconte, c'est une histoire très, très, très intéressante comme toi, mais c'est encore pire. Qu'est-ce qui s'est passé? J'ai perdu aussi mon petit frère. Il avait 2 ans. Tout le 14 à chercher mon petit frère, il était où? Juste au petit parc. Qui jouait tout seul là. Il y avait Ibrahim, il y avait plein de gens. Et là, on a couru dans partout. On est parti à la poste, au 14. On est parti partout. On l'a retrouvé quoi? En train de jouer au toboggan et une dame qui commence à demander des bonbons.
1: Vous l'avez cherché pendant combien de temps?
0: 1 heure.

0: ce que j'aime bien dans l'atelier radio avec vous, c'est que vous me faites découvrir de nouvelles chansons. Ouais. Il y en a que j'aime pas du tout.
1: T'aimes bien celui-là ?
0: C'est pas mal. C'est pas mal.
1: C'est un truc d'été.
0: L'atelier touche à sa fin. C'était le dernier atelier de l'année.
1: Quoi ? Vous n'êtes pas là l'année prochaine ?
0: L'année prochaine, il n'y en aura plus pour vous, en tout cas.
1: Pourquoi ?
0: Ce sera pour d'autres jeunes.
1: Bah non, j'ai vécu une année, hein, la feuille des années.
2: Mais ça se fait pas. Mais ah, ça. Waouh.
1: Eh, madame.
0: Quoi ?
2: Non,
0: qu'est-ce
2: mais ça se fait pas.
0: Qu'est-ce qui se fait pas, hein. Qu'est-ce qui se fait pas ?
1: Il y en a qui voulaient jamais faire. Moi, j'ai fait. Hein. Je me suis dit oui, je
2: mais
1: fais
2: genre,
1: ça.
2: Mais genre, ils vont venir parce qu'on a mis du truc, mais c'est bon.
1: Sans nous, il y aura même pas d'ambiance ici. Hein.
0: Ah, sans vous, il y a pas d'ambiance ?
2: Oui.
1: Non, sans nous, personne n'aurait connu la radio.
2: De fou.
0: D'accord, donc ça veut dire que l'année prochaine, vous allez vous réinscrire ?
2: Bah oui, et
1: bah, bien sûr.
0: Mais moi, je pensais que l'atelier, aujourd'hui, ne vous avait pas plu. Donc, je me dis, peut-être qu'elles vont partir, elles ne reviendront plus.
2: Bah, qui a dit ça ?
1: Ah oui, madame, vous voulez plus nous voir ?
0: Ah, j'ai pas dit ça. Moi, j'ai pas dit ça.
1: Vous avez pensé ?
0: Non, plus. Non plus.
1: Non plus, non plus.
0: Non plus. Mais je me disais, peut-être que ça fait un moment que vous venez et vous avez envie de changer d'activité.
1: Pas du tout.
0: Peut-être. Merci à tous de nous avoir suivis. C'était le dernier atelier de l'année. Vous allez me manquer, les filles.
1: Ouais.
0: On va faire un petit coucou à Queen aussi, qui n'est pas là aujourd'hui, à Caïs. Salut tout le monde.
2: Au revoir.
0: Restez à l'écoute de la radio locale de Persan. Et on se retrouve...
2: L'année prochaine.
0: À la rentrée. Les filles, passez un bel été.
2: Merci.
1: Moi, je pars pas. Moi, je reste ici, hein.
2: Ok.
0: Salut à tous.
2: Ça va ta journée ?
3: Bonjour, bonjour. 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
4: Bonjour, je suis Sandrine, chargée de communication à la MJC de Persan, et je vous présente l'agenda du mois de juin de la MJC. La MJC fête la fin de ses activités du mardi 9 au samedi 4 juillet, avec au programme une exposition des arts visuels. Cette exposition met en valeur le travail de nos adhérentes et adhérents, fait avec les intervenantes et intervenants, bénévoles des ateliers, poterie, arts plastiques, manga et maquettes. L'exposition est gratuite et libre d'accès pendant les horaires d'ouverture de la MJC. Samedi 13 juin à 18h, la MJC vous invite au gala annuel de danse moderne jazz, contemporaine, hip-hop et capoeira, salle Marcel Cachin. Le tarif est de 3 euros par personne. Samedi 20 juin à 14h30, la MJC vous invite à la restitution de l'atelier comédie musicale à la MJC. Le spectacle est gratuit. Mercredi 24 juin à 18h30, les enfants et les ados, et à 19h30, toutes les adhérentes et tous les adhérents participeront à la restitution théâtre à la MJC. Le spectacle est également gratuit. Le gala de danse, les restitutions comédie musicale et théâtre sont ouverts à toutes et à tous. La priorité est donnée aux familles des participantes et participants. Vous pouvez vous inscrire à l'accueil de la MJC pendant les horaires d'ouverture ou vous informer auprès de Sophie Ferreira par mail activité@mjcpersan.fr. Dans le cadre de l'activité d'aide aux devoirs de l'ASCO, l'Espace J vous présente le projet « Tous prêts pour la rentrée ». Ce projet s'inscrit dans une volonté de renforcer les valeurs de solidarité et d'entraide au sein de la MJC de Persan. Au cours de l'année, il a été constaté que de nombreux jeunes rencontraient des difficultés liées au matériel scolaire sans distinction particulière. L'objectif vise à favoriser l'égalité des chances en permettant à chaque jeune de disposer de conditions de travail adaptées avec du matériel adéquat, un environnement propice à l'apprentissage et les outils nécessaires pour réussir sa scolarité. La MJC met en place une collecte de fournitures scolaires de juin à septembre. Tout type de dons sera accepté, sac à dos, cahiers, stylos, trousses, feuilles, classeurs et plus largement tout matériel de papeterie. Vous pouvez contacter Amel par mail, jeunesse avec un S, @mjcpersan.fr pour plus d'informations. La semaine dernière, la MJC de Persan, Petit Flamme Solidarité et le SAJH de Persan ont vécu une belle semaine d'inclusion. Pendant 4 jours, 8 jeunes de la MJC se sont mobilisés aux côtés des résidentes et résidents du SAJH autour de temps simples et forts comme des jeux de présentation, des ateliers artistiques, une soirée jeu, une soirée pizza, un barbecue et du sport adapté. Au fil des rencontres, les liens se sont créés naturellement. Rire, entraide, discussion, visite du lieu de vie et de la MJC, moments partagés avec les résidentes et résidents. Cette semaine nous rappelle que l'inclusion se construit dans le concret, la confiance et les gestes du quotidien. Un grand merci aux jeunes, aux résidents, aux familles et aux équipes mobilisées pour avoir fait vivre ce projet. Et surtout, ce n'est qu'un début. La MJC vous propose un séjour famille autour de Rouen du mardi 7 au jeudi 9 juillet. Les activités sportives, de loisirs, culturelles, la convivialité et la cuisine seront au rendez-vous de ce séjour de partage et de convivialité. Le départ aura lieu à 8h à la MJC et le retour est prévu aux alentours de 19h. Les enfants, dès l'âge de 7 ans, doivent être obligatoirement accompagnés d'un adulte. Le tarif est de 65 euros par personne. Vous pouvez vous inscrire à l'accueil de la MJC. Aucune inscription ne sera acceptée sans le règlement. Merci de votre écoute. La MJC vous donne rendez-vous le mois prochain pour un nouvel agenda sur Alternative FM. C'était l'agenda culturel de la MJC de Persan. Oh

0: ceux qui nous écoutent, vous êtes peut-être frère, grand frère, petite sœur, petit frère. Et en fait, pensez à vos petits frères. Imaginons, est-ce que ça vous plairait que votre petit frère, demain matin, il vient, il fasse une descente et il meurt?
1: Les rixes entre jeunes sont devenues ces dernières années une réalité inquiétante dans de nombreuses villes. Derrière les affrontements, il y a des blessures, des peurs, des familles inquiètes et des vies parfois brisées. Pourtant, il y a aussi des jeunes qui aspirent à autre chose, qui souhaitent être entendus et compris. Quand deux villes ne se rencontrent qu'à travers les réseaux sociaux, les rumeurs ou les affrontements, le dialogue devient souvent impossible. Pourtant, derrière les rivalités et les rixes qui opposent parfois les jeunes de quelques kilomètres à peine, il y a des histoires, des ressentis, des incompréhensions et des blessures que l'on entend rarement. Pour cette émission, nous avons fait le pari de réunir dans le studio de la radio locale des jeunes âgés de 11 à 16 ans, issus de la MJC de Persan et du service jeunesse de la ville de Beaumont-sur-Oise. Un pari audacieux, presque inconfortable, mais nécessaire. Pendant une heure, ils ont accepté d'échanger, tenté de sensibiliser les auditeurs. Ils ont également raconté leurs peurs, leurs colères, leurs déceptions, mais aussi leurs questionnements sur un phénomène qui les concerne directement. Cette rencontre n'avait pas pour objectif de désigner des coupables ou de donner des leçons. Elle avait pour ambition de comprendre, d'échanger et peut-être d'imaginer ensemble d'autres chemins que celui de la violence. Voici le témoignage d'une jeunesse souvent montrée du doigt, mais trop rarement invitée à prendre la parole. Bonjour à tous et bienvenue dans notre émission Parlons-en. Aujourd'hui, on va parler d'un sujet important, les embrouilles, les disputes, les rixes, mais surtout, comment éviter que ça aille trop loin. On est avec les jeunes de la MJC de Persan et du service jeunesse de Beaumont-sur-Oise. Le but aujourd'hui, c'est juste de parler ensemble, comprendre certaines choses et voir comment on peut éviter que des conflits dégénèrent.
2: Bonjour Marie, merci de nous accueillir aujourd'hui dans cette émission. Donc moi, je me présente, c'est Anissa, donc je suis stagiaire au sein de la MJC. Le projet que je porte dans le cadre de ma formation au sein de la MJC s'intitule des projets jeunesse en commun, donc qui est mené en partenariat avec le CAJ de Beaumont-sur-Oise, comme tu l'as si bien dit, qui est présent aussi aujourd'hui avec nous. Donc ce projet, il est né d'un constat préoccupant sur nos territoires. Donc on a observé en fait des tensions récurrentes entre certains groupes de jeunes, donc souvent liées à des rivalités de quartier ou de communes. Ces tensions peuvent être sous différentes formes, de violence verbale, physique, des conflits sur les réseaux sociaux. Donc ça amène un sentiment d'insécurité auprès de nos jeunes. L'objectif du projet est simple, en fait, c'est de pouvoir créer du lien social entre les deux communes, entre nos deux jeunesses, créer des espaces de rencontre entre les jeunes, donc pour favoriser du coup le dialogue, la coopération et aussi le vivre ensemble, tout en étant dans un respect mutuel. Ce projet-là, il répond principalement en fait aux jeunes de 11-14 ans. Donc on va travailler autour de trois axes. On va renforcer le lien social, sensibiliser, prévenir aux violences et au harcèlement et aussi valoriser l'expression citoyenne.
3: En fait, le projet a démarré en février. On a déjà mené plusieurs actions, un repas convivial autour du monde, une après-midi jeu de société, un ciné-débat autour des thématiques des violences. Ces temps de rencontre permettent aux jeunes de mieux se connaître, de partager des expériences communes et de construire progressivement des relations plus positives. Notre ambition est surtout de transformer cette rivalité en coopération et de montrer que les jeunes peuvent être de véritables acteurs du vivre ensemble sur les deux territoires.
4: Moi je m'appelle Maher, j'ai 14 ans.
5: Bonjour, je m'appelle Mohamed, j'ai 14 ans.
6: Bonjour, je m'appelle Kevin et j'ai 13 ans.
7: Bonjour, je m'appelle Joshua et j'ai 13 ans.
8: Bonjour, je m'appelle Ben Hamza et j'ai 12 ans.
9: Bonjour, je m'appelle Ibrahim et j'ai 11 ans.
10: Bonjour, je m'appelle Hamza et j'ai 14 ans.
11: Bonjour, je m'appelle Rachida et j'ai 12 ans.
1: Dans le studio, est-ce qu'il y en a qui se sont déjà embrouillés avec d'autres jeunes, que ce soit Persan, Beaumont, peu importe. Est-ce que vous avez déjà vécu une embrouille? Vous avez déjà vu une embrouille dans votre collège?
4: Oui.
1: Ou dans votre quartier?
4: Oui. Moi, je l'ai
1: déjà vu. Ça a commencé comment et ça s'est terminé comment? Comment ça s'est passé?
4: En fait, c'est toujours des histoires de vengeance. Ça veut dire à chaque fois, ils vont revenir et ça se finit pas. Du coup, il y a pas longtemps, il y a eu une bagarre entre des gens de Persan et de Beaumont. Et je sais pas trop comment elle a commencé parce que j'étais pas là, mais on m'a raconté que c'était des gens de Persan qui ont couru vers des gens de Beaumont à cause d'une autre histoire et des répétitions d'histoire encore. Ils se sont battus et il y en a un qui a fini ensemble malheureusement. Et il y a eu une ambulance qui est arrivée et tout. Je connais pas vraiment l'origine.
0: D'après moi, c'est une vieille histoire que mon père m'avait racontée. C'était ceux de Persan qui descendaient à Beaumont pour récupérer les poules.
7: qui est qui est dans un vieux jargon que certains m'ont expliqué. En fait, les poules, c'était les frères et sœurs de ceux de Beaumont. Et en gros, c'est continué. Ceux de Persan sont allés à Beaumont récupérer. Ceux de Beaumont, ils étaient pas contents. Ils sont allés ceux de Persan, et ainsi de suite. Et à la fin, il n'y avait plus de logique.
2: Je peux confirmer parce que du coup, j'ai fréquenté le lycée Évariste Galois. Je suis originaire de Beaumont. Et du coup, je valide un peu la raison de ton père, parce que je pense qu'on est de la même génération avec ton père. Et effectivement, c'était la raison qu'on avait à l'époque, que les Persanais n'appréciaient pas que les Beaumontois sortaient avec les filles de Persan.
12: Et jusqu'à aujourd'hui, c'est toujours...
2: Et inversement, donc du coup, ça crée des rivalités, des conflits devant les établissements scolaires. Et aujourd'hui, on est encore dans cette boucle, et aujourd'hui on ne sait même pas maintenant vraiment la raison réelle de tous ces conflits.
12: Les filles, est-ce que vous avez déjà entendu une histoire comme ça?
11: Oui.
12: Entre vous, qu'est-ce qui se dit un peu à l'école, dans la cour de récré, devant le collège, entre vous quand vous vous retrouvez? Vous racontez quoi sur les embrouilles?
8: Ce que j'ai vu, c'est plutôt quand, exemple, on va dire, il y a le petit frère ou grand frère de quelqu'un, il s'est fait frapper. Et du coup, l'autre, il va vouloir prendre sa vengeance et ça continue.
12: Est-ce qu'il y a une sorte de pression ou pas? Est-ce qu'on met la pression sur quelqu'un pour dire que si tu le fais pas, si t'es pas un mec?
8: Oui, ça dépend.
12: Est-ce que vous allez à Beaumont, les jeunes de Persan? Et est-ce que les jeunes de Beaumont viennent à Persan?
11: Oui, bah oui. Bah parce que j'ai des activités et j'ai l'école arabe.
12: Et ça se passe bien quand tu viens à Persan?
11: Bah personne ne me remarque.
12: Ouais, tu as des copines, hein?
11: Oui.
12: Et vous les garçons, est-ce que vous venez à Persan? Est-ce que vous allez à Beaumont?
13: Oui.
12: Vice-versa. Est-ce que vous, les garçons, vous êtes de Beaumont?
13: Ouais.
12: Oui. Est-ce que vous venez à Persan? Quelquefois, vous avez des amis ici ou de la famille?
8: Bah, quand je vais à Persan, c'est pour aller chez mes cousins ou pour aller à l'école arabe.
12: T'as pas d'ennui à Persan? Est-ce que tu te bagarres à Persan?
8: Non.
7: La plupart de mes tontons ou de ma famille, ils habitent à Persan. Et moi, en l'occurrence, j'habite à Beaumont. Mon père, c'est un coach de foot à Persan. Et du coup, quand il a des matchs, des entraînements, et on est souvent à Persan.
12: Et vous avez pas d'ennui avec les Persanais?
7: Non, on n'a pas d'ennui.
11: Des fois, quand je vais à Persan, je vois des gens qui se battent. Mais en fait, comme je ne sais pas vraiment c'est pourquoi, bah, du coup, je ne m'incruste pas. Et aussi, une fois, mon frère, il est parti à une descente de Beaumont-Persan. Et du coup,
12: Ton grand frère, oui. Il a quel âge?
11: Il a 13 ans. En fait, il ne s'est pas battu, mais il y a des potes à lui qui lui ont dit de se battre.
12: Qui lui ont dit de se battre?
11: Oui.
12: C'est une forme de pression, oui ou non?
11: Oui.
12: Ouais. Il te l'a dit, il t'a dit quoi, son sentiment? Qu'est-ce qu'il a ressenti, lui, après? Avant de partir et après?
11: Avant de partir, il était excité. Quand il est parti, il avait peur.
12: Et quand il est revenu, il t'a raconté ou pas?
11: Oui, quelques jours après. Il a dit qu'en fait, ça lui a fait peur, mais qu'il comprenait pas. Du coup, il a pas vu la fin parce qu'il est parti avant. Il comprenait pas vraiment pourquoi il s'était battu.
12: Voilà, donc il savait même pas pourquoi il est allé se battre. Qu'est-ce qu'il faudrait faire pour calmer les choses?
4: C'est un peu difficile de calmer les choses si, surtout, elles durent depuis longtemps. Moi, je vois pas vraiment de moyens de sensibiliser les gens qui ont déjà ça dans leur idée, dans leur idéologie.
12: Ce que je comprends, c'est que ça concerne les plus grands. Je pense que peut-être il y a des plus grands qui vous écoutent à la radio aujourd'hui. Qu'est-ce que vous aimeriez leur dire pour calmer les choses?
7: C'est ceux qui nous écoutent, vous êtes peut-être frère, grand frère, petite sœur, petit frère. En fait, pensez à vos petits frères. Imaginons, est-ce que ça vous plairait que votre petit frère, demain matin, il vient, il fasse une descente et il meurt?
2: Le CAG et l'ESPAG, donc on essaye de porter ce projet pour vraiment créer du lien, déjà, entre eux, parce qu'ils ne se connaissent pas vraiment. Et je trouve ça dommage dans le sens où ils sont pareils, en fait. Ils viennent des mêmes quartiers, ils ont peut-être les mêmes difficultés. Et du coup, l'objectif, en fait, c'est vraiment de leur proposer des actions et des activités dans la coopération et pas dans la compétition, pour éviter toute tension, pour pouvoir avancer doucement mais sûrement, et leur montrer en fait qu'en se connaissant, on peut déconstruire en fait ces représentations négatives qu'ils peuvent avoir les uns les autres. Moi, je dis qu'il faut vraiment essayer d'apprendre à connaître l'autre et être dans le respect, si c'est possible.
4: À chaque génération, il y a toujours des nouveaux problèmes et ça recommence, et c'est une boucle.
12: Donc, auparavant, c'était les filles. Donc, tu veux dire que pour vous, ça pourrait...
4: Les raisons changent au fur et à mesure des années.
12: Ah bon?
4: Et ça se bat plus pour les mêmes raisons maintenant. Ça se bat juste par héritage. Ça
12: mais veut vous, dire, vous êtes amis entre Persan. Vous avez des amis à Beaumont. Vous avez des amis à Persan.
4: Après, c'est compliqué d'avoir des amis à Beaumont, sachant que c'est, on est un peu séparés par un pont, mais comment on peut être amis avec des gens qui sont loin de nous? Par exemple, ils sont pas dans notre classe ou dans...
12: Tu es au lycée de Beaumont?
4: Ouais.
12: Tu es avec des Beaumont, toi?
4: Ouais.
12: Tu t'entends bien avec eux?
4: Ouais, je m'entends bien avec eux. Mais je parle pour ceux qui sont plus petits, du coup, les gens qui sont au collège. Ça va être difficile, par exemple, pour eux, de quand ils vont rentrer au lycée, ils ont une mauvaise image déjà de Beaumont. Je me rappelle, moi, quand je suis rentré la première fois dans ma classe, la première chose que j'avais entendue, c'est « J'espère qu'il n'y avait pas des gens de persan dans notre classe. »
12: Et ça s'est bien passé, ensuite.
4: Bah ouais, après...
12: L'image s'est déconstruite.
4: Ouais, on peut dire ça, mais bon... Il y a encore certaines personnes de persan qui, encore à ce moment-là, ou des gens de Beaumont, ça peut être les deux qui voient encore... Mais ça dépend des personnes. Par exemple, c'est les personnes impliquées qui verront mal, c'est les gens de Beaumont ou de persan. Mm-hmm. Alors que les gens qui sont pas du tout dedans, bah, ils n'auront pas de difficulté à faire des nouveaux liens.
11: J'ai plein d'amis qui habitent à persan, mais qui sont dans mon école à Beaumont, du coup.
12: Et ça se passe comment?
11: On est encore petits, on n'a pas... On n'est pas trop dans ça, mais je sais que dans mon école, souvent les troisièmes, ils essaient de pas trop parler aux persanais, parce que ils s'aiment pas trop. Des fois, il y a des bagarres pour ça.
12: Ignorer, par exemple, est-ce que vous pensez que ça peut aider ou pas? Oublier ce pont, ce fameux pont. Oublier que c'est persan, Beaumont, mais c'est que juste, c'est juste des êtres humains. Vous vous côtoyez, tout simplement.
4: Ce serait bien de penser comme ça, mais il faudrait trouver un truc où ça nous rapprocherait encore plus. Que juste des rencontres avec des jeunes de Beaumont, tout ça.
12: Vous avez mené un très beau projet, vous avez fait des rencontres, vous avez fait de la cuisine ensemble, vous avez regardé
4: des films. C'est un bon projet, mais moi je dis que si ça veut impacter genre vraiment tous les deux villes, on va dire, ce serait bien de faire un truc qui fait que les deux villes elles soient en partage, on va dire.
12: Par exemple, vous imaginez peut-être une giga-fête? Voilà, une soirée, une fête avec les jeunes de Persan et les jeunes de Beaumont. Ça irait pour vous, vous pensez?
13: En vrai, on pourrait faire une activité que les jeunes de Beaumont et les jeunes de Persan aiment faire, comme un match de foot ou un truc du genre. Comme ça, il y aurait plus de personnes qui seront attirées par ça.
14: On pourrait faire un barbecue.
15: L'idée, ça serait, oui, d'ignorer ce pont, d'aller de l'avant, mais pour ça, il faut que tout le monde s'y mette la main à la pâte. Ouais. Donc, que ce soit les professionnels, les jeunes... voilà, ça permettrait en fait d'avancer sur le même chemin et d'essayer de déconstruire en fait un peu ces idées qu'ils ont des uns des autres. C'est faisable, c'est possible même, mais il faut que les professionnels et les communes collaborent et travaillent tous ensemble pour vraiment créer un projet de grande envergure pour pouvoir essayer de toucher un maximum de jeunes. Et là, on peut voir qu'aujourd'hui, sur les violences, ça touche aussi les plus jeunes. Donc les 11-12 ans s'y mettent aussi. Donc là, ça devrait alerter.
11: Moi, je pense qu'il faudrait faire avec surtout les écoles, parce qu'on parle de la MJC et du CAG, mais il n'y a pas tout Beaumont et tout personne qui sont inscrits là-bas. Je pense qu'il faudrait faire aussi dans les écoles et un peu partout, dans la rue, faire des petites fêtes sur le pont. Je sais pas, des trucs comme ça.
14: Je voudrais aussi rajouter un truc.
12: Oui.
14: On peut faire aussi un projet. On avait fait une semaine avec des personnes handicapées pour voir comment eux travaillent là.
12: Ça serait bien de faire une activité avec les jeunes de Persan, les jeunes de Beaumont, avec des personnes pour venir en aide aux personnes en situation de handicap. Ça pourrait vous rapprocher, vous dites?
4: Oui.
12: Oui. Oui, à plus grande ampleur. Il faudrait toucher encore plus de jeunes.
4: Oui.
12: Et je disais, est-ce que c'est facile pour un jeune de demander de l'aide?
4: Oui, c'est difficile.
12: C'est difficile?
4: Oui, c'est difficile.
11: Oui.
4: Parce que déjà, quand tu demandes de l'aide en cas de bagarre, ça va toujours te réduire à quelqu'un de faible qui n'a pas de courage de venir se battre par lui-même.
3: Je vais prendre l'exemple qui s'est passé il y a quelques semaines. Je pense que c'est de ça que tu me parlais, ce qui s'est passé devant le McDo, là. Je trouve ça inadmissible. Un jeune qui vient, prendre à part par 20 autres jeunes, qui finit en sang, qui finit aux urgences. Moi, je vais parler en tant que papa, mais j'ai du mal à l'accepter. Je me suis mis 10 secondes à la place des parents de cet enfant-là. Comment tu réagis quand tu te dis, tu laisses ton enfant aller s'amuser, il fait sa vie, hein, y a pas de problème. Et au final, même s'il n'est pas dans les embrouilles, il se retrouve à se faire agresser juste parce qu'il est avec ses potes. Et peut-être que ses potes sont des embrouilles aussi, hein. J'en sais rien. Mais je pense que si ce jeune-là en avait parlé avec d'autres personnes, avec ses parents ou avec d'autres adultes, par exemple des jeunes, des adultes de la MJC ou de la boussole, peut-être qu'on vous aurait aidé à trouver des solutions différentes de ce qui s'est passé. Après, ce n'est que mon avis, comme je dis. Hein.
4: Après, moi, je trouve aussi que c'est lâche de venir à 20 contre une seule personne. Si t'étais vraiment courageux, ce serait mieux d'aller à une seule personne contre une seule personne. Et voilà, même si, bon, encore ça, c'est quand même pas bien. Mais si on veut être raisonnable, voilà, équitable, bah... c'est mieux de faire un V1 que 20 V1.
12: Alors, comment est-ce qu'on peut aider sans créer encore plus de problèmes?
4: Déjà, pas s'interposer dans les bagarres, parce que ça va juste te mettre toi dans les problèmes. Mais du coup, d'aller voir plus des adultes et d'en parler, et aussi de renforcer un peu, par exemple dans les lycées, renforcer un peu plus la sécurité. Et... après, ce sera toujours pas assez, mais ce serait déjà bien de commencer par ça que de ne rien faire.
12: Ça manque de sécurité dans les lycées? Dans vos lycées, il y a des bagarres à l'intérieur?
4: Non, pas à l'intérieur. Mais du coup, les gens, ils font quoi? Et ben, ils profitent à la fin des cours de sortir du lycée, d'aller au McDo. Donc le McDo, c'est juste en bas. Et du coup, de régler les comptes au McDo. Et c'est tout le temps comme ça au McDo. Au moins une fois par mois, quoi.
11: Dans la rue, maintenant, c'est moins sécurisé. Parce que comme on sort et qu'on sait jamais qui y a dehors, ma mère, elle est un peu au courant de ce qui se passe du coup. J'en ai pas vraiment parlé.
12: D'accord, tu oses pas?
11: Non. En ce moment, je sors un peu moins vu ce qui se passe. Mais avant, je me sentais en sécurité. Maintenant, moins. Je me sens moins.
12: En pleine journée, tu te sens pas en sécurité?
11: Ouais.
16: Moi, je pense que c'est compliqué de arrêter ça. Parce que tout, par exemple, les troisièmes, quand ils vont quitter le collège, ils vont tous aller dans le lycée du secteur. Et comme le lycée du secteur, c'est le bon mot, ils n'auront pas trop le choix d'aller. À part s'ils veulent vraiment aller loin. Et prendre le transport tous les jours.
4: Ça aurait été mieux de faire par exemple un lycée ici à Persan. Ce serait plus facile que d'essayer de réunir Persan au Beaumont. Parce que c'est super difficile déjà de réunir deux villes qui se disputent depuis bien longtemps. Et qu'en plus, ils savent même pas c'est quoi la raison des bagarres. Parce qu'au final, tu vas leur demander, ils disent « Ouais, je me bats juste parce que des trucs qui se répètent, des vengeances, tout ça. » Si on voulait vraiment limiter les vraies bagarres, parce que la plupart des bagarres se passent à Beaumont, ça aurait été mieux. Mais après, nous, on veut que Beaumont et Persan soient genre unifiés. En soi, c'est une bonne idée, mais à la fois une mauvaise idée, ce que je propose. Donc,
15: Tu penses qu'en faisant ça, construire un lycée à Persan, ça résoudrait le problème? Ça peut être une solution, mais est-ce que c'est la bonne solution? Je pense pas.
4: C'est pas vraiment la meilleure des solutions.
15: Parce que vous pouvez vous rencontrer à l'extérieur, ou à Leclerc, ou au McDo, et le problème, il est toujours là. En fait, l'idée, ce serait de trouver vraiment un projet avec toutes les communes pour essayer de sensibiliser tout le monde et d'aller dans le même sens. Et d'aller que ce soit au collège ou au lycée, de faire des temps de sensibilisation avec des moments très forts, avec des témoignages de personnes qui ont vécu ça, qui ont vécu des mamans qui ont vécu le décès de leur enfant dans une violence ou dans une rixe. Et là, ça peut être du coup une prise de conscience pour tout le monde, et ça peut désamorcer en fait tout ça. Le but aussi de ce projet, c'est vraiment créer du lien. Donc le fait que tu connaisses une personne de Beaumont et que tu es dans une violence, dans une bagarre, et que tu connais la personne qui est en face, tu peux aussi dire à tes potes que non, je le connais, c'est quelqu'un de bien, il est droit, je le connais très bien, c'est un copain à moi. Et du coup là, ça peut aussi désamorcer du coup cette tension qu'il y a entre les deux communes, quoi. Il y aura toujours, on n'est pas obligé de s'aimer, mais au moins on est dans le respect.
17: Tu disais tout à l'heure, Maher, que comment être ami avec des gens qui sont loin, il y a un pont qui nous sépare, etc. Ensuite, tu nous dis, on est obligé de se retrouver une fois au lycée parce que c'est le lycée de secteur. Donc comment faire en sorte pour que cette rencontre ne soit pas explosive? Comment est-ce qu'on la prépare en amont? Mais est-ce que vous vous bagarrez entre vous? Est-ce qu'il y a des vraies embrouilles entre vous jusqu'à avoir des gros clashs avec des gros événements qui sont marquants? Après, malheureusement. Est-ce que ça arrive entre potes, ce genre de choses?
4: Oui, ça arrive. Mais en fait, ce que je veux dire, c'est que si on veut vraiment éviter aussi, il faut sensibiliser déjà dès le collège et arrêter cette vision de se dire que ouais, Beaumont, c'est des gens mal et tout, alors que En vérité, c'est faux. Ils sont comme nous, comme tu as dit, Anissa.
17: Ouais, bah là, sur ce projet-là, vous l'avez vu, vous avez rencontré lors d'un repas partagé, une après-midi jeu de société. On a été la dernière fois à faire un ciné-débat pour ceux qui étaient là, ponctuellement, etc. Mais est-ce que là, vous pensez que quand vous allez vous rencontrer au lycée, finalement, vous allez vous battre entre vous? Est-ce que vous allez laisser vos potes se battre contre ceux que vous connaissez? Donc même juste des connaissances où là, ce projet-là peut créer aussi des amitiés. Est-ce que ça, c'est des choses que vous allez laisser faire potentiellement, sachant que vous connaissez les gens en face, parce que vous aurez rencontré Rachida, vous aurez rencontré Joshua, vous aurez rencontré Ben Hamza, je pense à Kélis. Enfin, on a rencontré du monde sur ce projet, des gens qui sont sur Beaumont. Et vice-versa, vous, jeune de Beaumont, vous avez rencontré des jeunes de Persan. Est-ce que vous pensez que vous laisserez potentiellement faire ce genre de choses au lycée?
4: C'est difficile de raisonner des gens qui ont la tête dure. C'est pas impossible, mais ça reste difficile. C'est ça qu'il faut se dire. En fait, c'est qu'on aura déjà essayé. Des gens auront déjà essayé de raisonner leurs amis en disant « Évitez de faire ci, évitez de faire ça ». Je connais quelqu'un qui était dans ces bagarres. Du jour au lendemain, il a réfléchi, il s'est dit que ça devenait trop dangereux déjà, et que en final ça servait un peu à rien quoi, de se battre juste pour se battre quoi. Et du coup il a décidé d'arrêter de se battre contre les autres villes. Il essaie de dire aux autres aussi ouais, évitez de faire ça, sauf que ça reste difficile de les raisonner. Genre ils vont quand même se dire ouais, faut se battre pour notre honneur, un truc comme ça et tout. Donc,
15: Moi je suis d'accord avec toi, mais si tout le monde s'y met, je pense qu'il y a la possibilité de raisonner. Si tout le monde agit pour cette cause, que ce soit les copains, les professionnels, les encadrants, il y a toujours possibilité de désamorcer tout ça en fait.
11: Je vais revenir sur ton idée du lycée à Persan. En fait, c'est une bonne idée et en même temps, c'est une mauvaise idée. Parce que la bonne idée, c'est que ça va empêcher les bagarres, mais ça va pas renforcer les liens, ce qui va rien arranger parce que dans tous les cas, en dehors du lycée, ils vont se revoir. Le mieux, c'est de faire une sorte de lycée, mais sur l'Oise en fait. Je pense que. Oui, désolé, mais bon. Un lycée flottant.
7: On se jette à l'eau, allez.
11: Je sais pas. Hein. Mais enfin, je sais pas, faire un truc un peu construire une sorte d'endroit qui peut les rapprocher.
15: Est-ce que vous connaissez les conséquences de ces violences ou de ces rixes? Est-ce que tout le monde a conscience de ce qui peut se passer pour vous ou pour votre famille si vous êtes dans une rixe et s'il y a décès ou pas, si la personne décède ou pas?
4: Oui, il y a des conséquences, forcément.
15: Mais tout le monde en est conscient ou pas? Parce qu'en fait, il y en a qui se bagarrent, mais en fait, ils savent pas que derrière...
4: C'est ça le problème, c'est que ceux qui se battent, ils ont cette conscience, mais ils ont toujours l'autre... dans leur tête, ils diront toujours « ouais, c'est pas grave ». Et disons, c'est la vie, c'est...
15: Pour toi, ils sont conscients, mais s'ils en arrivent à, avec une arme blanche, par exemple, à tuer quelqu'un...
4: Certains vont le regretter. Certains, ceux qui sont encore humains, on va dire, ils vont le regretter et ça va être quand même difficile de se repentir. Mais ils le regretteront quand même et ils resteront humains. Mais il y en a certains, pour eux, c'est comme ça. C'est la vie, c'est... Ouais, voilà, une raison de vivre, de faire ça.
12: Ah, une raison de vivre.
15: Oula, de se battre et de...
12: Qui a dit ça? Alors, qui a dit ça?
4: Pas pour moi.
15: Une raison de vivre ou une raison de se faire remarquer?
4: Une raison de se faire remarquer. Ah. C'est plus une façon de parler quand on dit raison de vivre. Mais du coup, ouais, même s'ils feront des choses qui sont inhumaines, ils s'en foutront un peu. Enfin, ils vont avoir des conséquences, je dis pas le contraire, mais... Pour eux, ça leur fait pas vraiment quelque chose. Ils continuent et franchement, moi, je trouve ces personnes...
15: Dommage d'en arriver à là, quand même.
12: On sent beaucoup de colère, quand même. Hein.
4: Je pense pas qu'on soit en colère contre l'un ou l'autre, mais ici, je pense pas. Mais avec ceux qui sont dans ces problèmes, sûrement. Mm-hmm. Et ils ont une haine un peu pour rien, quoi. C'est parce que c'est Beaumont, faut pas les aimer. Ou parce que ces personnes, faut pas les aimer.
12: Est-ce que vous avez parlé un petit peu autour de vous, à vos camarades, aux plus grands, aux jeunes de vos quartiers, du projet que vous menez en ce moment?
10: Oui, au collège avec Kevin, on a accroché l'affiche.
12: C'est écrit quoi sur l'affiche? Et est-ce que vous en avez parlé face à face avec d'autres jeunes qui ne participent pas au projet?
2: On a fait de la communication sur Instagram de la MJC et les garçons se sont proposés aussi d'afficher le flyer au collège avec validation des surveillants et on en a communiqué autour de nous.
12: Voilà, le service jeunesse a communiqué, la MJC a communiqué, mais vous, les jeunes, est-ce que vous avez communiqué autour de vous avec des jeunes de votre âge qui n'ont pas participé à ce projet ou des jeunes plus âgés?
11: Bah moi, mon frère, je lui ai dit d'arrêter d'aller. En fait, il se bat pas, mais il cherche. Du coup, moi, je lui ai dit d'arrêter de chercher parce que...
2: Parce qu'il a quel âge? Il a 13 ans.
11: Oui.
2: Donc il pourrait participer à ces temps de rencontres, à ces temps de sensibilisation. Ça pourrait lui apporter énormément.
11: Bah,
3: je vais me permettre de répondre à la place de Rachida, parce que j'en ai parlé moi du projet. Et j'en ai parlé à d'autres jeunes justement qui sont sur Beaumont et qui potentiellement peuvent être dans ce genre d'embrouille plus tard. Et ça ne les intéresse pas.
12: Ah.
3: C'est ça le souci. C'est que quand tu leur dis oui, venez, on va rencontrer des jeunes de Persan,

0: de notre structure, et je pense que la MJC c'est pareil, on ne la ferme jamais. Au contraire, on attend justement que ces jeunes-là viennent et participent à ce genre d'événement. Mais quand eux d'eux-mêmes, tu leur dis, viens, on va essayer, que ça fonctionne, que ça fonctionne pas, mais au moins essaye. Non. Ces personnes, j'ai pas envie. Après, je vais pas dire que peut-être que par des jeunes de personnes, certains réagissent pareil, hein, mais je n'en ai pas la preuve. Mais moi, pour l'avoir vécu, et je trouve ça vraiment regrettable.
1: L'approche avec les adultes, c'est pas évident avec les jeunes, mais entre vous, ça peut être plus facile de parler de ce projet, de sensibiliser d'autres jeunes de votre âge.
2: Alors, moi je pense pas. Ces personnes, comme j'avais dit, elles ont la tête dure. Comme il a dit aussi, ça les intéresse pas du tout de faire des trucs comme ça. Ils considèrent ça comme une perte de temps. Même si c'est pas vraiment une perte de temps. C'est quelque chose qui permet de nous sociabiliser avec des gens de l'autre ville. C'est difficile de raisonner ces personnes. Et je voulais aussi revenir sur un truc. Quand Rachida elle avait dit que elle avait peur de sortir dans la rue parce qu'elle avait peur que des gens viennent lui parler et tout. Ça dépend un peu de qui tu es. Parce que en fait, déjà pour les filles, je vous assure qu'il n'y aura aucun garçon qui va venir vous voir pour tout ce qui est question de règlement de compte, un truc comme ça. Si t'es habillé comme eux, t'auras plus de chances qu'ils viennent te voir et qu'ils te demandent d'où tu viens et tout. Pour éviter ces genres de trucs, c'est que si t'as vraiment peur, c'est de pas vraiment aller à Persan tout seul ou à Beaumont tout seul. Faudrait toujours être accompagné au cas où. Et je parle plus pour des gens comme nous, les garçons. Faut pas être tout seul parce que on sait jamais, il peut y avoir un truc. Et c'est ça le problème, c'est qu'on vit sous la peur de si jamais il y a un truc qui va arriver ou un truc comme ça. Et on en vient à ça aujourd'hui. C'est ça le problème.
0: Tu nous as dit que tu avais des potes à Persan comme des potes à Beaumont parce que tu es au lycée à Beaumont. En prenant tes potes de Beaumont que tu vas venir et tout, tu penses qu'ils seraient susceptibles de venir et de t'accueillir pour t'empêcher d'avoir ce genre de soucis?
2: Genre c'est eux qui m'invitent à Beaumont pour...
0: Non mais même pas qu'ils t'invitent, que tu les vous donnez rendez-vous à X ou Y endroit, tu vas sur Beaumont avec eux, je pense que ça se passera bien si tu avais accompagné des... Maintenant, si à l'inverse tu fais la même chose, mais tu viens avec des collègues à toi de Persan, est-ce que tu penses que ça se passera aussi bien ou pas?
2: Si ça se passe bien à Beaumont, ça se passera bien à Persan. C'est ça en fait. Parce que après, faut se dire qu'on est les mêmes, on n'est pas vraiment aussi différents que ça. Comme j'ai dit, ça dépend aussi de la façon dont tu es habillé. Si t'es connu par eux, si toi t'étais dans ça et que t'as décidé d'arrêter, mais que eux ils ont toujours ton visage, ils ont toujours cette idée que toi t'es dans ça. Et du coup, ils vont forcément venir.
3: Donc pour toi, marcher en binôme, ça te rassure?
2: Oui.
3: Ok.
2: Que de marcher tout seul à Beaumont pour aller faire des trucs, je sais pas, mais...
3: Tu te sens en insécurité.
2: C'est moins sûr que d'être à deux.
3: Bah c'est vraiment triste d'en arriver à là, en fait. Donc il faut vraiment qu'on essaye de créer vraiment ce pont. Même s'il y en a un, il faut vraiment qu'on le crée au niveau lien social, quoi. C'est vraiment important. Parce que là...
4: Ce qui est simple, c'est par exemple, on pourrait... ceux qui sont de Beaumont, tu pourrais venir à Persan, y rester souvent. Et en fait, tu tisseras des liens avec des personnes. J'ai un ami, il est à l'école de Beaumont, il se balade avec tous ceux de Beaumont. Pourtant, il habite à Persan et il nous l'a jamais dit. Je citerai pas son nom, mais en gros, le truc, c'est il vient au collège, il reste avec nous et tout, tranquille. Sauf qu'en fait, il veut pas dire où il nous a jamais dit où il habitait, des trucs comme ça. Et il nous dit, ouais, j'ai pas trop envie de dire, j'ai peur de certaines personnes parce que la dernière fois, ils m'ont dit, ouais, cette personne, je l'ai... Des trucs comme ça.
1: Tu as un ami qui est persané, il est au collège de Beaumont. Et il ne veut pas dire qu'il est de Persan. S'il dit qu'il est de Persan, il pourrait avoir des ennuis.
4: D'après moi, je pense qu'il n'en aura pas. Parce qu'en vrai, il est souvent avec nous. Mais par contre, je ne suis pas sûr à 100%. Je ne suis pas comme certains diraient, devin ou un truc comme ça. Mmh.
1: Mais souvent, ça part de malentendus. Hein. Non, les bagarres, hein, qui se passent entre Persan et Beaumont. Il y a beaucoup de malentendus.
3: Il y a beaucoup de provocations, surtout.
1: Beaucoup de
3: sur les réseaux sociaux, notamment.
1: Vous vous retrouvez sur les réseaux? Souvent, les jeunes de Persan et de Beaumont?
5: En vrai, oui. Hein. Ah. Tout se passe sur les réseaux, en vrai. C'est pour ça que tout se passe comme ça devait se passer.
6: En fait, je pensais que faire un match, une journée sportive avec les écoles, les MJC et tout ça, et là même à Beaumont, et on fait un match, on les mélange, ils font un match de foot, et ils seront obligés de venir, mais ils ne seront pas obligés de jouer.
2: Alors, c'est

0: Une très bonne idée. Je trouve que il faudrait aller petit à petit. Parce que direct aller sur le fait d'aller faire un match avec Persan Beaumont, ça peut juste ramener des embrouilles avec ceux qui s'entendent pas déjà très bien. Et après, ça peut finir très mal. Du coup, c'est mieux de commencer petit à petit, ramener des gens de Persan, ramener des gens de Beaumont. Ils parlent ensemble, mais sous surveillance. Parce que, encore une fois, on sait jamais. Et après, bah, petit à petit, on en arrive sur le truc du match. Ce qui est aussi malheureux, c'est que comme on l'avait dit tout à l'heure, il y en a qui ont juste pas envie de faire ces activités. Et c'est encore une fois difficile.
1: Comme le dirait Rachida, on pourrait faire une journée sportive où on ferait comme des équipes. Dans une équipe, il y a une partie Beaumont, une partie Persan. Pour qu'ils soient ensemble, pour qu'il y ait plus de personnes qui viennent, on pourrait mettre des trucs en jeu comme récompense, des maillots.
0: Faudrait ramener quelque chose qui les intéresse vraiment. Mais du coup, le foot, c'était une bonne idée.
2: Moi, je pense qu'il faut vraiment qu'on travaille en collaboration avec les établissements scolaires dans un premier temps pour faire des temps de sensibilisation et faire des rencontres avec les deux communes ou les communes qui sont intéressées par cette problématique pour pouvoir déjà créer, tisser des liens. Mais être conscient avec ce temps de sensibilisation des conséquences qu'ils peuvent avoir et ensuite petit à petit continuer à tisser ce lien sur d'autres activités un peu plus fun et pourquoi pas finir sur une grande journée avec des lots ou avec un barbecue autour d'un temps très convivial pour pouvoir concrétiser en fait tout le travail qui a été fait en amont par les professionnels et les jeunes aussi des différents établissements des différentes communes. Ça, je pense que ça serait un début.
3: Moi j'aimerais bien juste rebondir sur le fait que vaut mieux prendre tous les collèges, toutes les écoles, même à Persan, pour que vraiment tout le monde se réunisse, même parce que il y a peut-être les embrouilles Persan Beaumont, mais il y en a aussi dans les deux collèges de Beaumont. Du coup, ça peut rassembler vraiment tout le monde.
4: Et Persan aussi.
3: Et oui, Persan. Bah, ouais. Du coup, voilà.
5: Donc, en sortant du studio, on oublie le pont. Il n'existe plus, ce pont. N'est-ce pas?
6: Oui.
5: Oui.
6: Moi, du coup.
5: Pour vous.
6: Hein, pour vous, les jeunes.
7: Déjà, avant le sport, on pourrait pas essayer de faire un cercle de parole. On fait un cercle, après, on va tous parler, on va essayer de faire des liens, être d'accord, et voilà.
3: Faire des débats comme on fait au CAGIR. En fait, il y a une personne qui dit, je pense que ça serait plus un adulte, qui dit... Je vais faire un exemple vite fait. Hein.
8: Tu proposes un thème.
3: Oui. Par exemple, manger la pizza avec des couverts ou sans couverts. C'est un exemple comme ça. Bah, comme on a fait aussi les débats un peu.
0: D'accord. C'est pas pour viser, mais c'est en fait la plupart des personnes qui sont dans ces conflits, c'est les personnes qui jouent au foot, sans être méchant ou quoi que ce soit. Mais c'est la vérité. C'est la plupart des personnes, c'est les plus grands qui jouent au foot. En fait, ceux qui jouent au bas basket ou à des sports de combat, et ben en fait on leur apprend des règles qui sont différentes au foot. Par exemple au rugby c'est le respect de l'arbitre, alors qu'au foot il y a cette règle normalement, mais en fait personne ne respecte la règle à cause des grands joueurs Cristiano Ronaldo, Messi etc. Moi je suis pas très foot du jeu déjà. et même le concept des combats c'est fidélité, fraternité ou un truc comme ça, comme liberté, égalité, fraternité.
9: Je veux rajouter un truc, c'est juste que après c'est un cliché en on va dire. La plupart, c'est vrai qu'ils font du foot. Il y en a aussi qui profitent des sports de combat pour s'améliorer durant les bagarres.
2: Ah oui. Il faut vraiment partir sur l'idée que c'est pas de la compétition mais de la coopération. Et là, ça change tout sur les activités en fait. Parce que la compète, qui dit compète dit tension, dit conflit, qui dit coopération dit solidarité et le vivre ensemble. Quoi.
5: Merci à tous d'avoir participé à cette émission spéciale. Aujourd'hui, on a parlé de respect, de colère, de pression, mais surtout de solutions. Il faut se rappeler d'une chose, un conflit peut toujours être stoppé avant d'aller trop loin. Prenez soin de vous et des autres.
2: Merci.
5: Bonne journée à tous.
0: Ceux qui nous écoutent, vous êtes peut-être frère, grand frère, petite sœur, petit frère. En fait, pensez à vos petits frères. Imaginons, est-ce que ça vous plairait que votre petit frère, demain matin, il vient, il fasse une descente et il meurt ?
5: Pendant cette émission, personne ne prétendra que tous les problèmes ont été résolus. Les tensions existent encore, les blessures aussi, mais quelque chose s'est passé dans ce studio. Des jeunes de deux villes différentes ont partagé le même espace, les mêmes questions et les mêmes inquiétudes. Ils ont découvert que derrière les étiquettes, les réputations et les rivalités de territoire se trouvent souvent des réalités très proches. Les mots échangés aujourd'hui ne feront peut-être pas disparaître les rixes du jour au lendemain, mais ils ont permis de faire entendre une autre voix, celle de jeunes capables de réfléchir à leurs actes, d'exprimer leurs peurs et d'envisager des solutions. Si cette émission laisse une trace, nous espérons que ce sera celle-ci. Avant de s'affronter, il est toujours possible de se parler. Et parfois, une discussion sincère peut accomplir ce que la violence n'a jamais réussi à construire. Merci à tous les participants pour leur courage, leur franchise et leur engagement dans cet échange, car chaque dialogue ouvert est déjà une victoire contre le silence et les préjugés. Se parler n'efface pas tout, mais c'est souvent là que commence le changement.

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3: Bonjour, les Nuits des Forêts font leur grand retour jusqu'au 21 juin partout en France. Pour cette 7e édition, plus de 48 sites participent en Île-de-France avec de nombreuses animations pour découvrir la forêt autrement. Dans le Val d'Oise, le domaine de Villarceau propose jusqu'au 21 juin un programme varié mêlant cuisson et construction de fours à bois, ateliers de céramique, balades crépusculaires, visites guidées en forêt et découvertes d'œuvres refuges installées dans les bois. Le 13 juin, la réserve naturelle régionale du Marais de Store à l'Isle-Adam invite le public à partir à la rencontre des papillons de jour. Une balade nature permettra d'observer ces insectes fascinants et d'en apprendre davantage sur leur rôle dans l'écosystème. Le 14 juin, direction l'espace naturel régional d'Écouen et de la vallée du Petit Rhône pour une animation familiale consacrée aux plantes sauvages. Les enfants accompagnés d'un adulte pourront observer, sentir, toucher et même goûter certaines espèces végétales avant de confectionner un herbier souvenir. Au fil de cette journée, il y aura également des jeux sensoriels, de la découverte du chant musical des plantes et même un petit goûter bio et sauvage. Voici autant de rendez-vous gratuits ou à tarifs réduits qui invitent petits et grands à découvrir la richesse du patrimoine naturel francilien. Belle journée à tous.
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3: La MJC de Persan vous présente l'agenda culturel.
4: Bonjour, je suis Sandrine, chargée de communication à la MJC de Persan et je vous présente l'agenda du mois de juin de la MJC. La MJC fête la fin de ses activités du mardi 9 au samedi 4 juillet avec au programme une exposition des arts visuels. Cette exposition met en valeur le travail de nos adhérentes et adhérents, fait avec les intervenantes et intervenants, bénévoles des ateliers, poterie, arts plastiques, manga et maquettes. L'exposition est gratuite et libre d'accès pendant les horaires d'ouverture de la MJC. Samedi 13 juin à 18h, la MJC vous invite au gala annuel de danse moderne jazz, contemporaine, hip-hop et capoeira, salle Marcel Cachin. Le tarif est de 3€ par personne. Samedi 20 juin à 14h30, la MJC vous invite à la restitution de l'atelier comédie musicale à la MJC. Le spectacle est gratuit. Mercredi 24 juin à 18h30, les enfants et les ados, et à 19h30, toutes les adhérentes et tous les adhérents participeront à la restitution théâtre à la MJC. Le spectacle est également gratuit. Le gala de danse, les restitutions comédie musicale et théâtre sont ouverts à toutes et à tous. La priorité est donnée aux familles des participantes et participants. Vous pouvez vous inscrire à l'accueil de la MJC pendant les horaires d'ouverture ou vous informer auprès de Sophie Ferreira par mail activité@mjcpersan.fr. Dans le cadre de l'activité d'aide aux devoirs de l'ASCO, l'Espace J vous présente le projet « Tous prêts pour la rentrée ». Ce projet s'inscrit dans une volonté de renforcer les valeurs de solidarité et d'entraide au sein de la MJC de Persan. Au cours de l'année, il a été constaté que de nombreux jeunes rencontraient des difficultés liées au matériel scolaire sans distinction particulière. L'objectif vise à favoriser l'égalité des chances en permettant à chaque jeune de disposer de conditions de travail adaptées avec du matériel adéquat, un environnement propice à l'apprentissage et les outils nécessaires pour réussir sa scolarité. La MJC met en place une collecte de fournitures scolaires de juin à septembre. Tout type de don sera accepté, sac à dos, cahiers, stylos, trousses, feuilles, classeurs et plus largement tout matériel de papeterie. Vous pouvez contacter Amel par mail, jeunesse avec un S, @mjcpersan.fr pour plus d'informations. La semaine dernière, la MJC de Persan, Petit Flamme Solidarité et le SAJH de Persan ont vécu une belle semaine d'inclusion. Pendant 4 jours, 8 jeunes de la MJC se sont mobilisés aux côtés des résidentes et résidents du SAJH autour de temps simples et forts comme des jeux de présentation, des ateliers artistiques, une soirée jeu, une soirée pizza, un barbecue et du sport adapté. Au fil des rencontres, les liens se sont créés naturellement. Rire, entraide, discussion, visite du lieu de vie et de la MJC, moments partagés avec les résidentes et résidents. Cette semaine nous rappelle que l'inclusion se construit dans le concret, la confiance et les gestes du quotidien. Un grand merci aux jeunes, aux résidents, aux familles et aux équipes mobilisées pour avoir fait vivre ce projet. Et surtout, ce n'est qu'un début. La MJC vous propose un séjour famille autour de Rouen du mardi 7 au jeudi 9 juillet. Les activités sportives, de loisirs, culturelles, la convivialité et la cuisine seront au rendez-vous de ce séjour de partage et de convivialité. Le départ aura lieu à 8h à la MJC et le retour est prévu aux alentours de 19h. Les enfants, dès l'âge de 7 ans, doivent être obligatoirement accompagnés d'un adulte. Le tarif est de 65 € par personne. Vous pouvez vous inscrire à l'accueil de la MJC. Aucune inscription ne sera acceptée sans le règlement. Merci de votre écoute. La MJC vous donne rendez-vous le mois prochain pour un nouvel agenda sur Alternative FM. 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
1: Mais Queen, je voulais recommencer. Elle m'a pas laissé.
2: Et dis-moi quand je dois aller plus aigu ou plus grave. Parce que moi, j'arrive pas, quoi. Genre, quand tu me dis plus aigu, plus grave, tout et tout.
3: C'était Noura. C'est une chanson qu'on retrouvera sur la radio. On va t'entendre sur la radio la semaine prochaine.
2: Ah non ! Non, mais... Tout le monde va entendre. Ouais.
3: Alors, l'atelier radio des jeunes de la MJC commence maintenant. Les jeunes, ça fait 3 semaines que je vous ai pas vus. Comment allez-vous ? Qu'est-ce que vous avez fait un petit peu ? Allez, on fait un tour de table. On a une nouvelle, elle va se présenter d'abord. Comment t'appelles-tu ?
4: Lumière.
3: Ça fait longtemps que tu fréquentes la MJC ?
4: Oui, mais je suis jamais venue ici, quoi.
3: À la radio ?
4: Je savais pas.
3: Bon, ok. Bon, comment tu trouves la radio ?
4: Bien.
3: Hein, oh, sympa.
4: C'est grave d'art.
3: Ok, très bien. Ensuite, nous avons Queen, Caïs et Lina. J'aimerais qu'on parle de la semaine des langues. Est-ce que vous connaissez un peu déjà ?
5: Non. Non.
6: Je crois que j'ai déjà entendu parler. Vite fait, ma prof d'anglais.
3: Caïs connaît la semaine des langues. Donc, qu'est-ce que tu peux nous dire là-dessus ?
6: C'est la semaine où... Enfin, je sais plus si c'est international, juste en France qu'on fait ça, mais c'est une semaine où on envisage à apprendre des langues. Des choses comme ça.
3: Oui. Vous avez appris des langues cette semaine ? Vous avez fait quoi ? À l'école ?
4: Oui, mais on apprend juste l'anglais et l'espagnol.
3: Vous avez parlé de cette semaine-là ?
4: Non.
7: Non,
3: pas du tout. Ok, très bien.
6: Moi, j'ai parlé un peu anglais-espagnol après dans les cours.
7: Non.
6: Parce que vu qu'à chaque fois, je lève tout le temps là, moi, le premier. Mais bon.
3: Caïs, toi, tu es en troisième.
6: Mm-hmm.
3: En ce moment, c'est la période des examens. Tu as passé ton oral.
6: Oui, l'oral blanc.
7: T'as combien ?
6: Pour l'instant, je sais pas, ils n'ont pas encore donné les notes. Mais je vise 75 sur 100.
7: Notre prof d'anglais, elle a dit qu'on va passer en quatrième, on aura un truc là.
3: Quel truc ?
7: Tu dois te présenter
5: anglais euro
7: ou
5: euro anglais.
7: C'est quand tu dois te présenter.
4: Genre tu dois te présenter en anglais.
7: Oui, en anglais. Et madame.
3: D'accord, donc très bien, Queen, présente-toi en anglais. On t'écoute. Good morning, Queen. How are you?
7: I am fine. I am Queen. I am 12 years old. I am 5 brothers and sisters. I am 2 sisters and 2 brothers.
8: Ça dit brother.
7: Brother. Ah oui, il faudra bien circuler l'anglais.
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3: Bienvenue à tous dans notre émission spéciale Semaine des langues. Aujourd'hui, on va parler des langues qu'on connaît, que vous entendez et que vous aimez ou que vous aimeriez inventer. Pourquoi pas ? On ne sait jamais. Alors, pour commencer, quelle langue aimeriez-vous parler parfaitement ? Mais sans faute, Queen.
7: Anglais.
4: Moi aussi, anglais. Hein.
7: Anglais.
6: Et moi, je voudrais bien maîtriser...
7: Et l'espagnol aussi.
6: Enfin, non, je voudrais bien maîtriser plusieurs langues parfaitement parce que des fois, j'ai un peu des lacunes. J'ai anglais, espagnol, japonais et derija. C'est un dialecte de l'Algérie ou du Maroc, les deux.
4: Ah oui, ça c'est bien ça aussi.
7: Et j'aimerais bien aussi parler arabe parce que je ne sais pas parler japonais. Coréen, chinois.
3: Alors, quelle langue trouvez-vous la plus belle ?
4: Moi, je trouve que c'est le français, je sais pas.
3: Le français ?
7: Ouais. L'anglais.
3: Caïs ?
6: Moi, l'espagnol.
3: D'accord.
6: Je trouve que c'est une belle langue.
3: Lina ?
5: Le coréen.
3: Tu connais quelques mots ?
5: Je compte en coréen.
3: Ok, donc je retiens. Caïs va nous parler en chinois. Toi, tu vas compter en coréen.
5: Non. Mais
6: moi, je sais pas parler en chinois. Je connais quelques mots. C'est voilà. Nuance. Après, je sais parler en japonais.
5: Japonais.
3: Ah ben voilà, tu vas parler en japonais dans un instant.
4: Et on pourra pas parler
7: en japonais. Non.
3: Oui,
7: non.
3: Oui, bien
4: en fait, je vais proposer un petit jeu. Genre, on compte jusqu'à 5 dans 5 langues différentes.
3: Parfait.
7: Oh,
3: ok.
7: Moi, je sais pas.
3: Génial. Et la langue la plus drôle ?
4: Le chinois.
3: Est-ce que vous connaissez quelques mots dans une autre langue ?
4: Amigos.
7: Hello.
3: Ok. Caïs, c'est le moment maintenant.
6: Du coup, je dis en japonais ou en chinois du coup ?
3: Les deux.
6: Ni hao ma, wo ai ni.
3: Ça, c'était le chinois ?
6: Oui, ça, c'est chinois. Après, en japonais, je peux dire. Ohayo, orewa kaisu desu.
3: Est-ce que vous savez ce que c'est ? Pink chili.
7: Pink chili ?
6: Oui, crème glacée.
3: Bravo !
4: C'est en quelle langue ?
6: Chinois.
4: Ah, ok.
6: Je sais, c'est un pink chili. Il y a un mec qui est.
3: Oui ! John Cena.
6: Voilà.
3: À toi, Lila. Tu parles coréen un petit peu ? On t'écoute.
8: Je sais compter.
3: Vas-y, compte.
8: Mais moi, je veux pas.
3: Allez,
8: faut obligé.
2: Bah, lui, fais-le nous, s'il te plaît.
3: Mais.
2: Vas-y, s'il te plaît.
3: Bah, on est curieux.
8: Anna, Toul, Set, Ned, Dassol, Yosfol, Ilégol, Vodol, Aop, Dol, Dolana, Dol, Toul, Dol, Set, Dol, Ned, Dol, Dassol, Dol, Yosfol, Dol, Ilégol, Dol, Vodol, Dol, Aop, Semoul, Semoulana, Semoul, Toul, Semoul, Set, Semoul, Ned, Semoul, Dassol, Semoul, Yosfol, Semoul, Ilégol, Semoul, Vodol, Semoul, Aop.
2: C'est jusqu'à combien que t'as compté là?
6: Jusqu'à 40. Je crois.
8: Ouais.
6: 39.
2: Moi, je t'ai déboosté. Hein.
3: Mais t'as appris ça où? À l'école ou toute seule?
8: Non, en taekwondo. On est obligé de parler en coréen.
2: Moi, j'aimerais bien, par exemple, apprendre le coréen ou le chinois. Je pense que je regarde les dramas coréens sur Netflix et je suis obligée de faire la traduction. Quoi.
8: En plus, c'est trop nul avec la traduction, ça fait
2: oui,
8: pas...
2: Oui, j'aime pas. Et j'aimerais bien pouvoir comprendre la langue. Quoi.
8: En coréen, c'est trop intéressant, mais tu dois le lire à chaque fois.
3: Quel accent vous fait le plus rire?
8: L'arabe.
3: Et qui vous plaît?
6: Le ça... chinois.
8: Non, alors, l'arabe. Non,
3: toi, c'est l'arabe, toi, c'est le chinois.
2: Moi, c'est le chinois.
6: Oh, c'est ce qu'on entend pendant le chat.
3: Est-ce que vous avez déjà parlé avec quelqu'un qui ne parle pas français?
8: Moi.
6: Oui, moi.
3: Comment ça se passe? Comment vous avez fait pour vous faire comprendre?
6: Moi, ça m'est déjà arrivé, parce qu'en fait, dans ma classe, il y a une latina dans ma classe. Et
8: l'espagnol.
3: Et tu as parlé espagnol, donc du coup?
6: Oui, du coup.
3: Ok.
7: Elle parle pas français?
6: Non, elle parle pas français.
2: T'as suivi un anglais?
7: Elle fait quoi là en France?
2: Ouais.
3: Alors maintenant, on va passer au jeu. Lumière a proposé de faire un jeu. C'était quoi le jeu?
2: Compter en 5 langues différentes jusqu'à 5.
6: J'ai une question. Par exemple, s'il y a déjà quelqu'un qui a compté dans 5 langues différentes, on n'a pas le droit de reprendre les mêmes langues ou pas?
2: Si, t'as le droit.
8: Bah, si.
2: Mais il faudrait juste retenir quoi. Donc, ouais. 1, 2, 3, 4, 5. Wahid, Hifnen, Salata, Harbaha. Ramsa, Kelin, Fila, Sava, Nani, Loru, 1, 2, 3, 4, 5, 1, 2, 3, 4, 5. J'ai compté en bambara, en arabe, en français, en anglais et en espagnol.
3: Qui veut tenter l'expérience? Vas-y.
8: 1, 2, 3, 4, 5, 1, 2, 3, 4, 5, 1, 2, 3, 4, 5, 1, 2, 3, 4, 5, 1, 2, 3, 4, 5, Anna, Tour, 7, Net, Dassol,
7: 1, 2, 3, 4, 5, 1, 2, 3, 4, 5, 1, 2, 3, 4, 5, 12, 4, 5.
6: 1, 2, 3, 4, 5. 1, 2, 3, 4, 5. 1, 2, 3, 4, 5. 1, 2, 3, 4, 5.
3: On poursuit. Oui. Elle dit une phrase et vous devinez.
8: C'est moule.
3: Ça veut dire quoi?
2: C'est moule.
8: C'est
2: dire...
8: vin en coréen.
3: Vas-y, lumière. On t'écoute. À toi.
2: Menatara. Menatara.
3: C'est en quelle langue?
2: C'est en bambara. Menatara. En fait, c'est en rapport avec l'heure, quoi.
3: Quelle heure est-il?
2: Non, c'est pas ça. Ça veut dire...
3: C'est le matin?
2: Non.
6: Il est 19h?
2: Non. Par exemple, à 19h30, qu'est-ce que je veux faire, quoi?
6: Je vais partir.
2: Ouais, ça veut dire je veux partir.
6: Menatara, je veux partir.
3: Menatara, ça veut dire je vais partir?
2: Oui.
3: C'est une question. Comment il est?
2: Comment ça va?
3: Bravo. Pourquoi on devrait apprendre des langues, à votre avis?
2: Bah, pour plusieurs pouvoir langues. Communiquer avec plusieurs personnes.
3: Pour vous, on peut pas voyager sans connaître d'autres langues,
2: si,
3: la langue du pays,
2: par
3: exemple?
2: Si, on peut voyager, mais ça serait compliqué pour communiquer, quoi.
3: À votre avis, est-ce que on écrit moins bien par texto?
6: Ça dépend. Non, si tu parles de l'orthographe, mettre les S, voilà. Tout ça, ouais.
8: Non, j'écris comment? CMT. J'écris ça va, CV.
6: Aussi,
8: je raccourcis les mots.
6: Surtout les gens qui mettent pas le bon ça, par exemple, ils mettent ça, SA, mais genre.
3: Les abréviations, ça passe comme une nouvelle langue.
2: Bah oui. Moi, souvent, j'utilise plus ça que genre.
3: À votre avis, qu'est-ce qui se passe quand une langue meurt, quand une langue disparaît?
6: Comme le latin. Par exemple, on utilise d'autres langues.
3: Imaginons que votre langue maternelle disparaît.
6: Genre le français disparaît.
2: Ça me fera très mal en tout cas.
8: Tu parles en quelle langue?
3: Mais c'est à toi de me le dire.
8: Je parle en anglais.
3: Tu disais quoi?
6: Donc je disais que j'allais appeler soit le président de la République, soit le président de l'orthographe française là qui fait les trucs. Et je leur dis ça va pas, faut remettre la langue française à jour. Qu'est-ce que tu nous fais? On est où là? Faut remettre la truc. Et je vais faire des conventions. Je vais dire
8: madame.
7: Bah non, c'était pas là.
3: On va le laisser finir. Donc,
8: en fait, moi s'il y a pas l'anglais, je vais mourir.
3: Ah.
8: Non, le français. Parce que déjà, anglais, c'est très compliqué. Hein.
7: Moi, j'adore l'anglais.
3: Est-ce que vous pouvez être ami avec quelqu'un d'autre qui parle pas votre langue?
6: Bah oui, en parlant en anglais. Ou avec Google Traduction.
7: Google Traduction.
6: Traduction.
7: Oui, mais tu sais pas parler. Hein.
3: J'aimerais vous demander de faire une phrase avec un accent. Soit l'accent du présentateur sportif, l'accent d'un roi, soit l'accent d'un robot, l'accent d'un extraterrestre. Ok? Vous faites une phrase, peu importe.
6: Comment on fait les toujours par madame.
3: Qui veut commencer? Il y a deux jeunes filles qui viennent d'arriver dans l'atelier radio. Les filles, comment vous vous appelez?
9: Edata Lakli.
11: Je m'appelle Cyrine.
3: Vous parlez quelle langue?
4: turc.
3: Est-ce que vous pourriez nous donner une phrase ou quelques mots comme ça ? Et vous nous dites en français ce que ça veut dire. Par exemple, ça serait bien de dire « on est dans l'atelier radio à la MJC ». Et on fait de la radio à la MJC, quelque chose comme ça.
9: Bugün MJC'de radyo yapıyoruz.
3: Là, tu as dit qu'on fait de la radio à la MJC.
9: Oui.
3: Maintenant, on est arrivé au moment où il faut faire un accent. L'accent du présentateur télé, l'accent d'un roi, l'accent d'un robot, d'un extraterrestre. Vous faites un accent. Bon, alors, qui va commencer ?
11: Commence. Honneur aux hommes.
6: Non, c'est honneur aux dames à la base.
11: Non, mais honneur aux hommes.
12: Commencez, s'il vous plaît.
3: Écoutez-moi, je vais vous faire un petit truc sympa.
11: Okay. Plouf, plouf, une boule.
12: Non,
6: c'est pas possible.
11: C'est
6: pas
11: possible.
3: Lina, puis-je vous demander
11: oui.
3: ce qu'une jeune fille de votre condition fait dans ce studio dont la réputation n'est plus à faire ?
2: Hein ? C'est le roi, ça.
3: Voilà.
2: Elle a parlé à...
12: Dont la réputation n'est plus à quoi ?
3: Voilà, j'ai fait un accent de bourgeois.
12: Henri IV, dame.
3: Voilà. Donc maintenant, à vous. Allez-y, essayez un accent, peu importe, journaliste, le robot, ce que vous voulez. Ce que vous voulez.
12: Vas-y, fais. Chérie, s'il te plaît. Allez.
3: N'importe quel accent.
12: Queen, tu peux commencer, s'il te plaît.
3: 3, 2, 1.
12: L'accent marseillais. Ici, nous avons des roses. À côté, on a des fleurs. Ici, on est au Marseille. Il y a des gens qui me disent comment vous allez. Moi, je dis qu'est-ce que vous dites ? J'ai des problèmes aux oreilles.
13: Aujourd'hui, je suis à la MJC. J'ai pas dormi toute la nuit. J'ai fini à 17h. J'ai envie de mourir et aller dormir.
12: Marseille, ma ville.
3: Bon, les enfants, vous allez essayer de parler correctement.
12: Correctement.
11: Correctement.
3: Maintenant, donnez-nous des mots.
11: Voilà, correctement.
3: Caïs va faire l'accent du présentateur télé des années 80. 3, 2, 1.
14: Bonjour à tous. Aujourd'hui, nous sommes sur la radio. En ce temps chaleureux, à Paris, il fera 16 degrés. Et vers Versailles, il fera alentour de 17 degrés. Ensuite, pour ce qui est de la partie sud, à Marseille, il fera 23 degrés. Il y aura une tempête de vent à peu près vers Strasbourg.
3: Maintenant, j'aimerais avoir des mots ou des phrases célèbres. Mm-hmm. Celui que je préfère et que vous connaissez tous.
2: Oh non.
3: Hakuna Matata.
12: madame.
3: Maintenant, c'est à vous chercher un mot ou une phrase célèbre.
12: À la cantine. Ah là là, la cantine. Tina, Tina,
3: Vaga. Je connais
12: Pinchining.
11: Pinchining. Je me contracte et je me vexe.
14: Oh là là là là, qu'est-ce que je suis bien.
3: L'atelier touche à sa fin. Merci de nous avoir suivis. J'espère que ça vous a plu. Et puis on se donne rendez-vous toujours avec les jeunes de la MJC la semaine prochaine, toujours à la même heure et toujours sur les mêmes fréquences.
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4: Bonjour, je suis Sandrine, chargée de communication à la MJC de Persan, et je vous présente l'agenda du mois de juin de la MJC. La MJC fête la fin de ses activités du mardi 9 au samedi 4 juillet, avec au programme une exposition des arts visuels. Cette exposition met en valeur le travail de nos adhérentes et adhérents, fait avec les intervenantes et intervenants, bénévoles des ateliers, poterie, arts plastiques, manga et maquettes. L'exposition est gratuite et libre d'accès pendant les horaires d'ouverture de la MJC. Samedi 13 juin à 18h, la MJC vous invite au gala annuel de danse moderne jazz, contemporaine, hip-hop et capoeira, salle Marcel Cachin. Le tarif est de 3€ par personne. Samedi 20 juin à 14h30, la MJC vous invite à la restitution de l'atelier comédie musicale à la MJC. Le spectacle est gratuit. Mercredi 24 juin à 18h30, les enfants et les ados, et à 19h30, toutes les adhérentes et tous les adhérents participeront à la restitution théâtre à la MJC. Le spectacle est également gratuit. Le gala de danse, les restitutions comédie musicale et théâtre sont ouverts à toutes et à tous. La priorité est donnée aux familles des participantes et participants. Vous pouvez vous inscrire à l'accueil de la MJC pendant les horaires d'ouverture ou vous informer auprès de Sophie Ferreira par mail activité@mjcpersan.fr. Dans le cadre de l'activité d'aide aux devoirs de l'ASCO, l'Espace J vous présente le projet « Tous prêts pour la rentrée ». Ce projet s'inscrit dans une volonté de renforcer les valeurs de solidarité et d'entraide au sein de la MJC de Persan. Au cours de l'année, il a été constaté que de nombreux jeunes rencontraient des difficultés liées au matériel scolaire sans distinction particulière. L'objectif vise à favoriser l'égalité des chances en permettant à chaque jeune de disposer de conditions de travail adaptées avec du matériel adéquat, un environnement propice à l'apprentissage et les outils nécessaires pour réussir sa scolarité. La MJC met en place une collecte de fournitures scolaires de juin à septembre. Tout type de don sera accepté, sac à dos, cahiers, stylos, trousses, feuilles, classeurs et plus largement tout matériel de papeterie. Vous pouvez contacter Amel par mail, jeunesse avec un S, @mjcpersan.fr pour plus d'informations. La semaine dernière, la MJC de Persan, Petit Flamme Solidarité et le SAJH de Persan ont vécu une belle semaine d'inclusion. Pendant 4 jours, 8 jeunes de la MJC se sont mobilisés aux côtés des résidentes et résidents du SAJH autour de temps simples et forts comme des jeux de présentation, des ateliers artistiques, une soirée jeu, une soirée pizza, un barbecue et du sport adapté. Au fil des rencontres, les liens se sont créés naturellement. Rire, entraide, discussion, visite du lieu de vie et de la MJC, moments partagés avec les résidentes et résidents. Cette semaine nous rappelle que l'inclusion se construit dans le concret, la confiance et les gestes du quotidien. Un grand merci aux jeunes, aux résidents, aux familles et aux équipes mobilisées pour avoir fait vivre ce projet. Et surtout, ce n'est qu'un début. La MJC vous propose un séjour famille autour de Rouen du mardi 7 au jeudi 9 juillet. Les activités sportives, de loisirs, culturelles, la convivialité et la cuisine seront au rendez-vous de ce séjour de partage de convivialité. Le départ aura lieu à 8h à la MJC et le retour est prévu aux alentours de 19h. Les enfants, dès l'âge de 7 ans, doivent être obligatoirement accompagnés d'un adulte. Le tarif est de 65€ par personne. Vous pouvez vous inscrire à l'accueil de la MJC. Aucune inscription ne sera acceptée sans le règlement. Merci de votre écoute. La MJC vous donne rendez-vous le mois prochain pour un nouvel agenda sur Alternative FM.
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3: Bonjour, les Nuits des Forêts font leur grand retour jusqu'au 21 juin partout en France. Pour cette 7e édition, plus de 48 sites participent en Île-de-France avec de nombreuses animations pour découvrir la forêt autrement. Dans le Val-d'Oise, le domaine de Villarceau propose jusqu'au 21 juin un programme varié mêlant cuisson et construction de fours à bois, ateliers de céramique, balades crépusculaires, visites guidées en forêt et découvertes d'œuvres refuges installées dans les bois. Le 13 juin, la réserve naturelle régionale du Marais de Stors à l'Isle-Adam invite le public à partir à la rencontre des papillons de jour. Une balade nature permettra d'observer ces insectes fascinants et d'en apprendre davantage sur leur rôle dans l'écosystème. Le 14 juin, direction l'espace naturel régional d'Écouen et de la vallée du Petit Rhône pour une animation familiale consacrée aux plantes sauvages. Les enfants accompagnés d'un adulte pourront observer, sentir, toucher et même goûter certaines espèces végétales avant de confectionner un herbier souvenir. Au fil de cette journée, il y aura également des jeux sensoriels, de la découverte du chant musical des plantes et même un petit goûter bio et sauvage. Voici autant de rendez-vous gratuits ou à tarif réduit qui invitent petits et grands à découvrir la richesse du patrimoine naturel francilien. Belle journée à tous.
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3: C'est l'heure du dernier atelier des jeunes de la MJC. Aujourd'hui, on termine en beauté les filles. Qu'est-ce que vous en pensez?
1: On a parcouru une bonne aventure.
3: Léna, ça fait plusieurs années que tu fais de la radio.
1: C'est ma deuxième année.
3: Tu as fait une année avec Panzani?
1: Non, j'aurais pas dû un an parce que je suis venue après.
3: C'est ta deuxième année.
1: Ouais.
3: Lina, toi, c'est ta première année que tu fais la radio.
4: Et je suis plus à l'aise que Léna.
3: Tu es plus à l'aise que Léna? Ok. Bon, on va voir ça dans un instant. Hein. Alors, on va parler aujourd'hui, on va parler aujourd'hui de mensonges et de jalousie. C'est un sentiment très difficile à gérer, n'est-ce pas?
4: Moi, je suis pas jalouse, moi.
3: Tu es pas jalouse, Léna? Ce sentiment de jalousie, tu l'as déjà ressenti?
1: Ouais.
3: Répondez et faites des phrases, argumentez.
1: D'accord.
4: En fait, moi, j'ai pas de jalousie envers des personnes que je connais, vu que je sais. Dans tous les cas, même s'ils parlent avec d'autres personnes, ça va jamais changer entre moi et la personne. Donc moi, je fais confiance.
3: Imaginons que ton amie, ta grande amie, a une note meilleure que toi, meilleure que la tienne. Est-ce que tu vas être jalouse ou tu vas être contente pour elle?
4: Bah, je suis contente pour elle. Mais dans tout cas, j'ai toujours des mauvaises notes et tout le monde sont plus que moi. J'ai eu 1,5 sur 10.
3: Et pourquoi les gens mentent, selon vous? Pourquoi les gens mentent?
1: Pour s'en sortir.
4: Quand on parle trop, je dis ouais, je dois partir, ma mère m'a appelé et je pars.
3: Quel est le pire? Mentir ou cacher?
4: Cacher. Non, mentir. Non, c'est pas cacher.
1: Non, cacher, moi je trouve que c'est mieux cacher. On va chez toi. Cacher.
3: Okay.
4: Non, c'est mieux qu'on me ment pas, c'est mieux qu'on me le cache.
3: Si on te cache, pour toi, c'est pas mentir.
1: Bah, imaginons, il y a une guise.
4: Il me cache quelque chose, il me ment pas, il m'a pas dit quelque chose.
1: Bah si.
3: Est-ce qu'on voit facilement quand quelqu'un ment?
1: Ouais. Ça dépend, les traits. Par exemple, si elle sourit quand elle ment, tout le temps, on va voit savoir si, qu'elle ment.
4: Si la personne, c'est une vraie comédienne, on y croit.
3: Est-ce que nous, les adultes, on ment plus que vous?
4: Oui, les clairement.
3: Bah, est-ce que tu as des preuves?
4: Ah ouais. Ma mère, elle me fait quoi? Elle me dit ouais, bah c'est du pain, j'ai pas de pain. Je vois quoi dans le frigo? Je vois un gros espace où il y a que du pain.
3: Est-ce qu'on peut être jaloux ou jalouse de son meilleur ami ou de sa meilleure amie?
4: Moi, ma copine, on se dit moi c'est Toto, c'est moi. Hein.
3: Moi c'est Toto? C'est quoi ça?
4: Moi c'est toi, toi c'est moi.
3: Donc toi tu es loyale et fidèle?
4: Bah oui.
3: Vous pouvez transformer la jalousie en motivation?
4: Ouais. Quelle motivation?
3: Dis-moi!
4: Faire de la chirurgie, non merci. Hein.
3: Faire de la chirurgie?
4: Il y a vraiment des gens qui pensent. Hein.
3: Mais attends, qu'est-ce que la chirurgie vient faire là-dedans, dans la jalousie?
4: Écoute-moi, oui. Il y en a qui veulent devenir comme Maëva Guénam, donc ils font de la chirurgie. Donc il y a des gens qui disent, ouais, moi, ils sont jaloux. Ils font quoi? Ils font des chirurgies. Et okay. C'est vrai, hein.
3: Oui. Oui, c'est ouais. Et l'argent, ça rend jaloux?
4: Moi et ma copine, elle me fait quoi? Si t'as pas d'argent, c'est moi qui paye. Si t'as de l'argent, c'est toi qui paye. Et si on a de l'argent, on paye ensemble.
3: Bravo. Est-ce que vous pouvez me donner une phrase typique de quelqu'un qui ment?
4: J'ai pas d'argent.
3: Donne-moi une phrase typique de quelqu'un de jaloux.
4: Ouais, mais pourquoi je t'approche de lui?
3: On fait une phrase et on devine si c'est vrai ou si c'est une histoire qui a été inventée. Allez, raconte-nous l'histoire.
4: On était à la plage. Et on m'a dit dans mon portefeuille, le billet, il est tombé. On l'a pu retrouver.
3: Un billet de combien?
4: 200.
3: Et ta maman, elle a réagi comment?
1: Ataniata.
4: Elle sait toujours pas.
3: Elle sait pas que tu as perdu son argent?
4: Ouais.
3: Ok, bon ben madame, écoutez.
1: Mais ça date de quand?
4: Ah mais elle est pas là, hein. elle écoute jamais madame.
3: Ah bon?
4: Ma mère, elle écoute pas.
3: On sait jamais madame. Au cas où, si vous écoutez la radio, sachez que c'est Lina qui a perdu vos 400 euros. Ça fait longtemps?
4: Non.
3: Non, ça fait pas longtemps. Oh là là.
4: C'était les vacances dernières.
3: Ah les vacances dernières.
4: Ah mais tu t'as même pas dit mon vrai prénom. Ah
3: là, ouais, je pense qu'elle va peut-être reconnaître ta voix.
4: Ah mais...
3: Étant donné que c'est votre dernier atelier, on va faire un petit bilan. Comment ça s'est passé?
4: Mon atelier?
3: L'atelier radio.
4: Mais il s'est passé quoi dans l'atelier radio? Qu'est-ce qui s'est passé?
3: Comment ça s'est passé ton atelier radio? Est-ce que t'as apprécié, t'as aimé?
4: J'ai kiffé.
3: C'est tout?
4: C'était hella drôle. T'es incroyable. Oh là là là là, beautiful pas... girl.
3: C'est pas ce que je demande. Je voudrais que vous argumentez.
4: Bah,
3: ce que
4: bah,
3: vous avez aimé, ce que vous avez pas aimé, ce que vous auriez
4: on
3: aimé.
4: On a vraiment kiffé. Hein. Hey, best life. On venait tous les vendredis, j'attendais tous les vendredis à venir ici.
3: Vous comprenez pas les questions que je viens de vous poser.
1: Non, mais genre, c'est dur à répondre.
4: Les questions, elles ont pas du peps, ils ont pas du.
1: Genre du croustillant.
4: Voilà.
3: Alors, vous voulez quel genre de questions?
4: Je sais pas. Questions pimentées.
3: C'est-à-dire?
4: Ça m'a vraiment.
3: C'est quoi? Non, mais.
1: Ça pimente, ça veut dire la même chose.
3: Maintenant, à vous de mener l'atelier, c'est votre atelier radio. Parlez, faites un débat, posez-vous des questions entre vous, racontez votre vie, dites ce que vous voulez. Je vous écoute.
4: Je me suis dit, on va dire deux vérités, un mensonge, mais les trois vérités doivent être vraiment un truc, vraiment un secret qu'on a gardé derrière nos parents.
3: Ok, vas-y.
4: Des bêtises qu'on a fait vraiment hard.
3: Allez-y.
4: Madame, je veux vous.
3: Quoi?
4: Savoir qu'est-ce que vous avez fait derrière vos parents, madame.
3: Alors, qu'est-ce que j'ai fait de très très grave que je pourrais vous dévoiler? À votre âge?
4: Vers 15 ans, vers notre âge lycée, collège et tout.
5: Je me suis fait virer au collège.
1: Eh? Mais c'est rien, ça.
5: 3 jours.
4: Pourquoi? Moi, je veux savoir la cause. Ça.
1: Vous avez fait des bêtises.
3: Oui, j'ai fait une grosse bêtise.
4: Oui, mais c'est quoi la bêtise? Au collège?
3: J'ai appelé
5: une de mes sœurs qui est passée pour ma maman.
3: Et pour
5: que je puisse m'en sortir.
3: Donc, à vous maintenant.
4: À moi?
3: Oui. Okay, bon, c'est vrai que les 400 euros, c'est beaucoup. Hein. En fait, t'as pas fait exprès.
1: Bah, moi aussi, j'ai pas fait exprès.
3: Vous avez pas fait exprès de perdre l'argent de vos mamans?
1: Bah, non.
3: Toi, tu as perdu combien?
1: 350.
3: 350 et toi, tu as perdu 400 euros. Mais qu'est-ce que vous avez fait avec cette somme?
1: En fait, je vous explique.
3: Oui.
1: J'étais partie faire les courses avec ma mère. Il y avait mon petit frère et ma petite sœur. Et vu que ma mère m'avait demandé de regarder un œil sur mon petit frère, moi j'étais petite, j'ai, comme tous les enfants, vont aller voir les jouets. Et j'ai pas fait attention à mon petit frère. Et je vois, il est plus dans le magasin. Moi je suis, Aka. Ma mère va me tuer. Je voulais le dire à ma mère, elle dit,
3: tu as perdu ton petit frère?
1: Oui.
3: Pendant combien de temps?
1: Bah, 10 minutes.
3: Mais tu as dû avoir peur.
4: Oh, mais j'ai une bête d'histoire.
1: Après, attends, je finis.
4: Attends.
1: Après, on est parti chercher. Elle a comme ça me crie. Toi, t'es bête ou quoi? Tu laisses ton petit frère tout seul. À tout moment, il y a un voyou qui va venir, il va le prendre. Bref.
4: Alors, moi, je vous raconte, c'est une histoire très, très, très intéressante comme toi, mais c'est encore pire. Qu'est-ce qui s'est passé? J'ai perdu aussi mon petit frère. Il avait 2 ans. Tout le 14 a cherché mon petit frère. Il était où? Juste au petit parc. Qui jouait tout seul là. Il y avait Ibrahim, il y avait plein de gens. Et là, on a couru dans partout. On est parti à la poste, au 14. On est parti partout. On l'a retrouvé quoi? En train de jouer au toboggan et une dame qui commence à demander des bonbons.
3: Vous l'avez cherché pendant combien de temps?
4: 1 heure.

0: ce que j'aime bien dans l'atelier radio avec vous, c'est que vous me faites découvrir de nouvelles chansons. Ouais. Il y en a que j'aime pas du tout.
1: T'aimes bien celui-là ?
0: C'est pas mal. C'est pas mal.
1: C'est un truc d'été.
0: L'atelier touche à sa fin, c'était le dernier. C'était le dernier atelier de l'année.
1: Quoi, vous n'êtes pas là l'année prochaine ?
0: L'année prochaine, il n'y en aura plus pour vous, en tout cas.
1: Pourquoi ?
0: Ce sera pour d'autres jeunes.
1: Bah non, j'ai vécu une année, hein, la feuille des années.
2: Mais ça se fait pas... Mais, ah, ça...
1: Eh, madame ?
0: Quoi ?
2: Non, mais ça se fait pas.
0: Qu'est-ce qui se fait pas ? Qu'est-ce qui se fait pas ?
1: Il y en a qui voulaient jamais faire, moi j'ai fait. Hein. Je me suis dit oui, je fais
2: genre,
1: ça.
2: Mais genre, ils vont venir parce qu'on a mis du truc, mais c'est bon.
1: Sans nous, il n'y aura même pas d'ambiance ici. Hein.
0: Ah, sans vous, il n'y a pas d'ambiance ?
2: Oui.
1: Non, sans nous, personne n'aurait connu la radio.
2: De fou.
0: D'accord, donc ça veut dire que l'année prochaine, vous allez vous réinscrire ?
2: Bah oui, et
1: bah, quoi, bien sûr.
0: Mais moi, je pensais que l'atelier, aujourd'hui, ne vous avait pas plu. Donc, je me dis, peut-être qu'elles vont partir, elles ne reviendront plus.
2: Bah, qui a dit ça ?
1: Ah oui, madame, vous voulez plus nous voir ?
0: Ah, j'ai pas dit ça. Moi, j'ai pas dit ça.
1: Vous avez pensé ?
0: Non, plus. Non plus.
1: Non plus, non plus.
0: Non plus. Mais je me disais, peut-être que ça fait un moment que vous venez et vous avez envie de changer d'activité.
1: Pas du tout.
0: Peut-être. Merci à tous de nous avoir suivis. Ah. C'était le dernier atelier de l'année. Vous allez me manquer, les filles.
1: Ouais.
0: On va faire un petit coucou à Queen aussi, qui n'est pas là aujourd'hui, à Caïs. Salut tout le monde.
2: Au revoir.
0: Restez à l'écoute de la radio locale de Persan. Et on se retrouve...
2: l'année prochaine.
0: À la rentrée. Les filles, passez un bel été.
2: Merci.
1: Moi, je pars pas. Moi, je reste ici. Hein.
2: Ok.
0: Salut à tous.
2: Ça va ta journée ?
3: Bonjour, bonjour. 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
4: Bonjour, je suis Sandrine, chargée de communication à la MJC de Persan, et je vous présente l'agenda du mois de juin de la MJC. La MJC fête la fin de ses activités du mardi 9 au samedi 4 juillet, avec au programme une exposition des arts visuels. Cette exposition met en valeur le travail de nos adhérentes et adhérents, fait avec les intervenantes et intervenants, bénévoles des ateliers, poterie, arts plastiques, manga et maquettes. L'exposition est gratuite et libre d'accès pendant les horaires d'ouverture de la MJC. Samedi 13 juin à 18h, la MJC vous invite au gala annuel de danse moderne jazz, contemporaine, hip-hop et capoeira, salle Marcel Cachin. Le tarif est de 3 euros par personne. Samedi 20 juin à 14h30, la MJC vous invite à la restitution de l'atelier comédie musicale à la MJC. Le spectacle est gratuit. Mercredi 24 juin à 18h30, les enfants et les ados, et à 19h30, toutes les adhérentes et tous les adhérents participeront à la restitution théâtre à la MJC. Le spectacle est également gratuit. Le gala de danse, les restitutions comédie musicale et théâtre sont ouverts à toutes et à tous. La priorité est donnée aux familles des participantes et participants. Vous pouvez vous inscrire à l'accueil de la MJC pendant les horaires d'ouverture ou vous informer auprès de Sophie Ferreira par mail activité@mjcpersan.fr. Dans le cadre de l'activité d'aide aux devoirs de l'ASCO, l'Espace J vous présente le projet « Tous prêts pour la rentrée ». Ce projet s'inscrit dans une volonté de renforcer les valeurs de solidarité et d'entraide au sein de la MJC de Persan. Au cours de l'année, il a été constaté que de nombreux jeunes rencontraient des difficultés liées au matériel scolaire sans distinction particulière. L'objectif vise à favoriser l'égalité des chances en permettant à chaque jeune de disposer de conditions de travail adaptées avec du matériel adéquat, un environnement propice à l'apprentissage et les outils nécessaires pour réussir sa scolarité. La MJC met en place une collecte de fournitures scolaires de juin à septembre. Tout type de dons sera accepté, sac à dos, cahiers, stylos, trousses, feuilles, classeurs et plus largement tout matériel de papeterie. Vous pouvez contacter Amel par mail, jeunesse avec un S, @mjcpersan.fr pour plus d'informations. La semaine dernière, la MJC de Persan, Petit Flamme Solidarité et le SAJH de Persan ont vécu une belle semaine d'inclusion. Pendant 4 jours, 8 jeunes de la MJC se sont mobilisés aux côtés des résidentes et résidents du SAJH autour de temps simples et forts comme des jeux de présentation, des ateliers artistiques, une soirée jeu, une soirée pizza, un barbecue et du sport adapté. Au fil des rencontres, les liens se sont créés naturellement. Rire, entraide, discussion, visite du lieu de vie et de la MJC, moments partagés avec les résidentes et résidents. Cette semaine nous rappelle que l'inclusion se construit dans le concret, la confiance et les gestes du quotidien. Un grand merci aux jeunes, aux résidents, aux familles et aux équipes mobilisées pour avoir fait vivre ce projet. Et surtout, ce n'est qu'un début. La MJC vous propose un séjour famille autour de Rouen du mardi 7 au jeudi 9 juillet. Les activités sportives, de loisirs, culturelles, la convivialité et la cuisine seront au rendez-vous de ce séjour de partage et de convivialité. Le départ aura lieu à 8h à la MJC et le retour est prévu aux alentours de 19h. Les enfants, dès l'âge de 7 ans, doivent être obligatoirement accompagnés d'un adulte. Le tarif est de 65 euros par personne. Vous pouvez vous inscrire à l'accueil de la MJC. Aucune inscription ne sera acceptée sans le règlement. Merci de votre écoute. La MJC vous donne rendez-vous le mois prochain pour un nouvel agenda sur Alternative FM. C'était l'agenda culturel de la MJC de Persan. Oh

0: ceux qui nous écoutent, vous êtes peut-être frère, grand frère, petite sœur, petit frère. En fait, pensez à vos petits frères. Imaginons, est-ce que ça vous plairait que votre petit frère, demain matin, il vient, il fasse une descente et il meurt?
1: Les rixes entre jeunes sont devenues ces dernières années une réalité inquiétante dans de nombreuses villes. Derrière les affrontements, il y a des blessures, des peurs, des familles inquiètes et des vies parfois brisées. Pourtant, il y a aussi des jeunes qui aspirent à autre chose, qui souhaitent être entendus et compris. Quand deux villes ne se rencontrent qu'à travers les réseaux sociaux, les rumeurs ou les affrontements, le dialogue devient souvent impossible. Pourtant, derrière les rivalités et les rixes qui opposent parfois les jeunes de quelques kilomètres à peine, il y a des histoires, et des ressentis, des incompréhensions et des blessures que l'on entend rarement. Pour cette émission, nous avons fait le pari de réunir dans le studio de la radio locale des jeunes âgés de 11 à 16 ans, issus de la MJC de Persan et du service jeunesse de la ville de Beaumont-sur-Oise. Un pari audacieux, presque inconfortable, mais nécessaire. Pendant une heure, ils ont accepté d'échanger, tenté de sensibiliser les auditeurs. Ils ont également raconté leurs peurs, leur colère, leur déception, mais aussi leurs questionnements sur un phénomène qui les concerne directement. Cette rencontre n'avait pas pour objectif de désigner des coupables ou de donner des leçons. Elle avait pour ambition de comprendre, d'échanger et peut-être d'imaginer ensemble d'autres chemins que celui de la violence. Voici le témoignage d'une jeunesse souvent montrée du doigt, mais trop rarement invitée à prendre la parole. Bonjour à tous et bienvenue dans notre émission Parlons-en. Aujourd'hui, on va parler d'un sujet important, les embrouilles, les disputes, les rixes, mais surtout, comment éviter que ça aille trop loin. On est avec les jeunes de la MJC de Persan et du service jeunesse de Beaumont-sur-Oise. Le but aujourd'hui, c'est juste de parler ensemble, comprendre certaines choses et voir comment on peut éviter que des conflits dégénèrent.
2: Bonjour Marie, merci de nous accueillir aujourd'hui dans cette émission. Donc moi, je me présente, c'est Anissa, donc je suis stagiaire au sein de la MJC. Le projet que je porte dans le cadre de ma formation au sein de la MJC s'intitule des projets jeunesse en commun, donc qui est mené en partenariat avec le CAJ de Beaumont-sur-Oise, comme tu l'as si bien dit, qui est présent aussi aujourd'hui avec nous. Donc ce projet, il est né d'un constat préoccupant sur nos territoires. Donc on a observé en fait des tensions récurrentes entre certains groupes de jeunes, donc souvent liées à des rivalités de quartier ou de communes. Ces tensions peuvent être sous différentes formes, de violence verbale, physique, des conflits sur les réseaux sociaux. Donc ça amène un sentiment d'insécurité auprès de nos jeunes. L'objectif du projet est simple, en fait, c'est de pouvoir créer du lien social entre les deux communes, entre nos deux jeunesses, créer des espaces de rencontre entre les jeunes, donc pour favoriser du coup le dialogue, la coopération et aussi le vivre ensemble, tout en étant dans un respect mutuel. Ce projet-là, il répond principalement en fait aux jeunes de 11-14 ans. Donc on va travailler autour de trois axes. On va renforcer le lien social, sensibiliser, prévenir aux violences et au harcèlement, et aussi valoriser l'expression citoyenne.
3: En fait, le projet a démarré en février. On a déjà mené plusieurs actions, un repas convivial autour du monde, une après-midi jeu de société, un ciné-débat autour des thématiques des violences. Ces temps de rencontre peut permettre aux jeunes de mieux se connaître, de partager des expériences communes et de construire progressivement des relations plus positives. Notre ambition, c'est surtout de transformer cette rivalité en coopération et de montrer que les jeunes peuvent être de véritables acteurs du vivre ensemble sur les deux territoires.
4: Moi, je m'appelle Maher, j'ai 14 ans.
5: Bonjour, je m'appelle Mohamed, j'ai 14 ans.
6: Bonjour, je m'appelle Kevin et j'ai 13 ans.
7: Bonjour, je m'appelle Joshua et j'ai 13 ans.
8: Bonjour, je m'appelle Ben Hamza et j'ai 12 ans.
9: Bonjour, je m'appelle Ibrahim et j'ai 11 ans.
10: Bonjour, je m'appelle Hamza et j'ai 14 ans.
11: Bonjour, je m'appelle Rachida et j'ai 12 ans.
1: Dans le studio, est-ce qu'il y en a qui se sont déjà embrouillés avec d'autres jeunes, que ce soit Persan, Beaumont, peu importe. Est-ce que vous avez déjà vécu une embrouille? Vous avez déjà vu une embrouille dans votre collège?
4: Oui.
1: Ou dans votre quartier?
4: Oui.
1: Moi, j'en ai déjà vu. Ça a commencé comment et ça s'est terminé comment? Comment ça s'est passé?
4: En fait, c'est toujours des histoires de vengeance. Ça veut dire à chaque fois, ils vont revenir et ça se finit pas. Du coup, il y a pas longtemps, il y a eu une bagarre entre des gens de Persan et de Beaumont. Et je sais pas trop comment elle a commencé parce que j'étais pas là, mais on m'a raconté que c'était des gens de Persan qui ont couru vers des gens de Beaumont à cause d'une autre histoire et des répétitions d'histoires encore. Ils se sont battus et il y en a un qui a fini en sang, malheureusement. Et il y a eu une ambulance qui est arrivée et tout. Je connais pas vraiment l'origine.
0: D'après moi, c'est une vieille histoire que mon père m'avait racontée. C'était ceux de Persan qui descendaient à Beaumont pour récupérer les poules. qui est dans un vieux jargon que certains m'ont expliqué. En fait, les poules, c'était les frères et sœurs de ceux de Beaumont. Et en gros, c'est continué. Ceux de Persan sont allés à Beaumont récupérer. Ceux de Beaumont, ils n'étaient pas contents. Ils sont allés ceux de Persan, et ainsi de suite. Et à la fin, il n'y avait plus de logique.
2: Je peux confirmer parce que du coup, j'ai fréquenté le lycée Varis Galois. Je suis originaire de Beaumont. Et du coup, je valide un peu la raison de ton père, parce que je pense qu'on est de la même génération avec ton père. Et effectivement, c'était la raison qu'on avait à l'époque, que les Persanais n'appréciaient pas que les Beaumontois sortaient avec les filles de Persan.
12: Et jusqu'à aujourd'hui, c'est toujours...
2: Et inversement, donc du coup, ça crée des rivalités, des conflits devant les établissements scolaires. Et aujourd'hui, on est encore dans cette boucle. Et aujourd'hui, on ne sait même pas maintenant vraiment la raison réelle de tous ces conflits.
12: Les filles, est-ce que vous avez déjà entendu une histoire comme ça
11: Oui.
12: Entre vous? Qu'est-ce qui se dit un peu à l'école, dans la cour de récré, devant le collège? Entre vous, quand vous vous retrouvez, vous racontez quoi sur les embrouilles?
13: Ce que j'ai vu, c'est plutôt quand, exemple, on va dire, il y a le petit frère ou grand frère de quelqu'un, il s'est fait frapper. Et du coup, l'autre, il va vouloir prendre sa vengeance et ça continue.
12: Est-ce qu'il y a une sorte de pression ou pas? Est-ce qu'on met la pression sur quelqu'un pour dire que si tu le fais pas, si t'es pas un mec?
13: Oui, ça dépend.
12: Est-ce que vous allez à Beaumont, les jeunes de Persan? Et est-ce que les jeunes de Beaumont viennent à Persan?
11: Oui, bah oui. Bah parce que j'ai des activités et j'ai l'école arabe.
12: Et ça se passe bien quand tu viens à Persan?
11: Bah personne ne me remarque.
12: Ouais, tu as des copines?
11: Oui.
12: Et vous les garçons, est-ce que vous venez à Persan? Est-ce que vous allez à Beaumont?
14: Oui.
12: Vice-versa. Est-ce que vous, les garçons, vous êtes de Beaumont?
14: Ouais.
12: Oui. Est-ce que vous venez à Persan quelquefois? Vous avez des amis ici? Ou de la famille?
8: Bah quand je vais à Persan, c'est pour aller chez mes cousins ou pour aller à l'école arabe.
12: T'as pas d'ennui à Persan? Est-ce que tu te bagarres à Persan?
8: Non.
0: La plupart de mes tontons ou de ma famille, ils habitent à Persan. Et moi, en l'occurrence, j'habite à Beaumont. Mon père, c'est un coach de foot à Persan. Et du coup, quand il a des matchs, des entraînements, et ben, on est souvent à Persan.
12: Et vous avez pas d'ennui avec les Persanais?
0: Non, on n'a pas d'ennui.
11: Des fois, quand je vais à Persan, je vois des gens qui se battent. Mais en fait, comme je sais pas vraiment c'est pourquoi, bah, du coup, je m'incruste pas. Et aussi... Bah, une fois, mon frère, il est parti à une descente de Beaumont-Persan. Et du coup, bah...
12: Ton grand frère, oui. Il a quel âge?
11: Il a 13 ans. En fait, il s'est pas battu, mais il y a des potes à lui qui lui ont dit de se battre.
12: Qui lui ont dit de se battre?
11: Oui.
12: C'est une forme de pression, oui ou non?
11: Oui.
12: Ouais. Il t'a dit quoi, son sentiment? Qu'est-ce qu'il a ressenti, lui, après? Avant de partir et après?
11: Avant de partir, il était excité. Quand il est parti, bah, il avait peur.
12: Et quand il est revenu, il t'a raconté ou pas?
11: Oui, quelques jours après. Bah, il a dit que en fait, ça lui a fait peur, mais qu'il comprenait pas. Du coup, il a pas vu la fin parce qu'il est parti avant. Il comprenait pas vraiment pourquoi il s'était battu.
12: Voilà. Donc, il savait même pas pourquoi il est allé se battre. Qu'est-ce qu'il faudrait faire pour calmer les choses?
4: C'est un peu difficile de calmer les choses si, surtout, elles durent depuis longtemps. Moi, je vois pas vraiment de moyen de sensibiliser les gens qui ont déjà ça dans leur idée, dans leur idéologie.
12: Ce que je comprends, c'est que ça concerne les plus grands. Je pense que peut-être il y a des plus grands qui vous écoutent à la radio aujourd'hui. Qu'est-ce que vous aimeriez leur dire pour calmer les choses?
0: C'est ceux qui nous écoutent, vous êtes peut-être frère, grand frère, petite sœur, petit frère. En fait, pensez à vos petits frères. Imaginons, est-ce que ça vous plairait que votre petit frère, demain matin, il vient, il fasse une descente et il meurt?
2: Le CAG et l'ESPAGI, donc on essaye de...

0: avancer doucement mais sûrement et leur montrer en fait que en se connaissant on peut déconstruire en fait ces représentations négatives qu'ils peuvent avoir les uns les autres. Moi je dis qu'il faut vraiment essayer d'apprendre à connaître l'autre et être dans le respect si c'est possible.
1: À chaque génération il y a toujours des nouveaux problèmes et ça recommence et c'est une boucle.
2: Donc, auparavant, c'était les filles. Donc, tu veux dire que pour vous, ça pourrait...
1: Les raisons changent au fur et à mesure des années.
2: Ah bon?
1: Et ça se bat plus pour les mêmes raisons maintenant. Ça se bat juste par héritage. Ça
2: mais veut vous, dire, vous êtes amis entre persans. Vous avez des amis à Beaumont. Vous avez des amis à Persan.
1: Après, c'est compliqué d'avoir des amis à Beaumont, sachant qu'on est un peu séparés par un pont. Mais comment on peut être amis avec des gens qui sont loin de nous? Par exemple, ils ne sont pas dans notre classe ou dans...
2: Tu es au lycée de Beaumont?
1: Ouais.
2: Tu es avec des Beaumont, toi?
1: Ouais.
2: Tu t'entends bien avec eux?
1: Ouais, je m'entends bien avec eux. Mais je parle pour ceux qui sont plus petits, du coup, les gens qui sont au collège. Ça va être difficile, par exemple, pour eux, de quand ils vont rentrer au lycée, ils ont une mauvaise image déjà de Beaumont. Je me rappelle, moi, quand je suis rentré la première fois dans ma classe, la première chose que j'avais entendue, c'est « J'espère qu'il n'y avait pas des gens de persan dans notre classe. »
2: Et ça s'est bien passé, ensuite.
1: Bah ouais, après...
2: L'image s'est déconstruite.
1: Ouais, on peut dire ça, mais bon... Il y a encore certaines personnes de persan qui, encore à ce moment-là, ou des gens de Beaumont, ça peut être les deux qui voient encore... Mais ça dépend des personnes. Par exemple, c'est les personnes impliquées qui verront mal, c'est les gens de Beaumont ou de persan.
2: Mm-hmm.
1: Alors que les gens qui sont pas du tout dedans, ils n'auront pas de difficulté à faire des nouveaux liens.
3: J'ai plein d'amis qui habitent à persan, mais qui sont dans mon école à Beaumont, du coup.
2: Et ça se passe comment?
3: On est encore petits, on n'a pas... On n'est pas trop dans ça, mais je sais que dans mon école, souvent les troisièmes, ils essaient de pas trop parler aux persanais, parce que ils aiment pas trop. Des fois, il y a des bagarres pour ça.
2: Ignorer, par exemple, est-ce que vous pensez que ça peut aider ou pas? Oublier ce pont, ce fameux pont. Oublier que c'est persan, Beaumont, mais c'est que juste, c'est juste des êtres humains. Vous vous côtoyez, tout simplement.
1: Ce serait bien de penser comme ça, mais il faudrait trouver un truc où ça nous rapprocherait encore plus. Que des rencontres avec des jeunes de Beaumont, tout ça.
2: Vous avez mené un très beau projet, vous avez fait des rencontres, vous avez fait de la cuisine ensemble, vous avez regardé
1: des films. C'est ça, c'est un bon projet, mais moi je dis que si ça veut impacter genre vraiment toutes les deux villes, on va dire, ce serait bien de faire un truc qui fait que les deux villes soient en partage, on va dire.
2: Par exemple, vous imaginez peut-être une giga-fête? Voilà, une soirée, une fête avec les jeunes de Persan et les jeunes de Beaumont. Ça irait pour vous? Vous pensez?
4: En vrai, on pourrait faire une activité que les jeunes de Beaumont et les jeunes de Persan aiment faire, comme un match de foot ou un truc du genre. Comme ça, il y aurait plus de personnes qui seront attirées par ça.
5: On pourrait faire un barbecue.
0: L'idée, ça serait, d'ignorer ce pont, d'aller de l'avant. Mais pour ça, il faut que tout le monde s'y mette la main à la pâte.
2: Ouais.
0: Donc, que ce soit les professionnels, les jeunes... ça permettrait en fait d'avancer sur le même chemin et d'essayer de déconstruire en fait un peu ces idées qu'ils ont des uns des autres. C'est faisable, c'est possible même, mais il faut que les professionnels et les communes collaborent et travaillent tous ensemble pour vraiment créer un projet de grande envergure pour pouvoir essayer de toucher un maximum de jeunes. Et là, on peut voir qu'aujourd'hui, sur les violences, ça touche aussi les plus jeunes. Donc les 11-12 ans s'y mettent aussi. Donc là, ça devrait alerter.
3: Moi, je pense qu'il faudrait faire avec surtout les écoles, parce qu'on parle de la MJC, du SAGI, mais il n'y a pas tout Beaumont et tout persan qui sont inscrits là-bas. Je pense qu'il faudrait faire aussi dans les écoles et un peu partout, dans la rue, faire des petites fêtes sur le pont. Je sais pas, des trucs comme ça.
5: Je voudrais aussi rajouter un truc.
2: Oui.
5: On peut faire aussi un projet. On avait fait une semaine avec des personnes handicapées pour voir comment eux ils travaillent là.
2: Ça serait bien de faire une activité avec les jeunes de Persan, les jeunes de Beaumont, avec des personnes pour venir en aide aux personnes en situation de handicap. Ça pourrait vous rapprocher, vous dites.
0: Oui.
2: Oui. Oui, à plus grande ampleur. Il faudrait toucher encore plus de jeunes.
0: Oui.
2: Et je disais, est-ce que c'est facile pour un jeune de demander de l'aide?
1: Oui, c'est difficile.
2: C'est difficile?
1: Oui, c'est difficile.
3: Oui.
1: Parce que déjà, quand tu demandes de l'aide en cas de bagarre, ça va toujours te réduire à quelqu'un de faible qui n'a pas de courage de venir se battre par lui-même.
6: Je vais prendre l'exemple qui s'est passé il y a quelques semaines. Je pense que c'est de ça que tu me parlais, ce qui s'est passé devant le McDo, là. Je trouve ça inadmissible. Un jeune qui vient, qui se fait prendre à part

0: par 20 autres jeunes qui finissent en sang, qui finissent aux urgences. Moi, en tant que, je vais parler en tant que papa, mais j'ai du mal à l'accepter. Je me suis mis 10 secondes à la place des parents de cet enfant-là. Comment tu réagis quand tu te dis, tu laisses ton enfant aller s'amuser, il fait sa vie, hein, y a pas de problème. Et au final, même s'il n'est pas dans les embrouilles, il se retrouve à se faire agresser juste parce qu'il était avec ses potes. Et peut-être que ses potes sont des embrouilles aussi, hein, j'en sais rien. Mais je pense que si ce jeune-là en avait parlé avec d'autres personnes, avec ses parents ou avec d'autres adultes, par exemple des jeunes, des adultes de la MJC ou de la boussole, peut-être qu'on aurait aidé à trouver des solutions différentes de ce qui s'est passé. Après, ce n'est que mon avis, comme je dis. Hein.
1: Après, moi, je trouve aussi que c'est lâche de venir à 20 contre une seule personne. Si tu étais vraiment courageux, ce serait mieux d'aller à une seule personne contre une seule personne. Et voilà, même si, bon, encore ça, c'est quand même pas bien. Mais si on veut être raisonnable, voilà, équitable, bah, c'est mieux de faire un V1 que 20 V1.
2: Alors, comment est-ce qu'on peut aider sans créer encore plus de problèmes?
1: Déjà, pas s'interposer dans les bagarres, parce que ça va juste te mettre toi dans les problèmes. Mais du coup, d'aller voir plus des adultes et d'en parler et aussi de renforcer un peu, par exemple dans les lycées, renforcer un peu plus la sécurité. Et... Après, ce sera toujours pas assez, mais ce serait déjà bien de commencer par ça que de rien faire.
2: Ça manque de sécurité dans les lycées, dans vos lycées, il y a des bagarres à l'intérieur?
1: Non, pas à l'intérieur. Mais du coup, les gens, ils font quoi? Et bah, ils profitent à la fin des cours, de sortir du lycée, d'aller au McDo. Donc le McDo, c'est juste en bas. Et du coup, de régler les comptes au McDo. Et c'est tout le temps comme ça au McDo. Au moins une fois par mois, quoi.
3: Dans la rue, maintenant, c'est moins sécurisé. Parce que comme on sort et qu'on sait jamais qui y a dehors, ma mère, elle est un peu au courant de ce qui se passe du coup. J'en ai pas vraiment parlé.
2: D'accord, tu oses pas?
3: Non. En ce moment, je sors un peu moins vu ce qui se passe. Mais... Avant, je me sentais en sécurité. Maintenant, je me sens moins.
2: En pleine journée, tu te sens pas en sécurité?
3: Ouais.
4: Moi, je pense que c'est compliqué de arrêter ça. Parce que tout... par exemple, les troisièmes, quand ils vont quitter le collège, bah, ils vont tous aller dans le lycée du secteur. Et comme le lycée du secteur, bah, c'est le bon mot, ils n'auront pas trop le choix d'aller. À part s'ils veulent vraiment aller loin et prendre le transport tous les jours.
1: Ça aurait été mieux de faire, par exemple, un lycée ici à Persan, ce serait plus facile que d'essayer de réunir Persan-Beaumont. Parce que c'est super difficile déjà de réunir deux villes qui se disputent depuis bien longtemps. Et qu'en plus, ils savent même pas c'est quoi la raison des bagarres. Parce qu'au final, tu vas leur demander, ils disent « Ouais, je me bats juste parce que des trucs qui se répètent, des vengeances, tout ça. » Si on voulait vraiment limiter les vraies bagarres, parce que la plupart des bagarres se passent à Beaumont, ça aurait été mieux. Mais après, nous, on veut que Beaumont et Persan soient genre unifiés. En soi, c'est une bonne idée, mais à la fois une mauvaise idée, ce que je propose. Donc,
5: ouais. Tu penses qu'en faisant ça, construire un lycée à Persan, ça résoudrait le problème? Ça peut être une solution, mais est-ce que c'est la bonne solution? Je pense pas.
1: C'est pas vraiment la meilleure des solutions.
5: Parce que vous pouvez vous rencontrer à l'extérieur, ou à Leclerc, ou au McDo, et le problème, il est toujours là. En fait, l'idée, ce serait de trouver vraiment un projet avec toutes les communes, pour essayer de sensibiliser tout le monde et d'aller dans le même sens, et d'aller que ce soit au collège ou au lycée, de faire des temps de sensibilisation avec des moments très forts, avec des témoignages de personnes qui ont vécu ça, qui ont vécu des mamans qui ont vécu le décès de leur enfant dans une violence ou dans une rixe. Et là, ça peut être du coup une prise de conscience pour tout le monde, et ça peut désamorcer en fait tout ça. Le but aussi de ce projet, c'est vraiment créer du lien. Donc le fait que tu connaisses une personne de Beaumont et que tu es dans une violence, dans une bagarre, et que tu connais la personne qui est en face, tu peux aussi dire à tes potes que bah non, je le connais, c'est quelqu'un de bien, il est droit, je le connais très bien, c'est un copain à moi. Et du coup là, ça peut aussi désamorcer du coup cette tension qu'il y a entre les deux communes, quoi. Il y aura toujours, on n'est pas obligé de s'aimer, mais au moins on est dans le respect.
6: Tu disais tout à l'heure, Maher, que bah, comment être ami avec des gens qui sont loin, il y a un pont qui nous sépare, etc. Ensuite, tu nous dis, on est obligé de se retrouver. une fois au lycée, parce que c'est le lycée de secteur. Donc comment faire en sorte pour que cette rencontre ne soit pas explosive? Comment est-ce qu'on la prépare en amont? Mais est-ce que vous vous bagarrez entre vous? Est-ce qu'il y a des vraies embrouilles entre vous, jusqu'à avoir des gros clashs avec des gros événements qui sont marquants? Après, malheureusement, est-ce que ça arrive entre potes, ce genre de choses?
1: Oui, ça arrive. Mais en fait, ce que je veux dire, c'est que si on veut vraiment éviter aussi, il faut sensibiliser déjà dès le collège et arrêter cette vision de se dire que ouais, Beaumont, c'est des gens mal et tout, alors que en vérité, c'est faux. Ils sont comme nous, comme tu as dit, Anissa. Ouais,
6: là, sur ce projet-là, vous l'avez vu, vous avez rencontré lors d'un repas partagé, une après-midi jeu de société. On a été la dernière fois à faire un ciné-débat pour ceux qui étaient là, ponctuellement, etc. Mais est-ce que là, vous pensez que quand vous allez vous rencontrer au lycée, finalement, vous allez vous battre entre vous? Est-ce que vous allez laisser vos potes se battre contre ceux que vous connaissez? Donc même juste des connaissances, où là, ce projet-là peut créer aussi des amitiés. Est-ce que ça, c'est des choses que vous allez laisser faire potentiellement, sachant que vous connaissez les gens en face, parce que vous aurez rencontré Rachida, vous aurez rencontré Joshua, vous aurez rencontré Ben Hamza, je pense à Kélis. On a rencontré du monde sur ce projet, des gens qui sont sur Beaumont. Et vice-versa, vous, jeunes de Beaumont, vous avez rencontré des jeunes de Persan. Est-ce que vous pensez que vous laisserez potentiellement faire ce genre de choses au lycée?
1: C'est difficile de raisonner des gens qui ont la tête dure. C'est pas impossible, mais ça reste difficile. C'est ça qu'il faut se dire. En fait, c'est qu'on aura déjà essayé. Des gens auront déjà essayé de raisonner leurs amis en disant « Évitez de faire ci, évitez de faire ça ». Je connais quelqu'un qui était dans ces bagarres. Du jour au lendemain, il a réfléchi, il s'est dit que ça devenait trop dangereux déjà, et qu'en final ça servait un peu à rien, quoi, de se battre juste pour se battre, quoi. Et du coup, il a décidé d'arrêter de se battre contre les autres villes. Il essaie de dire aux autres aussi, ouais, évitez de faire ça, sauf que ça reste difficile de les raisonner. Genre, ils vont quand même se dire, ouais, faut se battre pour notre honneur, un truc comme ça et tout. Donc,
5: Moi, je suis d'accord avec toi, mais si tout le monde s'y met, je pense qu'il y a la possibilité de raisonner. Si tout le monde agit pour cette cause, que ce soit les copains, les professionnels, les encadrants, il y a toujours possibilité de désamorcer tout ça, en fait.
3: Je vais revenir sur ton idée du lycée à Persan. En fait, c'est une bonne idée et en même temps, c'est une mauvaise idée. Parce que la bonne idée, c'est que ça va empêcher les bagarres, mais ça va pas renforcer les liens, ce qui va rien arranger parce que dans tous les cas, en dehors du lycée, ils vont se revoir. Le mieux, c'est de faire une sorte de lycée, mais sur l'Oise, en fait. Je pense que... Oui, désolé, mais... Bon. Un lycée flottant, voilà.
7: On se jette à l'eau, allez.
3: Je sais pas, hein. Mais, enfin, je sais pas, faire un truc un peu... construire une sorte d'endroit qui peut les rapprocher.
5: Est-ce que vous connaissez les conséquences de ces violences ou de ces rixes? Est-ce que tout le monde a conscience de ce qui peut se passer pour vous ou pour votre famille si vous êtes dans une rixe et s'il y a décès ou pas, si la personne décède ou pas?
1: Oui, il y a des conséquences, forcément.
5: Mais tout le monde en est caution ou pas? Parce qu'en fait, il y en a qui se bagarrent, mais en fait, ils savent pas que derrière...
1: C'est ça le problème, c'est que ceux qui se battent, ils ont cette conscience, mais ils ont toujours l'autre... dans leur tête, ils diront toujours, ouais, c'est pas grave. Et ils diront, c'est la vie, c'est...
5: Pour toi, ils sont conscients, mais s'ils en arrivent avec une arme blanche, par exemple, à tuer quelqu'un...
1: Certains vont le regretter. Certains, qui sont encore humains, on va dire, ils vont le regretter et ça va être quand même difficile de se repentir. Mais ils le regretteront quand même et ils resteront humains. Mais il y en a certains, pour eux, c'est comme ça. C'est la vie, c'est... Ouais, voilà, une raison de vivre, de faire ça.
8: Ah, une raison de vivre.
5: Une raison de vivre. Oula. De se battre et de...
8: Qui a dit ça? Alors, qui a dit ça?
1: Pas pour moi.
5: Une raison de vivre ou une raison de se faire remarquer?
1: Une raison de se faire remarquer. Ah. C'est plus une façon de parler quand on dit raison de vivre. Mais du coup, ouais, même s'ils feront des choses qui sont inhumaines, ils s'en foutront un peu. Enfin, ils vont avoir des conséquences, je dis pas le contraire, mais... Pour eux, ça leur fait pas vraiment quelque chose. Ils continuent et Franchement, moi, je trouve ces personnes...
5: Dommage d'en arriver à là, quand même.
2: On sent beaucoup de colère, quand même, hein.
1: Je pense pas qu'on soit en colère contre l'un ou l'autre, mais ici, je pense pas, mais avec ceux qui sont dans ces problèmes, sûrement. Mm-hmm. Et ils ont une haine un peu pour rien, quoi. C'est parce que c'est Beaumont, faut pas les aimer. Ou parce que ces personnes, faut pas les aimer.
2: Est-ce que vous avez parlé un petit peu autour de vous, à vos camarades, aux plus grands, aux jeunes de vos quartiers, du projet que vous menez en ce moment?
7: Oui, au collège avec Kevin, on a accroché l'affiche.
2: C'est écrit quoi sur l'affiche? Et est-ce que vous en avez parlé face à face avec d'autres jeunes qui ne participent pas au projet?
5: On a fait de la communication sur Instagram de la MJC et les garçons se sont proposés aussi d'afficher le flyer au collège avec validation des surveillants et on en a communiqué autour de nous.
2: Voilà, le service jeunesse a communiqué, la MJC a communiqué, mais vous, les jeunes, est-ce que vous avez communiqué autour de vous avec des jeunes de votre âge qui n'ont pas participé à ce projet ou des jeunes plus âgés?
3: Bah moi, mon frère, je lui ai dit d'arrêter d'aller. En fait, il se bat pas, mais il cherche. Du coup, moi, je lui ai dit d'arrêter de chercher parce que. Parce que dans tous les cas.
5: Parce qu'il a quel âge? Il a 13 ans.
3: Oui.
5: Donc, il pourrait participer à ces temps de rencontres, à ces temps de sensibilisation. Ça pourrait lui apporter énormément.
3: Bah...
0: Je vais me permettre de répondre à la place de Rachida parce que j'en ai parlé moi du projet et j'en ai parlé à d'autres jeunes justement qui sont sur Beaumont et qui potentiellement peuvent être dans ce genre d'embrouille plus tard et ça ne les intéresse pas.
2: Ah.
0: Et c'est ça le souci, c'est que quand tu leur dis oui, venez, on va rencontrer des jeunes de personnes, on va essayer de créer du lien social, vous vous inquiétez pas, c'est des jeunes comme vous, ils ont les mêmes craintes, ils ont les mêmes attentes, ils ont les mêmes aspirations que vous. Non, ça m'intéresse pas. Ils préfèrent aller jouer au foot au quartier, finir par se taper dessus avec d'autres jeunes, plutôt que de venir essayer de créer ce genre d'opportunité pour éviter que ça se finisse mal. Et c'est là où je trouve que c'est dommage, parce que la porte, on l'a fait, comme on dit toujours, on fait la porte de notre structure, et je pense que la MJC, c'est pareil, on ne la ferme jamais. Au contraire, on attend justement que ces jeunes-là viennent et participent à ce genre d'événement. Mais quand eux-mêmes, tu leur dis, viens, on va essayer. Que ça fonctionne, que ça ne fonctionne pas, mais au moins essaye. Non. Ces personnes, je n'ai pas envie. Après, je ne vais pas dire que peut-être que par des jeunes de personnes, certains ont réagi pareil, mais je n'en ai pas la preuve. Mais moi, pour l'avoir vécu, je trouve ça vraiment regrettable.
2: L'approche avec les adultes, c'est pas évident avec les jeunes, mais entre vous, ça peut être plus facile de parler de ce projet, de sensibiliser d'autres jeunes de votre âge.
1: Alors, moi je pense pas. Ces personnes, comme j'avais dit, elles ont la tête dure. Comme il a dit aussi, ça les intéresse pas du tout de faire des trucs comme ça. Ils considèrent ça comme une perte de temps. Même si c'est pas vraiment une perte de temps. C'est quelque chose qui permet de nous sociabiliser avec des gens de l'autre ville. C'est difficile de raisonner ces personnes. Et je voulais aussi revenir sur un truc. Quand Rachida avait dit qu'elle avait peur de sortir dans la rue parce qu'elle avait peur que des gens viennent lui parler et tout. Ça dépend un peu de qui tu es. Parce que en fait, déjà pour les filles, je vous assure qu'il n'y aura aucun garçon qui va venir vous voir pour tout ce qui est question de règlement de compte, un truc comme ça. Si t'es habillé comme eux, t'auras plus de chances qu'ils viennent te voir et qu'ils te demandent d'où tu viens et tout. Pour éviter ces genres de trucs, c'est que si t'as vraiment peur, c'est de pas vraiment aller à Persan tout seul ou à Beaumont tout seul. Faudrait toujours être accompagné au cas où. Et je parle plus pour des gens comme nous, les garçons. Faut pas être tout seul parce que on sait jamais, il peut y avoir un truc. Et c'est ça le problème, c'est qu'on vit sous la peur de si jamais il y a un truc qui va arriver ou un truc comme ça. Et on en vient à ça aujourd'hui. C'est ça le problème.
0: Tu nous as dit que tu avais des potes à Persan comme des potes à Beaumont parce que tu es au lycée à Beaumont. En prenant tes potes de Beaumont que tu vas venir et tout, tu penses qu'ils seraient susceptibles de venir et de t'accueillir pour t'empêcher d'avoir ce genre de soucis?
1: Genre c'est eux qui m'invitent à Beaumont pour...
0: Non mais même pas qu'ils t'invitent, que tu les vous donnez rendez-vous à X ou Y endroit, tu vas sur Beaumont avec eux, je pense que ça se passera bien si t'avais accompagné des... Maintenant, Si à l'inverse tu fais la même chose, mais tu es avec des collègues à toi de Persan, est-ce que tu penses que ça se passera aussi bien ou pas?
1: Si ça se passe bien à Beaumont, ça se passera bien à Persan. C'est ça en fait. Parce que après, faut se dire qu'on est les mêmes, on n'est pas vraiment aussi différents que ça. comme j'ai dit, ça dépend aussi de la façon dont tu es habillé, si t'es connu par eux, si toi t'étais dans, du coup, dans ça, et que t'as décidé d'arrêter, tu, du coup, mais que du, eux, ils ont toujours ton visage, ils ont toujours cette idée que toi t'es dans ça, et du coup, ils vont forcément venir.
5: Donc pour toi, marcher en binôme, ça te rassure ?
1: Oui.
5: Ok.
1: Que de marcher tout seul à Beaumont pour aller faire des trucs, je sais pas, mais...
5: Tu te sens en insécurité.
1: C'est moins sûr que d'être à deux.
5: Bah c'est vraiment triste d'en arriver à là, en fait. Donc il faut vraiment qu'on essaye de créer vraiment ce pont. Même s'il y en a un, il faut vraiment qu'on le crée au niveau lien social, quoi. C'est vraiment important. Parce que là...
9: Ce qui est simple, c'est par exemple, on pourrait... ceux qui sont de Beaumont, tu pourrais venir à Persan, y rester souvent. Et en fait, tu tisseras des liens avec des personnes. J'ai un ami, il est à l'école de Beaumont, il se balade avec tous ceux de Beaumont. Pourtant, il habite à Persan et il nous l'a jamais dit. Je citerai pas son nom, mais en gros, le truc, c'est il vient au collège, il reste avec nous et tout, tranquille. Sauf qu'en fait, il veut pas dire où il nous a jamais dit où il habitait, des trucs comme ça. Et il nous dit, ouais, j'ai pas trop envie de dire, j'ai peur de certaines personnes qui... Parce que la dernière fois, ils m'ont dit, ouais, cette personne, je vais... Des trucs comme ça.
2: Tu as un ami qui est persané, il est au collège de Beaumont. Et il ne veut pas dire qu'il est de Persan. S'il dit qu'il est de Persan, il pourrait avoir des ennuis.
9: D'après moi, je pense qu'il n'en aura pas. Parce qu'en vrai, il est souvent avec nous. Mais par contre, je suis pas sûr à 100%. Je suis pas comme certains diraient devin ou un truc comme ça. Mmh.
2: Mais souvent, ça part de malentendus, hein. Non, les bagarres, hein, qui se passent entre Persan et Beaumont. Il y a beaucoup de malentendus.
5: Il y a beaucoup de provocations, surtout.
2: Beaucoup de
5: sur les réseaux sociaux, notamment.
2: Vous vous retrouvez sur les réseaux ? Souvent, les jeunes de Persan et de Beaumont ?
10: En vrai, oui. Hein. Ah. Tout se passe sur les réseaux, en vrai. C'est pour ça que tout se passe comme ça devait se passer.
3: En fait, je pensais que faire un match, une journée sportive avec les écoles, les MJC et tout ça, et là même à Beaumont, et on fait un match, on les mélange, ils font un match de foot, et ils seront obligés de venir, mais ils seront pas obligés de jouer.
1: Alors, c'est une très bonne idée. Je trouve que il faudrait aller petit à petit. Parce que direct aller sur le fait d'aller faire un match avec Persan Beaumont, ça peut juste ramener des embrouilles avec ceux qui s'entendent pas déjà très bien. Et après, ça peut finir très mal. Du coup, c'est mieux de commencer petit à petit, ramener des gens de Persan, ramener des gens de Beaumont. Ils parlent ensemble, mais sous surveillance. Parce que, encore une fois, on sait jamais. Et après, bah, petit à petit, on arrive sur le truc du match. Ce qui est aussi malheureux, c'est que comme on l'avait dit tout à l'heure, il y en a qui n'ont juste pas envie de faire ces activités. Et c'est encore une fois difficile.
11: Comme le dirait Rachida, on pourrait faire une journée sportive où on ferait comme des équipes. Dans une équipe, il y a une partie Beaumont, une partie Persan. Pour qu'ils soient ensemble, pour qu'il y ait plus de personnes qui viennent, on pourrait mettre des trucs en jeu comme récompense, des maillots.
1: Faudrait ramener quelque chose qui les intéresse vraiment. Mais du coup, le foot, c'était une bonne idée.
5: Moi, je pense qu'il faut vraiment qu'on travaille en collaboration avec les établissements scolaires dans un premier temps pour faire des temps de sensibilisation et faire des rencontres avec les deux communes ou les communes qui sont intéressées par cette problématique pour pouvoir déjà créer, tisser des liens. Mais être conscient avec ce temps de sensibilisation des conséquences qu'ils peuvent avoir et ensuite petit à petit continuer à tisser ce lien sur d'autres activités un peu plus fun et pourquoi pas finir sur une grande journée avec des lots ou avec un barbecue autour d'un temps très convivial pour pouvoir concrétiser en fait tout le travail qui a été fait en amont par les professionnels et les jeunes aussi des différents établissements des différentes communes. Ça, je pense que ça serait un début.
3: Moi j'aimerais bien juste remonter sur le fait que vaut mieux prendre tous les collèges, toutes les écoles, même à Persan, pour que vraiment tout le monde se réunisse, même parce que il y a peut-être les embrouilles Persan Beaumont, mais il y en a aussi dans les deux collèges de Beaumont. Du coup, ça peut rassembler vraiment tout le monde.
5: Et Persan aussi.
3: Et oui, Persan. Bah, ouais. Du coup, voilà.
2: Donc, en sortant du studio, on oublie le pont. Il n'existe plus, ce pont. N'est-ce pas ?
12: Oui.
2: Oui. Oui.
12: Moi, du coup.
2: Pour vous.
13: Déjà avant le sport, on pourrait pas essayer de faire un cercle de parole. On fait un cercle, après on va tous parler, on va essayer de faire des liens, être d'accord. Et voilà.
3: faire des débats de, comme on fait au stagiaire. En fait, il y a une personne qui dit, je pense que ça serait plus un adulte, qui dit, je vais faire un exemple vite fait. Hein.
0: Qui propose un thème.
3: Oui. Par exemple, manger la pizza avec, avec des couverts ou sans couverts. C'est un exemple comme ça. Bah, comment on associe les débats un peu.
9: D'accord. C'est pas pour viser, mais c'est en fait la plupart des personnes qui sont dans ces conflits, c'est les personnes qui jouent au foot, sans être méchant ou quoi que ce soit. Mais c'est la vérité, c'est la plupart des personnes, c'est les plus grands qui jouent au foot. En fait, ceux qui jouent au basket ou à des sports de combat, et ben en fait on leur apprend des règles qui sont différentes au foot. Par exemple, au rugby, c'est le respect de l'arbitre, alors qu'au foot il y a cette règle normalement, mais en fait personne ne respecte la règle à cause des grands joueurs. Cristiano Ronaldo, Messi et etc. Moi, je suis pas très foot déjà. et même le concept des combats, c'est fidélité, fraternité ou un truc comme ça, comme liberté, égalité, fraternité.
1: Je veux rajouter un truc, c'est juste que après c'est un cliché, on va dire. La plupart, c'est vrai qu'ils font du foot. Il y en a aussi qui profitent des sports de combat pour s'améliorer. Durant les bagarres.
12: Ah oui. Il faut vraiment partir sur l'idée que c'est pas de la compétition mais de la coopération. Et là, ça change tout sur les activités en fait. Parce que la compète, qui dit compète dit tension, dit conflit. Qui dit coopération dit solidarité et le vivre ensemble. Quoi.
14: Merci à tous d'avoir participé à cette émission spéciale. Aujourd'hui, on a parlé de respect, de colère, de pression, mais surtout de solutions. Il faut se rappeler d'une chose, un conflit peut toujours être stoppé avant d'aller trop loin. Prenez soin de vous et des autres.
12: Merci.
14: Bonne journée à tous.
9: Ceux qui nous écoutent, vous êtes peut-être frère, grand frère, petite sœur, petit frère. En fait, pensez à vos petits frères. Imaginons, est-ce que ça vous plairait que votre petit frère, demain matin, il vient, il fasse une descente et il meurt?
14: Pendant cette émission, personne ne prétendra que tous les problèmes ont été résolus. Les tensions existent encore, les blessures aussi, mais quelque chose s'est passé dans ce studio. Des jeunes de deux villes différentes ont partagé le même espace, les mêmes questions et les mêmes inquiétudes. Ils ont découvert que derrière les étiquettes, les réputations et les rivalités de territoire se trouvent souvent des réalités très proches. Les mots échangés aujourd'hui ne feront peut-être pas disparaître les rixes du jour au lendemain, mais ils ont permis de faire entendre une autre voix, celle de jeunes capables de réfléchir à leur acte, d'exprimer leurs peurs et d'envisager des solutions. Si cette émission laisse une trace, nous espérons que ce sera celle-ci. Avant de s'affronter, il est toujours possible de se parler. Et parfois, une discussion sincère peut accomplir ce que la violence n'a jamais réussi à construire. Merci à tous les participants pour leur courage, leur franchise et leur engagement dans cet échange. Car chaque dialogue ouvert est déjà une victoire contre le silence et les préjugés. Se parler n'efface pas tout, mais c'est souvent là que commence le changement.

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3: Bonjour, les Nuits des Forêts font leur grand retour jusqu'au 21 juin partout en France. Pour cette 7e édition, plus de 48 sites participent en Île-de-France avec de nombreuses animations pour découvrir la forêt autrement. Dans le Val d'Oise, le domaine de Villarceau propose jusqu'au 21 juin un programme varié mêlant cuisson et construction de fours à bois, ateliers de céramique, balades crépusculaires, visites guidées en forêt et découvertes d'œuvres refuges installées dans les bois. Le 13 juin, la réserve naturelle régionale du Marais de Stors à l'Isle-Adam invite le public à partir à la rencontre des papillons de jour. Une balade nature permettra d'observer ces insectes fascinants et d'en apprendre davantage sur leur rôle dans l'écosystème. Le 14 juin, direction l'espace naturel régional d'Écouen et de la vallée du Petit Rhône pour une animation familiale consacrée aux plantes sauvages. Les enfants accompagnés d'un adulte pourront observer, sentir, toucher et même goûter certaines espèces végétales avant de confectionner un herbier souvenir. Au fil de cette journée, il y aura également des jeux sensoriels, de la découverte du chant musical des plantes et même un petit goûter bio et sauvage. Voici autant de rendez-vous gratuits ou à tarif réduit qui invitent petits et grands à découvrir la richesse du patrimoine naturel francilien. Belle journée à tous.
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3: La MJC de Persan vous présente l'agenda culturel.
4: Bonjour, je suis Sandrine, chargée de communication à la MJC de Persan, et je vous présente l'agenda du mois de juin de la MJC. La MJC fête la fin de ses activités du mardi 9 au samedi 4 juillet, avec au programme une exposition des arts visuels. Cette exposition met en valeur le travail de nos adhérentes et adhérents, fait avec les intervenantes et intervenants, bénévoles des ateliers, poterie, arts plastiques, manga et maquettes. L'exposition est gratuite et libre d'accès pendant les horaires d'ouverture de la MJC. Samedi 13 juin à 18h, la MJC vous invite au gala annuel de danse moderne jazz, contemporaine, hip-hop et capoeira, salle Marcel Cachin. Le tarif est de 3€ par personne. Samedi 20 juin à 14h30, la MJC vous invite à la restitution de l'atelier comédie musicale à la MJC. Le spectacle est gratuit. Mercredi 24 juin à 18h30, les enfants et les ados, et à 19h30, toutes les adhérentes et tous les adhérents participeront à la restitution théâtre à la MJC. Le spectacle est également gratuit. Le gala de danse, les restitutions comédie musicale et théâtre sont ouverts à toutes et à tous. La priorité est donnée aux familles des participantes et participants. Vous pouvez vous inscrire à l'accueil de la MJC pendant les horaires d'ouverture ou vous informer auprès de Sophie Ferreira par mail activité@mjcpersan.fr. Dans le cadre de l'activité d'aide aux devoirs de l'ASCO, l'Espace J vous présente le projet « Tous prêts pour la rentrée ». Ce projet s'inscrit dans une volonté de renforcer les valeurs de solidarité et d'entraide au sein de la MJC de Persan. Au cours de l'année, il a été constaté que de nombreux jeunes rencontraient des difficultés liées au matériel scolaire sans distinction particulière. L'objectif vise à favoriser l'égalité des chances en permettant à chaque jeune de disposer de conditions de travail adaptées avec du matériel adéquat, un environnement propice à l'apprentissage et les outils nécessaires pour réussir sa scolarité. La MJC met en place une collecte de fournitures scolaires de juin à septembre. Tout type de don sera accepté, sac à dos, cahiers, stylos, trousses, feuilles, classeurs et plus largement tout matériel de papeterie. Vous pouvez contacter Amel par mail, jeunesse avec un S, @mjcpersan.fr pour plus d'informations. La semaine dernière, la MJC de Persan, Petit Flamme Solidarité et le SAJH de Persan ont vécu une belle semaine d'inclusion. Pendant 4 jours, 8 jeunes de la MJC se sont mobilisés aux côtés des résidentes et résidents du SAJH autour de temps simples et forts comme des jeux de présentation, des ateliers artistiques, une soirée jeu, une soirée pizza, un barbecue et du sport adapté. Au fil des rencontres, les liens se sont créés naturellement. Rire, entraide, discussion, visite du lieu de vie et de la MJC, moments partagés avec les résidentes et résidents. Cette semaine nous rappelle que l'inclusion se construit dans le concret, la confiance et les gestes du quotidien. Un grand merci aux jeunes, aux résidents, aux familles et aux équipes mobilisées pour avoir fait vivre ce projet. Et surtout, ce n'est qu'un début. La MJC vous propose un séjour famille autour de Rouen du mardi 7 au jeudi 9 juillet. Les activités sportives, de loisirs, culturelles, la convivialité et la cuisine seront au rendez-vous de ce séjour de partage et de convivialité. Le départ aura lieu à 8h à la MJC et le retour est prévu aux alentours de 19h. Les enfants, dès l'âge de 7 ans, doivent être obligatoirement accompagnés d'un adulte. Le tarif est de 65 euros par personne. Vous pouvez vous inscrire à l'accueil de la MJC. Aucune inscription ne sera acceptée sans le règlement. Merci de votre écoute. La MJC vous donne rendez-vous le mois prochain pour un nouvel agenda sur Alternative FM. C'était l'agenda culturel de la MJC de Persan.
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1: Mais Queen, je voulais recommencer. Rien n'a pas laissé.
2: Et dis-moi quand je dois aller plus aigu ou plus grave. Parce que moi, j'arrive pas, quoi. Genre quand tu me dis plus aigu, plus grave, tout et tout.
3: C'était Noura. C'est une chanson qu'on retrouvera sur la radio. On va t'entendre sur la radio la semaine prochaine.
2: Ah non. Non, mais... Tout le monde va entendre. Ouais.
3: Alors, l'atelier radio des jeunes de la MJC commence maintenant. Les jeunes, ça fait 3 semaines que je vous ai pas vu. Comment allez-vous? Qu'est-ce que vous avez fait un petit peu? Allez, on fait un tour de table. On a une nouvelle, elle va se présenter d'abord. Comment t'appelles-tu?
4: Lumière.
3: Ça fait longtemps que tu fréquentes la MJC?
4: Oui, mais je suis jamais venue ici, quoi.
3: À la radio?
4: Je
3: savais pas. Oh, ok. Bon, comment tu trouves la radio?
4: Bien.
3: Hein, oh, sympa.
4: C'est grave d'art.
3: Ok, très bien. Ensuite, nous avons Queen, non, Caïs et Lina. J'aimerais qu'on parle de la semaine des langues. Est-ce que vous connaissez un peu déjà?
5: Non. Non.
6: Je crois que j'ai déjà entendu parler. Fait, ma prof d'anglais.
3: Caïs connaît la semaine des langues. Donc, qu'est-ce que tu peux nous dire là-dessus?
6: C'est la semaine où... Enfin, je sais plus si c'est international, juste en France qu'on fait ça. Mm-hmm. Mais c'est une semaine où on envisage à apprendre des langues.
3: Mm-hmm. Oui. Vous avez appris des langues cette semaine? Vous avez fait quoi? À l'école?
4: Oui, mais on apprend juste l'anglais et l'espagnol.
3: Vous avez parlé de cette semaine-là?
4: Non.
5: Non,
3: pas du tout. Ok, très bien.
6: Moi, j'ai parlé un peu anglais-espagnol après dans les cours.
5: Non.
6: Parce que vu qu'à chaque fois, je lève tout le temps là, moi, le premier. Mais bon.
3: Caïs, toi, tu es en troisième. Hein.
6: Mm-hmm.
3: En ce moment, c'est la période des examens. Tu as passé ton oral.
6: Oui, l'oral blanc.
5: T'as combien?
6: Pour l'instant, je sais pas, ils n'ont pas encore donné les notes.
3: Ah.
6: Mais je vise 75 sur 100.
5: Notre prof d'anglais, elle a dit qu'on va passer en quatrième, on aura un truc là.
3: Quel truc?
5: Tu dois te présenter
7: anglais euro
5: ou
7: euro anglais.
5: C'est quand tu dois te présenter?
4: Genre tu dois te présenter en anglais?
5: Oui, en anglais. Et madame.
3: D'accord, donc très bien, Queen, présente-toi en anglais. On t'écoute. Good morning, Queen. How are you?
5: I am fine. I am Queen. I am 12 years old. I am 5 brothers and sisters. I am 2 sisters and 2 brothers.
8: Ça c'est du brother.
5: Brother. Ah oui, il faudra bien articuler l'anglais.
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3: Bienvenue à tous dans notre émission spéciale Semaine des langues. Aujourd'hui, on va parler des langues qu'on connaît, que vous entendez et que vous aimez ou que vous aimeriez inventer. Pourquoi pas? On ne sait jamais. Alors, pour commencer, quelle langue aimeriez-vous parler parfaitement? Mais sans faute, Queen.
5: Anglais.
4: Moi aussi, anglais. Hein.
5: Anglais.
6: Et moi, je voudrais bien maîtriser...
5: Et l'espagnol aussi.
6: Enfin, moi, je voudrais bien maîtriser plusieurs langues parfaitement parce que des fois, j'ai un peu des lacunes. J'ai anglais, espagnol, japonais et derija. C'est un dialecte de l'Algérie ou du Maroc, les deux.
4: Ah oui, ça c'est bien ça aussi.
5: Et j'aimerais bien aussi parler arabe parce que je ne sais pas parler. Et japonais, coréen, chinois.
3: Alors, quelle langue trouvez-vous... la plus belle?
4: Moi, je trouve que c'est le français, je sais pas.
3: Le français.
5: Ouais. L'anglais.
3: Caïs.
6: Moi, l'espagnol. Je
3: D'accord.
6: trouve que c'est une belle langue.
3: Lina.
7: Le coréen.
3: Tu connais quelques mots?
7: Je compte en coréen.
3: Ok, donc je retiens. Caïs va nous parler en chinois. Toi, tu vas compter en coréen.
6: Mais moi, je sais pas comment
5: dire.
6: Je connais quelques mots. C'est nuance. Voilà. Nuance. Après, je sais parler en japonais.
5: Japonais.
3: Ah bah voilà, tu vas parler en japonais dans un instant.
4: Et on pourra pas parler en
5: japonais. Non.
3: Oui,
5: non,
3: oui,
4: en fait,
3: bien sûr.
4: Je vais proposer un petit jeu. Genre, on compte jusqu'à 5 dans 5 langues différentes.
3: Parfait.
6: Oh,
3: ok.
5: Moi, je sais pas.
3: Génial. Et la langue la plus drôle?
4: Le chinois.
3: Est-ce que vous connaissez quelques mots dans une autre langue?
4: Amigos.
5: Hello.
3: Ok. Caïs. C'est le moment maintenant.
6: Et du coup, je dis en japonais ou en chinois du coup?
3: Les deux.
6: Ni hao ma, wo ai ni.
3: Ça, c'est en chinois?
6: Oui, ça, c'est chinois. Après, en japonais, je peux dire. Ohayo, ore wa kaisu des.
3: Est-ce que vous savez ce que c'est? Pink chili.
5: Pink chili?
6: Oui, crème glacée.
3: Bravo!
4: C'est en quelle langue?
6: Chinois.
4: Ah, ok.
6: C'est un Bing Chiling. Il y a un mec qui dit.
3: Oui! John Cena.
6: Voilà.
3: À toi, Lila. Tu parles coréen un petit peu? On t'écoute.
5: Je sais compter.
3: Vas-y, compte.
5: Mais moi, je veux pas.
3: Allez.
5: Je suis obligée.
4: Pas lui, fais-le nous, s'il te plaît.
3: Mais.
4: Vas-y, s'il te plaît.
3: Ben, on est curieux.
5: Anna, Poul, Set, Ned, Dasol, Yosol, Illegal, Vodol, Aop, Dol, Dolana, Dol, Tool, Dol, Set, Dol, Net, Dol, Dasol.

0: Del Yosol, de l'Idigol, de l'Vodol, de l'Aob, Semul, Semulana, Semul, Tour, Semusel, Semulnet, Semulda, Sol, Semul, Yosol, Semul, Idigol, Semul, Vodol, Semul, Aob.
1: C'est jusqu'à combien que t'as compté là?
2: Jusqu'à 40, je crois.
0: Ouais.
2: 39.
1: Je t'ai déboosté, hein.
3: Mais t'as appris ça où? À l'école ou toute seule?
0: Non, en taekwondo. On est obligé de parler en coréen.
1: Moi, j'aimerais bien, par exemple, apprendre le coréen ou le chinois. Je pense que j'ai regardé des dramas coréens sur Netflix et je suis obligée de lire la traduction. Quoi.
0: En plus, c'est trop nul avec la traduction, ça fait
1: oui,
0: pas.
1: Oui, j'aime pas. Et j'aimerais bien pouvoir comprendre la langue. Quoi.
0: En coréen, c'est trop intéressant, mais tu dois le lire à chaque fois.
3: Quel accent vous fait le plus rire?
0: L'arabe.
3: Qui vous plaît?
2: Le chinois.
0: Non, enfin, l'arabe.
3: Toi, c'est l'arabe, toi, c'est le chinois.
1: Moi, c'est le chinois.
2: Tu sais ce qu'on entend pendant que je...
3: Est-ce que vous avez déjà parlé avec quelqu'un qui ne parle pas français?
0: Moi,
2: oui, moi.
3: Comment ça se passe? Comment vous avez fait pour vous faire comprendre?
2: Moi, ça m'est déjà arrivé parce qu'en fait, dans ma classe, il y a une latina dans ma classe.
3: Et tu as parlé espagnol, donc du coup.
2: Oui, du coup.
3: Ok.
4: Elle parle pas français.
2: Non, elle parle pas français.
1: T'as suivi en anglais.
4: Et elle fait quoi là en France?
1: Ouais.
3: Alors maintenant, on va passer au jeu. Lumière a proposé de faire un jeu. C'était quoi le jeu?
1: Compter en 5 langues différentes jusqu'à 5.
2: J'ai une question. Par exemple, s'il y a déjà quelqu'un qui a compté dans 5 langues différentes, on n'a pas le droit de reprendre les mêmes langues ou pas?
1: Si, t'as le droit.
0: Bah si.
1: Mais il faudrait juste retenir quoi. Donc ouais. 1, 2, 3, 4, 5. Wahid, Hifnen, Salata, Harbaha. Ramsa, Kelin, Fila, Sava, Nani, Loru, 1, 2, 3, 4, 5, 1, 2, 3, 4, 5. J'ai compté en bambara, en arabe, en français, en anglais et en espagnol.
3: Qui veut tenter l'expérience? Vas-y.
0: 1, 2, 3, 4, 5, 1, 2, 3, 4, 5, 1, 2, 3, 4, 5, 1, 2, 3, 4, 5, Anna, Tour, 7, Net, Dassol,
4: 1, 2, 3, 4, 5, 1, 2, 3, 4, 5, 1, 12, 4, 5.
2: 1, 2, 3, 4, 5. 1, 2, 3, 4, 5. 1, 2, 3, 4, 5. 1, 2, 5, 4.
3: On poursuit. Oui. Elle dit une phrase et vous devinez.
0: C'est moule.
3: Ça veut dire quoi?
1: C'est moule. Ça veut pas dire.
0: C'est vin en coréen.
3: Vas-y, lumière. On t'écoute. À toi.
1: Menatara. Menatara.
3: C'est en quelle langue?
1: C'est en bambara. Menatara. En fait, c'est en rapport avec l'heure, quoi.
3: Quelle heure est-il?
1: Non, c'est pas ça. Ça veut dire...
3: C'est le matin?
1: Non.
2: Il est 19h?
1: Non. Par exemple, à 19h30, qu'est-ce que je veux faire, quoi?
2: Je vais partir.
1: Ouais, ça veut dire je veux partir.
2: Menatara, je veux partir.
3: Menatara, ça veut dire je vais partir?
1: Oui.
3: C'est une question. Comment il est?
1: Comment ça va?
3: Bravo. Pourquoi on devrait apprendre des langues, à votre avis?
1: Bah, pour plusieurs pouvoir langues. Communiquer avec plusieurs personnes.
3: Pour vous, on peut pas voyager sans connaître d'autres langues, la
1: si,
3: langue du
1: pays,
3: par exemple?
1: Si, on peut voyager, mais ça serait compliqué pour communiquer, quoi.
3: À votre avis, est-ce que on écrit moins bien par texto?
2: Ça dépend, si tu parles de l'orthographe, mettre les S,
3: voilà.
2: Tout ça, ouais.
0: J'écris comment, CMT, j'écris ça, bas, CV,
2: aussi,
0: je raccourcis les mots.
2: Surtout les gens qui mettent pas le bon ça, par exemple, ils mettent ça, SA, mais genre...
3: Les abréviations, ça passe comme une nouvelle langue.
1: Bah oui, moi souvent j'utilise plus ça que genre...
3: À votre avis, qu'est-ce qui se passe quand une langue meurt, quand une langue disparaît?
2: Comme le latin. Par exemple, on utilise d'autres langues.
3: Imaginons que votre langue maternelle disparaît.
2: Genre le lala, le français disparaît.
1: Ça me fera très mal, en tout cas.
0: Tu parles en quelle langue?
3: Mais c'est à toi de me le dire.
0: Je parle en anglais.
3: Tu disais quoi?
2: Donc je disais que j'allais appeler soit le président de la République, soit le président de l'orthographe française là qui fait les trucs. Et je leur dis ça va pas, faut remettre la langue française à jour. Qu'est-ce que tu fais? On est où là? Faut remettre la truc. Et je ferai des conventions.
0: Madame.
4: Bah non, c'était pas là.
3: On va le laisser finir. Donc,
0: en fait, moi s'il n'y a pas l'anglais, je vais mourir.
3: Ah.
0: Non, le français, parce que déjà, anglais, c'est très compliqué. Hein.
4: Moi, j'adore l'anglais.
3: Est-ce que vous pouvez être amis avec quelqu'un d'autre qui parle pas votre langue?
2: Ben oui, en parlant en anglais, ou avec Google Traduction.
4: Traduction. Oui, mais tu vas parler. Hein.
3: J'aimerais vous demander de faire une phrase avec un accent. Soit l'accent du présentateur sportif, l'accent d'un roi, soit l'accent d'un robot, l'accent d'un extraterrestre. Ok? Vous faites une phrase, peu importe.
2: Comment on fait les.
0: Toujours par
2: madame.
3: Qui veut commencer? Il y a deux jeunes filles qui viennent d'arriver dans l'atelier radio. Les filles, comment vous vous appelez?
5: Edata Lakli.
6: Je m'appelle Sérine.
3: Vous parlez quelle langue?
5: Turc.
3: Est-ce que vous pourriez nous donner une phrase ou quelques mots comme ça? Et vous nous dites en français ce que ça veut dire. Par exemple, ça serait bien de dire on est dans l'atelier radio à la MJC et on fait de la radio à la MJC, quelque chose comme ça.
5: Bugün MJC'de radyo yapıyoruz.
3: Là, tu as dit qu'on fait de la radio à la MJC.
0: Oui.
3: Maintenant, on est arrivé au moment où il faut faire un accent. L'accent du présentateur télé, l'accent d'un roi, l'accent d'un robot, d'un extraterrestre. Vous faites un accent. Bon, alors, qui va commencer ?
0: Commence. Honneur aux hommes.
2: Non, c'est honneur aux dames à la base.
0: Non, mais honneur aux hommes.
5: Commencez, s'il vous plaît.
3: Écoutez-moi. Je vais vous faire un petit truc sympa.
0: Okay. Plouf, plouf, une boule.
3: Non.
2: C'est pas possible.
0: C'est
2: pas
0: possible.
3: Lina, puis-je vous demander
0: oui.
3: ce qu'une jeune fille de votre condition fait dans ce studio dont la réputation n'est plus à faire ?
6: Hein ? C'est le roi, ça.
3: Voilà.
6: Elle a parlé à...
4: Dont la réputation n'est plus à quoi ?
3: Voilà, j'ai fait un accent de bourgeois.
0: Henri IV, dame.
3: Voilà. Donc maintenant, à vous. Allez-y, essayez un accent, peu importe, journaliste, le robot, ce que vous voulez. Ce que vous voulez.
0: Vas-y, fais. Chérie, s'il te plaît. Allez.
3: N'importe quel accent.
5: Queen, tu peux commencer, s'il te plaît.
3: 3, 2, 1.
5: L'accent marseillais. Ici, nous avons des roses. À côté, on a des fleurs. Ici, on est au Marseille. Il y a des gens qui me disent comment vous allez. Moi, je dis, qu'est-ce que vous dites ? J'ai des problèmes aux oreilles.
7: Aujourd'hui, je suis à la MJC. J'ai pas dormi toute la nuit. J'ai fini à 17h. J'ai envie de mourir et aller dormir.
0: Marseille, ma ville.
3: Bon, les enfants, vous allez essayer de parler correctement.
5: Correctement.
0: Correctement.
3: Maintenant, donnez-nous des mots.
0: Voilà, correctement.
3: Caïs va faire l'accent du présentateur télé des années 80. 3, 2, 1.
8: Bonjour à tous. Aujourd'hui, nous sommes sur la radio. En ce temps chaleureux, à Paris, il fera 16 degrés. Et vers Versailles, il fera alentour de 17 degrés. Ensuite, pour ce qui est de la partie sud, à Marseille, il fera 23 degrés. Il y aura une tempête de vent à peu près vers Strasbourg.
3: Maintenant, j'aimerais avoir des mots ou des phrases célèbres. Mm-hmm. Celui que je préfère et que vous connaissez tous.
0: Oh non.
3: Hakuna Matata.
5: Madame.
3: Maintenant, c'est à vous. Cherchez un mot ou une phrase célèbre.
5: À la cantine. La cantine. Tine, tina,
3: baga. Je connais pas.
0: Pinchining.
4: Pinchining. Je me contracte et je me vexe.
8: Oh là là là là, qu'est-ce que je suis bien.
3: L'atelier touche à sa fin. Merci de nous avoir suivis. J'espère que ça vous a plu. Et puis, on se donne rendez-vous toujours avec les jeunes de la MJC la semaine prochaine, toujours à la même heure et toujours sur les mêmes fréquences.
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4: Bonjour, je suis Sandrine, chargée de communication à la MJC de Persan, et je vous présente l'agenda du mois de juin de la MJC. La MJC fête la fin de ses activités du mardi 9 au samedi 4 juillet, avec au programme une exposition des arts visuels. Cette exposition met en valeur le travail de nos adhérentes et adhérents, fait avec les intervenantes et intervenants, bénévoles des ateliers, poterie, arts plastiques, manga et maquettes. L'exposition est gratuite et libre d'accès pendant les horaires d'ouverture de la MJC.

Les théâtres sont ouverts à toutes et à tous. La priorité est donnée aux familles des participantes et participants. Vous pouvez vous inscrire à l'accueil de la MJC pendant les horaires d'ouverture ou vous informer auprès de Sophie Ferreira par mail activité@mjcpersan.fr. Dans le cadre de l'activité d'aide aux devoirs de l'ASCO, l'Espace J vous présente le projet « Tous prêts pour la rentrée ». Ce projet s'inscrit dans une volonté de renforcer les valeurs de solidarité et d'entraide au sein de la MJC de Persan. Au cours de l'année, il a été constaté que de nombreux jeunes rencontraient des difficultés liées au matériel scolaire sans distinction particulière. L'objectif vise à favoriser l'égalité des chances en permettant à chaque jeune de disposer de conditions de travail adaptées avec du matériel adéquat, un environnement propice à l'apprentissage et les outils nécessaires pour réussir sa scolarité. La MJC met en place une collecte de fournitures scolaires de juin à septembre. Tout type de don sera accepté, sac à dos, cahiers, stylos, trousses, feuilles, classeurs et plus largement tout matériel de papeterie. Vous pouvez contacter Amel par mail, jeunesse avec un S, @mjcpersan.fr pour plus d'informations. La semaine dernière, la MJC de Persan, Petit Flamme Solidarité et le SAJH de Persan ont vécu une belle semaine d'inclusion. Pendant 4 jours, 8 jeunes de la MJC se sont mobilisés aux côtés des résidentes et résidents du SAJH autour de temps simples et forts comme des jeux de présentation, des ateliers artistiques, une soirée jeu, une soirée pizza, un barbecue et du sport adapté. Au fil des rencontres, les liens se sont créés naturellement. Rire, entraide, discussion, visite du lieu de vie et de la MJC, moments partagés avec les résidentes et résidents. Cette semaine nous rappelle que l'inclusion se construit dans le concret, la confiance et les gestes du quotidien. Un grand merci aux jeunes, aux résidents, aux familles et aux équipes mobilisées pour avoir fait vivre ce projet. Et surtout, ce n'est qu'un début. La MJC vous propose un séjour famille autour de Rouen du mardi 7 au jeudi 9 juillet. Les activités sportives, de loisirs, culturelles, la convivialité et la cuisine seront au rendez-vous de ce séjour de partage et de convivialité. Le départ aura lieu à 8h à la MJC et le retour est prévu aux alentours de 19h. Les enfants, dès l'âge de 7 ans, doivent être obligatoirement accompagnés d'un adulte. Le tarif est de 65€ par personne. Vous pouvez vous inscrire à l'accueil de la MJC. Aucune inscription ne sera acceptée sans le règlement. Merci de votre écoute. La MJC vous donne rendez-vous le mois prochain pour un nouvel agenda sur Alternative FM. C'était l'agenda culturel de la MJC de Persan.

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3: Bonjour, les Nuits des Forêts font leur grand retour jusqu'au 21 juin partout en France. Pour cette 7e édition, plus de 48 sites participent en Île-de-France avec de nombreuses animations pour découvrir la forêt autrement. Dans le Val d'Oise, le domaine de Villarceau propose jusqu'au 21 juin un programme varié mêlant cuisson et construction de fours à bois, ateliers de céramique, balades crépusculaires, visites guidées en forêt et découvertes d'œuvres refuges installées dans les bois. Le 13 juin, la réserve naturelle régionale du Marais de Stors à l'Isle-Adam invite le public à partir à la rencontre des papillons de jour. Une balade nature permettra d'observer ces insectes fascinants et d'en apprendre davantage sur leur rôle dans l'écosystème. Le 14 juin, direction l'espace naturel régional d'Écouen et de la vallée du Petit Rhône pour une animation familiale consacrée aux plantes sauvages. Les enfants accompagnés d'un adulte pourront observer, sentir, toucher et même goûter certaines espèces végétales avant de confectionner un herbier souvenir. Au fil de cette journée, il y aura également des jeux sensoriels, de la découverte du chant musical des plantes et même un petit goûter bio et sauvage. Voici autant de rendez-vous gratuits ou à tarifs réduits qui invitent petits et grands à découvrir la richesse du patrimoine naturel francilien. Belle journée à tous.
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1: Ça va ta journée?
2: Bonjour, bonjour, vous êtes sur le journal de la MJC.
3: C'est l'heure du dernier atelier des jeunes de la MJC. Aujourd'hui, on termine en beauté les filles. Qu'est-ce que vous en pensez?
1: On a parcouru une bonne aventure.
3: Léna, ça fait plusieurs années que tu fais de la radio.
1: C'est ma deuxième année.
3: Tu as fait une année avec Panzani.
1: Non, j'aurais pas dû un an parce que je suis venue après.
3: C'est ta deuxième année.
1: Ouais.
3: Léna, toi, c'est ta première année que tu fais la radio.
4: Et je suis plus à l'aise que Léna.
3: Tu es plus à l'aise que Léna? Ok. Bon, on va voir ça dans un instant. Alors, on va parler aujourd'hui, on va parler aujourd'hui de mensonges et de jalousie. C'est un sentiment très difficile à gérer, n'est-ce pas?
4: Moi, je suis pas jalouse, moi.
3: Tu es pas jalouse, Léna? Ce sentiment de jalousie, tu l'as déjà ressenti?
1: Ouais.
3: Répondez et faites des phrases, argumentez.
1: D'accord.
4: En fait, moi, j'ai pas de jalousie envers des personnes que je connais, vu que je sais. Dans tous les cas, même s'il parle avec d'autres personnes, ça va jamais changer entre moi et la personne. Donc moi, je fais confiance.
3: Imaginons que ta grande amie, a une note meilleure que toi, meilleure que la tienne. Est-ce que tu vas être jalouse ou tu vas être contente pour elle?
4: Je suis contente pour elle. Mais dans tout cas, j'ai toujours des mauvaises notes et tout le monde sont plus que moi. J'ai eu 1,5 sur 10.
3: Et pourquoi les gens mentent, selon vous? Pourquoi les gens mentent?
1: Pour s'en sortir.
4: Quand on parle trop, je dis ouais, je dois partir, ma mère m'a appelé et je pars.
3: Quel est le pire? Mentir ou cacher?
4: Cacher. Non, mentir. Non, c'est pas cacher.
1: Cacher, moi je trouve que c'est mieux cacher. On va chez cacher.
3: Okay.
4: Non, c'est mieux qu'on me ment pas, c'est mieux qu'on me le cache.
3: Si on te cache, pour toi, c'est pas mentir.
1: Imaginons, il y a une guaze.
4: Il me cache quelque chose, il me ment pas, il m'a pas dit quelque chose.
3: Est-ce qu'on voit facilement quand quelqu'un ment?
1: Ça dépend, les traits. Par exemple, si elle sourit quand elle ment, tout le temps, on va voit savoir qu'elle ment.
4: Si la personne, c'est une vraie comédienne, on y croit.
3: Est-ce que nous, les adultes, on ment plus que vous?
4: Oui, clairement.
3: Est-ce que tu as des preuves?
4: Ma mère, elle me fait quoi? Elle me dit ouais, j'ai du pain, j'ai pas de pain. Je vois quoi dans le frigo? Je vois un gros espace où il y a que du pain.
3: Est-ce qu'on peut être jaloux ou jalouse de son meilleur ami ou de sa meilleure amie?
4: Moi, ma copine, on se dit, moi c'est Toto, c'est moi. Hein.
3: Moi c'est Toto? C'est quoi ça?
4: Moi c'est toi, toi c'est moi.
3: Donc toi, tu es loyale et fidèle?
4: Bah oui.
3: Vous pouvez transformer la jalousie en motivation?
4: Ouais. Quelle motivation?
3: Dis-moi!
4: Faire de la chirurgie, non merci. Hein.
3: Faire de la chirurgie?
4: Il y a vraiment des gens qui pensent. Hein.
3: Mais attends, qu'est-ce que la chirurgie vient faire là-dedans, dans la jalousie?
4: Écoute-moi, il y en a qui veulent devenir comme Maëva Gaynam, donc ils font de la chirurgie. Donc il y a des gens qui disent, moi ils sont jaloux. Ils font quoi? Ils font des chirurgies. Et c'est vrai. Hein.
3: Oui. Oui, c'est vrai. Ouais. Et l'argent, ça rend jaloux?
4: Moi et ma copine, elle me fait quoi? Si t'as pas d'argent, c'est moi qui paye. Si t'as de l'argent, c'est toi qui paye. Et si on a de l'argent, on paye ensemble.
3: Bravo. Est-ce que vous pouvez me donner une phrase typique de quelqu'un qui ment?
4: J'ai pas d'argent.
3: Donne-moi une phrase typique de quelqu'un de jaloux.
4: Ouais, mais pourquoi tu t'approches de lui?
3: On fait une phrase et on devine si c'est vrai ou si c'est une histoire qui a été inventée. Allez, raconte-nous l'histoire.
4: On était à la plage. Et on m'a dit dans mon portefeuille, le billet, il est tombé. On l'a pour retrouver.
3: Un billet de combien?
4: 200.
3: Et ta maman, elle a réagi comment?
1: À ta niata.
4: Elle sait toujours pas.
3: Elle sait pas que tu as perdu son argent?
4: Ouais.
3: Ok, madame, écoutez.
1: Mais ça date de quand?
4: Ah, mais elle est pas là, hein. Elle écoute jamais, madame.
3: Ah bon?
4: Ma mère, elle écoute pas.
3: On sait jamais, madame. Au cas où, si vous écoutez la radio, sachez que c'est Léna qui a perdu vos 400 euros. Ça fait longtemps?
4: Non.
3: Non, ça fait pas longtemps. Oh là là.
4: C'était les vacances dernières.
3: Ah, les vacances dernières.
4: Ah, mais tu t'as même pas dit mon vrai prénom. Ah,
3: ouais, je pense qu'elle va peut-être reconnaître ta voix. Étant donné que c'est votre dernier atelier, on va faire un petit bilan. Comment ça s'est passé?
4: Mon atelier?
3: L'atelier radio.
4: Mais il s'est passé quoi dans l'atelier radio? Qu'est-ce qui s'est passé?
3: Comment ça s'est passé ton atelier radio? Est-ce que t'as apprécié, t'as aimé?
4: J'ai kiffé.
3: C'est tout?
4: C'était hella drôle. T'es incroyable. Oh là là là là, beautiful girl.
3: C'est pas ce que je demande. Je voudrais que vous argumentez.
4: Bah, c'est
3: ce que vous avez aimé, ce que vous avez pas aimé, ce que vous auriez
4: aimé. On a vraiment kiffé. Hein. Hey, best life. On venait tous les vendredis, j'attendais tous les vendredis à venir ici.
3: Vous comprenez pas les questions que je viens de poser?
1: Non, mais genre, c'est dur à répondre.
4: Les
1: vrai.
4: Questions, elles ont pas du Pepsi, elles ont pas du.
1: Genre du croustillant.
4: Voilà.
3: Alors, vous voulez quel genre de questions?
4: Je sais pas. Sont pimentées.
3: C'est-à-dire?
4: Ça m'a vraiment.
3: C'est quoi? Non, mais.
1: Ça pimente, ça veut dire la même chose.
3: Maintenant, à vous de mener l'atelier, c'est votre atelier radio. Parlez, faites un débat, posez-vous des questions entre vous, racontez votre vie, dites ce que vous voulez. Je vous écoute.
4: Je me suis dit, on va dire deux vérités, un mensonge, mais les trois vérités doivent être vraiment un truc, vraiment un secret qu'on a gardé derrière nos parents.
3: Ok, vas-y.
4: Des bêtises qu'on a fait, vraiment har.
3: Allez-y.
4: Madame, je veux vous.
3: Quoi?
4: Savoir qu'est-ce que vous avez fait derrière vos parents, madame.
3: Alors, qu'est-ce que j'ai fait de très très grave que je pourrais vous dévoiler? À votre âge?
4: Vers 15 ans, vers notre âge lycée, collège et tout.
5: Je me suis fait virer au collège.
1: Mais c'est rien ça.
5: 3 jours. Hein.
4: Pourquoi? Moi, je veux savoir la cause, ça.
1: Vous avez fait des bêtises?
3: Oui, j'ai fait une grosse bêtise.
4: Oui, mais c'est quoi la bêtise? Au collège?
3: J'ai appelé
5: une de mes sœurs qui s'est passée pour ma maman.
3: Et
5: pour que je puisse m'en sortir.
3: Donc, à vous maintenant.
4: À moi?
3: Oui. Okay, bon, c'est vrai que les 400 euros, c'est beaucoup. Hein. En fait, t'as pas fait exprès.
1: Bah, moi aussi, j'ai pas fait exprès.
3: Vous avez pas fait exprès de perdre l'argent de vos mamans.
1: Bah, non.
3: Toi, tu as perdu combien?
1: 350.
3: 350 et toi, tu as perdu 400 euros. Mais qu'est-ce que vous avez fait avec cette somme?
1: En fait, je vous explique.
3: Oui.
1: J'étais partie faire les courses avec ma mère. Il y avait mon petit frère et ma petite sœur. Et vu que ma mère m'avait demandé de regarder un œil sur mon petit frère, moi j'étais petite, comme tous les enfants, je vais aller voir les jouets. Et j'ai pas fait attention à mon petit frère. Et je vois, il est plus dans le magasin. Moi je suis, Aka. Ma mère va me tuer. Je voulais le dire à ma mère, elle dit,
3: Tu as perdu ton petit frère?
1: Oui.
3: Pendant combien de temps?
1: Bah, 10 minutes.
3: Mais tu as dû avoir peur.
4: Oh, mais j'ai une bête d'histoire.
1: Après, attends, je finis.
4: Attends.
1: Après, on est parti chercher. Alors, comme ça, me crie, toi, t'es bête ou quoi? Tu laisses ton petit frère tout seul. À tout moment, il y a un voyou qui va venir, il va le prendre. Bref.
4: Alors, moi, je vous raconte, c'est une histoire très, très, très intéressante comme toi, mais c'est encore pire. Qu'est-ce qui s'est passé? J'ai perdu aussi mon petit frère. Il avait 2 ans. Tout le 14 a cherché mon petit frère. Il était où? Juste au petit parc. Qui jouait tout seul là. Il y avait Ibrahim, il y avait plein de gens. Et là, on a couru dans partout. On est parti à la poste, au 14. On est parti partout. On l'a retrouvé quoi? En train de jouer au toboggan et une dame qui commence à demander des bonbons.
3: Vous l'avez cherché pendant combien de temps?
4: 1 heure.

0: ce que j'aime bien dans l'atelier radio avec vous, c'est que vous me faites découvrir de nouvelles chansons. Ouais. Il y en a que j'aime pas du tout.
1: T'aimes bien celui-là ?
0: C'est pas mal. C'est pas mal.
1: C'est un truc d'été.
0: L'atelier touche à sa fin, c'était le dernier atelier de l'année.
1: Quoi, vous n'êtes pas là l'année prochaine ?
0: L'année prochaine, il n'y en aura plus pour vous, en tout cas.
1: Pourquoi ?
0: Ce sera pour d'autres jeunes.
1: Bah non, j'ai vécu une année, hein, là, fait deux années.
2: Mais ça se fait pas, mais... Ah, ça...
1: Waouh. Eh, madame !
0: Quoi ?
2: Non, mais ça se fait pas.
0: Qu'est-ce qui se fait pas ? Qu'est-ce qui se fait pas ?
1: Il y en a qui voulaient jamais faire, moi, j'ai fait, hein. Je me suis dit, oui, je fais ça.
2: Mais genre, ils vont venir parce qu'on a mis du truc, mais c'est bon.
1: Sans nous, il n'y aura même pas d'ambiance ici, hein.
0: Ah, sans vous, il n'y a pas d'ambiance ?
2: Oui.
1: Non, sans nous, personne n'aurait connu la radio.
2: De fou.
0: D'accord, donc ça veut dire que l'année prochaine, vous allez vous réinscrire ?
2: Bah oui,
1: bah, bien sûr.
0: Mais moi, je pensais que l'atelier, aujourd'hui, ne vous avait pas plu. Non. Donc je me dis, peut-être qu'elles vont partir, elles ne reviendront plus.
2: Bah, qui a dit ça ?
1: Ah oui, madame, vous voulez plus nous voir ?
0: Ah, j'ai pas dit ça. Moi, j'ai pas dit ça.
1: Vous avez pensé ?
0: Non, plus.
1: Non plus. Non plus,
0: non plus. Non plus. Mais je me disais peut-être que ça fait un moment que vous venez et vous avez envie de changer d'activité.
1: Pas du tout.
0: Peut-être. Merci à tous de nous avoir suivis. Ah. C'était le dernier atelier de l'année. Vous allez me manquer, les filles.
1: Ouais.
0: On va faire un petit coucou à Queen aussi, qui n'est pas là aujourd'hui, à Caïs. Salut tout le monde.
2: Au revoir.
0: Restez à l'écoute de la radio locale de Persan. Et on se retrouve...
2: L'année prochaine.
0: À la rentrée. Les filles, passez un bel été.
2: Merci.
1: Moi, je pars pas. Moi, je reste ici, hein.
2: Ok.
0: Salut à tous.
2: Ça va ta journée ?
3: Bonjour, bonjour. 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
3: La MJC de Persan vous présente l'agenda culturel.
4: Bonjour, je suis Sandrine, chargée de communication à la MJC de Persan, et je vous présente l'agenda du mois de juin de la MJC. La MJC fête la fin de ses activités du mardi 9 au samedi 4 juillet, avec au programme une exposition des arts visuels. Cette exposition met en valeur le travail de nos adhérentes et adhérents, fait avec les intervenantes et intervenants, bénévoles des ateliers, poterie, arts plastiques, manga et maquettes. L'exposition est gratuite et libre d'accès pendant les horaires d'ouverture de la MJC. Samedi 13 juin à 18h, la MJC vous invite au gala annuel de danse moderne jazz, contemporaine, hip-hop et capoeira, salle Marcel Cachin. Le tarif est de 3 euros par personne. Samedi 20 juin à 14h30, la MJC vous invite à la restitution de l'atelier comédie musicale à la MJC. Le spectacle est gratuit. Mercredi 24 juin à 18h30, les enfants et les ados, et à 19h30, toutes les adhérentes et tous les adhérents participeront à la restitution théâtre à la MJC. Le spectacle est également gratuit. Le gala de danse, les restitutions comédie musicale et théâtre sont ouverts à toutes et à tous. La priorité est donnée aux familles des participantes et participants. Vous pouvez vous inscrire à l'accueil de la MJC pendant les horaires d'ouverture ou vous informer auprès de Sophie Ferreira par mail activité@mjcpersan.fr. Dans le cadre de l'activité d'aide aux devoirs de l'ASCO, l'Espace J vous présente le projet « Tous prêts pour la rentrée ». Ce projet s'inscrit dans une volonté de renforcer les valeurs de solidarité et d'entraide au sein de la MJC de Persan. Au cours de l'année, il a été constaté que de nombreux jeunes rencontraient des difficultés liées au matériel scolaire sans distinction particulière. L'objectif vise à favoriser l'égalité des chances en permettant à chaque jeune de disposer de conditions de travail adaptées avec du matériel adéquat, un environnement propice à l'apprentissage et les outils nécessaires pour réussir sa scolarité. La MJC met en place une collecte de fournitures scolaires de juin à septembre. Tout type de dons sera accepté, sac à dos, cahiers, stylos, trousses, feuilles, classeurs et plus largement tout matériel de papeterie. Vous pouvez contacter Amel par mail, jeunesse avec un S, @mjcpersan.fr pour plus d'informations. La semaine dernière, la MJC de Persan, Petit Flamme Solidarité et le SAJH de Persan ont vécu une belle semaine d'inclusion. Pendant 4 jours, 8 jeunes de la MJC se sont mobilisés aux côtés des résidentes et résidents du SAJH autour de temps simples et forts comme des jeux de présentation, des ateliers artistiques, une soirée jeu, une soirée pizza, un barbecue et du sport adapté. Au fil des rencontres, les liens se sont créés naturellement. Rire, entraide, discussion, visite du lieu de vie et de la MJC, moments partagés avec les résidentes et résidents. Cette semaine nous rappelle que l'inclusion se construit dans le concret, la confiance et les gestes du quotidien. Un grand merci aux jeunes, aux résidents, aux familles et aux équipes mobilisées pour avoir fait vivre ce projet. Et surtout, ce n'est qu'un début. La MJC vous propose un séjour famille autour de Rouen du mardi 7 au jeudi 9 juillet. Les activités sportives, de loisirs, culturelles, la convivialité et la cuisine seront au rendez-vous de ce séjour de partage de convivialité. Le départ aura lieu à 8h à la MJC et le retour est prévu aux alentours de 19h. Les enfants, dès l'âge de 7 ans, doivent être obligatoirement accompagnés d'un adulte. Le tarif est de 65 euros par personne. Vous pouvez vous inscrire à l'accueil de la MJC. Aucune inscription ne sera acceptée sans le règlement. Merci de votre écoute. La MJC vous donne rendez-vous le mois prochain pour un nouvel agenda sur Alternative FM. C'était l'agenda culturel de la MJC de Persan. Oh

0: ceux qui nous écoutent, vous êtes peut-être frère, grand frère, petite sœur, petit frère. Et en fait, pensez à vos petits frères. Imaginons, est-ce que ça vous plairait que votre petit frère, demain matin, il vient, il fasse une descente et il meurt?
1: Les rixes entre jeunes sont devenues ces dernières années une réalité inquiétante dans de nombreuses villes. Derrière les affrontements, il y a des blessures, des peurs, des familles inquiètes et des vies parfois brisées. Pourtant, il y a aussi des jeunes qui aspirent à autre chose, qui souhaitent être entendus et compris. Quand deux villes ne se rencontrent qu'à travers les réseaux sociaux, les rumeurs ou les affrontements, le dialogue devient souvent impossible. Pourtant, derrière les rivalités et les rixes qui opposent parfois les jeunes de quelques kilomètres à peine, il y a des histoires, des ressentis, des incompréhensions et des blessures que l'on entend rarement. Pour cette émission, nous avons fait le pari de réunir dans le studio de la radio locale des jeunes âgés de 11 à 16 ans, issus de la MJC de Persan et du service jeunesse de la ville de Beaumont-sur-Oise. Un pari audacieux, presque inconfortable, mais nécessaire. Pendant une heure, ils ont accepté d'échanger, tenté de sensibiliser les auditeurs. Ils ont également raconté leurs peurs, leur colère, leur déception, mais aussi leur questionnement sur un phénomène qui les concerne directement. Cette rencontre n'avait pas pour objectif de désigner des coupables ou de donner des leçons. Elle avait pour ambition de comprendre, d'échanger et peut-être d'imaginer ensemble d'autres chemins que celui de la violence. Voici le témoignage d'une jeunesse souvent montrée du doigt, mais trop rarement invitée à prendre la parole. Bonjour à tous et bienvenue dans notre émission Parlons-en. Aujourd'hui, on va parler d'un sujet important, les embrouilles, les disputes, les rixes, mais surtout, comment éviter que ça aille trop loin. On est avec les jeunes de la MJC de Persan et du service jeunesse de Beaumont-sur-Oise. Le but aujourd'hui, c'est juste de parler ensemble, comprendre certaines choses et voir comment on peut éviter que des conflits dégénèrent.
2: Bonjour Marie, merci de nous accueillir aujourd'hui dans cette émission. Donc moi, je me présente, c'est Anissa, donc je suis stagiaire au sein de la MJC. Le projet que je porte dans le cadre de ma formation au sein de la MJC s'intitule des projets jeunesse en commun, donc qui est mené en partenariat avec le CAJ de Beaumont-sur-Oise, comme tu l'as si bien dit, qui est présent aussi aujourd'hui avec nous. Donc ce projet, il est né d'un constat préoccupant sur nos territoires. Donc on a observé en fait des tensions récurrentes entre certains groupes de jeunes, donc souvent liées à des rivalités de quartier ou de communes. Ces tensions peuvent être sous différentes formes de violences verbales, physiques, des conflits sur les réseaux sociaux. Donc ça amène un sentiment d'insécurité auprès de nos jeunes. L'objectif du projet est simple, en fait, c'est de pouvoir créer du lien social entre les deux communes, entre nos deux jeunesses, créer des espaces de rencontre entre les jeunes, donc pour favoriser du coup le dialogue, la coopération et aussi le vivre ensemble, tout en étant dans un respect mutuel. Ce projet-là, il répond principalement en fait aux jeunes de 11-14 ans. Donc on va travailler autour de trois axes. On va renforcer le lien social, sensibiliser, prévenir aux violences et au harcèlement, et aussi valoriser l'expression citoyenne.
3: En fait, le projet a démarré en février. On a déjà mené plusieurs actions, un repas convivial autour du monde, une après-midi jeux de société, un ciné-débat autour des thématiques des violences. Ces temps de rencontre peut permettre aux jeunes de mieux se connaître, de partager des expériences communes et de construire progressivement des relations plus positives. Notre ambition, c'est surtout de transformer cette rivalité en coopération et de montrer que les jeunes peuvent être de véritables acteurs du vivre ensemble sur les deux territoires.
4: Moi, je m'appelle Maher, j'ai 14 ans.
5: Bonjour, je m'appelle Mohamed, j'ai 14 ans.
6: Bonjour, je m'appelle Kevin et j'ai 13 ans.
7: Bonjour, je m'appelle Joshua et j'ai 13 ans.
8: Bonjour, je m'appelle Ben Hamza et j'ai 12 ans.
9: Bonjour, je m'appelle Ibrahim et j'ai 11 ans.
10: Bonjour, je m'appelle Hamza et j'ai 14 ans.
11: Bonjour, je m'appelle Rachida et j'ai 12 ans.
1: Dans le studio, est-ce qu'il y en a qui se sont déjà embrouillés avec d'autres jeunes, que ce soit Persan, Beaumont, peu importe. Est-ce que vous avez déjà vécu une embrouille? Vous avez déjà vu une embrouille dans votre collège?
4: Oui.
1: Ou dans votre quartier?
4: Oui.
1: Moi, je l'ai ça a commencé comment et ça s'est terminé comment? Comment ça s'est passé?
4: En fait, c'est toujours des histoires de vengeance. Ça veut dire à chaque fois, ils vont revenir et ça se finit pas. Du coup, il y a pas longtemps, il y a eu une bagarre entre des gens de Persan et de Beaumont. Et je sais pas trop comment elle a commencé parce que j'étais pas là, mais on m'a raconté que c'était des gens de Persan qui ont couru vers des gens de Beaumont à cause d'une autre histoire et des répétitions d'histoires encore. Ils se sont battus et il y en a un qui a fini en sang, malheureusement. Et il y a eu une ambulance qui est arrivée et tout. Je connais pas vraiment l'origine.
0: D'après moi, c'est une vieille histoire que mon père m'avait racontée. C'était ceux de Persan qui descendaient à Beaumont pour récupérer les poules, qui est dans un vieux jargon que certains m'ont expliqué. En fait, les poules, c'était les frères et sœurs de ceux de Beaumont. Et en gros, c'est continué. Ceux de Persan sont allés à Beaumont récupérer. Ceux de Beaumont, ils étaient pas contents, ils sont allés ceux de Persan, et ainsi de suite. Et à la fin, il n'y avait plus de logique.
2: Je peux confirmer parce que du coup, j'ai fréquenté le lycée Varis Galois, je suis originaire de Beaumont. Et du coup, je valide un peu la raison de ton père, parce que je pense qu'on est de la même génération avec ton père. Et effectivement, c'était la raison qu'on avait à l'époque, que les Persanais n'appréciaient pas que les Beaumontois sortaient avec les filles de Persan.
1: Et jusqu'à aujourd'hui, c'est toujours...
2: Et inversement, donc du coup, ça crée des rivalités, des conflits devant les établissements scolaires. Et aujourd'hui, on est encore dans cette boucle et aujourd'hui on ne sait même pas maintenant vraiment la raison réelle de tous ces conflits.
1: Les filles, est-ce que vous avez déjà entendu une histoire comme ça?
11: Oui.
1: Entre vous? Qu'est-ce qui se dit un peu à l'école, dans la cour de récré, devant le collège, entre vous quand vous vous retrouvez? Vous racontez quoi sur les embrouilles?
8: Ce que j'ai vu, c'est plutôt quand, exemple, on va dire, il y a le petit frère ou grand frère de quelqu'un, il s'est fait frapper. Et du coup, l'autre, il va vouloir prendre sa vengeance et ça continue.
1: Est-ce qu'il y a une sorte de pression ou pas? Est-ce qu'on met la pression sur quelqu'un pour dire que si tu le fais pas, si t'es pas un mec?
8: Oui, ça dépend.
1: Est-ce que vous allez à Beaumont, les jeunes de Persan? Et est-ce que les jeunes de Beaumont viennent à Persan?
11: Oui, bah oui. Bah parce que j'ai des activités et j'ai l'école arabe.
1: Et ça se passe bien quand tu viens à Persan?
11: Bah personne ne le remarque.
1: Ouais, tu as des copines?
11: Oui.
1: Et vous les garçons, est-ce que vous venez à Persan? Est-ce que vous allez à Beaumont?
4: Oui.
1: Vice-versa. Est-ce que vous, les garçons, vous êtes de Beaumont?
4: Ouais.
1: Oui. Est-ce que vous venez à Persan quelquefois? Vous avez des amis ici? Ou de la famille?
8: Bah quand je vais à Persan, c'est pour aller chez mes cousins ou pour aller à l'école arabe.
1: T'as pas d'ennui à Persan? Est-ce que tu te bagarres à Persan?
8: Non.
0: La plupart de mes tontons ou de ma famille, ils habitent à Persan. Et moi, en l'occurrence, j'habite à Beaumont. Mon père, c'est un coach de foot à Persan. Et du coup, quand il a des matchs, des entraînements, on est souvent à Persan.
1: Et vous avez pas d'ennui avec les Persanais?
0: Non, on n'a pas d'ennui.
11: Des fois que je vais à Persan, je vois des gens qui se battent. Mais en fait, comme je sais pas vraiment c'est pourquoi, du coup, je m'incruste pas. Et aussi, une fois, mon frère, il est parti à une descente de Beaumont-Persan. Et du coup,
1: Ton grand frère, oui. Il a quel âge?
11: Il a 13 ans. En fait, il s'est pas battu, mais il y a des potes à lui qui lui ont dit se battre.
1: Qui lui ont dit de se battre?
11: Oui.
1: C'est une forme de pression, oui ou non?
11: Oui.
1: Ouais. Il t'a dit quoi, son sentiment? Qu'est-ce qu'il a ressenti, lui, après? Avant de partir et après?
11: Avant de partir, il était excité. Quand il est parti, il avait peur.
1: Et quand il est revenu, il t'a raconté ou pas?
11: Oui, quelques jours après. Il a dit que en fait, ça lui a fait peur, mais qu'il comprenait pas. Du coup, il a pas vu la fin parce qu'il est parti avant. Il comprenait pas vraiment pourquoi il s'était battu.
1: Voilà, donc il savait même pas pourquoi il est allé se battre. Qu'est-ce qu'il faudrait faire pour calmer les choses?
4: C'est un peu difficile de calmer les choses si, surtout, elles durent depuis longtemps. Moi, je vois pas vraiment de moyen de sensibiliser les gens qui ont déjà ça dans leur idée, dans leur idéologie.
1: Ce que je comprends, c'est que ça concerne les plus grands. Je pense que peut-être il y a des plus grands qui vous écoutent à la radio aujourd'hui. Qu'est-ce que vous aimeriez leur dire pour calmer les choses?
0: C'est ceux qui nous écoutent, vous êtes peut-être frère, grand frère, petite sœur, petit frère. En fait, pensez à vos petits frères. Imaginons, est-ce que ça vous plairait que votre petit frère, demain matin, il vient, il fasse une descente et il meurt?
2: Le CAG et l'ESPAG, donc on essaye de porter ce projet pour vraiment créer du lien, déjà, entre eux, parce qu'ils ne se connaissent pas vraiment. Et je trouve ça dommage dans le sens où ils sont pareils, en fait. Ils viennent des mêmes quartiers, ils ont peut-être les mêmes difficultés. Et du coup, l'objectif, en fait, c'est vraiment de leur proposer des actions et des activités dans la coopération et pas dans la compétition pour éviter toute tension, pour pouvoir avancer doucement mais sûrement et leur montrer en fait qu'en se connaissant, on peut déconstruire en fait ces représentations négatives qu'ils peuvent avoir les uns les autres. Moi, je dis qu'il faut vraiment essayer d'apprendre à connaître l'autre et être dans le respect, si c'est possible.
4: À chaque génération, il y a toujours des nouveaux problèmes et ça recommence et c'est une boucle.
1: Donc, okay. Auparavant, c'était les filles. Donc, tu veux dire que pour vous, ça pourrait...
4: Les raisons changent au fur et à mesure des années.
1: Ah bon?
4: Et ça se bat plus pour les mêmes raisons maintenant. Ça se bat juste par héritage. Ça
1: mais veut vous, dire, vous êtes amis entre Persans. Vous avez des amis à Beaumont. Vous avez des amis à Persans.
4: Après, c'est compliqué d'avoir des amis à Beaumont, sachant qu'on est un peu séparés par un pont. Mais comment on peut être amis avec des gens qui sont loin de nous? Par exemple, ils sont pas dans notre classe ou dans...
1: Tu es au lycée de Beaumont?
4: Ouais.
1: Tu es avec des Beaumonts, toi?
4: Ouais.
1: Tu t'entends bien avec eux?
4: Ouais, je m'entends bien avec eux. Mais je parle pour ceux qui sont plus petits, du coup, les gens qui sont au collège. Ça va être difficile, par exemple, pour eux, de quand ils vont rentrer au lycée, ils ont une mauvaise image déjà de Beaumont. Je me rappelle, moi, quand je suis rentré la première fois dans ma classe, la première chose que j'avais entendue, c'est « j'espère qu'il n'y avait pas des gens de personne dans notre classe ».
1: Et ça s'est bien passé, ensuite.
4: Bah ouais, après...
1: L'image s'est déconstruite.
4: Ouais, on peut dire ça, mais bon, il y a encore certaines personnes de personnes qui, encore en ce moment-là, ou des gens de Beaumont, ça peut être les deux qui voient encore... Mais ça dépend des personnes. Par exemple, c'est les personnes impliquées qui verront mal, c'est les gens de Beaumont ou de Persan.
1: Mm-hmm.
4: Alors que les gens qui sont pas du tout dedans, ils auront pas de difficulté à faire des nouveaux liens.
11: J'ai plein d'amis qui habitent à Persan, mais qui sont dans mon école à Beaumont, du coup.
1: Et ça se passe comment?
11: On est encore petits, on n'a pas... On n'est pas trop dans ça, mais je sais que dans mon école, souvent les troisièmes, ils essaient de pas trop parler aux persanais, parce que ils s'aiment pas trop. Des fois, il y a des bagarres pour ça.
1: Ignorer, par exemple, est-ce que vous pensez que ça peut aider ou pas? Oublier ce pont, ce fameux pont. Oublier que c'est persan, Beaumont, mais c'est que juste, c'est juste des êtres humains. Vous vous côtoyez, tout simplement.
4: Ce serait bien de penser comme ça, mais il faudrait trouver un truc où ça nous rapprocherait encore plus. Que juste des rencontres avec des jeunes de Beaumont, tout ça.
1: Vous avez mené un très beau projet, vous avez fait des rencontres, vous avez fait de la cuisine ensemble, vous avez regardé
4: des films. C'est un bon projet, mais moi je dis que si ça veut impacter genre vraiment tous les deux villes, on va dire, ce serait bien de faire un truc qui fait que les deux villes elles soient en partage, on va dire.
1: Par exemple, vous imaginez peut-être une giga-fête? Voilà, une soirée, une fête avec les jeunes de Persan et les jeunes de Beaumont. Ça irait pour vous, vous pensez?
12: En vrai, on pourrait faire une activité que les jeunes de Beaumont et les jeunes de Persan aiment faire, comme un match de foot ou un truc du genre. Comme ça, il y aurait plus de personnes qui seront attirées par ça.
13: On pourrait faire un barbecue.
14: L'idée, ça serait, d'ignorer ce pont, d'aller de l'avant. Mais pour ça, il faut que tout le monde s'y mette la main à la pâte.
1: Ouais.
14: Donc, que ce soit les professionnels, les jeunes... ça permettrait en fait d'avancer sur le même chemin et d'essayer de déconstruire en fait un peu ces idées qu'ils ont des uns des autres. C'est faisable, c'est possible même, mais il faut que les professionnels et les communes collaborent et travaillent tous ensemble pour vraiment créer un projet de grande envergure pour pouvoir essayer de toucher un maximum de jeunes. Et là, on peut voir qu'aujourd'hui, sur les violences, ça touche aussi les plus jeunes. Donc les 11-12 ans s'y mettent aussi. Donc là, ça devrait alerter.
11: Moi, je pense qu'il faudrait faire avec surtout les écoles, parce qu'on parle de la MJC et du CAG, mais il n'y a pas tout Beaumont et tout personne qui sont inscrits là-bas. Je pense qu'il faudrait faire aussi dans les écoles et un peu partout, dans la rue, faire des petites fêtes sur le pont. Je sais pas, des trucs comme ça.
13: Je voudrais aussi rajouter un truc.
1: Oui.
13: On peut faire aussi un projet. On avait fait une semaine avec des personnes handicapées pour voir comment eux travaillent là.
1: Ça serait bien de faire une activité avec les jeunes de Persan, les jeunes de Beaumont, avec des personnes pour venir en aide aux personnes en situation de handicap. Ça pourrait vous rapprocher, vous dites?
14: Oui.
1: Oui. Oui, à plus grande ampleur. Il faudrait toucher encore plus de jeunes.
14: Oui.
1: Et je disais, est-ce que c'est facile pour un jeune de demander de l'aide?
4: Oui, c'est difficile.
1: C'est difficile?
4: Oui, c'est difficile.
11: Oui.
4: Parce que déjà, quand tu demandes de l'aide en cas de bagarre, ça va toujours te réduire à quelqu'un de faible qui n'a pas de courage de venir se battre par lui-même.
3: Je vais prendre l'exemple qui s'est passé il y a quelques semaines. Je pense que c'est de ça que tu me parlais, ce qui s'est passé devant le McDo, là. Je trouve ça inadmissible. Un jeune qui vient, prendre à part par 20 autres jeunes, qui finit en sang, qui finit aux urgences. Moi, je vais parler en tant que papa, mais j'ai du mal à l'accepter. Je me suis mis 10 secondes à la place des parents de cet enfant-là. Comment tu réagis quand tu te dis, tu laisses ton enfant aller s'amuser, il fait sa vie, hein, y a pas de problème. Et au final, même s'il n'est pas dans les embrouilles, il se retrouve à se faire agresser juste parce qu'il était avec ses potes. Et peut-être que ses potes sont des embrouilles aussi, hein. J'en sais rien. Mais je pense que si ce jeune-là en avait parlé avec d'autres personnes, avec ses parents ou avec d'autres adultes, par exemple des adultes de la MJC ou de la boussole, peut-être qu'on vous aurait aidé à trouver des solutions différentes de ce qui s'est passé. Après, ce n'est que mon avis, comme je dis. Hein.
4: Après, moi, je trouve aussi que c'est lâche de venir à 20 contre une seule personne. Si t'étais vraiment courageux, ce serait mieux d'aller à une seule personne contre une seule personne. Et voilà, même si, bon, encore ça, c'est quand même pas bien. Mais si on veut être raisonnable, voilà, équitable, bah, c'est mieux de faire un V1 que 20 V1.
1: Alors, comment est-ce qu'on peut aider sans créer encore plus de problèmes?
4: Déjà, pas s'interposer dans les bagarres, parce que ça va juste te mettre toi dans les problèmes. Mais du coup, d'aller voir plus des adultes d'en parler et aussi de renforcer un peu, par exemple dans les lycées, renforcer un peu plus la sécurité. Et... Après, ce sera toujours pas assez, mais ce serait déjà bien de commencer par ça que de rien faire.
1: Ça manque de sécurité dans les lycées, dans vos lycées, il y a des bagarres à l'intérieur
4: Non, pas à l'intérieur. Mais du coup, les gens, ils font quoi? Et ben, ils profitent à la fin des cours, de sortir du lycée, d'aller au McDo. Donc le McDo, c'est juste en bas. Et du coup, de régler les comptes au McDo. Et c'est tout le temps comme ça au McDo. Au moins une fois par mois, quoi.
11: Dans la rue, maintenant, c'est moins sécurisé. Parce que comme on sort et qu'on sait jamais qui y a dehors, ma mère, elle est un peu au courant de ce qui se passe du coup. J'en ai pas vraiment parlé.
1: D'accord, tu oses pas?
11: Non. En ce moment, je sors un peu moins vu ce qui se passe. Mais... Avant, je me sentais en sécurité. Maintenant, moins. Je me sens moins.
1: En pleine journée, tu te sens pas en sécurité?
11: Ouais.
15: Moi, je pense que c'est compliqué de arrêter ça. Parce que tout... par exemple, les troisièmes, quand ils vont quitter le collège, ils vont tous aller dans le lycée du secteur. Et comme le lycée du secteur, c'est le bon mot, ils n'auront pas trop le choix d'aller. À part s'ils veulent vraiment aller loin et prendre le transport tous les jours.
4: Ça aurait été mieux de faire, par exemple, un lycée ici à Persan, ce serait plus facile que d'essayer de réunir Persan Beaumont. Parce que c'est super difficile déjà de réunir deux villes qui se disputent depuis bien longtemps. Et qu'en plus, ils savent même pas c'est quoi la raison des bagarres. Parce qu'au final, tu vas leur demander, ils disent « Ouais, je me bats juste parce que des trucs qui se répètent, des vengeances, tout ça. » Si on voulait vraiment limiter les vraies bagarres, parce que la plupart des bagarres se passent à Beaumont, ça aurait été mieux. Mais après, nous, on veut que Beaumont et Persan soient genre unifiés. En soi, c'est une bonne idée, mais à la fois une mauvaise idée, ce que je propose. Donc,
14: tu penses qu'en faisant ça, construire un lycée à Persan, ça résoudrait le problème? Ça peut être une solution, mais est-ce que c'est la bonne solution? Je pense pas.
4: C'est pas vraiment la meilleure des solutions.
14: Parce que vous pouvez vous rencontrer à l'extérieur ou à Leclerc ou au McDo, et le problème, il est toujours là. En fait, l'idée, ce serait de trouver vraiment un projet avec toutes les communes pour essayer de sensibiliser tout le monde et d'aller dans le même sens. Et d'aller que ce soit au collège ou au lycée, de faire des temps de sensibilisation avec des moments très forts, avec des témoignages de personnes qui ont vécu ça, qui ont vécu des mamans qui ont vécu le décès de leur enfant dans une violence ou dans une rixe. Et là, ça peut être du coup une prise de conscience pour tout le monde, et ça peut désamorcer en fait tout ça. Le but aussi de ce projet, c'est vraiment créer du lien. Donc le fait que tu connaisses une personne de Beaumont et que tu es dans une violence, dans une bagarre, et que tu connais la personne qui est en face, tu peux aussi dire à tes potes que non, je le connais, c'est quelqu'un de bien, il est droit, je le connais très bien, c'est un copain à moi. Et du coup là, ça peut aussi désamorcer du coup cette tension qu'il y a entre les deux communes, quoi. Il y aura toujours, on n'est pas obligé de s'aimer, mais au moins on est dans le respect.
16: Tu disais tout à l'heure, Maher, que comment être ami avec des gens qui sont loin, il y a un pont qui nous sépare, etc. Ensuite, tu nous dis, on est obligé de se retrouver une fois au lycée parce que c'est le lycée de secteur. Donc comment faire en sorte pour que cette rencontre ne soit pas explosive? Comment est-ce qu'on la prépare en amont? Mais est-ce que vous vous bagarrez entre vous? Est-ce qu'il y a des vraies embrouilles entre vous jusqu'à avoir des gros clashs avec des gros événements qui sont marquants? Après, malheureusement. Est-ce que ça arrive entre potes, ce genre de choses?
4: Oui, ça arrive. Mais en fait, ce que je veux dire, c'est que si on veut vraiment éviter aussi, il faut sensibiliser déjà dès le collège. et arrêter cette vision de se dire que ouais, Beaumont, c'est des gens mal et tout, alors que en vérité, c'est faux. Ils sont comme nous, comme tu as dit, Anissa. Ouais,
16: bah là, sur ce projet-là, vous l'avez vu, vous avez rencontré lors d'un repas partagé, une après-midi jeu de société. On a été la dernière fois à faire un ciné-débat pour ceux qui étaient là, ou ponctuellement, etc. Mais est-ce que là, vous pensez que quand vous allez vous rencontrer au lycée, finalement, vous allez vous battre entre vous? Est-ce que vous allez laisser vos potes se battre contre ceux que vous connaissez? Donc même juste des connaissances où là, ce projet-là peut créer aussi des amitiés. Est-ce que ça, c'est des choses que vous allez laisser faire potentiellement, sachant que vous connaissez les gens en face, parce que vous aurez rencontré Rachida, vous aurez rencontré Joshua, vous aurez rencontré Ben Hamza, je pense à Kélis. Enfin, on a rencontré du monde sur ce projet, des gens qui sont sur Beaumont. Et vice-versa, vous, jeunes de Beaumont, vous avez rencontré des jeunes de Persan. Est-ce que vous pensez que vous laisserez potentiellement faire ce genre de choses au lycée?
4: C'est difficile de raisonner des gens qui ont la tête dure. C'est pas impossible, mais ça reste difficile. C'est ça qu'il faut se dire. En fait, c'est qu'on aura déjà essayé. Des gens auront déjà essayé de raisonner leurs amis en disant « Évitez de faire ci, évitez de faire ça ». Je connais quelqu'un qui était dans ces bagarres. Du jour au lendemain, il a réfléchi et il s'est dit que ça devenait trop dangereux déjà et que en final ça servait un peu à rien quoi, de se battre juste pour se battre quoi. Et du coup il a décidé d'arrêter de se battre contre les autres villes. Il essaie de dire aux autres aussi ouais, évitez de faire ça, sauf que ça reste difficile de les raisonner. Genre ils vont quand même se dire ouais, faut se battre pour notre honneur, un truc comme ça et tout. Donc,
14: Moi je suis d'accord avec toi, mais si tout le monde s'y met, je pense qu'il y a la possibilité de raisonner. Si tout le monde agit pour cette cause, que ce soit les copains, les professionnels, les encadrants, il y a toujours possibilité de désamorcer tout ça en fait.
11: Je vais revenir sur ton idée du lycée à Persan. En fait, c'est une bonne idée et en même temps, c'est une mauvaise idée. Parce que la bonne idée, c'est que ça va empêcher les bagarres, mais ça va pas renforcer les liens, ce qui va rien arranger parce que dans tous les cas, en dehors du lycée, ils vont se revoir. Le mieux, c'est de faire une sorte de lycée, mais sur l'Oise, en fait. Je pense que... Oui, désolé, mais bon... Un lycée flottant, voilà.
17: Tout le monde se jette à l'eau, allez.
11: Je sais pas, hein. Mais, enfin, je sais pas, faire un truc un peu... construire une sorte d'endroit qui peut les rapprocher.
14: Est-ce que vous connaissez les conséquences de ces violences ou de ces rixes? Est-ce que tout le monde a conscience de ce qui peut se passer pour vous ou pour votre famille si vous êtes dans une rixe et s'il y a décès ou pas, si la personne décède ou pas?
4: Oui, il y a des conséquences, forcément.
14: Mais tout le monde en est conscient ou pas? Parce qu'en fait, il y en a qui se bagarrent, mais en fait, ils savent pas que derrière...
4: C'est ça le problème, c'est que ceux qui se battent, ils ont cette conscience, mais ils ont toujours l'autre... dans leur tête, ils diront toujours « ouais, c'est pas grave ». Et disons, c'est la vie, c'est...
14: Pour toi, ils sont conscients, mais s'ils en arrivent à, avec une arme blanche, par exemple, à tuer quelqu'un...
4: Certains vont le regretter. Certains, ceux qui sont encore humains, on va dire, ils vont le regretter et ça va être quand même difficile de se repentir. Mais ils le regretteront quand même et ils resteront humains. Mais il y en a certains, pour eux, c'est comme ça. C'est la vie, c'est... Ouais, voilà, une raison de vivre, de faire ça.
18: Ah, une raison de vivre.
14: Oula, de se battre et de...
18: Qui a dit ça? Alors, qui a dit ça?
4: Pas pour moi.
14: Une raison de vivre ou une raison de se faire remarquer?
4: Une raison de se faire remarquer. Ah. C'est plus une façon de parler quand on dit raison de vivre. Mais du coup, ouais, même s'ils feront des choses qui sont inhumaines, ils s'en foutront un peu. Enfin, ils vont avoir des conséquences, je dis pas le contraire, mais... Pour eux, ça leur fait pas vraiment quelque chose. Ils continuent et franchement, moi, je trouve ces personnes...
14: Dommage d'en arriver à là, quand même.
18: On sent beaucoup de colère, quand même. Hein.
4: Je pense pas qu'on soit en colère contre l'un ou l'autre, mais ici, je pense pas. Mais avec ceux qui sont dans ces problèmes, sûrement. Mm-hmm. Et ils ont une haine un peu pour rien, quoi. C'est parce que c'est Beaumont, faut pas les aimer. Ou parce que ces personnes, faut pas les aimer.
18: Est-ce que vous avez parlé un petit peu autour de vous, à vos camarades, aux plus grands, aux jeunes de vos quartiers, du projet que vous menez en ce moment?
19: Oui, au collège avec Kevin, on a accroché l'affiche.
18: C'est écrit quoi sur l'affiche? Et est-ce que vous en avez parlé face à face avec d'autres jeunes qui ne participent pas au projet?
2: On a fait de la communication sur Instagram de la MJC et les garçons se sont proposés aussi d'afficher le flyer au collège avec validation des surveillants. Et on en a communiqué autour de nous.
18: Voilà, le service jeunesse a communiqué, la MJC a communiqué, mais vous, les jeunes, est-ce que vous avez communiqué autour de vous avec des jeunes de votre âge qui n'ont pas participé à ce projet ou des jeunes plus âgés?
11: Bah moi, mon frère, je lui ai dit d'arrêter d'aller. En fait, il se bat pas, mais il cherche. Du coup, moi, je lui ai dit d'arrêter de chercher parce que...
2: Parce qu'il a quel âge? Il a 13 ans.
11: Oui.
2: Donc il pourrait participer à ces temps de rencontres, à ces temps de sensibilisation. Ça pourrait lui apporter énormément.
11: Bah,
3: je vais me permettre de répondre à la place de Rachida, parce que j'en ai parlé moi du projet. Et j'en ai parlé à d'autres jeunes justement qui sont sur Beaumont et qui potentiellement peuvent être dans ce genre d'embrouille plus tard. Et ça ne les intéresse pas.
18: Ah.
3: C'est ça le souci. C'est que quand tu leur dis oui, venez, on va rencontrer des jeunes de personnes, on va essayer de créer du lien social, vous vous inquiétez pas, c'est des jeunes comme vous, ils ont les mêmes craintes, ils ont les mêmes attentes, ils ont les mêmes aspirations que vous. Non, ça m'intéresse pas. Ils préfèrent aller jouer au foot au quartier, finir par se taper dessus avec d'autres jeunes, plutôt que de venir essayer de créer ce genre d'opportunité pour éviter que ça se finisse mal. Et c'est là où je trouve que c'est dommage, parce que la porte, on l'a fait, comme on dit toujours, on fait la porte de notre structure, et je pense que la MJC, c'est pareil, on ne la ferme jamais. Au contraire, on attend justement que ces jeunes-là viennent et participent à ce genre d'événement. Mais quand eux-mêmes, tu leur dis, viens, on va essayer. Que ça fonctionne, que ça fonctionne pas. Mais au moins, essaye. Non. Ces personnes, j'ai pas envie. Après, je vais pas dire que peut-être que des jeunes de personnes, certains réagissent pareil, hein, mais je n'en ai pas la preuve. Mais moi, pour l'avoir vécu, et je trouve ça vraiment regrettable.
18: L'approche avec les adultes, c'est pas évident avec les jeunes, mais entre vous, ça peut être plus facile de parler de ce projet, de sensibiliser d'autres jeunes de votre âge.
4: Alors, moi je pense pas. Ces personnes, comme j'avais dit, elles ont la tête dure. Comme il a dit aussi, ça les intéresse pas du tout de faire des trucs comme ça. Ils considèrent ça comme une perte de temps. Même si c'est pas vraiment une perte de temps, c'est quelque chose qui permet de nous sociabiliser avec des gens de l'autre ville. C'est difficile de raisonner ces personnes. Et je voulais aussi revenir sur un truc. Quand Rachida avait dit que elle avait peur de sortir dans la rue parce qu'elle avait peur que des gens viennent lui parler et tout, ça dépend un peu de qui tu es. Parce que en fait, déjà pour les filles, je vous assure qu'il n'y aura aucun garçon qui va venir vous voir pour tout ce qui est question de règlement de compte, un truc comme ça. Si t'es habillé comme eux, t'auras plus de chances qu'ils viennent te voir et qu'ils te demandent d'où tu viens et tout. Pour éviter ces genres de trucs, c'est que si t'as vraiment peur, c'est de pas vraiment aller à Persan tout seul ou à Beaumont tout seul. Faudrait toujours être accompagné au cas où. Et je parle plus pour des gens comme nous, les garçons. Faut pas être tout seul parce que on sait jamais, il peut y avoir un truc. Et c'est ça le problème, c'est qu'on vit sous la peur de si jamais il y a un truc qui va arriver ou un truc comme ça. Et bah on en vient à ça aujourd'hui. C'est ça le problème.
3: Tu nous as dit que tu avais des potes à Persan comme des potes à Beaumont parce que tu es au lycée à Beaumont. En prenant tes potes de Beaumont que tu vas venir et tout, tu penses qu'ils seraient susceptibles de venir et de t'accueillir pour t'empêcher d'avoir ce genre de soucis?
4: Genre c'est eux qui m'invitent à Beaumont pour...
3: Non mais même pas qu'ils t'invitent, que tu les vous donnez rendez-vous à X ou Y endroit, tu vas sur Beaumont avec eux. Je pense que ça se passera bien si tu avais accompagné des... Maintenant, Si à l'inverse tu fais la même chose, mais tu viens avec des collègues à toi de personnes, est-ce que tu penses que ça se passera aussi bien ou pas?
4: Si ça se passe bien à Beaumont, ça se passera bien à Persan. C'est ça en fait. Parce que après, faut se dire qu'on est les mêmes. On n'est pas vraiment aussi différents que ça. Comme j'ai dit, ça dépend aussi de la façon dont tu es habillé. Si t'es connu par eux, si toi t'étais dans ça et que t'as décidé d'arrêter, mais que eux ils ont toujours ton visage, ils ont toujours cette idée que toi t'es dans ça, et du coup ils vont forcément venir.
2: Donc pour toi, marcher en binôme, ça te rassure?
4: Oui.
2: Ok.
4: Que de marcher tout seul à Beaumont, pour aller faire des trucs, je sais pas, mais...
2: Tu te sens en insécurité.
4: C'est moins sûr que d'être à deux.
2: Bah, c'est vraiment triste d'en arriver à là, en fait. Donc il faut vraiment qu'on essaye de créer vraiment ce pont. Même s'il y en a un, il faut vraiment qu'on le crée au niveau lien social, quoi. C'est vraiment important. Parce que là...
0: Ce qui est simple, c'est par exemple, on pourrait... ceux qui sont de Beaumont, tu pourrais venir à Persan, y rester souvent. Et en fait, tu tisseras des liens avec des personnes. J'ai un ami, il est à l'école de Beaumont, il se balade avec tous ceux de Beaumont. Pourtant, il habite à Persan et il nous l'a jamais dit. Je citerai pas son nom, mais en gros, le truc, c'est il vient au collège, il reste avec nous et tout, tranquille. Sauf qu'en fait, il veut pas dire où il nous a jamais dit où il habitait, des trucs comme ça. Et il nous dit, ouais, j'ai pas trop envie de dire, j'ai peur de certaines personnes qui... Parce que la dernière fois, ils m'ont dit, ouais, cette personne, je l'ai... Des trucs comme ça.
18: Tu as un ami qui est persané, il est au collège de Beaumont. Et il ne veut pas dire qu'il est de Persan. S'il dit qu'il est de Persan, il pourrait avoir des ennuis.
0: D'après moi, je pense qu'il n'en aura pas. Parce qu'en vrai, il est souvent avec nous. Mais par contre, je suis pas sûr à 100%. Je suis pas comme certains diraient devin ou un truc comme ça. Mm-hmm.
18: Mais souvent, ça part de malentendus. Hein. Non, les bagarres hein, qui se passent entre Persan et Beaumont. Il y a beaucoup de malentendus.
2: Il y a beaucoup de provocations surtout.
18: Beaucoup de
2: sur les réseaux sociaux notamment.
18: Vous vous retrouvez sur les réseaux ? Souvent, les jeunes de Persan et de Beaumont ?
17: En vrai, oui. Hein. Ah. Tout se passe sur les réseaux, en vrai. C'est pour ça que tout se passe comme ça devait se passer.
11: En fait, je pensais que faire un match, une journée sportive avec les écoles, les MJC et tout ça, et là même à Beaumont, et on fait un match, on les mélange, ils font un match de foot, et ils seront obligés de venir, mais ils ne seront pas obligés de jouer.
4: Alors, c'est une très bonne idée. Je trouve qu'il faudrait aller petit à petit. Parce que direct aller sur le fait d'aller faire un match avec Persan Beaumont, ça peut juste ramener des embrouilles avec ceux qui s'entendent pas déjà très bien. Et après, ça peut finir très mal. Du coup, c'est mieux de commencer petit à petit, ramener des gens de Persan, ramener des gens de Beaumont. Ils parlent ensemble, mais sous surveillance. Parce que, encore une fois, on sait jamais. Et après, bah, petit à petit, on en arrive sur le truc du match. Ce qui est aussi malheureux, c'est que comme on l'avait dit tout à l'heure, il y en a qui n'ont juste pas envie de faire ces activités. Et c'est encore une fois difficile.
12: Comme le dirait Rachida, on pourrait faire une journée sportive où on ferait comme des équipes. Dans une équipe, il y a une partie Beaumont, une partie Persan. Pour qu'ils soient ensemble, pour qu'il y ait plus de personnes qui viennent, on pourrait mettre des trucs en jeu comme récompense, des maillots.
4: Faudrait ramener quelque chose qui les intéresse vraiment. Mais du coup, le foot, c'était une bonne idée.
2: Moi, je pense qu'il faut vraiment qu'on travaille en collaboration avec les établissements scolaires dans un premier temps pour faire des temps de sensibilisation et faire des rencontres avec les deux communes ou les communes qui sont intéressées par cette problématique pour pouvoir déjà créer, tisser des liens. Mais être conscient avec ce temps de sensibilisation des conséquences qu'ils peuvent avoir et ensuite petit à petit continuer à tisser ce lien sur d'autres activités un peu plus fun et pourquoi pas finir sur une grande journée avec des lots ou avec un barbecue autour d'un temps très convivial pour pouvoir concrétiser en fait tout le travail qui a été fait en amont par les professionnels et les jeunes aussi des différents établissements des différentes communes. Ça, je pense que ça serait un début.
11: Moi j'aimerais bien juste remonter sur le fait que vaut mieux prendre tous les collèges, toutes les écoles, même à Persan, pour que vraiment tout le monde se réunisse, même parce qu'il y a peut-être les embrouilles Persan-Beaumont, mais il y en a aussi dans les deux collèges de Beaumont. Du coup, ça peut rassembler vraiment tout le monde.
2: Et Persan aussi.
11: Et oui, Persan. Bah, ouais. Du coup, voilà.
18: Donc, en sortant du studio, on oublie le pont. Il n'existe plus, ce pont. N'est-ce pas ?
19: Oui.
18: Mmh. Oui.
19: Oui.
18: Pour vous.
19: Hein,
18: vous, les jeunes.
20: Déjà avant le sport, on pourrait pas essayer de faire un cercle de parole. On fait un cercle, après on va tous parler, on va essayer de faire des liens, être d'accord, et voilà.
11: Faire des débats comme on fait au SAGI. En fait, il y a une personne qui dit, je pense que ça serait plus un adulte, qui dit, vous, Je vais faire un exemple vite fait. Hein.
3: Tu proposes un thème.
11: Oui. Par exemple, manger la pizza avec, avec des couverts ou sans couverts. C'est un exemple comme ça. Bah, comme on a fait aussi des débats un peu.
0: D'accord. C'est pas pour viser, mais c'est en fait la plupart des personnes qui sont dans ces conflits, c'est les personnes qui jouent au foot, sans être méchant ou quoi que ce soit. Mais c'est la vérité, c'est la plupart des personnes, c'est les plus grands qui jouent au foot. En fait, ceux qui jouent au basket ou à des sports de combat, et ben en fait on leur apprend des règles qui sont différentes au foot. Par exemple, au rugby, c'est le respect de l'arbitre, alors qu'au foot il y a cette règle normalement, mais en fait personne ne respecte la règle à cause des grands joueurs, Cristiano Ronaldo, Messi et etc. Moi, je suis pas très foot du tout déjà. Et même le concept des combats, c'est fidélité, fraternité ou un truc comme ça, comme liberté, égalité, fraternité.
4: Je veux rajouter un truc, c'est juste que après c'est un cliché, on va dire. La plupart, c'est vrai qu'ils font du foot. Il y en a aussi qui profitent des sports de combat pour s'améliorer durant les bagarres.
19: Ah oui. Il faut vraiment partir sur l'idée que c'est pas de la compétition mais de la coopération. Et là, ça change tout sur les activités en fait. Parce que la compète, qui dit compète dit tension, dit conflit, qui dit coopération dit solidarité et le vivre ensemble. Quoi.
21: Merci à tous d'avoir participé à cette émission spéciale. Aujourd'hui, on a parlé de respect, de colère, de pression, mais surtout de solutions. Il faut se rappeler d'une chose, un conflit peut toujours être stoppé avant d'aller trop loin. Prenez soin de vous et des autres.
19: Merci.
21: Bonne journée à tous.
0: Ceux qui nous écoutent, vous êtes peut-être frères, grands frères, petites sœurs, petits frères. En fait, pensez à vos petits frères. Imaginons, est-ce que ça vous plairait que votre petit frère, demain matin, il vient, il fasse une descente et il meurt?
21: Pendant cette émission, personne ne prétendra que tous les problèmes ont été résolus. Les tensions existent encore, les blessures aussi, mais quelque chose s'est passé dans ce studio. Des jeunes de deux villes différentes ont partagé le même espace, les mêmes questions et les mêmes inquiétudes. Ils ont découvert que derrière les étiquettes, les réputations et les rivalités de territoire se trouvent souvent des réalités très proches. Les mots échangés aujourd'hui ne feront peut-être pas disparaître les rixes du jour au lendemain, mais ils ont permis de faire entendre une autre voix, celle de jeunes capables de réfléchir à leur acte, d'exprimer leur peur et d'envisager des solutions. Si cette émission laisse une trace, nous espérons que ce sera celle-ci. Avant de s'affronter, il est toujours possible de se parler. Et parfois, une discussion sincère peut accomplir ce que la violence n'a jamais réussi à construire. Merci à tous les participants pour leur courage, leur franchise et leur engagement dans cet échange, car chaque dialogue ouvert est déjà une victoire contre le silence et les préjugés. Se parler n'efface pas tout, mais c'est souvent là que commence le changement.

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3: Bonjour, les Nuits des Forêts font leur grand retour jusqu'au 21 juin partout en France. Pour cette 7e édition, plus de 48 sites participent en Île-de-France avec de nombreuses animations pour découvrir la forêt autrement. Dans le Val d'Oise, le domaine de Villarceau propose jusqu'au 21 juin un programme varié mêlant cuisson et construction de fours à bois, ateliers de céramique, balades crépusculaires, visites guidées en forêt et découvertes d'œuvres refuges installées dans les bois. Le 13 juin, la réserve naturelle régionale du Marais de Stors à l'Isle-Adam invite le public à partir à la rencontre des papillons de jour. Une balade nature permettra d'observer ces insectes fascinants et d'en apprendre davantage sur leur rôle dans l'écosystème. Le 14 juin, direction l'espace naturel régional d'Écouen et de la vallée du Petit Rhône pour une animation familiale consacrée aux plantes sauvages. Les enfants accompagnés d'un adulte pourront observer, sentir, toucher et même goûter certaines espèces végétales avant de confectionner un herbier souvenir. Au fil de cette journée, il y aura également des jeux sensoriels, de la découverte du chant musical des plantes et même un petit goûter bio et sauvage. Voici autant de rendez-vous gratuits ou à tarifs réduits qui invitent petits et grands à découvrir la richesse du patrimoine naturel francilien. Belle journée à tous.
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3: La MJC de Persan vous présente l'agenda culturel.
4: Bonjour, je suis Sandrine, chargée de communication à la MJC de Persan et je vous présente l'agenda du mois de juin de la MJC. La MJC fête la fin de ses activités du mardi 9 au samedi 4 juillet avec au programme une exposition des arts visuels. Cette exposition met en valeur le travail de nos adhérentes et adhérents, fait avec les intervenantes et intervenants, bénévoles des ateliers, poterie, arts plastiques, manga et maquettes. L'exposition est gratuite et libre d'accès pendant les horaires d'ouverture de la MJC. Samedi 13 juin à 18h, la MJC vous invite au gala annuel de danse moderne jazz, contemporaine, hip-hop et capoeira, salle Marcel Cachin. Le tarif est de 3€ par personne. Samedi 20 juin à 14h30, la MJC vous invite à la restitution de l'atelier comédie musicale à la MJC. Le spectacle est gratuit. Mercredi 24 juin à 18h30, les enfants et les ados, et à 19h30, toutes les adhérentes et tous les adhérents participeront à la restitution théâtre à la MJC. Le spectacle est également gratuit. Le gala de danse, les restitutions comédie musicale et théâtre sont ouverts à toutes et à tous. La priorité est donnée aux familles des participantes et participants. Vous pouvez vous inscrire à l'accueil de la MJC pendant les horaires d'ouverture ou vous informer auprès de Sophie Ferreira par mail activité@mjcpersan.fr. Dans le cadre de l'activité d'aide aux devoirs de l'ASCO, l'Espace J vous présente le projet « Tous prêts pour la rentrée ». Ce projet s'inscrit dans une volonté de renforcer les valeurs de solidarité et d'entraide au sein de la MJC de Persan. Au cours de l'année, il a été constaté que de nombreux jeunes rencontraient des difficultés liées au matériel scolaire sans distinction particulière. L'objectif vise à favoriser l'égalité des chances en permettant à chaque jeune de disposer de conditions de travail adaptées avec du matériel adéquat, un environnement propice à l'apprentissage et les outils nécessaires pour réussir sa scolarité. La MJC met en place une collecte de fournitures scolaires de juin à septembre. Tout type de don sera accepté, sac à dos, cahiers, stylos, trousses, feuilles, classeurs et plus largement tout matériel de papeterie. Vous pouvez contacter Amel par mail, jeunesse avec un S, @mjcpersan.fr pour plus d'informations. La semaine dernière, la MJC de Persan, Petit Flamme Solidarité et le SAJH de Persan ont vécu une belle semaine d'inclusion. Pendant 4 jours, 8 jeunes de la MJC se sont mobilisés aux côtés des résidentes et résidents du SAJH autour de temps simples et forts comme des jeux de présentation, des ateliers artistiques, une soirée jeu, une soirée pizza, un barbecue et du sport adapté. Au fil des rencontres, les liens se sont créés naturellement. Rire, entraide, discussion, visite du lieu de vie et de la MJC, moments partagés avec les résidentes et résidents. Cette semaine nous rappelle que l'inclusion se construit dans le concret, la confiance et les gestes du quotidien. Un grand merci aux jeunes, aux résidents, aux familles et aux équipes mobilisées pour avoir fait vivre ce projet. Et surtout, ce n'est qu'un début. La MJC vous propose un séjour famille autour de Rouen du mardi 7 au jeudi 9 juillet. Les activités sportives de loisirs, culturelles, la convivialité et la cuisine seront au rendez-vous de ce séjour de partage et de convivialité. Le départ aura lieu à 8h à la MJC et le retour est prévu aux alentours de 19h. Les enfants, dès l'âge de 7 ans, doivent être obligatoirement accompagnés d'un adulte. Le tarif est de 65 euros par personne. Vous pouvez vous inscrire à l'accueil de la MJC. Aucune inscription ne sera acceptée sans le règlement. Merci de votre écoute. La MJC vous donne rendez-vous le mois prochain pour un nouvel agenda sur Alternative FM. C'était l'agenda culturel de la MJC de Persan.
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1: 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Rien n'a pas laissé.
2: Et dis-moi quand je dois aller plus aigu ou plus grave. Parce que moi, j'arrive pas, quoi. Genre quand tu me dis plus aigu, plus grave, tout et tout.
3: C'était Noura. C'est une chanson qu'on retrouvera sur la radio. On va t'entendre sur la radio la semaine
2: prochaine. Ah non. Non, mais... Tout le monde entendra. Ouais.
3: Alors, l'atelier radio des jeunes de la MJC commence maintenant. Les jeunes, ça fait 3 semaines que je vous ai pas vus. Comment allez-vous? Qu'est-ce que vous avez fait un petit peu? Allez, on fait un tour de table. On a une nouvelle, elle va se présenter d'abord. Comment t'appelles-tu?
4: Lumière.
3: Ça fait longtemps que tu fréquentes la MJC?
4: Oui, mais je suis jamais venue ici, quoi.
3: À la radio?
4: Je savais pas.
3: Oh, ok. Bon, comment tu trouves la radio?
4: Bien.
3: Hein, oh, sympa.
4: C'est grave d'art.
3: Ok, très bien. Ensuite, nous avons Queen, non, Caïs et Lina. J'aimerais qu'on parle de la semaine des langues. Est-ce que vous connaissez un peu déjà?
5: Non.
6: Je crois que j'ai déjà entendu parler. Fait, ma prof d'anglais.
3: Caïs connaît la semaine des langues. Donc, qu'est-ce que tu peux nous dire là-dessus?
6: C'est la semaine où... Enfin, je sais plus si c'est international, juste en France on fait ça. Mm-hmm. Mais c'est une semaine où on envisage à apprendre des langues. Des choses.
3: Mm-hmm. Oui. Vous avez appris des langues cette semaine? Vous avez fait quoi? À l'école?
4: Oui, mais on apprend juste l'anglais et l'espagnol.
3: Vous avez parlé de cette semaine-là?
4: Non.
7: Non,
3: pas du tout. Ok, très bien.
6: Moi, j'ai parlé un peu anglais-espagnol après dans les cours.
7: Non.
6: Parce que vu qu'à chaque fois, je lève tout le temps la moi le premier, mais bon.
3: Caïs, toi, tu es en troisième. Hein.
6: Mm-hmm.
3: En ce moment, c'est la période des examens. Tu as passé ton oral.
6: Oui, l'oral blanc.
7: T'as combien?
6: Pour l'instant, je sais pas, ils n'ont pas encore donné les notes.
3: Ah.
6: Mais je vise 75 sur 100.
7: Notre prof d'anglais, elle a dit qu'on va passer en quatrième, on aura un truc là.
3: Quel truc?
7: Tu dois te présenter
5: anglais euro
7: ou
5: euro anglais.
7: C'est quand tu dois te présenter?
4: Genre, tu dois te présenter en anglais?
7: Oui, en anglais. Et madame.
3: D'accord, donc très bien, Queen, présente-toi en anglais. On t'écoute. Good morning, Queen. How are you?
7: I am fine. I am Queen. I am 12 years old. I am 5 brothers and sisters. I am 2 sisters and 2 brothers.
8: Ça dit brother.
7: Brother. Ah oui, il faudra bien articuler l'anglais.
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3: Bienvenue à tous dans notre émission spéciale Semaine des langues. Aujourd'hui, on va parler des langues qu'on connaît, que vous entendez et que vous aimez ou que vous aimeriez inventer. Pourquoi pas? On ne sait jamais. Alors, pour commencer, quelle langue aimeriez-vous parler parfaitement, mais sans faute, Queen?
7: Anglais.
4: Moi aussi, anglais. Hein.
7: Anglais.
6: Et moi, je voudrais bien maîtriser...
7: Et l'espagnol aussi.
6: Enfin, non, je voudrais bien maîtriser plusieurs langues parfaitement, parce que des fois, j'ai un peu des lacunes. J'ai anglais, espagnol, japonais et derija. C'est un dialecte de l'Algérie ou du Maroc, les deux.
4: Ah oui, ça c'est bien, ça aussi.
7: Et j'aimerais bien aussi parler arabe, parce que je sais pas parler. Et japonais, coréen, chinois.
3: Alors, quelle langue trouvez-vous... la plus belle?
4: Moi, je trouve que c'est le français, je sais pas.
3: Le français?
7: Ouais. L'anglais.
3: Caïs?
6: Moi, l'espagnol. Je
3: D'accord.
6: trouve que c'est une belle langue.
3: Lina?
5: Le coréen.
3: Tu connais quelques mots?
5: Je compte en coréen.
3: Ok, donc je retiens. Caïs va nous parler en chinois. Toi, tu vas compter en coréen.
5: Non.
6: Mais si... Moi, je sais pas parler en chinois. Je connais que quelques mots. C'est, voilà. C'est nuance. Après, je sais parler en japonais.
5: Japonais?
3: Ah bah voilà, tu vas parler en japonais dans un instant.
4: Et on pourra pas parler en
7: japonais? Non.
3: Oui, oui, bien sûr.
4: Je vais proposer un petit jeu. Genre, on compte jusqu'à 5 dans 5 langues différentes.
3: Parfait. Ok,
7: moi,
3: okay.
7: Pas, hein.
3: Génial. Et la langue la plus drôle?
4: Le chinois.
3: Est-ce que vous connaissez quelques mots dans une autre langue?
4: Alors. Amigos.
7: Hello.
3: Ok, Kaïs, c'est le moment maintenant.
6: Et du coup, je dis en japonais ou en chinois du coup?
3: Les deux.
6: Ni hao ma, wo ai ni.
3: Ça, c'est dans le chinois?
6: Oui, ça, c'est chinois. Après, en japonais, je peux dire... Ohayo, orewa kaisu desu.
3: Est-ce que vous savez ce que c'est? Pink chili.
7: Pink chili,
6: ouais, crème glacée.
3: Bravo.
4: C'est en quelle langue?
6: Chinois.
4: Ah ok.
6: Chez moi, c'est un pink chili. Il y a un mec qui dit.
3: Oui, John Cena.
6: Voilà.
3: À toi, Lila. Tu parles coréen un petit peu? On t'écoute.
8: Je sais compter.
3: Vas-y, compte.
8: Mais moi, je veux pas.
3: Allez.
8: Obligé.
2: Bah oui, fais-le nous, s'il te plaît.
3: Mais.
2: Vas-y, s'il te plaît.
3: Bah, on est curieux.
8: Anna, Toul, Seth, Ned, Dassol, Yosfol, Ilégol, Vodol, Aop, Dol, Dolana, Dol Toul, Dol Seth, Dol Net, Dol Dassol, Dol Yosfol, Dol Ilégol, Dol Vodol, Dol Aop, Semoul, Semoulana, Semoul Toul, Semoul Seth, Semoul Net, Semoul Dassol, Semoul Yosfol, Semoul Ilégol, Semoul Vodol, Semoul Aop.
2: C'est jusqu'à combien que t'as compté là?
6: Jusqu'à 40, je crois.
8: Ouais.
6: 39.
2: Moi, je t'ai dit. T'es boosté, hein.
3: Mais t'as appris ça où? À l'école ou toute seule?
8: Non, en taekwondo. On est obligé de parler en coréen.
2: Moi, j'aimerais bien, par exemple, apprendre le coréen ou le chinois. Parce que je regarde les dramas coréens sur Netflix et je suis obligée de lire la traduction, quoi.
8: En plus, c'est trop nul avec la traduction, ça fait
2: oui,
8: pas.
2: Oui, j'aime pas. Et j'aimerais bien pouvoir comprendre la langue, quoi.
8: En coréen, c'est trop intéressant, mais tu dois le lire à chaque fois.
3: Quel accent vous fait le plus rire?
8: L'arabe.
3: Qui vous plaît?
6: Le chinois.
8: Non, enfin, l'arabe. Non,
3: toi, c'est l'arabe, toi, c'est le chinois.
2: Moi, c'est le chinois.
6: Oh. Je sais où on entend prendre l'ange, ça.
3: Est-ce que vous avez déjà parlé avec quelqu'un qui ne parle pas français?
8: Moi.
6: Oui, moi.
3: Comment ça se passe? Comment vous avez fait pour vous faire comprendre?
6: Moi, ça m'est déjà arrivé, parce qu'en fait, dans ma classe, il y a une latina dans ma classe. Et
8: Espagnol.
3: Et tu as parlé espagnol, donc du coup?
6: Oui, du coup.
3: Ok.
7: Elle parle pas français?
6: Non, elle parle pas français.
2: T'as suivi un anglais?
7: Elle fait quoi là en France?
2: Ouais.
3: Alors maintenant, on va passer au jeu. Lumière a proposé de faire un jeu. C'était quoi le jeu?
2: Compter en 5 langues différentes jusqu'à 5.
6: J'ai une question. Par exemple, s'il y a déjà quelqu'un qui a compté dans 5 langues différentes, on n'a pas le droit de reprendre les mêmes langues ou pas?
2: Si, t'as le droit.
8: Bah, si.
2: Mais il faudrait juste retenir quoi. Donc, ouais. 1, 2, 3, 4, 5. Wahid, Hifnen, Salata, Harbaha. Haramsa, Kelin, Fila, Sava, Nani, Loru, 1, 2, 3, 4, 5, 1, 2, 3, 4, 5. J'ai compté en bambara, en arabe, en français, en anglais et en espagnol.
3: Qui veut tenter l'expérience? Vas-y.
8: 1, 2, 3, 4, 5, 1, 2, 3, 4, 5, 1, 2, 3, 4, 5, 1, 2, 3, 4, 5, Anna, Tour, 7, Net, Dassol,
7: 1, 2, 3, 4, 5, 1, 2, 3, 4, 5, 1, 2, 3, 4, 5, 12, 4, 5.
6: 1, 2, 3, 4, 5. 1, 2, 3, 4, 5. 1, 2, 3, 4, 5. 1, 2, 5, 4.
3: On poursuit. Oui. Elle dit une phrase et vous devinez.
8: C'est moule.
3: Ça veut dire quoi?
2: C'est moule. Ça veut pas dire.
8: C'est vin en coréen.
3: Vas-y, lumière. On t'écoute. À toi.
2: Menatara. Menatara.
3: C'est en quelle langue?
2: C'est en bambara. Menatara. En fait, c'est en rapport avec l'heure, quoi.
3: Quelle heure est-il?
2: Non, c'est pas ça. Ça veut dire...
3: C'est le matin?
2: Non.
6: Il est 19h?
2: Non. Par exemple, à 19h30, qu'est-ce que je veux faire, quoi?
6: Je vais partir?
2: Ouais, ça veut dire je veux partir.
6: Menatara, je veux partir.
3: Menatara, ça veut dire je vais partir?
2: Oui.
3: C'est une question. Comment il est?
2: Comment ça va?
3: Bravo. Pourquoi on devrait apprendre des langues, à votre avis?
2: Bah, pour plusieurs pouvoir langues. Communiquer avec plusieurs personnes.
3: Pour vous, on peut pas voyager sans connaître d'autres langues, la
2: si,
3: langue du
2: pays,
3: par
2: exemple? Si, on peut voyager, mais ça serait compliqué pour communiquer, quoi.
3: À votre avis, est-ce que on écrit moins bien par texto?
6: Ça dépend, si tu parles de l'orthographe, mettre les S, voilà. Tout ça, ouais.
8: J'écris comment, CMT, j'écris ça, bas, CV,
6: aussi,
8: je raccourcis les mots.
6: Surtout les gens qui mettent pas le bon ça, par exemple, ils mettent ça, SA, mais genre...
3: Les abréviations, ça passe comme une nouvelle langue.
2: Bah oui, moi souvent j'utilise plus ça que genre...
3: À votre avis, qu'est-ce qui se passe quand une langue meurt, quand une langue disparaît?
6: Comme le latin. Par exemple, on utilise d'autres langues.
3: Imaginons que votre langue maternelle disparaît.
6: Genre le français disparaît.
2: Ça me fera très mal en tout cas.
8: Tu parles dans quelle langue?
3: Mais c'est à toi de me le dire.
8: Je parle en anglais.
3: Tu disais quoi?
6: Donc je disais que j'allais appeler soit le président de la République, soit le président de l'orthographe française là qui fait les trucs. Et je leur dis ça va pas, faut remettre la langue française à jour. Qu'est-ce que tu nous fais? On est où là? Faut remettre la truc. Et je vais faire des conventions. Je vais dire
8: madame.
7: Balance, t'es pas là.
3: On va le laisser finir. Donc,
8: en fait, moi s'il n'y a pas l'anglais, je vais mourir.
3: Ah.
8: Non, le français, parce que déjà, anglais c'est très compliqué. Hein.
7: Moi j'adore l'anglais.
3: Est-ce que vous pouvez être ami avec quelqu'un d'autre qui parle pas votre langue?
6: Bah oui, en parlant en anglais ou avec Google Traduction.
3: J'aimerais vous demander de faire une phrase avec un accent, soit l'accent du présentateur sportif, l'accent d'un roi, soit l'accent d'un robot, l'accent d'un extraterrestre. Ok? Vous faites une phrase, peu importe.
6: Comment on fait les
8: toujours par madame.
3: Qui veut commencer? Il y a deux jeunes filles qui viennent d'arriver dans l'atelier radio. Les filles, comment vous vous appelez?
9: Edata Lakli.
11: Je m'appelle Cyrine.
3: Vous parlez quelle langue?
4: turc.
3: Est-ce que vous pourriez nous donner une phrase ou quelques mots comme ça? Et vous nous dites en français ce que ça veut dire. Par exemple, ça serait bien de dire « On est dans l'atelier radio à la MJC ». Et on fait de la radio à la MJC, quelque chose comme ça.
9: Bugün MJC'de radyo yapıyoruz.
3: Là, tu as dit qu'on fait de la radio à la MJC.
9: Oui.
3: Maintenant, on est arrivé au moment où il faut faire un accent. L'accent du présentateur télé, l'accent d'un roi, l'accent d'un robot, d'un extraterrestre. Vous faites un accent. Bon, alors, qui va commencer?
5: Commence. Honneur aux hommes.
6: Non, c'est honneur aux dames à la base.
5: Non, mais honneur aux hommes.
11: Commencez, s'il vous plaît.
3: Écoutez-moi, je vais vous faire un petit truc sympa.
5: Okay. Plouf, plouf, une boule.
11: Non.
6: C'est pas possible.
5: C'est incroyable.
3: Lina, puis-je vous demander
5: oui.
3: ce qu'une jeune fille de votre condition fait dans ce studio dont la réputation n'est plus à faire?
12: Hein? C'est le roi, ça.
3: Voilà.
12: Elle a parlé à...
5: Dont la réputation n'est plus à quoi?
3: Voilà, j'ai fait un accent de bourgeois.
5: Henri IV, dame.
3: Voilà. Donc maintenant, à vous. Allez-y, essayez un accent, peu importe, journaliste, le robot, ce que vous voulez.
5: Vas-y, fais. Chérie, s'il te plaît.
12: Allez.
3: N'importe quel accent.
11: Queen, tu peux commencer, s'il te plaît.
3: 3, 2, 1.
11: L'arsan maxeyer, ici, nous avons des roses. À côté, on a des fleurs. Ici, on est au Marseille. Il y a des gens qui me disent comment vous allez. Moi, je dis qu'est-ce que vous dites? J'ai des problèmes aux oreilles.
13: Aujourd'hui, je suis à la MJC. J'ai pas dormi toute la nuit. J'ai fini à 17h. J'ai envie de mourir et aller dormir.
5: Marseille, ma ville.
3: Bon, les enfants, vous allez essayer de parler correctement.
5: Correctement.
3: Maintenant, donnez-nous des mots.
5: Là, correctement.
3: Caïs va faire l'accent du présentateur télé des années 80. 3, 2, 1.
14: Bonjour à tous. Aujourd'hui, nous sommes sur la radio. En ce temps chaleureux, à Paris, il fera 16 degrés. Et vers Versailles, il fera alentour de 17 degrés. Ensuite, pour ce qui est de la partie sud, à Marseille, il fera 23 degrés. Il y aura une tempête de vent à peu près vers Strasbourg.
3: Maintenant, j'aimerais avoir des mots ou des phrases célèbres. Mm-hmm. Celui que je préfère et que vous connaissez tous.
12: Oh non.
3: Hakuna Matata.
11: Madame.
3: Maintenant, c'est à vous. Cherchez un mot ou une phrase célèbre.
11: À la cantine. À la cantine.
5: Ça fait
11: pinching.
5: Pinching. Je me contracte et je me vexe.
14: Oh là, qu'est-ce que je suis bien.
3: L'atelier touche à sa fin. Merci de nous avoir suivis. J'espère que ça vous a plu. Et puis, on se donne rendez-vous toujours avec les jeunes de la MJC la semaine prochaine, toujours à la même heure et toujours sur les mêmes fréquences.
15: Ça va ta journée?
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